0: Derrière un grand homme, une grande femme, il y a sa maman, il y a son épouse. Mais si vous voulez, la maman, elle fait passer tous les messages. Hein. Quand Jean-Paul II dit sentinelle de l'invisible, si vous voulez, la maman, elle fait passer tout ce qui ne sera pas dit à l'école, tout ce qui ne sera pas dit dans l'environnement, etc. Elle le fait passer parce que c'est toute son histoire, c'est toute l'histoire de la famille, c'est toute l'histoire de ce qu'elle a vécu, de ce qu'elle a compris, etc., qui passe par là. Et ça, si vous valorisez ça auprès de vos enfants, si vous voulez, c'est énorme. Parce que c'est quand même vexant, effectivement, que les enfants soient... Alors, je pense que tout dépend effectivement de ce qu'ils entendent à la maison. Parce que si vous voulez, quand un enfant dit à ses amis qui ne voient jamais ou pas beaucoup ou pas assez leur maman, ils leur disent « Mais tu sais, moi, je suis bien à la maison, quoi. » En général, il suffit qu'ils disent je t'ouvre la porte et tout le monde accourt, quoi. Il y avait une conversation comme ça d'une de nos filles dans le bus. Alors elle était en prépa et elle parlait avec une de ses amies et donc elle lui disait, il y en avait une qui disait qu'est-ce que tu feras après quand si jamais tu vas où qu'est-ce que tu veux faire. Donc elle voulait toutes les deux faire des écoles d'ingénieurs et qu'est-ce que tu feras après. Et alors il y avait l'amie qui disait moi, je chercherai un bon travail et puis je me marierai et puis voilà, j'aurai une famille. Et donc notre fille dit, je ne sais même pas si elle avait dit ça d'ailleurs, ouais, elle était complètement axée sur le travail. Donc notre fille dit, moi, bien sûr, je voudrais un bon travail, etc. Mais après, ce que j'aimerais bien, c'est me marier, avoir des enfants. Et l'autre la regarde et puis lui dit, mais la façon dont tu dis ça, on a l'impression que ça passe avant ton travail. Alors notre fille dit, bah oui, bien sûr, j'aimerais avoir plusieurs enfants et j'aimerais bien pouvoir m'en occuper moi-même. Et alors son ami lui dit, mais c'est bizarre ce que tu me dis, mais quel est l'intérêt? Alors, elle dit, l'intérêt c'est que, attends, moi, maman est à la maison, on est nombreux et on a une vie mais vraiment très très amusante. Moi j'ai des souvenirs. Alors la fille lui dit, mais t'as des souvenirs? Alors, tu peux t'imaginer ce qu'on faisait dans le jardin, à bicyclette et tout. C'était fou, quoi. Et alors, son ami lui dit, c'est bizarre parce que moi, je ne me souviens de rien. Alors, elle dit, comment ça, tu te souviens de rien? Non, à part l'école et les vacances. Le week-end un peu, mais même, c'était souvent chacun avait ses affaires dans son coin. Je ne me souviens de rien. Et alors notre fille lui a dit, tu vois, c'est pour ça que je voudrais être à la maison. Je voudrais pas que mes enfants me disent, je ne me souviens de rien. Alors que l'enfant, si vous voulez, c'est vraiment le bagage qu'on acquiert, c'est là où tout se forme, où tout se joue, quoi. Et c'est la même qui nous disait, quand elle était donc en école d'ingénieur, elle nous parlait des garçons, et elle nous disait, mais c'est quand même étonnant, hein, les garçons, ils sont beaux, ils sont intelligents, ils sont gentils. Mais il ne parle pas. Alors, on lui disait, ah bon ? Elle dit, non, pour qu'ils parlent, et alors après on ne les arrête plus, il faut qu'ils aient bu ou qu'ils soient drogués. Et dans ces cas-là, ils viennent vous voir et ils n'arrêtent pas. Ils n'arrêtent pas, ils n'arrêtent pas, ils n'arrêtent pas. Et elle disait, on a l'impression qu'ils n'ont pas de colonne vertébrale. On a l'impression qu'ils ont grandi, mais qu'il manque toute la construction intérieure. Alors elle dit ça pour les garçons parce que c'était une fille. Hein. Après, pour les filles, je pense que... C'est peut-être différent, je ne sais pas. J'ai répondu à votre question ou j'ai été complètement ailleurs?
1: Bonsoir. Est-ce que vous auriez des critères un peu de discernement quand on est dans une situation où on se pose la question éventuellement de reprendre un travail ou non?
0: Oui.
1: Voilà.
0: Alors, moi, mon critère de discernement, c'était une dame qui me l'avait donné, j'ai trouvé ça très bon. Elle m'avait dit, quand on est un couple et qu'on a une famille, on a à sa disposition deux plein temps et demi. C'est-à-dire qu'il y a un plein temps qui va servir, sans parler de se réaliser dans son travail, etc. Elle disait, il y a un plein temps qui va servir à nourrir la famille. Il y a un plein temps qui va servir à s'occuper de sa famille. Et il reste un mi-temps. Et ce mi-temps-là, c'est la part variable. Ça peut très bien être un mi-temps de travail. Ça peut très bien être un mi-temps de loisirs. Ça peut être très bien être un mi-temps d'études, etc. Elle dit, il reste toujours un mi-temps. En fait, c'est ces fameuses journées que vous avez à votre disposition, en plus du temps où les enfants sont à l'école. Et du coup, donc on y réfléchissait avec des amis, et il y avait une qui me disait, moi, la solution qu'on a trouvée, c'est qu'on travaille avec mon mari, tous les deux, trois quarts de temps. Ce qui fait qu'en fait, les enfants s'y retrouvent. Tout le monde s'y retrouve. Donc, si vous voulez, je crois que ces deux plein temps et demi, c'est vraiment un super étalon. Parce que c'est vrai que si jamais on travaille tous les deux, Il reste plus qu'un mi-temps pour les enfants. C'est pas tout à fait assez. Donc, si vous voulez, qu'est-ce qui se passe? Alors, on dit qu'il reste un mi-temps pour les enfants, il reste pas grand-chose pour le couple, parce que le couple, en général, passe toujours après les enfants. Donc, ça veut dire que les deux conjoints s'occupent vraiment de leur travail à fond, s'occupent de la maison à part égale, mais très souvent des choses matérielles ou en urgence. Et du coup, ça suffit pas pour faire tenir un couple. Donc, si vous voulez, est-ce que c'est le couple qui va s'étioler? Est-ce que c'est la femme qui va vouloir en faire et qui va s'effondrer? Est-ce que c'est les enfants qui n'auront pas leur compte et qui du coup vont partir dans des voies qui ne seront pas faciles? J'en sais rien, mais je trouve que c'est assez exact et que si jamais il y a un des trois éléments qui flanche. En général, ça emporte tout le reste. Si le couple flanche, c'est vraiment pas drôle pour le reste de la famille. Si jamais la femme flanche, c'est dur pour tout le monde. Et si les enfants flanchent, c'est rare que le couple résiste. Hein. Et les enfants, ils peuvent flancher très facilement. Actuellement, ils ont tout pour qu'ils flanchent. Hein. Ils ont vraiment l'alcool, ils ont la drogue, ils ont le porno, ils ont la sexualité trop rapide. Ils ont tout pour être abîmés. Donc si vous voulez, et après ça, ramer par derrière, bien sûr on y arrive, bien sûr il y a de la résilience, bien sûr il y a on peut réparer, etc. Mais c'est quand même dur. Donc vraiment, moi vous me posez la question, moi je vous dirais, si vous pouvez prendre un temps, si vous voulez retravailler, je comprends tout à fait, hein, et vraiment, on peut en avoir vraiment besoin, et pour des raisons de se réaliser et pour des raisons financières, mais si jamais on peut éviter de prendre un plein temps, il faut vraiment essayer, quoi. Moi c'est ma réponse, hein. Mais voilà. Donc quand on dit tout successivement, ce que je vous disais au début, tout faire bien parce que successivement, c'est une solution, c'est pas la solution. Chacun doit trouver ses solutions, et surtout que ces solutions-là, elles changent en fonction de la vie, elles changent en fonction du temps, elles changent en fonction de ce qui arrive à je sais pas quoi, à vos enfants, à votre mari. Par exemple, si jamais vous vous retrouvez en période de, vous êtes au foyer, vous vous retrouvez en période de chômage ou de je sais pas quoi, la boîte de votre mari est rachetée et on vous dit gentiment que voilà, on enlève tous les cas, tous les ingénieurs, ah, parce qu'on va mettre que oh, c'est une boîte étrangère qui rachète et que bah ils sont beaucoup mieux, hein, ça c'est sûr. Bon. Qu'est-ce que vous faites? Ben, si vous voulez, il faut se poser la question, parce que si jamais arrive à la fois pour les enfants, le mari qui n'est pas très à l'aise et qui doit rechercher du boulot, la femme qui n'est pas très à l'aise parce qu'il faut qu'elle recommence un boulot alors que vraiment c'est très précipité, les enfants, eux, ils vont pas être très à l'aise non plus. Donc, si vous voulez, de toute manière, prendre le temps d'y réfléchir et prendre le temps de trouver la solution qui paraît la meilleure, ne pas se précipiter. Donc nous, ça nous est un peu arrivé, ce genre de choses. Qu'est-ce qu'on a choisi? On a choisi. Alors heureusement, c'est vrai qu'il y avait les allocations chômage, hein, donc ça permettait de voir venir. Et on s'est dit, on change rien. C'est-à-dire que mon mari s'est mis à fond à chercher du boulot, mais vraiment un job à temps complet. Et il a eu de la chance parce que ça a très bien marché. Moi, j'ai rien changé de façon à ce que les enfants aient le même rythme. Alors, je pense que les aînés, les enfants, ils ont des antennes partout, donc ils savent tout. Hein. Les aînés s'en sont certainement rendus compte. Mais si vous voulez, ils ont compris la démarche, ils ont compris les solutions qu'on avait choisies. Et finalement, ça a duré quoi, 9 mois. 9 mois et ça s'est bien passé. Donc bon, on a eu de la chance, hein. Je reconnais qu'on a eu de la chance, mais si vous voulez, on avait tout misé en disant on ne change rien pour pas déséquilibrer, et par contre on fait tout pour que donc mon mari ait vraiment tout ce qu'il fallait pour être dans les meilleures conditions possibles pour retrouver du travail. Donc première chose, on s'est dit on panique pas, mais ça c'est plus facile à dire qu'à faire, quoi.
1: Comment tenir quand les enfants nous demandent 10 fois, 20 fois regarder la télévision, faire un jeu sur ordinateur?
0: Ah oui, ça c'est ouais. Très bonne question. Alors, il faut mettre des règles. Il faut mettre des règles et s'y tenir. Alors, première règle qu'on avait pris nous, jamais d'écran, que ce soit télévision ou ordinateur, quand il y a l'école le lendemain. Et si vous voulez, en fait, c'est très dur au début, très dur. Mais après, les enfants, si vous avez plusieurs enfants, 2, 3, etc., ils feront eux-mêmes la police. Parce qu'il y en a toujours un qui se rend compte qu'il y a des travaux à faire et que ça l'énerverait que l'autre regarde la télévision. C'est vraiment pas forcément par gentillesse, hein. Mais ça peut être par jalousie, ça peut être je sais pas quoi. Mais les règles, quand vous établissez des règles, elles seront tenues si vous êtes ferme, parce que vos enfants prendront le relais. Donc nous, on avait dit, jamais de télévision ou de... Ils ont quel âge, vos enfants ? Vous pouvez encore avoir suffisamment d'autorité pour le faire encore maintenant. C'est dur, c'est très dur. Mais, bon, je continue, puis après je donnerai un truc qu'on avait fait. Donc, jamais télévision quand il y a l'école le lendemain. Et alors après, comme on avait une télévision et un ordinateur qui étaient dans la même pièce, là où je faisais mon repassage, comme par hasard, ce qui me permettait de voir ce qu'ils regardaient, on avait dit, donc, il y avait 3 tranches d'âge. Il y avait les 3 grands, les 2 petites filles, et les 2 petits. Alors, les 2 petits, ils prenaient la tranche entre 6h et 6h30. Et ils choisissaient... Alors, on n'avait pas la télévision, on avait juste un écran avec des DVD. Donc, les DVD, on les a achetés d'occasion, enfin bref, les brocantes, les machins, les trucs toujours pareils. Et comme mon mari était très cinéphile, il en choisissait des bons. Moi, c'était beaucoup plus cucu, mais comme ça faisait la part des choses entre les filles et les garçons, donc c'était parfait. Et puis, 6h30, c'était les petits. Après, ils allaient prendre le bain. C'était la tranche des moyennes, qui avaient aussi droit à une demi-heure. Et puis après, c'était le dîner, en gros, hein. Bon. Et puis, c'était la tranche des grands qui avaient le droit, pas forcément à plus d'ailleurs, hein. 3/4 d'heure peut-être. Bon, bref, peut-être 1 heure. Ce n'est pas au fur et à mesure qu'ils grandissaient. Mais alors, ils étaient drôles parce que... Ah si, ils avaient pas beaucoup plus. Mais par contre, les grands avaient le droit de regarder l'émission des moyens et des petits. Et les moyennes avaient le droit de regarder l'émission des petits. Ce qui fait que les petits avaient 1/2 heure. Les moyennes avaient 1 heure. Et les grands pouvaient avoir jusqu'à 1h3/4. Donc, ils pouvaient... Et alors, du coup, ils ont appris ce que c'était qu'un feuilleton. Ça, c'est clair. Ils regardaient tout en feuilleton. Et ben, ça se passait bien. Alors il y avait ça, et puis un jour, il se trouve que mon mari était aux États-Unis, donc j'ai rejoint, et j'ai eu la bonne idée d'acheter des DVD en anglais, mais ils n'étaient pas sous-titrés. Et là, moi je ne parle pas anglais. Et donc on leur a mis les DVD, et là ils ont commencé à... Ils ont commencé... Le premier, c'était Chantons sous la pluie. Il était sous-titré en français, mais les plus jeunes ne savaient pas lire. Hein, c'est ça. Donc, il fallait que les grands regardent le film et lisent à toute vitesse pour les plus petits. C'était intéressant. Mais n'empêche qu'ils y ont pris goût. Alors, j'étais quand même un peu ennuyée. Donc, j'avais trouvé, toujours d'occasion, une version française de Chantons sous la pluie. Mais en fait, c'était très, très mal. Elle était très moche, cette version. Et du coup, je leur ai dit, écoutez, les enfants, j'ai quand même un peu honte. Je vous ai trouvé le film en français, on va regarder. Et en fait, il était tellement mal doublé, ils avaient pris l'habitude de voir les choses en anglais, les chansons, etc. Et ils ont dit, ah non, c'est pas possible, on retourne à l'anglais. Et du coup, c'est comme ça qu'ils ont appris l'anglais, en fait. C'est avec d'abord des films sous-titrés, et puis après, donc plus tard, quand j'ai ramené des films qui n'avaient même pas de sous-titres, mais qui étaient passionnants, alors je traduisais n'importe quoi. Et alors un jour, il y avait mon mari qui lui est parfaitement bilingue, qui était sur l'ordinateur et qui dit aux enfants, c'est drôle, mais j'ai 2 versions. Donc c'est resté dans la famille, ça. Alors, donc ils avaient droit à 1 demi-heure et ils pouvaient choisir soit écran télé, donc DVD, soit écran jeu vidéo. Donc les garçons qui étaient filous disaient, on prend l'écran jeu vidéo, mais comme il y avait la télévision là et l'écran là, ils faisaient les deux, quoi. Bon, c'était pas grave, hein, c'était le jeu, donc on avait fait ça comme ça. Et en fait, ça s'est pas mal passé. Alors, il y avait des choses, du coup, il y a des choses assez drôles, c'est que, par exemple, les grands avaient le droit de choisir des films qui étaient pour eux et auxquels n'avaient pas accès les... Alors, c'était pas bien méchant, hein, mais c'était auxquels les petits n'avaient pas accès, parce qu'il y a à chaque âge son problème, ces films. Et je me rappelle très bien, il y avait... nos enfants sont tous différents, ils ont chacun leur caractère, et il y en avait une en particulier qui voulait absolument voir Les Visiteurs. Et elle était vraiment trop petite, quoi, ça ne l'aurait pas intéressée. Donc j'avais dit non, Non, c'est plus tard. Et alors évidemment, elle a profité d'être chez des amis et elle a regardé des visiteurs. Et elle est rentrée en disant, c'est nul ce film. Et alors les aînés lui ont dit, t'avais qu'à écouter maman, t'es trop petite. Nous on a beaucoup ri, toi t'as pas ri, tant pis pour toi, t'auras plus jamais envie de le voir. Ce qui est vrai, elle a plus jamais eu envie de le voir. Donc si vous voulez, les aînés prennent... Et du coup, j'ai plus eu aucun ennui quand je disais, c'est pas pour vous. Ils comprenaient, ou quand mon mari disait, c'est pas pour vous, ils comprenaient. Donc si vous voulez, c'est un jeu en fait qui se fait. Alors... Vous m'avez posé la question, comment faire et, parce que, si vous voulez, l'humour fait tout passer. Donc, le vôtre et le leur. Hein, il faut bien savoir que ça va dans les deux sens. Alors, c'était pas pour les écrans, c'était pour le gaspillage. Alors, moi, j'ai un père qui m'a toujours dit, l'écologie, etc., c'est très bien, mais nous, quand on était petits, on fermait toujours la lumière en partant parce que de toute façon, on n'avait pas de sous, et que l'écologie se faisait d'emblée parce que de toute façon, c'était comme ça, qu'en fait, c'était des habitudes qui étaient prises, et on jetait pas n'importe quoi, etc. Et donc, ça m'était resté, et un jour, on avait vu que la facture d'eau et d'électricité, mais d'eau en particulier, avait beaucoup augmenté, et que donc, c'était pas normal. Et ils prenaient tous des bains, 36 bains, je sais pas quoi, beaucoup trop grands et tout. Donc, on leur avait dit, non mais écoutez, c'est pas possible. Plan, moins 20%. Alors, ils nous ont regardé et ils nous ont dit, c'est quoi ça? Et on a dit, ben voilà, il faut que le mois prochain, la facture ait baissé de 20%. Alors, ils se sont pris au jeu, mais on s'y attendait pas. Mais ils mettaient ça d'eau pour se laver, à la limite, il fallait leur dire, mettez-en un peu plus, sinon vous n'allez jamais vous rincer. Tout était comme ça. Donc, si vous voulez, 14 ans, c'est encore l'âge, parce qu'il sera le meneur. Si jamais vous trouvez un truc où vous le mettez dans la combine et vous lui dites, tu vois, on va mettre carte sur table sur les écrans, sur les horaires d'écran, et s'il le fait avec vous, je vous assure qu'après, vous, c'est plus vous qui ferez la loi, il faudra se méfier parce que ce sera peut-être un peu lui. Vous voyez, mais je pense qu'il y a toujours des trucs il faut contourner quoi. Il faut et l'humour joue beaucoup. Et puis puis votre mari aussi. Ah, il y a une chose que je voudrais vous dire. Quand on a quand on en a qu'un, mais quand on a plusieurs, je ne sais pas si vous avez remarqué, il y a des moments où on a le mode d'emploi et des moments où on n'a pas le mode d'emploi. Et alors souvent on se dit bon là j'ai pas le mode d'emploi parce qu'il ressemble à mon mari, donc on va voir son mari puis on lui dit toi t'étais comment à cet âge là, tu faisais quoi, tout ça, bon ça aide. Et puis sinon bah, vous vous demandez se demander comment on était nous et comment on réagissait, ça aide beaucoup. Et on dit bah, oh, oui, ah oui évidemment ça je supportais pas bien, c'est un peu normal qu'elle supporte pas bien, bon d'accord. Et puis il y a des moments où vous avez zéro mode d'emploi, hein. Moi ça m'est arrivé pour une de nos filles. Elle était tout le temps, comment dire, tout le temps en colère, tout le temps grognon. Pour vous dire, pour le carême, normalement, on a un truc, c'est que par exemple, s'il se privait de quelque chose, on mettait une croix. Et à la fin, on comptabilisait les croix, on doublait, on doublait la valeur de la croix. Nous, en tant que parents, on abondait, on doublait la valeur de la croix. Et après, on donnait à un truc caritatif qu'on avait choisi ensemble. Et donc, ça marchait pour tout le monde. Hein. Et une année, je ne savais plus comment faire pour notre petite fille, là, qui était très mignonne, mais qui était haute comme trois pommes sans queue. Elle devait avoir, je ne sais pas moi, 6 ans. Elle avait 6 ans. J'ai dit, bon, écoutez les enfants, il y a un truc là, c'est que ce n'est pas possible. Une journée sans que cette petite fille-là, notre fille, grogne. Voilà. Donc on a décidé, mais c'est que pour elle, si jamais elle passe un jour sans grogner, elle a 50 croix d'un coup. 50 croix, c'était énorme. Hein. Écoutez, je crois qu'elle a réussi une fois, en 40 jours quand même, elle a réussi une fois à avoir ses 50 croix. Donc au début, les autres étaient furieux, ils disaient, oh non, c'est pas possible et tout ça. Mais comme elle faisait tellement d'efforts, mais il y avait toujours un moment donné où elle grognait, et d'empêche que tout le reste de la journée, elle faisait des efforts. Donc ils ont très bien compris le truc, et du coup, ils étaient complètement d'accord. Quoi. Donc c'était assez drôle. Et il y a une autre chose aussi, parce que, si vous voulez, l'égalité, c'est pas forcément... c'est pas forcément pour tout le monde pareil. Et je sais pas si c'est comme ça chez vous, mais nous, tous nos enfants, tous les anniversaires de la famille sont entre le 10 juin et le 6 septembre. Hein, donc tout l'été. Et il y en a deux, il y en a un qui est né le 31 décembre et l'autre qui est né le 6 février. Ce qui fait que pendant les grandes vacances, ils avaient, pour leur anniversaire, ils avaient alors, des bouées au début, puis après des palmes, et puis après, je sais pas quoi, des cerfs-volants, des machins comme ça. Et puis celui qui était le 31 décembre, ben, c'était quand même vraiment très près de Noël. Et celui qui était le 6 février, bon, ben, on va pas lui acheter des skis, quoi. Enfin, ça vient. Donc, ils trouvaient que c'était vraiment pas drôle. Et on avait instauré des demi-anniversaires pour cela, pour ces deux-là, rien que pour ces deux-là. Ce qui fait que, à l'anniversaire des 6 mois, ils avaient le droit à un cadeau moins gros, mais ils avaient le droit à un cadeau d'été. Mais écoutez, ça a fonctionné pendant 3-4 ans. Tout le monde avait accepté. Puis après, c'était plus la peine, on a arrêté. Mais donc, il faut pas hésiter à, quand vous voyez qu'il y a quelque chose qui se passe mal pour l'un, en général, il y a des raisons. Donc, il faut essayer de trouver le truc qui va faire que ça va pouvoir être accepté tout en modifiant cette donnée qui n'est pas bonne.
2: 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Aujourd'hui, Brigitte Jacquelin, qui intervenait à Nantes le 28 juin 2017, invitée par les associations familiales catholiques pour parler du rôle actif de la femme au foyer.
3: Ah, sinon, j'ai une question. Qu'est-ce qu'on peut répondre à un enfant qui dit à sa mère « Maman, si tu travaillais, je pourrais avoir le dernier iPhone 7, je pourrais aller en Espagne avec mes camarades. »
0: Il a quel âge ?
3: 11 ans.
0: 11 ans. Alors, moi, je dirais déjà, je sais pas, c'est vrai qu'il y a la question d'argent, hein, ça, c'est certain. Bon, je pourrais vous dire, vous, en tant que père, montrez tout ce qu'il a en air. Vous voyez, je sais pas, peut-être qu'il va pas en colonie, je sais pas s'il aime les colonies ou s'il n'aime pas, en centre aéré, tous ces trucs-là. Moi, les miens avaient horreur, donc ils étaient bien contents que je ne travaille pas. Donc, si vous voulez, vous valorisez les atouts qu'il a, tout ce qu'il peut apprendre avec sa maman, tous les livres, je sais pas, tout un tas de choses comme ça, qui sont importantes pour eux et qui réalisent pas. Donc, alors après, c'est vrai que nous, on leur disait, de toute façon, par exemple avec l'école, les voyages scolaires, si vous voulez. Moi, je m'étais rendu compte que, toujours pareil, en tant que délégué de classe, on avait dit à nos enfants, une fois, alors il y avait, si vous voulez, on faisait un parent, c'est-à-dire qu'il y avait un enfant qui avait, à tour de rôle, ils avaient droit à un truc. Donc ils choisissaient bien ce qu'ils voulaient, ça leur apprenait à choisir, ce qui était très bien, et ils étaient pas, c'était pas rien, c'était un truc, et ça c'était bien, et je m'étais rendu compte que quand je disais non au professeur que non ils iraient pas, d'abord que ça coûtait trop cher, que je voyais pas forcément l'intérêt pour des enfants de CM2 de partir 10 jours aux États-Unis alors qu'il y avait tous les trajets etc et tout, je me rendais compte derrière qu'il y avait quand même beaucoup de parents qui étaient vachement contents. Alors moi, on me taxait de je sais pas quoi, de près de mes sous, ou de, mais ils savaient bien quand même qu'il y avait beaucoup d'enfants, donc ils disaient non, c'est pas vraiment ça. Mais si vous voulez, il faut se dire que le faire comprendre à l'enfant, c'est une chose, et que très souvent, il y a d'autres derrière qui seront bien contents de ne pas pouvoir le faire, quoi. Donc si jamais il n'a pas le truc dernier cri, peut-être qu'il c'est, bon, il regrettera. Et c'est dur, mais d'un autre côté, ça lui apprend. Par exemple, nous, c'était pour les aînés, c'était l'époque des Game Boy. Et des Game Boy, moi, j'en avais vu qui étaient comme ça. Bon, d'abord, ça coûtait très cher parce que c'était nouveau. Et j'avais dit aux enfants, non, pas de, on a été d'accord, non, pas de Game Boy. Et puis un jour, j'en avais trouvé une d'occasion. Donc j'avais acheté la Game Boy d'occasion. Et donc, je la donne à notre fils. Qui en avait très envie, pour son anniversaire. Et puis, j'avais dit, pareil, comme pour les écrans, ok, mais tant de temps à tel moment. Évidemment, je retrouve un soir sous les draps. Tu sais, alors, donc, ça ne collait pas. Et donc, je prends la Game Boy et je dis, bah, écoute, t'as pas joué le jeu, la Game Boy est terminée. Mais alors, le truc, c'est que du coup, je la cache. Mais j'avais complètement oublié où est-ce que je l'ai caché. Donc j'étais ennuyée comme tout, parce que mettons que j'avais dit qu'il ne pouvait pas l'avoir pendant 15 jours, les 15 jours passent, et moi je ne savais plus où elle était la Game Boy. Donc il a fallu faire passer. Et puis j'avais pas du tout envie d'en racheter une autre, et surtout je n'étais pas sûre de trouver d'occasion, etc. Donc je ne sais pas comment j'en suis débrouillée honnêtement. Hein, mais bref, le temps a passé, et puis un jour, il y a son frère qui avait la plus petite sur les épaules, et puis c'était au-dessus d'une armoire, et elle dit « Waouh, mais moi je la vois la Game Boy, elle est là !» Et elle était là. Donc ils ont récupéré la Game Boy, et ça s'est passé comme ça. En fait, je crois que il faut bien montrer qu'on est les parents et qu'on sait pourquoi on le fait, et puis après, paf, mettre un petit peu d'humour. Et ça c'est quand même c'est pas du tout évident. C'est pour ça que si vous voulez, moi je trouve qu'il faut du temps, de l'énergie et du système D. Il faut vraiment tout ça pour être parent. Et si on peut être deux, c'est quand même vraiment bien. Donc c'est pour ça que quand on me dit ouais les moments de qualité, ouais je suis d'accord, mais il en faut beaucoup quoi.
2: 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Brigitte Jacquelin répond à une question sur l'argent de poche à donner aux enfants.
0: On n'a pas commencé très tôt. Par contre, ce qu'on faisait, c'est que quand ils avaient envie de quelque chose, on notait toujours ce dont ils avaient envie. Et il y avait deux moments où ils les avaient, en général, alors neuf ou d'occasion. Mais ils avaient toujours ce qu'ils avaient demandé, sauf si c'était des bêtises. Enfin, en général, c'était pas des bêtises. À Noël ou à leur anniversaire. C'est pour ça que celui qui avait son anniversaire à côté de Noël, c'était pas commode parce qu'il fallait qu'ils regroupent tout en même temps. C'est pas bien. Mais donc ça, c'était pas mal. Et puis un jour, je sais plus qui nous a dit, parce que les amis sont très bons. Hein, moi, j'écoute beaucoup. J'écoutais les professeurs quand ce qu'ils disaient était bien, et les amis quand ce qu'ils disaient était bien. Et souvent, c'est le cas. Et donc, on m'avait dit, écoute, quand même, l'argent de poche, il faut en donner parce que ben, ça leur apprend ce que c'est que l'argent, comment l'utiliser, etc. Donc, on en a donné. Je sais pas vers quel âge, vers pas très tôt, hein, mais c'est toujours pareil quand vous en donnez à l'aîné. Ça descend très vite jusqu'au dernier. Donc le dernier, il devait se retrouver avec on devait en donner par mois, et puis on avait jalonné, et le dernier, il devait avoir de quoi s'acheter, je sais pas moi, ça devait être l'équivalent de quoi, de 3-4 carambars, hein, mais ça, parce que ça avait commencé tout petit. Enfin, c'est vraiment ou des sucettes ou des machins comme ça. On a commencé relativement tard, et si vous voulez, on en a jamais donné trop. Par contre, on a toujours fait en sorte que qu'il manque de rien, ça c'est évident, mais que les choses dont ils avaient très envie, ils les aient, pas tout de suite, mais que malgré tout ils les aient. Bon, mais on a pu se tromper. Hein. C'est clair que tout le monde se trompe. Hein. Le tout, c'est de... Et on se trompe souvent. Mais le tout, c'est quand on s'en est rendu compte, quand ils vous disent pourquoi, eh ben, il faut l'accepter. Et quand vous avez décidé quelque chose, par exemple les écrans, vous décidez qu'ils ne regarderont pas l'écran quand il n'y a pas école le lendemain. Et puis, il est très possible qu'un de vos enfants vous explique que ce jour-là, et même tous les jours de la semaine, il y a besoin pour telle raison. Ben ça, vous regardez avec votre mari et vous dites, est-ce que ces raisons sont valables ou non? Si elles sont valables, ben oui, pourquoi pas, au moins pour une période, etc. Si elles sont pas valables, ben c'est non. Alors, c'est dur à tenir, si vous voulez, mais de toute manière, c'est très dur à tenir. C'est comme de faire coucher les enfants petits. C'est très dur à tenir. Ils ont qu'une envie, c'est de revenir 20 fois. Et là, il faut se fâcher. Enfin, si vous voulez, moi, je leur ai très vite expliqué que quand ils étaient au lit, c'était fini. Hein, je voulais plus les voir. Alors bon, il y avait toujours pourquoi faire pipi et machin et trucs, mais ils étaient jamais bien reçus. Hein, c'était fini. Et alors en plus, quand mon mari arrivait, il allait leur dire bonsoir et encore moins, parce que là c'était notre temps à nous. Donc il n'était pas question qu'ils commencent à. Alors la chose quand même qui était très bien, c'était que mon mari revenait déjeuner. Donc ils avaient leur moment avec mon mari à un moment où ils n'étaient pas fatigués. Donc ça c'est assez génial. Et ça c'est pas toujours possible.
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0: Alors je vais vous dire, pour l'aîné, elle n'avait pas très envie, je sais pas quoi. Bon. Le second, c'était un garçon, et on a tenu bon, mais j'ai un peu honte, parce que il était en prépa, il n'avait toujours pas de portable. Mais c'était, donc lui maintenant, il a 30 ans, donc c'est il y a quelques temps. Mais attendez, je vais vous dire quand même. Il arrivait le week-end et il nous disait, on n'est plus que trois à ne pas avoir de portable. On n'est plus que deux à ne plus avoir de portable. Je suis le seul à ne pas avoir de portable. Et on lui disait, mais elle est toujours là, la cabine téléphonique? Alors il nous disait, oui. Et puis il nous appelait, bon. Et puis un jour, il y avait réunion parents-prof. Et le professeur d'allemand nous dit, écoutez, vraiment, là, vous avez assez exagéré, maintenant il faut arrêter. Offrez un portable à votre fils. Et ça, c'est moi qui vous le demande. D'abord, ça nous arrangera tous parce que, je sais pas quoi, il fallait qu'il soit joignable pour des histoires d'exposés ou j'en sais rien. Mais elle a dit non, mais attendez, vous allez arrêter de le marginaliser, donnez-lui un portable. Mais bon, il était grand. Alors après, quand les plus petits ont grandi, on a eu un portable pour toute la famille. C'est-à-dire que je leur donnais, si vous voulez, c'était un portable à carte, là, comment, enfin, on mettait des sous dessus, et je leur avais dit, à chaque fois que vous en avez besoin, vous le prenez. Mais il y en a un pour, ils étaient d'abord quatre, et puis après, très vite, ils ont pu, il était que deux sur ce portable-là. Ils savaient très bien où il était. Donc, quand ils en avaient besoin, alors pas pour téléphoner à leurs amis tous les jours, je sais pas quoi, mais quand ils partaient, pour le coup, chez des amis dormir, ou qu'ils en avaient besoin, ou s'ils partaient quelques jours, quand ils en avaient besoin, on disait OK. Oui, à chaque fois, il y avait une règle et à chaque fois, il y avait une dérogation. De façon à pas être les parents détestables, je veux dire, ou qui ne comprennent rien, mais qui justifient le pourquoi des choses. Donc on leur disait, de toute façon, les portables... D'ailleurs, j'en parle dans mon livre, vous retrouvez beaucoup de choses là-dedans. Et pour les portables, je dis que... le plus tard possible, ça sera de toute façon, ça sera toujours assez tôt. Et alors, ce qu'on m'avait soufflé, c'était le plus petit écran possible et le plus petit forfait possible. Ce qui fait que pour appeler leurs amis, c'est possible. Mais pour voir des choses qu'ils ne devraient pas voir, c'est tout petit. Hein, donc déjà, vous craignez moins. Et ensuite, vous ruinez pas la famille, quoi, parce qu'il y a tout, quand même tous ces paramètres. Donc voilà, c'est un peu ce qu'on avait trouvé. Je dis pas que ça continue tout le temps à évoluer, parce que maintenant on voit des enfants qui sont en CP et qui ont déjà des portables. Mais si vous voulez, très souvent c'est les mamans qui ont pas envie de dire non, parce que c'est fatigant, et aussi qui se disent je voudrais toujours savoir où est mon fils, qui peut m'appeler, ma fille, qu'elle me dise. Et ça, si vous voulez, c'est un leurre total, parce que votre enfant il dit. D'abord, où est-ce que tu es, ben, je suis là, d'accord. Et après, ils inventent très vite, ça leur apprend à mentir. Donc, il faut vraiment, vraiment se méfier, quoi. Mais je dis, les écrans, tous les écrans, c'est vraiment un gros problème actuellement. Ça, c'est clair. Parce que les marginalisés, c'est pas bien non plus. C'est vrai. Donc, les solutions sont pas faciles. Donc, il faut voir en fonction de vos enfants, en fonction de vous. Et puis en fonction des amis, mettez-vous d'accord avec des amis. Parce que les amis, c'est extra, les amis. Les amis vous disent plein de choses. Et donc, vous pouvez très bien voir quels sont les amis de vos enfants, et puis faire un petit club, là, et dire, nous, on autorise les télévisions, les écrans. De cette manière-là, les téléphones, on les autorise à partir de cette manière-là. Ils ne pourront pas vous dire, vous êtes les seuls. Vous savez très bien que ce n'est pas vrai. Donc, ça peut être une bonne chose. Mais c'est peut-être vrai, hein, j'en sais rien, honnêtement j'en sais rien. Mais je pense que ce genre de déclaration, je pense qu'elle convaincra un enfant sur 20 ou 30. Donc si c'est le vôtre, tant mieux. Mais c'est pas sûr. Je pense qu'il faut d'autres arguments de responsabilisation, et puis surtout de l'imposer, quoi, hein, et de dire pourquoi. Mais c'est pas du tout évident. Ceci dit, moi, je disais à mes enfants au début, c'est vrai que j'avais très peur des ondes et de ce machin-là. Je dis, OK, vous avez un portable, mais vous le mettez dans votre chaussette. Alors bon, les amis étaient un peu surpris, parce que comme ils m'aiment bien, ils le faisaient, tant qu'ils avaient leur portable dans leur chaussette. Bon, et puis après, je me suis dit que c'était peut-être pas complètement intelligent, et donc ils ont leur portable dans leur poche.
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0: Quand ils ont commencé tout petits, et que c'était pipi, caca, crotte, là, c'était très énervant. Donc, ils avaient eu un magnétophone à Noël. Je leur ai dit, vous allez dans votre chambre, je ne vais pas vous entendre. Mais quand vous sortez de votre chambre, jamais je vais entendre ces trucs-là. Alors, pas de gros mots, pas ce genre de choses, etc. Et alors, vous savez ce qu'ils ont fait? Ils ont pris leur magnétophone, ils se sont enregistrés, je les entendais hurler de rire. Et après, ils n'avaient même pas besoin de le dire, ils branchaient le magnétophone et ils s'écoutaient dire ces trucs-là et rire. Donc ça a commencé comme ça, et je me suis dit, bon, on a du poids. Parce qu'après, très vite, après, ils se sont lassés, et puis le fait de ne pas dire de gros mots et tout, ça a été acquis. Alors les joutes verbales, ça dépend. Je vais vous dire, après, quand ils sont grands, alors là c'est tout petit, quand ils sont grands, moi je suis larguée, honnêtement je suis larguée, donc je n'interviens plus parce que je suis larguée. Et entre les deux, ça dépend. Si jamais c'est méchant, j'accepte jamais. Alors, méchant envers les autres ou encore plus envers mon mari ou moi. Ça, jamais je n'ai accepté qu'ils nous disent des choses désagréables ou moches. Jamais. Hein. Et ça, si vous voulez, c'est là aussi où les grands reprennent. C'est que si le pli est pris pour les grands, un jour, c'est arrivé à table où il y a un des plus petits qui a dit, je ne sais pas quoi, c'était un truc... mais même relativement bénin, maman ça va pas la tête, ou même c'était même pas maman t'es con, parce qu'ils auraient jamais osé, mais tout de suite les grands ont dit mais on parle pas comme ça maman, vous voyez, donc ça c'est vraiment je dirais, ça vous aide parce que du coup là,

0: Ils arrivaient et ils disaient bon, ils étaient contents. Donc les petits amis regardaient ce qui arrivait, ils étaient un peu sidérés. Et puis ils voyaient que nos enfants, ils avaient l'air tellement contents qu'ils se sont dit, bon, c'est différent de chez nous, chez moi j'aime pas, mais ici ça doit être bien. Donc j'ai jamais eu d'histoire de ce côté-là. C'est très drôle, c'est très très amusant. Et les deux choses que j'avais dit aux enfants, vos petits amis, ils viennent autant qu'ils veulent, mais ils ne disent jamais de gros mots et ils ne se font jamais mal. Parce que si jamais ils se font mal, je tombe dans les pommes, je peux rien faire. Donc ils avaient dit ça, ils avaient dit à leurs petits amis, pas de gros mots, et vous ne vous faites pas mal, parce que si vous tombez dans les pommes, si vous vous faites mal, on tombe dans les pommes. Eh bien écoutez, vous ne pouvez pas savoir ce que ça a marché. Ils ne se sont jamais fait mal, les petits amis, les miens pas trop, les petits amis jamais. Et les gros mots, c'était très drôle, un jour j'arrive, ils étaient dans le jardin, et c'était même pas nos enfants, c'était des amis déjà, qui dit, il y en avait un qui dit, je sais pas quoi, fais chier, je sais pas quoi. Et donc il y a un ami, même pas un enfant qui dit, mais attends, arrête, tu sais que si tu dis des trucs comme ça, tu pourras jamais revenir, hein. Alors il dit, ah bon? Mais ils t'ont pas dit? Ici, il n'y a pas le droit. Il n'y en avait jamais. C'est très étonnant. Ils s'adaptent, si vous voulez, aux règles de la maison où ils vont, quoi. Bon, moi, ça m'avait fait bien rire, mais j'étais assez contente, quoi. J'ai trouvé ça drôle. Oui. Tout n'est pas possible, hein, mais on essaye. Nous, on avait une rebelle, on en a eu aussi. Écoutez, moi, je me rappelle très bien, un jour, mon mari était parti à l'étranger. Il partait assez souvent, donc il avait ramené pour les enfants des journaux. Et moi, j'étais dans la chambre, et vraiment, je ne savais plus comment faire avec cette notre fille, quoi. Hein. J'avais pas le mode d'emploi. Et je me suis retrouvée assise, il fallait que je range la chambre, parce que j'adore. Je me suis retrouvée assise au milieu de la chambre, et je me dis, voilà, je sais pas du tout quoi faire. Mon bon ange gardien, donnez-moi un coup de main. Et à ce moment-là, je vois, je range, et je vois le pomme d'api que mon mari venait de ramener. Donc, je prends le pomme d'api, et à l'intérieur du pomme d'api, il y avait un livret pour les parents. Et dans le livret pour les parents, il y avait « Votre enfant, vous trouvez votre enfant très difficile, il vous répond, bon, mettez-le à cheval. » Je lui dis « Ah bon ?» Alors, je lui dis « Elle est petite quand même. Hein. » Donc, poney, alors quand mon mari revient, on en parle, on va se renseigner et tout. On l'a mis à poney, tout n'était pas gagné. Mais quand même, c'était nettement différent. Et alors, ils expliquaient dans le petit truc qu'il faut, avec l'équitation, si vous voulez, il faut avoir la manière, parce que sinon, le cheval n'en fait qu'à sa tête, et donc ça les adoucit, et que d'un autre côté, il faut être très ferme, parce que sinon, le cheval aussi n'en fait qu'à sa tête. Donc c'était très bien. Alors, le temps a passé, et quand elle était au lycée, je l'accompagnais à ses cours d'équitation parce que du coup elle avait continué. Et puis elle me dit il y a une stagiaire qui fait une enquête. Elle veut savoir pourquoi on monte à cheval. Alors je lui dis attends, je vais te raconter une histoire. Et je lui explique et je lui dis écoute, t'avais tellement de caractère, on savait pas comment s'y prendre. Et puis, alors elle me regarde puis elle me dit c'est pas bien d'avoir du caractère. Alors on dit ouais, si, avoir du caractère c'est très bien. Le problème c'est que il faut avoir du bon caractère. Et les parents sont là pour faire en sorte que le caractère ne devienne pas du mauvais caractère, mais du bon caractère. Donc comme je savais pas quoi faire, j'ai regardé, j'ai vu ça, on a essayé et ça a marché. Vous confirmez? Merci.
1: Merci beaucoup pour cette conférence, pour
0: vos. Mais c'est moi qui vous remercie.
1: Vos témoignages et vos bons conseils.
0: Que du bon sens. Que du bon sens et de l'expérience. C'est petit, c'est assez dense. Donc, ça parle de vous, de lui, du couple, de la famille, des frères et sœurs, et puis de tous les âges jusqu'au bac. Et puis, il y a les à côté, le travail, l'argent, etc. Donc, ça paraît tout petit, mais j'espère que, si jamais vous le prenez, ça vous apportera plein de choses. Certaines que j'ai dites, d'autres que j'ai pas dites. Et puis surtout, il y a un colloque. Donc, on organise un colloque qui s'appelle Le défi des femmes aujourd'hui. Femmes et foyers, le bon choix au bon moment. Et là, vous tapez sur, vous prenez des cartes, le site est en dessous, et vous tapez le défi des femmes aujourd'hui.com, tout attaché, sans accent et sans apostrophe. Et puis, vous aurez tous les intervenants, il y en a 12, ils sont tous extras, et je pense que c'est vraiment. Alors, c'est un peu loin, c'est à Paris, mais je crois que ça vaudra vraiment le coup. Voilà, merci beaucoup.
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La fin de la conférence de Brigitte Jacquelin, qui intervenait à Nantes le 28 juin 2017, invitée par les associations familiales catholiques pour parler du rôle actif de la femme au foyer et répondre aux questions du public. 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

0: Il est 3 heures.
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3: Amis auditeurs, bonjour. Heureux de nous retrouver dans notre émission Eschatologie et prophétie. Nous poursuivons notre émission sur le livre de Françoise Brenhart, La venue glorieuse du Christ. Et nous sommes toujours dans ce troisième chapitre, La venue glorieuse du Christ selon les évangiles. Alors, nous avons vu la semaine dernière quelques paraboles dans Saint Matthieu où le Seigneur nous parle de ce qui précédera aussi à la venue du Christ, à la venue du Fils de l'homme, et aussi ces paraboles qui nous parlent aussi de ce royaume des cieux à travers les paraboles de l'ivraie et celle aussi bien du filet. Donc nous voyons qu'à travers ces paraboles, le Seigneur bien nous place dans une perspective eschatologique, c'est-à-dire dans une perspective de la venue aussi de la fin des temps, qui surgit à un moment opportun et qui est chargée aussi d'un discernement et accompagnée d'un jugement. Jésus, d'une manière très pédagogique, alors utilise l'image de l'ivraie. L'ivraie, c'est cette mauvaise graine plantée au milieu du bon grain et qui a cette particularité de ressembler extérieurement au bon grain, ce qui fait que le discernement est très difficile, voire même pratiquement impossible, nous dit Jésus. N'essayez pas de vouloir arracher l'ivraie au milieu du bon grain, parce que vous arracheriez en même temps que l'ivraie aussi la bonne semence. Donc il y a aussi les anges qui seront envoyés par Dieu pour accomplir cette œuvre de discernement et de jugement qui, selon l'image de la parabole, eh bien, enlèveront à ce moment-là l'ivraie du bon grain. Alors c'est une vision eschatologique déjà qui s'applique à chacun d'entre nous. Nous sommes sur terre ici pour faire le bien et nous sommes dans cette réalité aussi du péché. Nous cohabitons d'une certaine manière avec le péché, puisque le péché originel est toujours à nos trousses, on pourrait dire. Il est toujours inscrit quelque part en nous, les tendances du péché originel. Et le Seigneur, eh bien, nous donne un chemin de sanctification. Il nous a donné par sa croix aussi la victoire sur la mort et sur le péché, donc sur ses conséquences ultimes du péché. Mais on pourrait dire les inclinations au péché demeurent. Et nous pouvons le constater facilement si nous nous regardons un peu en vérité. Voir que bien l'orgueil est toujours là caché, la concupiscence, la concupiscence de la chair, des yeux, et puis aussi le désir de pouvoir, et avec toute l'anarchie aussi des passions, la colère, la justice, l'envie, etc., qui nous amène aussi à des actes mauvais, malgré le fait qu'on veuille tendre au bien. Voilà, bien ça c'est l'image justement de cet ivraie au milieu du champ, au milieu donc du bon grain. Et le bon grain, ce sont toutes les œuvres de Dieu. Nous ne pourrions pas accomplir d'œuvres bonnes sans, une certaine manière, l'assistance de Dieu et l'assistance de l'Esprit-Saint. Alors, donc c'est vrai pour chacun d'entre nous, à notre jugement particulier, on va dire, lorsque nous quitterons cette terre, eh bien, le jugement particulier, fera le tri entre le bon grain et l'ivraie, gardera le bon grain pour, selon l'image de la parabole encore, le stocker dans les greniers, c'est-à-dire là où il va pouvoir aussi être conservé et pour servir aussi après à la farine et à faire aussi un bon produit. Et puis, l'ivraie, lui, sera jeté au feu parce qu'il n'est bon à rien. Et donc, c'est l'image aussi, de ce que le Seigneur aussi tirera de bon aussi dans notre vie, qui entrera dans sa gloire, et le reste sera brûlé, sera consumé, parce que, le mal ne peut pas entrer, bien sûr, en Dieu. Mais il y a donc une autre vision, qui est celle dont nous nous arrêtons dans ces émissions, qui est de regarder aussi la perspective non plus du jugement particulier, mais on pourrait dire du jugement universel, qui accompagne la venue glorieuse de Jésus. On attend le retour glorieux du Christ pour juger les vivants et les morts. C'est ce que l'on proclame dans le Credo. Et donc, les anges aussi, à ce moment-là, les envoyés de Dieu, qui auront cette mission, bien aussi sépareront l'ivraie du bon grain. À travers donc ces paraboles de l'ivraie, Jésus nous enseigne cette vertu aussi de la patience, de la longanimité, qui est une qualité de Dieu lui-même qui, comme le dit saint Paul, a supporté avec beaucoup de longanimité des vases de colère devenus dignes de perdition. Le mal donc sera bel et bien cette fois arraché par la puissance divine. Et tous ceux qui veulent d'ailleurs arracher l'ivraie, Jésus aussi nous met en garde contre ceux qui veulent arracher justement cette ivraie. Et saint Irénée, dans son commentaire aussi, dans cette vision eschatologique, les considère aussi comme bien l'image de ces faux prophètes qui, en prétendant apporter le meilleur des mondes, veulent arracher eux-mêmes l'ivraie. Donc, tenons-nous aussi en garde de ces faux prophètes qui se présentent à nous comme ceux qui ont toutes les solutions pour que le monde aille mieux et pour que, enfin, on va être libérés du joug de l'ivraie. Alors, si nous poursuivons aussi dans l'évangile de saint Matthieu, chapitre 16, versets 24 et 28, nous voyons aussi la parousie avec le royaume avant d'avoir goûté aussi à la mort. Certains d'entre vous ne goûteront pas à la mort avant que tout cela arrive. Alors dit Jésus à ses disciples, « Si quelqu'un veut venir à ma suite, qu'il se renie lui-même, qu'il se charge de sa croix et qu'il me suive. Qui veut en effet sauver sa vie, la perdra, mais qui perdra sa vie à cause de moi, la trouvera. » Que servira-t-il donc à un homme de gagner le monde entier s'il ruine sa propre vie? Ou que pourra donner l'homme en échange de sa propre vie? C'est qu'en effet, le Fils de l'homme doit venir dans la gloire de son Père avec ses anges, et alors il rendra à chacun selon sa conduite. En vérité, je vous le dis, il en est d'ici présents qui ne goûteront pas la mort avant d'avoir vu le Fils de l'homme venant dans son royaume. Jésus, à travers trois idées, donne un enseignement unique dont la signification profonde se lit dans la perspective donnée dans la finale. Il en est ici présents qui ne goûteront pas la mort avant d'avoir vu le Fils de l'homme venant avec son royaume. Si l'on voulait dire simplement que certains verraient avant de mourir les progrès de l'évangélisation, cela, bien sûr, ne justifierait pas que Jésus annonce si solennellement « en vérité, je vous le dis ». Chaque fois que nous retrouvons cette expression de Jésus, c'est donc pour manifester la solennité de ce qu'il est en train d'annoncer. « En vérité, je vous le dis ». Sa venue avec son royaume est quelque chose donc qui surviendra à un temps donné, à un moment fixé par le Seigneur. Le royaume n'est pas synonyme de progrès, de l'évangélisation. Et on se rappelle ici le catéchisme de l'Église catholique qui nous dit que le règne de Dieu ne viendra pas par un progrès ascendant de l'humanité, mais bien en traversant dans l'humilité la passion, comme le Christ lui-même l'a vécu en suivant son Seigneur jusqu'à la croix. Jésus parle d'un avènement très net et non pas d'une simple évolution. Il ne s'agit pas non plus de voir le Fils de l'homme comme chacun de nous à l'heure de la mort. Il s'agit de le voir venir avec son royaume. Saint Paul, en parlant donc de la résurrection des morts, nous dit aussi que, au moment de la résurrection des morts, ceux qui seront encore vivants seront emportés au ciel eux aussi. Frères, nous ne voulons pas vous laisser dans l'ignorance, dit-il donc aux Thessaloniciens, au chapitre 4, versets 13 à 18. Nous ne voulons pas vous laisser dans l'ignorance au sujet de ceux qui se sont endormis dans la mort. Il ne faut pas que vous soyez abattus comme les autres, qui n'ont pas d'espérance. Jésus, nous le croyons, est mort et ressuscité. De même, nous le croyons aussi, ceux qui se sont endormis, Dieu, par Jésus, les emmènera avec lui. Car sur la parole du Seigneur, nous vous déclarons ceci. Nous les vivants, nous qui sommes encore là pour la venue du Seigneur, nous ne devancerons pas ceux qui se sont endormis. Au signal donné par la voix de l'archange et par la trompette divine, le Seigneur lui-même descendra du ciel et ceux qui sont morts dans le Christ ressusciteront d'abord. Ensuite, nous les vivants, nous qui sommes encore là, nous serons emportés sur les nuées du ciel en même temps que à la rencontre du Seigneur. Ainsi, nous ne serons pour toujours avec le Seigneur. Réconfortez-vous donc les uns les autres avec ce que je viens de dire. Donc, Saint Paul prenait, on peut dire, à la lettre cette parole de Jésus, et était convaincu que, eh bien, lui-même assisterait à cet événement de la venue glorieuse du Seigneur au moment de la résurrection des morts, et qu'il serait vivant à ce moment-là. Donc, ça nous montre que, eh bien, les premières communautés chrétiennes vivaient de cette espérance, comme de, voilà, ils se préparaient à ce que ça arrive, hein, puisqu'on ne sait pas ni le jour ni l'heure, hein, que ça arrive même du temps de leur vivant. Alors, nous, aujourd'hui, eh bien, nous pouvons peut-être penser que nous sommes encore loin de ce temps, que 2000 ans, plus de 2000 ans même se sont passés, et voilà, il n'y a pas de raison pour que ça arrive demain. Eh bien, nous nous trompons complètement. Nous devons aussi vivre dans cette espérance eschatologique qui fait que nous n'espérons pas seulement un futur qui viendrait probablement. Non, nous l'attendons véritablement. Et peut-être que nous serons la génération qui accueillera cet événement. Peut-être que ça sera la génération future. Peu importe. Ce qui est important, c'est que nous nous placions aussi dans cette réalité de la venue du Seigneur aujourd'hui. Parce que c'est aujourd'hui que le Seigneur nous rencontre. C'est aujourd'hui que nous devons nous préparer à cette rencontre. Et donc, plus nous serons préparés à la rencontre avec le Seigneur, plus nous pourrons aussi être déjà dans la paix et dans la sérénité, mais aussi dans la joie lors de cette rencontre. Il viendra aussi, voilà, à notre rencontre comme l'époux qui vient à la rencontre de son épouse. Alors nous pouvons nous placer soit du côté de l'épouse qui attend le retour de l'époux, soit du côté des insensés et dont ils seront surpris comme des voleurs. Parce qu'ils seront, voilà, surpris à un moment qu'ils n'y attendent pas, et puis bien, le Seigneur viendra comme stopper toute leur activité, leur projet, leur ambition, etc. Donc voilà, nous vivons bien sûr dans ce temps en espérance. Et c'est bien ce que Jésus veut enseigner à ses disciples. Certains donc ne connaîtront pas la mort avant d'avoir vu le Fils de l'homme venir dans son royaume. Alors les apôtres aussi bien sûr ont vu la gloire du Seigneur, hein, mais n'oublions pas qu'ils l'ont vu aussi retourner auprès du Père, d'où leur désolation. Nous pensions que c'était maintenant que tu viendrais dans ton royaume. Est-ce que c'est maintenant la restauration du royaume d'Israël? Eh bien non, il faudra encore attendre les temps que le Père a fixés de sa seule autorité. Jésus parle donc de sa parousie, la venue du Fils de l'homme et de son royaume. La parousie et le royaume seront donc visibles et accessibles pour des gens qui n'auront pas encore goûté la mort. On ne peut pas être plus clair pour dire que la parousie aura une consistance propre, celle du royaume, celle d'un royaume, et un royaume qui viendra à notre rencontre. Et c'est Jérusalem du ciel qui descend sur la terre. Cette interprétation n'induit pas l'hérésie du millénarisme qui prétend réaliser le royaume avant la parousie, puisqu'il s'agit d'un royaume dans le rayonnement de la parousie, c'est-à-dire comme une étape aussi de la parousie. Rappelons que la parousie, elle est à plusieurs étapes. C'est l'étape aussi bien des signes précurseurs, c'est l'étape de la venue aussi du jugement, et elle s'achève quelque part avec la descente de la Jérusalem céleste. Et encore une fois, c'est pas les hommes qui font descendre la Jérusalem du ciel, mais c'est bien une initiative de Dieu. Donc nous ne sommes pas du tout ici dans un millénarisme. Tout l'enseignement de Jésus, donc dans l'évangile de Matthieu, s'éclaire alors et s'oriente. « Si quelqu'un veut venir à ma suite, dit-il, qu'il se renie lui-même, qu'il se charge de sa croix et qu'il me suive. » Le but final n'est pas alors la croix, mais c'est la récompense individuelle et communautaire dans le royaume. Qu'il me suive, dans la présence aussi du Christ et de la gloire du Père avec les anges. La perspective de la parousie, qui inclut le jugement et le royaume, encourage alors le chrétien à porter sa croix. Rappelons qu'à l'époque de Jésus, l'expression « porter sa croix » était une image dont le réalisme était particulièrement cruel et choquant. La croix, c'était l'instrument du supplice, du condamné, et en plus de celui qui a été condamné pour des actes très graves. C'était la peine capitale. Et bien sûr, dans la perspective de la vision de la croix du Christ, eh bien la croix devient alors chemin d'humilité et d'amour vers un royaume de vie filiale et de communion en Dieu par Jésus dans l'esprit de sainteté. Porter sa croix donc signifie pour nous eh bien entrer dans ce chemin d'humilité. Un chemin d'humilité aussi qui nous fait suivre le Christ, quand il nous dit « Je suis le chemin, la vérité et la vie », eh bien, par la grâce de l'humilité, par la grâce de l'amour, parce que l'humilité, elle est là parce qu'elle s'enracine dans l'amour, un amour inconditionnel. Eh bien, ainsi, nous entrons donc dans ce chemin, un chemin vers un royaume de vie filiale et de communion en Dieu, par Jésus, dans l'esprit de sainteté. Suivre Jésus, alors, c'est adhérer à sa croix, qui sera aussi le signe du Fils de l'homme en sa venue glorieuse. Parce que la croix, l'instrument, comme on le dit pendant le temps pascal, la croix est devenue l'arme de victoire, l'étendard de la victoire.

Nous verrons également que saint Paul, ainsi que saint Pierre et l'Apocalypse de saint Jean, sont parfaitement intelligibles dans la perspective de ce royaume du Christ intérieur au jour de la parousie, un jour qui est comme 1000 ans. Le langage de la croix s'y décline alors en d'autres termes tels que la détresse ou la tribulation, liée en particulier aussi à la pression de l'Antichrist, ou encore la victoire de l'agneau, Jésus, en tant qu'il fut immolé sur la croix. Alors c'est ici que l'on trouve aussi toute la spiritualité de l'amour de la croix. Une spiritualité d'amour de la croix serait déviante si elle n'était pas, bien sûr, orientée vers la vie. Pourquoi nous vénérons la croix du Christ? Parce que elle nous fait passer justement de la mort à la vie. Et puis elle témoigne encore une fois de cet amour du Christ pour lequel il s'est donné à chacun d'entre nous, il s'est donné aussi à son Père. Et nous devons aussi donc imiter ce don d'amour du Christ, entrer, répondre à son amour déjà, cœur à cœur avec lui, et puis entrer nous aussi dans un don de nous-mêmes. Ce passage donc de Matthieu 16 nous parle donc d'un royaume sur la terre qui viendra au moment fixé par le Père pour consommer la parousie. Jésus annonce aussi une récompense au moment de la parousie. Il rendra à chacun selon sa conduite. Voyons aussi d'autres passages que nous rapporte saint Irénée, d'autres passages de l'Évangile en parallèle avec celui de Matthieu 16. C'est pourquoi le Seigneur disait, lorsque tu donnes un dîner ou un souper, n'invite pas des riches, ni des amis, des voisins ou des parents, de peur qu'eux aussi ne t'invitent à leur tour et qu'ils ne te le rendent. Mais invite des estropiés, des aveugles, des pauvres, et heureux seras-tu de ce qu'ils n'ont pas de quoi te rendre, car cela te sera rendu lors de la résurrection des justes. Il dit encore, qui aura quitté champ ou maison ou parents ou frères ou enfants à cause de moi, recevra le centuple en ce siècle et héritera de la vie éternelle dans la vie des siècles à venir. Matthieu 19, 29. Quel est en effet le centuple que l'on recevra en ce siècle? Et quels sont les dîners et les soupers qui auront été donnés aux pauvres et qui seront rendus? Ce sont ceux qui auront lieu au temps du royaume, c'est-à-dire en ce septième jour qui a été sanctifié et en lequel Dieu s'est reposé de toutes les œuvres qu'il avait faites. Vrai sabbat des justes, en lequel ceux-ci, sans plus avoir à faire aucun travail pénible, auront devant eux une table préparée par Dieu et regorgeant de tous les mets. Ainsi, saint Irénée pousse sa réflexion à la parousie en des termes de récompense. Sans doute est-il aussi influencé par l'Apocalypse de saint Jean, dont il était aussi très proche, qui commence par une lettre circulaire à 7 églises, la correction aux églises, et qui parle aussi d'une récompense promise aux fidèles persévérants au moment de la parousie. Ainsi, au chapitre 2, verset 17, nous lisons « Celui qui a des oreilles, qu'il entende ce que l'Esprit dit aux églises. Au vainqueur, je donnerai de la manne cachée, je lui donnerai un caillou blanc, et inscrit sur ce caillou un nom nouveau que nul ne sait, sauf celui qui le reçoit. »

0: Toujours dans l'évangile de Matthieu, chapitre 19, d'une manière synthétique, Jésus parle aussi ici de cette parousie comme un événement glorieux, le trône de gloire, opérant tout à la fois le jugement et la régénération. Nous sommes habitués à penser au jugement, nous sommes peut-être moins habitués aussi à penser à une régénération. Nous lisons donc dans l'évangile de Matthieu, chapitre 19, « En vérité, je vous le dis, à vous qui m'avez suivi dans la régénération, quand le Fils de l'homme siégera sur son trône de gloire, vous siégerez vous aussi sur 12 trônes pour juger les 12 tribus d'Israël. Et quiconque aura laissé maison, frères, sœurs, père, mère, enfants ou champs à cause de mon nom, recevra bien davantage et aura en héritage la vie éternelle. » Il est beau alors de voir que Jésus se désigne ici encore comme le Fils de l'homme, celui qui juge et qui régénère. C'est le Fils de l'homme mort sur la croix et ressuscité. Dans les Actes des Apôtres, après la mort et la résurrection et l'ascension du Christ, le second discours de Pierre évoque une restauration, qu'on pourrait dire aussi une régénération, qui se situe elle aussi dans le cadre de la parousie. Quand le Père enverra, pour la seconde fois et d'une manière glorieuse, le Christ. Acte 3. Repentez-vous donc et convertissez-vous, afin que vos péchés soient effacés et qu'ainsi le Seigneur fasse venir le temps du répit. Il enverra alors le Christ qui vous a été destiné, Jésus, celui que le ciel doit garder jusqu'au temps de la restauration universelle dont Dieu a parlé par la bouche de ses saints prophètes. Notons ici que saint Pierre parle aux Juifs et rappelle que le Christ est bien celui qui leur a été destiné. Saint Paul développera ce mystère dans le chapitre 11 de sa lettre aux Romains. Régénération, ce mot régénération qui est employé ici dans l'évangile de Matthieu, ou de restauration universelle, selon aussi le langage de saint Pierre, sont des expressions qui n'ont de sens que dans une fidélité à une continuité avec la terre que nous connaissons, mais dans une aussi, on pourrait dire, dans une transformation positive. Dans l'Apocalypse, l'image de la Jérusalem qui descend du ciel sur la terre en est une illustration. Il y aura beaucoup à reconstruire, bien sûr, après les malheurs du temps de l'Antichrist. Mais la manifestation glorieuse du Christ ressuscité consolera les justes par des miracles sans pour autant diminuer leur action responsable, leur travail, leur progrès et même leur débat sur les moyens à mettre en œuvre. Les hommes progresseront dans un temps intermédiaire entre le temps terrestre et l'éternité d'une certaine manière. Attention cependant à ne pas isoler les notions de régénération et de restauration universelle. Elles n'ont pas vocation à fixer l'humanité ici-bas, mais à la faire entrer dans le monde nouveau. Il s'agit d'un temps imperceptible dans le processus de l'ultime Pâques de l'humanité. Et donc, voilà, nous avons une illustration aussi quand nous parlons de cette Jérusalem céleste, de ce royaume, de cette terre nouvelle, de ce ciel nouveau, là où il n'y aura plus ni pleurs, ni cris, ni larmes, ni souffrances, ni mort. C'est bien ici l'image de cette restauration dans ce royaume qui vient. Et donc, une régénération de l'humanité tout entière, une glorification. C'est ce qu'on appellera donc en théologie la glorification qui vient au moment de la parousie aussi. Nous serons désormais non seulement ressuscités, mais glorifiés, avec un corps aussi totalement régénéré par cette glorification, à l'image du corps glorieux du Christ. Voilà, nous terminons ainsi notre émission pour cette semaine et nous poursuivrons. Donc toujours, bien sûr, sur ce thème, et ce thème très intéressant qui, j'espère aussi, bien vous intéresse et nourrit aussi votre espérance, parce que c'est l'espérance chrétienne. Nous sommes en chemin vers cette parousie qui vient. Donc toujours, comme on l'a dit, à un moment dont on ne sait pas ni le jour ni l'heure, mais en même temps, nous devons tendre à cela, à cette réalité, parce que c'est l'espérance chrétienne, l'espérance de... on pourrait dire, de l'instauration définitive de la victoire. Notre corps n'est pas fait uniquement pour la souffrance. Et ce chemin que nous suivons aujourd'hui sur la terre, qui est marqué par la souffrance, par la douleur, par toute la présence encore du mal, eh bien, c'est seulement encore une étape intermédiaire. Nous sommes faits pour la gloire de Dieu. Voilà. Nous sommes faits pour la gloire de Dieu et nous sommes faits pour être désormais glorifiés à l'image du Christ glorieux. Rendez-vous donc la semaine prochaine pour une nouvelle émission. Je vous souhaite à tous alors une bonne journée, une bonne continuation à l'écoute de votre radio chrétienne.
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1: Vierge Marie, Mère du bel amour, entraîne-nous par ce chapelet vers la lumière et la vie de ton Fils.

0: Père, du Fils et du Saint-Esprit.
1: Amen.
0: Je crois en Dieu, le Père Tout-Puissant, Créateur du ciel et de la terre, et en Jésus-Christ, son Fils unique, notre Seigneur, qui a été conçu du Saint-Esprit, est né de la Vierge Marie, a souffert sous Ponce Pilate, a été crucifié, est mort et a été enseveli, est descendu aux enfers, le troisième jour est ressuscité des morts, est monté aux cieux, est assis à la droite de Dieu, le Père Tout-Puissant, d'où il viendra juger les vivants et les morts.
1: Je crois en l'Esprit Saint, à la Sainte Église catholique, à la communion des saints, à la rémission des péchés, à la résurrection de la chair, à la vie éternelle. Amen.
2: Notre Père, qui es aux cieux, que ton nom soit sanctifié, que ton règne vienne. Que ta volonté soit faite sur la terre comme au ciel. Donne-nous aujourd'hui notre pain de ce jour. Pardonne-nous nos offenses, comme nous pardonnons aussi à ceux qui nous ont offensés. Et ne nous laisse pas entrer en tentation, mais délivre-nous du mal. Amen.
0: Réjouis-toi, Marie, pleine de grâce. Le Seigneur est avec toi. Tu es bénie entre toutes les femmes, et Jésus, le fruit de ton sein, est béni.
1: Sainte Marie, Mère de Dieu, prie pour nous pauvres pécheurs, maintenant et à l'heure de notre mort. Amen.
0: Réjouis-toi, Marie, pleine de grâce, le Seigneur est avec toi. Tu es bénie entre toutes les femmes, et Jésus, le fruit de ton sein, est béni.
1: Sainte Marie, Mère de Dieu, prie pour nous pauvres pécheurs, maintenant et à l'heure de notre mort. Amen.
0: Réjouis-toi, Marie, pleine de grâce, le Seigneur est avec toi. Tu es bénie entre toutes les femmes, et Jésus, le fruit de ton sein, est béni.
1: Sainte Marie, Mère de Dieu, prie pour nous pauvres pécheurs, maintenant et à l'heure de notre mort. Amen.
0: Gloire au Père, au Fils et au Saint-Esprit,
3: comme il était au commencement, maintenant et toujours, et dans les siècles des siècles. Amen.
4: Nous méditerons ce chapelet avec des textes de Saint Louis-Marie Grignon de Montfort. Premier mystère glorieux, la résurrection. Fruit de ce mystère, la foi. Croyez que les plus grandes choses qui se font sur la terre se font dans l'intérieur et dans le cœur des âmes fidèles.
5: Notre Père, qui es aux cieux, que ton nom soit sanctifié, que ton règne vienne, que ta volonté soit faite sur la terre comme au ciel. Donne-nous aujourd'hui notre pain de ce jour. Pardonne-nous nos offenses, comme nous pardonnons aussi à ceux qui nous ont offensés. Et ne nous laisse pas entrer en tentation, mais délivre-nous du mal. Amen.
6: Je te salue, Marie, pleine de grâce. Le Seigneur est avec toi. Tu es bénie entre toutes les femmes, et Jésus, le fruit de ton sein, est béni.
1: Sainte Marie, Mère de Dieu, prie pour nous pauvres pécheurs, maintenant et à l'heure de notre mort. Amen.
6: Je te salue, Marie, pleine de grâce. Le Seigneur est avec toi. Tu es bénie entre toutes les femmes, et Jésus, le fruit de ton sein, est béni.
1: Sainte Marie, Mère de Dieu, prie pour nous pauvres pécheurs, maintenant et à l'heure de notre mort. Amen.
6: Je te salue, Marie, pleine de grâce. Le Seigneur est avec toi. Tu es bénie entre toutes les femmes, et Jésus, le fruit de ton sein, est béni.
1: Sainte Marie, Mère de Dieu, prie pour nos pauvres pécheurs, maintenant et à l'heure de notre mort. Amen.
6: Je te salue, Marie, pleine de grâce. Le Seigneur est avec toi. Tu es bénie entre toutes les femmes, et Jésus, le fruit de ton sein, est béni.
1: Sainte Marie, Mère de Dieu, prie pour nos pauvres pécheurs, maintenant et à l'heure de notre mort. Amen.
6: Je te salue, Marie, pleine de grâce. Le Seigneur est avec toi. Tu es bénie entre toutes les femmes, et Jésus, le fruit de ton sein, est béni.
1: Sainte Marie, Mère de Dieu, prie pour nous pauvres pécheurs, maintenant et à l'heure de notre mort. Amen.
6: Je te salue, Marie, pleine de grâce. Le Seigneur est avec toi. Tu es bénie entre toutes les femmes, et Jésus, le fruit de ton sein, est béni.
1: Sainte Marie, Mère de Dieu, prie pour nous pauvres pécheurs, maintenant et à l'heure de notre mort. Amen.
6: Je te salue, Marie, pleine de grâce. Le Seigneur est avec toi. Tu es bénie entre toutes les femmes, et Jésus, le fruit de ton sein, est béni.
1: Sainte Marie, Mère de Dieu, prie pour nous pauvres pécheurs, maintenant et à l'heure de notre mort. Amen.
6: Je te salue, Marie, pleine de grâce. Le Seigneur est avec toi. Tu es bénie entre toutes les femmes, et Jésus, le fruit de ton sein, est béni.
1: Sainte Marie, Mère de Dieu, prie pour nous pauvres pécheurs, maintenant et à l'heure de notre mort. Amen.
6: Je te salue, Marie, pleine de grâce. Le Seigneur est avec toi. Tu es bénie entre toutes les femmes, et Jésus, le fruit de ton sein, est béni.
1: Sainte Marie, Mère de Dieu, prie pour nous pauvres pécheurs, maintenant et à l'heure de notre mort. Amen.
6: Je te salue, Marie, pleine de grâce. Le Seigneur est avec toi. Tu es bénie entre toutes les femmes, et Jésus, le fruit de ton sein, est béni.
1: Sainte Marie, Mère de Dieu, prie pour nous pauvres pécheurs, maintenant et à l'heure de notre mort. Amen.
6: Gloire au Père, au Fils et au Saint-Esprit.
1: Comme il était au commencement, maintenant et toujours, et dans les siècles des siècles. Amen.
4: Deuxième mystère glorieux, l'Ascension. Fruit de ce mystère, l'espérance. Ô ma béatitude, ma lumière, ma vie, je soupire après vous. Je souhaite, avec des ardeurs inexplicables, de me voir un jour uni à vous pour vous aimer et glorifier.
2: Notre Père, qui es aux cieux, que ton nom soit sanctifié, que ton règne vienne, que ta volonté soit faite sur la terre comme au ciel. Donne-nous aujourd'hui notre pain de ce jour. Pardonne-nous nos offenses, comme nous pardonnons aussi à ceux qui nous ont offensés. Et ne nous laisse pas entrer en tentation, mais délivre-nous du mal. Amen.
0: Réjouis-toi, Marie, pleine de grâce. Le Seigneur est avec toi. Tu es bénie entre toutes les femmes, et Jésus, le fruit de ton sein, est béni.
1: Sainte Marie, Mère de Dieu, prie pour nous pauvres pécheurs, maintenant et à l'heure de notre mort. Amen.
0: Réjouis-toi, Marie, pleine de grâce. Le Seigneur est avec toi. Tu es bénie entre toutes les femmes, et Jésus, le fruit de ton sein, est béni.
1: Sainte Marie, Mère de Dieu, prie pour nous pauvres pécheurs, maintenant et à l'heure de notre mort. Amen.
0: Réjouis-toi, Marie, pleine de grâce. Le Seigneur est avec toi. Tu es bénie entre toutes les femmes, et Jésus, le fruit de ton sein, est béni.
1: Sainte Marie, Mère de Dieu, prie pour nous pauvres pécheurs, maintenant et à l'heure de notre mort. Amen.
0: Réjouis-toi, Marie, pleine de grâce. Le Seigneur est avec toi. Tu es bénie entre toutes les femmes, et Jésus, le fruit de ton sein, est béni.
1: Sainte Marie, Mère de Dieu, prie pour nous pauvres pécheurs, maintenant et à l'heure de notre mort. Amen.
0: Réjouis-toi, Marie, pleine de grâce. Le Seigneur est avec toi. Tu es bénie entre toutes les femmes, et Jésus, le fruit de ton sein, est béni.
1: Sainte Marie, Mère de Dieu, prie pour nous pauvres pécheurs, maintenant et à l'heure de notre mort. Amen.
0: Réjouis-toi, Marie, pleine de grâce. Le Seigneur est avec toi. Tu es bénie entre toutes les femmes, et Jésus, le fruit de ton sein, est béni.
1: Sainte Marie, Mère de Dieu, prie pour nous pauvres pécheurs, maintenant et à l'heure de notre mort. Amen.
0: Réjouis-toi, Marie, pleine de grâce. Le Seigneur est avec toi. Tu es bénie.

0: Priez pour nous pauvres pécheurs, maintenant et à l'heure de notre mort. Amen.
1: Réjouis-toi, Marie, pleine de grâce, le Seigneur est avec toi. Tu es bénie entre toutes les femmes, et Jésus, le fruit de ton sein, est béni.
0: Sainte Marie, Mère de Dieu, prie pour nous pauvres pécheurs, maintenant et à l'heure de notre mort. Amen.
1: Gloire au Père, au Fils et au Saint-Esprit,
2: comme il était au commencement, maintenant et toujours, et dans les siècles des siècles. Amen.
3: Troisième mystère glorieux, la Pentecôte. Fruit de ce mystère, les dons de l'Esprit-Saint. Tous les saints qui ont été et seront jusqu'à la fin du monde sont autant d'ouvrages de votre amour unis à Marie.
4: Notre Père, qui es aux cieux, que ton nom soit sanctifié, que ton règne vienne, que ta volonté soit faite sur la terre comme au ciel. Donne-nous aujourd'hui notre pain de ce jour. Pardonne-nous nos offenses, comme nous pardonnons aussi à ceux qui nous ont offensés. Et ne nous laisse pas entrer en tentation, mais délivre-nous du mal. Amen.
5: Je te salue, Marie, pleine de grâce. Le Seigneur est avec toi. Tu es bénie entre toutes les femmes, et Jésus, le fruit de ton sein, est béni.
0: Sainte Marie, Mère de Dieu, prie pour nous pauvres pécheurs, maintenant et à l'heure de notre mort. Amen.
5: Je te salue, Marie, pleine de grâce. Le Seigneur est avec toi. Tu es bénie entre toutes les femmes, et Jésus, le fruit de ton sein, est béni.
0: Sainte Marie, Mère de Dieu, prie pour nous pauvres pécheurs, maintenant et à l'heure de notre mort. Amen.
5: Je te salue, Marie, pleine de grâce. Le Seigneur est avec toi. Tu es bénie entre toutes les femmes, et Jésus, le fruit de ton sein, est béni.
0: Sainte Marie, Mère de Dieu, prie pour nous pauvres pécheurs, maintenant et à l'heure de notre mort. Amen.
5: Je te salue, Marie, pleine de grâce. Le Seigneur est avec toi. Tu es bénie entre toutes les femmes, et Jésus, le fruit de ton sein, est béni.
0: Sainte Marie, Mère de Dieu, prie pour nous pauvres pécheurs, maintenant et à l'heure de notre mort. Amen.
5: Je te salue, Marie, pleine de grâce. Le Seigneur est avec toi. Tu es bénie entre toutes les femmes, et Jésus, le fruit de ton sein, est béni.
0: Sainte Marie, Mère de Dieu, prie pour nous pauvres pécheurs, maintenant et à l'heure de notre mort. Amen.
5: Je te salue, Marie, pleine de grâce. Le Seigneur est avec toi. Tu es bénie entre toutes les femmes, et Jésus, le fruit de ton sein, est béni.
0: Sainte Marie, Mère de Dieu, prie pour nous pauvres pécheurs, maintenant et à l'heure de notre mort. Amen.
5: Je te salue, Marie, pleine de grâce. Le Seigneur est avec toi. Tu es bénie entre toutes les femmes, et Jésus, le fruit de ton sein, est béni.
0: Sainte Marie, Mère de Dieu, prie pour nous pauvres pécheurs, maintenant et à l'heure de notre mort. Amen.
5: Je te salue, Marie, pleine de grâce. Le Seigneur est avec toi. Tu es bénie entre toutes les femmes, et Jésus, le fruit de ton sein, est béni.
0: Sainte Marie, Mère de Dieu, prie pour nous pauvres pécheurs, maintenant et à l'heure de notre mort. Amen.
5: Je te salue, Marie, pleine de grâce. Le Seigneur est avec toi. Tu es bénie entre toutes les femmes, et Jésus, le fruit de ton sein, est béni.
0: Sainte Marie, Mère de Dieu, prie pour nous pauvres pécheurs, maintenant et à l'heure de notre mort. Amen.
5: Je te salue, Marie, pleine de grâce. Le Seigneur est avec toi. Tu es bénie entre toutes les femmes, et Jésus, le fruit de ton sein, est béni.
0: Sainte Marie, Mère de Dieu, prie pour nous pauvres pécheurs, maintenant et à l'heure de notre mort. Amen.
5: Gloire au Père, et au Fils, et au Saint-Esprit.
2: Comme il était au commencement, maintenant et toujours, et dans les siècles des siècles. Amen.
3: Quatrième mystère glorieux, l'Assomption de la Vierge Marie. Fruit de ce mystère, la grâce de vivre et mourir d'amour. Elle est comme l'aurore qui précède et découvre le soleil de justice

0: qui est Jésus-Christ. Elle doit être connue et aperçue afin que Jésus-Christ le soit.
1: Notre Père qui es aux cieux, que ton nom soit sanctifié, que ton règne vienne, que ta volonté soit faite sur la terre comme au ciel. Donne-nous aujourd'hui notre pain de ce jour. Pardonne-nous nos offenses, comme nous pardonnons aussi à ceux qui nous ont offensés. Et ne nous laisse pas entrer en tentation, mais délivre-nous du mal. Amen.
2: Je te salue, Marie, pleine de grâce. Le Seigneur est avec toi. Tu es bénie entre toutes les femmes, et Jésus, le fruit de ton sein, est béni.
3: Sainte Marie, Mère de Dieu, prie pour nous pauvres pécheurs, maintenant et à l'heure de notre mort. Amen.
2: Je te salue, Marie, pleine de grâce. Le Seigneur est avec toi. Tu es bénie entre toutes les femmes, et Jésus, le fruit de ton sein, est béni.
3: Sainte Marie, Mère de Dieu, prie pour nous pauvres pécheurs, maintenant et à l'heure de notre mort. Amen.
2: Je te salue, Marie, pleine de grâce. Le Seigneur est avec toi. Tu es bénie entre toutes les femmes, et Jésus, le fruit de ton sein, est béni.
3: Sainte Marie, Mère de Dieu, prie pour nous pauvres pécheurs, maintenant et à l'heure de notre mort. Amen.
2: Je te salue, Marie, pleine de grâce. Le Seigneur est avec toi. Tu es bénie entre toutes les femmes, et Jésus, le fruit de ton sein, est béni.
3: Sainte Marie, Mère de Dieu, prie pour nous pauvres pécheurs, maintenant et à l'heure de notre mort. Amen.
2: Je te salue, Marie, pleine de grâce. Le Seigneur est avec toi. Tu es bénie entre toutes les femmes, et Jésus, le fruit de ton sein, est béni.
3: Sainte Marie, Mère de Dieu, prie pour nous pauvres pécheurs, maintenant et à l'heure de notre mort. Amen.
2: Je te salue, Marie, pleine de grâce. Le Seigneur est avec toi. Tu es bénie entre toutes les femmes, et Jésus, le fruit de ton sein, est béni.
3: Sainte Marie, Mère de Dieu, prie pour nous pauvres pécheurs, maintenant et à l'heure de notre mort. Amen.
2: Je te salue, Marie, pleine de grâce. Le Seigneur est avec toi. Tu es bénie entre toutes les femmes, et Jésus, le fruit de ton sein, est béni.
3: Sainte Marie, Mère de Dieu, prie pour nous pauvres pécheurs, maintenant et à l'heure de notre mort. Amen.
2: Je te salue, Marie, pleine de grâce. Le Seigneur est avec toi. Tu es bénie entre toutes les femmes, et Jésus, le fruit de ton sein, est béni.
3: Sainte Marie, Mère de Dieu, prie pour nous pauvres pécheurs, maintenant et à l'heure de notre mort. Amen.
2: Je te salue, Marie, pleine de grâce. Le Seigneur est avec toi. Tu es bénie entre toutes les femmes, et Jésus, le fruit de ton sein, est béni.
3: Sainte Marie, Mère de Dieu, prie pour nous pauvres pécheurs, maintenant et à l'heure de notre mort. Amen.
2: Je te salue, Marie, pleine de grâce. Le Seigneur est avec toi. Tu es bénie entre toutes les femmes, et Jésus, le fruit de ton sein, est béni.
3: Sainte Marie, Mère de Dieu, prie pour nous pauvres pécheurs, maintenant et à l'heure de notre mort. Amen.
2: Gloire au Père, au Fils et au Saint-Esprit.
3: Comme il était au commencement, maintenant et toujours, et dans les siècles des siècles. Amen.
0: Cinquième mystère glorieux, le couronnement de la Vierge Marie. Fruit de ce mystère, un plus grand amour pour Marie. Heureux donc, et mille fois heureux, les chrétiens qui maintenant s'attachent fidèlement et entièrement à elle comme à une ancre ferme. Les efforts de l'orage de ce monde ne les feront point submerger.
4: Notre Père, qui es aux cieux, que ton nom soit sanctifié, que ton règne vienne, que ta volonté soit faite sur la terre comme au ciel. Donne-nous aujourd'hui notre pain de ce jour. Pardonne-nous nos offenses, comme nous pardonnons aussi à ceux qui nous ont offensés. Et ne nous laisse pas entrer en tentation, mais délivre-nous du mal. Amen.
5: Réjouis-toi, Marie, pleine de grâce. Le Seigneur est avec toi. Tu es bénie entre toutes les femmes, et Jésus, le fruit de ton sein, est béni.
3: Sainte Marie, Mère de Dieu, prie pour nous pauvres pécheurs, maintenant et à l'heure de notre mort. Amen.
5: Réjouis-toi, Marie, pleine de grâce. Le Seigneur est avec toi.
6: Tu es bénie entre toutes les femmes, et Jésus, le fruit de ton sein, est béni.
3: Sainte Marie, Mère de Dieu, prie pour nous pauvres pécheurs, maintenant et à l'heure de notre mort. Amen.
6: Réjouis-toi, Marie, pleine de grâce. Le Seigneur est avec toi. Tu es bénie entre toutes les femmes, et Jésus, le fruit de ton sein, est béni.
3: Sainte Marie, Mère de Dieu, prie pour nous pauvres pécheurs, maintenant et à l'heure de notre mort. Amen.
6: Réjouis-toi, Marie, pleine de grâce. Le Seigneur est avec toi. Tu es bénie entre toutes les femmes, et Jésus, le fruit de ton sein, est béni.
3: Sainte Marie, Mère de Dieu, prie pour nous pauvres pécheurs, maintenant et à l'heure de notre mort. Amen.
6: Réjouis-toi, Marie, pleine de grâce. Le Seigneur est avec toi. Tu es bénie entre toutes les femmes, et Jésus, le fruit de ton sein, est béni.
3: Sainte Marie, Mère de Dieu, prie pour nous pauvres pécheurs, maintenant et à l'heure de notre mort. Amen.
6: Réjouis-toi, Marie, pleine de grâce. Le Seigneur est avec toi. Tu es bénie entre toutes les femmes, et Jésus, le fruit de ton sein, est béni.
3: Sainte Marie, Mère de Dieu, prie pour nous pauvres pécheurs, maintenant et à l'heure de notre mort. Amen.
6: Réjouis-toi, Marie, pleine de grâce. Le Seigneur est avec toi. Tu es bénie entre toutes les femmes, et Jésus, le fruit de ton sein, est béni.
3: Sainte Marie, Mère de Dieu, prie pour nous pauvres pécheurs, maintenant et à l'heure de notre mort. Amen.
6: Réjouis-toi, Marie, pleine de grâce. Le Seigneur est avec toi. Tu es bénie entre toutes les femmes, et Jésus, le fruit de ton sein, est béni.
3: Sainte Marie, Mère de Dieu, prie pour nous pauvres pécheurs, maintenant et à l'heure de notre mort. Amen.
6: Réjouis-toi, Marie, pleine de grâce. Le Seigneur est avec toi. Tu es bénie entre toutes les femmes, et Jésus, le fruit de ton sein, est béni.
3: Sainte Marie, Mère de Dieu, prie pour nous pauvres pécheurs, maintenant et à l'heure de notre mort. Amen.
6: Réjouis-toi, Marie, pleine de grâce. Le Seigneur est avec toi. Tu es bénie entre toutes les femmes, et Jésus, le fruit de ton sein, est béni.
3: Sainte Marie, Mère de Dieu, prie pour nous pauvres pécheurs, maintenant et à l'heure de notre mort. Amen.
6: Gloire soit au Père, au Fils et au Saint-Esprit.
3: Comme il était au commencement, maintenant et toujours, et dans les siècles des siècles. Amen.
7: Ô Marie conçue sans péché,
3: prie pour nous qui avons recours à toi.
7: Ô Marie conçue sans péché,
3: prie pour nous qui avons recours à toi.
7: Ô Marie conçue sans péché,
3: prie

0: Il est 4 heures.
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3: Alex et Maud Loriot-Prévost, bonjour. Nos auditeurs vous entendent régulièrement sur l'antenne parce que depuis un certain nombre de mois et d'années, on travaille ensemble, vous faites des chroniques, vous êtes très très motivés pour annoncer la bonne nouvelle au couple. Et c'est pour ça que je vous prends en couple pour témoigner de votre foi. Et on va s'appuyer sur deux livres qui viennent de sortir. L'un, c'est chez Artege, La prière et le combat spirituel en couple. Et le deuxième livre, Alex, je vous laisse me le présenter.
4: Alors, le deuxième livre, c'est un livre original qui rassemble 12 témoignages de couples, nous couples qui sommes sur Terre, et qui fait suite d'ailleurs à deux livres, nous mères qui sommes sur Terre et nous pères qui sommes sur Terre. Ils sont sortis en 2022 et 2024.
3: Chez qui ?
4: Et là, c'est donc chez l'édition Artege.
3: Artege.
4: Et donc là, ça boucle la boucle. C'est Pierre et Blandine Durieux qui donc a invité une douzaine de couples à témoigner. Et donc voilà, on a eu le plaisir aussi de faire ce petit exercice de relecture également et de témoignage de notre vie et de notre cheminement engagé dans la mission.
3: Maud, j'imagine que pour que le Seigneur fasse irruption dans votre couple, ça a déjà commencé par faire irruption dans chacune de vos vies. Je trouve que c'est pas anodin si effectivement Artege a fait d'abord mère, père et puis ensuite couple. Il y a des étapes de gradualité, si on peut dire.
5: Certainement, nous avons chacun eu notre cheminement avec le Seigneur avant de nous connaître. Et moi, en particulier, j'étais très attachée à Dieu depuis toute petite. Mais je n'avais peut-être pas mesuré à quel point mon attachement était tellement ancré en moi, en fait. Et c'est en rencontrant Alex que j'ai effectivement pris conscience que je voulais vraiment donner ma vie à Jésus et que je voulais le faire dans le mariage, certes, mais que néanmoins, c'était un engagement qui était déjà construit par des années et des années de familiarité avec Jésus.
4: Maud est tombée un peu dans la marmite comme Obélix. Et elle a de suite aimé Dieu, elle ne l'a jamais renié, elle a toujours eu une grande intimité avec lui. Moi, je suis aussi d'une famille chrétienne, mais moi, j'ai renoncé à Dieu, je suis sorti de la marmite, pour reprendre cette image. Et à 20 ans, je me suis converti en une nuit, ça a transformé ma vie.
3: En passant par du théâtre, non ?
4: Exactement, c'était... Je ne suis pas tombé comme Saint Paul d'un cheval, mais je suis tombé d'une scène de théâtre lors d'une improvisation et d'un stage théâtre. Et c'était le 5 août 79 à 10h30 du soir. Et j'ai su à ce moment-là, cette nuit-là, que je vivais le moment le plus important de ma vie. Et c'était donc il y a 45, 46, 47 ans, enfin je ne sais plus, je ne compte plus. Et je peux dire qu'aujourd'hui, effectivement, c'était le moment le plus important de ma vie.
3: Est-ce que vous pouvez juste nous en révéler un tout petit peu ? Qu'est-ce qui s'est passé à ce moment-là ?
4: Bah, c'est vraiment quelque chose de très mystérieux. C'est vraiment, je me suis, au travers d'un exercice d'improvisation, c'était sur le thème de la souffrance. Je ne sais pas ce qui s'est passé, j'ai été vraiment traversé par l'amour de Dieu. Et puis, comme j'avais rejeté Dieu, etc., mais enfin, j'avais eu quand même pas mal de catéchisme. Donc, j'étais me coucher, j'ai pas dormi de la nuit. Et j'ai revisité tout le catéchisme. Et je ressentais un amour qui brûlait complètement mon cœur. Je revisitais tout mon catéchisme. Et à ce moment-là, je disais, mais Jésus, effectivement, il est mort pour moi. Le Père m'aime, l'Esprit Saint m'a été donné, etc. Et je reconfessais toute la foi que j'avais rejetée. Et ben, je l'ai accueilli. Et j'ai comme lu que tout la doctrine et la foi de l'Église en fait était vivante et brûlait mon cœur et ma vie. Et moi qui avais, je dirais, vécu une vie un petit peu dissolue, enfin si on peut dire quoi, j'avais une vie amoureuse un peu compliquée, je me suis dit, là j'ai rencontré l'amour qui ne me décevra jamais. Jésus, je te donne ma vie. Et cette nuit-là, du 5 au 6 août 79, j'ai donné ma vie à Jésus et je crois que je n'ai jamais repris ce don, à part le péché bien sûr, mais disons que je n'ai jamais renié cette expérience absolument fondatrice pour moi.
3: Mais c'est une chose de faire l'expérience personnelle de Jésus, mais ensuite comment vous avez discerné chacun cet appel au mariage? Parce que quand on aime Jésus, peut-être qu'on... Enfin moi je sais que c'est ce qui s'est passé pour moi, j'ai voulu lui donner toute ma vie et je me suis dit, ben, je le donne dans la vie consacrée, et pourtant ça n'a pas été ça. Est-ce que vous avez eu ce discernement-là aussi à poser?
5: Oh oui, ça a été 3 années de cheminement, pas très facile à gérer hein, d'ailleurs, ça a été difficile pour nous, parce qu'effectivement on voulait donner notre vie au Christ, et que l'Église à l'époque nous disait en gros que oui, pour donner sa vie, il y avait la consacration dans le célibat, et le mariage n'avait pas vraiment n'était pas vu comme que vraiment un moyen de se sanctifier, c'était un peu pour ceux qui ne pouvaient pas quoi, c'est ceux qui n'arrivaient pas à rester seuls et à donner toute leur vie à Dieu dans le célibat. Et donc, ce qui était très bizarre, c'est que à la fois on entendait cet enseignement de l'Église à l'époque, et à la fois on voyait dans la réalité de notre vie qu'il n'y avait pas de contradiction, et que plus on s'aimait, plus on priait ensemble, plus on se rapprochait de Dieu. Donc il y avait un truc qui n'allait pas. Si jamais le mariage n'était pas une voie de sainteté, n'était pas un appel vocationnel en tant que tel, alors pourquoi est-ce que ces faits se produisaient? Et donc c'est là que, en étant cherchant un peu comme on pouvait, un ami nous a offert un livre d'un théologien orthodoxe, Paul Evdokimov, qui s'appelle « La femme et le salut du monde » et puis « Le sacrement de l'amour ». Ce sont deux ouvrages, en fait, qui présentent le mariage comme une vocation à part entière.
3: Que l'Église, vous avez dû être content.
5: Oh là là, ça nous a complètement libérés. Ça a été déjà un premier.
3: Vous étiez déjà mariés à l'époque?
5: Ah non, non, non, on était fiancés. On n'avait pas pris la décision de se marier à
4: parce
5: cause
4: que
5: de ça.
4: Justement, on était en questionnement. L'Église disait, si vous voulez donner votre vie, c'est pas dans le mariage. Donc on était là à se dire, mais est-ce qu'on peut se marier? C'est pas possible. On avait la perception que c'était pas contradictoire. Mais qui étions-nous pour dire la vérité? L'Église a la parole de la vie éternelle. Et donc, on était prêt même à renoncer au mariage si, effectivement, ce n'était pas une voie dans laquelle on pouvait se donner à Dieu. Et c'est pour ça que la découverte de la théologie orthodoxe sur le mariage a été comme le premier voile qui s'est déchiré dans nos vies. Enfin, c'est possible, mais c'était chez les orthodoxes. Et un an après, il y a eu la première traduction des catéchèses de Jean-Paul II. Et c'est là où vraiment on a été complètement émerveillé par aussi cette révélation de la richesse du sacrement de mariage au sein même de l'Église catholique latine.
3: Ça a dû tout changer.
5: Ah non seulement ça a tout changé, mais ça nous a permis d'entrevoir notre vie complètement différemment. Donc on s'est dit, ok, le mariage est une vraie vocation, ok, nous allons nous engager dans le mariage, mais alors, pour faire quoi? Comment allons-nous donner notre vie au Seigneur? Puisque dans le célibat consacré, tu vas chez les dominicains, les jésuites, les franciscains, c'est pas la même manière d'incarner ton don. Donc nous, en tant que couple, on s'est dit, il faut qu'on trouve quel est notre appel propre. Qu'est-ce que en couple le Seigneur veut que nous nous marions, mais c'est pas, comme disait en riant notre évêque, c'est pas pour avoir un chien, une voiture, un 4x4, deux enfants et une piscine. C'est pas ça la vocation du mariage. Donc qu'est-ce que le Seigneur veut que nous fassions ensemble?
4: Et donc c'est là où on a cheminé au fur et à mesure, et que nous avons découvert au fur et à mesure l'appel à la mission, la rencontre qui a été très importante d'un grand prophète missionnaire pour nous, qui est le frère Daniel Ange, qui a fondé l'école Jeunesse Lumière, que nous rejoindrons après peu de temps après notre mariage, pendant 3 ans.
3: Pendant que vous cheminiez, vous n'étiez pas encore à Jeunesse Lumière.
4: On n'était pas
5: non,
4: encore
5: on
4: à Jeunesse
5: pas
4: Lumière.
5: Mariés, on était fiancés, on faisait nos études, donc on n'avait pas terminé. Voilà.
4: Et c'est lors effectivement d'un grand rassemblement, on était fiancés et on a participé, on a piloté l'organisation d'un grand rassemblement d'évangélisation de jeunes animé par le frère Daniel Ange à Paris, c'était en 82. Et là, dans le cadre de ce rassemblement, on était dans la logistique de l'organisation, on n'était pas dans l'annonce directe. Daniel Ange, à ce moment, nous a surpris. Il y avait des questions de jeunes sur la vie affective, sexuelle, etc. Et il nous dit, écoutez, tiens, j'ai un couple de fiancés à côté de moi, là. Allez, hop, venez témoigner. Alors, en plus, pour vous dire, c'est aussi très particulier, c'est que Maud, en fait, était extrêmement timide. En fait, elle ne supportait pas de parler en public devant plus 3 ou 4 personnes. Et moi, j'étais bègue. Donc, on était vraiment sous-équipés, je dirais, humainement, pour pouvoir parler. Après, ça m'a rassuré de savoir que Paul aussi était bègue.
5: Et Moïse aussi était bègue.
4: Voilà, c'est un signe aussi. Et donc, finalement, ce témoignage s'est très bien fait. Et en plus, on s'est rendu compte à la fin que des jeunes, et puis aussi des parents de jeunes qui étaient là, qui étaient venus chercher leurs enfants et qui étaient au fond de la salle, avaient été très touchés, bouleversés apparemment, c'était pas du chiqué, par nos propos. Et c'est là on s'est dit, c'est pas possible, je veux dire, on va pas simplement servir l'évangélisation, mais je crois vraiment que le Seigneur va nous appeler à être nous-mêmes prédicateurs de cet évangile et témoins de cet évangile.
5: Je pense qu'on a expérimenté ce que le pape François a décrivait aux jeunes, justement, de, je crois que c'était au JMJ de Rio, où il disait qu'il fallait être attentif au moment où il y a cette disproportion entre l'effort qu'on fournit et le résultat.
3: Oui, il y a quelque chose d'atomique, quoi.
5: Il y a quelque chose qui n'est pas rationnel, enfin, qui sort de la cohérence logique.
4: Les fruits sont décuplés, voilà, par rapport au raisonnable.
5: Donc, l'effet de ces quelques mots qu'on a bredouillés de façon spontanée, parce qu'évidemment, on n'a jamais été préparé à ça, a été tellement intense et puissant pour certaines personnes qu'on s'est dit, mais qui on est en fait pour dire à Jésus, prends quelqu'un d'autre, quoi. On s'est dit, ok, si jamais il suffit qu'on ouvre notre petite bouche pour que tu t'en serves, on va le faire. Et on va le faire, et on l'a fait vraiment dans la confiance, parce qu'on savait l'un et l'autre que c'était pas notre fort de parler en public. Mais c'est pas grave. Et quand, des années après, on s'est retrouvés dans des assemblées extrêmement nombreuses, je riais, d'ailleurs, en me disant quand même, quand je vois le Seigneur nous a emmenés et d'où on est parti, c'est quand même incroyable, quoi.
3: C'est intéressant de savoir ça, de se dire, de pas avoir peur de l'appel du Seigneur qui va en même temps nous faire entendre la voie sur laquelle il veut qu'on le suive et de nous donner les moyens. Mais je pense que le fait de toucher à notre propre pauvreté nous garde dans une humilité et dans une attitude de tout attendre aussi du Seigneur, en tout cas d'être en dialogue avec lui régulièrement. Vous n'êtes pas parti en disant ciao le bon Dieu, vous êtes resté très en lien. Cette vie de prière, Alex, elle fait partie de votre couple depuis...
4: Alors ça, c'est vrai que c'est quelque chose que... nous avons expérimenté même dès le début de notre cheminement, puisque finalement, on n'est pas d'abord rentré dans une amitié humaine, on est rentré d'abord dans une amitié spirituelle, puisqu'on était, passer un peu les détails, mais on était responsable à un niveau pastoral de nos différentes classes, divisions, etc., dans le cadre de nos études, et nous avions le même aumônier. Et donc, finalement, c'est le Seigneur qui nous a rassemblés déjà dans une sorte de ministère auprès de nos amis. Et c'est là où nous avons prié ensemble, etc., etc. Donc, on s'est d'abord découvert comme priant, comme confessant, puis après une amitié est née, puis après des sentiments amoureux, etc.
3: C'est pas fréquent, ça, parce que souvent, c'est dans l'inverse, quoi. Il y a d'abord une amitié humaine, une attraction, tout ça, puis tout à coup, on se dit, ça serait quand même bien qu'on prie ensemble, et des fois, même, on est gêné. Un couple peut être gêné de se dire, parce que c'est très... très intime, la prière.
5: Et c'est oui, même, mais tout je voudrais même rappeler, c'est simplement les circonstances dans lesquelles on s'est rencontrés. C'est que comme Alex venait de se convertir, et donc pour lui, c'était le célibat consacré, il n'y avait pas de discussion. Et donc, il avait dit, de toute façon, j'ai eu assez d'histoires amoureuses compliquées, maintenant c'est le Christ mon seul amour, donc de toute façon, je serai consacré. Ce qui fait que moi, quand je l'ai rencontré, je me suis dit, chouette, un mec avec qui je peux prier et partager, il n'y a pas d'ambiguïté, parce que de toute façon, il veut aller dans le célibat consacré. Et en fait, c'est exactement l'inverse qui s'est produit.
3: C'est beau.
4: Et en plus, c'est vrai qu'on a aussi des forts caractères, etc., etc. Déjà à l'époque, ça faisait un peu des étincelles. Et donc, on s'aimait beaucoup. On aimait beaucoup le Seigneur. Mais on se dit, ça va pas marcher. Ça va pas matcher. C'est pas possible. C'est trop compliqué. Le quotidien, le relationnel. Et donc, à un moment, on a décidé de séparer. En fait, avant notre mariage, on s'est séparés 3 fois. Mais comme c'est le Seigneur qui nous avait rassemblés, c'est dans la prière qu'on voulait se séparer. Et donc, on s'est dit, on va se quitter, mais on va aller prier ensemble. Et ces 3 moments de prière ont été les 3 grandes étapes de notre oui au Seigneur et à l'autre.
3: Et comment vous les nommeriez ?
5: Je pense que c'était déjà 3 étapes dans lesquelles le Seigneur nous a montré que sans lui, on ne pourrait pas nous s'aimer et que c'était impossible. Et en même temps, ça a été une confirmation intérieure qui nous est arrivée au moins 3 fois de cette conviction que Jésus nous voulait ensemble. Pour être au service de la mission, ça, on l'a découvert après.
3: Vous avez dû avoir l'impression d'une nouvelle naissance à chaque fois, non ?
5: À chaque fois, on a eu l'impression surtout de passer un cap dans l'abandon et à la fois dans le discernement. Je dirais un double mouvement. C'est un, je suis encore plus affermie dans la certitude que notre mariage est vraiment dans la volonté de Dieu. Et 2, je suis encore plus sûre que j'en suis incapable et que sans la grâce de Dieu, je ne pourrais pas le réaliser. Donc c'est ça en fait qui a été très curieux, c'est qu'il y avait à la fois cette attirance extrêmement puissante pour réaliser ce qu'on percevait comme un appel et à la fois cette conscience de plus en plus grande, notre incapacité humaine à les réaliser, sans Dieu, quoi.
4: Cette parole de Jésus, sans moi, vous pouvez rien faire. Je veux dire, nous, alors ça, si, je veux dire, c'était pas une construction rationnelle ou intellectuelle, hein. C'était une évidence de l'expérience. Sans Jésus, on ne pouvait rien faire. D'où aussi l'importance de la prière, cette respiration avec Dieu. C'est vrai à niveau personnel, c'est vrai à niveau conjugal. Et puis, qui dit aussi prière, dit aussi, par rapport à ce qu'on a évoqué, je dirais, au tout début de notre mariage, avec cette, on s'est quitté trois fois. Il y a, derrière la prière aussi, c'est un rempart par rapport au combat spirituel. Et nous, effectivement, on était extrêmement tiraillés. Et dans toute notre histoire, hein, depuis près de 50 ans maintenant, depuis le début de notre rencontre, il y a eu plein d'histoires de rebonds, voilà, et donc beaucoup de combats spirituels. Et en plus, on pourrait fouiller ça, mais le couple, en plus, qui est engagé dans la mission, il y a comme un turbo par rapport au combat spirituel. Il y a comme une intensification de ce combat. Et donc, la
3: parce
4: prière...
3: C'est un gros enjeu qui dépasse le couple lui-même.
4: Mais bien sûr. Et donc, c'est pour ça que... enfin, nous, on est très engagés au niveau du couple missionnaire. On y croit profondément. Je pense que c'est un vrai rayonnement missionnaire et évangélisateur. Mais il y en a un qui n'aime pas du tout ça. Pourquoi ? Parce qu'un couple est à l'image de Dieu et il rayonne de l'amour de Dieu. Et il y en a un, il y a le malin, le diviseur, vous l'appelez comme vous voulez, comme depuis la Genèse, hein, Genèse 3, et bien lui, son projet, c'est de diviser le couple. Pourquoi ? Parce que s'il est contre de Dieu et que le diable s'est promis qu'il allait faire de la terre son royaume, et quand il y a un couple qui est à l'image de Dieu, et bien il ne le supporte pas et donc il l'attaque.
3: Alors ce qui est intéressant quand même dans ce que vous abordez, c'est que c'est des fois un sujet auxquels les couples qui se forment rentrent dans la vie couple sans trop savoir où ils vont. Et l'image qui me vient, c'est, par exemple, je voudrais marcher jusqu'à Saint-Jacques-de-Compostelle et vous auriez cette expérience, vous me diriez, écoute là Hélène, là faut que tu prévoies des bonnes chaussures pour tel endroit, et là il y aura une côte à monter, et là tu pourras dormir à tel endroit. Et en fait, je vois que dans le livre que vous avez, qui est paru là chez Arthège, il y a les lieux de combat. Le fait de déminer un petit peu de regarder le paysage de la réalité de la vie de couple en disant il y aura du combat spirituel. Et sur ces sujets-là, je pense que quand on est averti, un homme averti en vaut deux, non ? C'est pas ça qu'on dit ?
5: C'est un peu l'objectif aussi, c'est de comprendre quels sont les enjeux qui se jouent au-delà de nous, qui sont liés à notre état de vie, à ce qu'on signifie, qu'on manifeste au monde, en fait, l'amour. Et donc, forcément, il y a un enjeu très fort. Donc, effectivement, les lieux du combat spirituel spécifique du couple, hein, parce qu'il y a aussi la personne, mais en tout cas, au niveau du couple, vont toucher à ce qui est le propre du couple. Donc, ce qui est son unité dans le corps, dans l'esprit, dans l'âme. Et donc, chacun de ces lieux va être un endroit privilégié où le malin va attaquer. Maintenant, ce qu'on dit aussi, et c'est important de le préciser, c'est que certains couples ne connaissent absolument rien du combat spirituel, mais d'autres mettent tout sous le dos du combat spirituel.
3: Ouais.
5: Et donc, il faut trouver aussi le bon équilibre. Et c'est-à-dire que ma conversion, mes points de conversion ne sont pas des lieux de combat spirituel, c'est des lieux de combat contre moi-même pour ma conversion. Oui, il peut y avoir une dimension spirituelle, bien sûr, mais c'est pas forcément une attaque systématique. Donc, il faut aussi trouver l'équilibre. Où est-ce qu'il y a un enjeu dans le couple et où est-ce que là, effectivement, le combat dépasse nos compétences, entre guillemets. Et donc, ça veut dire qu'il faut utiliser les bons outils. Et à commencer par la prière, et la prière conjugale, qui n'est donc pas une option, qui est donc la base d'un équilibre de couple, même si la prière est tâtonnante et n'est pas très élaborée. C'est juste ensemble se confier devant le Seigneur en disant, mais il y a des choses qui nous dépassent et on a besoin de toi, donc on se remet à toi.
3: Ce livre, c'est vous qui en êtes à l'initiative ou est-ce que c'est une commande, celui sur la prière et le combat spirituel en couple ?
4: Je pense que c'est à notre initiative, mais en fait, cette question du combat spirituel, pour être très franc par rapport à cette question, nous avons participé à la création de la communion Priscilla Aquila, et que nous avons formé activement pendant une quinzaine d'années beaucoup de couples à la mission. En fait, on s'est bien rendu compte, d'abord par rapport à notre propre vie, mais également par rapport aux couples qui sont engagés dans la mission, qu'il était absolument fondamental de former, d'avertir par rapport à la prière et au combat spirituel. Donc nous avons donné essentiellement des enseignements sur le combat spirituel en couple à des couples missionnaires. Et Dieu sait, c'était important, on a développé aussi des prières de protection, etc. pour les couples en mission. Et puis nous sommes rendus compte, parce que nous avons été invités lors d'un pèlerinage, nous avons donné cet enseignement sur le combat spirituel. Et là on a vu, mais c'est incroyable, l'intérêt des gens, complètement incroyable, très surprenant. Les organisateurs et nous-mêmes étions
3: Scotché.
4: Et effectivement, à un moment, en en parlant avec les uns et les autres, ça nous dit, bah, écoute, il n'y a déjà pas beaucoup de choses sur la prière de couple, mais sur le combat spirituel de couple, ça n'existe pas. Donc si vous avez des choses qui sont intéressantes, et on a vu d'ailleurs, il y a même deux ou trois éditeurs qui étaient preneurs de ce livre-là. On s'est dit avec Maud, bah, écoute, on va prendre le temps effectivement de mûrir tout cela, et comme un peu l'a montré Maud, vraiment essayer de poser un peu les fondements. Bien sûr, on aborde des questions pratiques, comment prier ensemble, comment être averti par rapport à telle ou telle chose, mais je pense que ce qui est très important, hein, comme il est dit dans l'évangile, à un moment, celui qui veut monter, qui veut construire une bataille, d'abord il se pose avant la bataille ou avant de construire un château, il se pose et il pose les plans. Et donc, essayer de comprendre. Si on ne comprend pas d'où vient le combat, pourquoi il y a combat, par où ça passe, etc., etc., on peut donner une énergie monumentale et finalement, taper dans le vide. Et en fait, n'est pas du tout être efficace dans le combat qu'on mène. Donc, c'est pour ça qu'on a essayé, de manière très simple, hein, on espère en tout cas avec des mots très simples, d'essayer vraiment de baliser, voilà, pourquoi il faut prier en couple, ce qu'est ou n'est pas la prière, qu'est-ce qu'est le combat et qu'est-ce qui n'est pas le combat, qu'est-ce que la vie dans l'esprit dans sa globalité, voilà, qu'est-ce qui est lié à la conversion, à la sanctification, au combat spirituel, voilà. Donc aborder un certain nombre de choses pour clarifier un peu le terrain.
5: Voilà, surtout qu'on peut quand même expliquer très clairement que, en fait, au niveau du combat spirituel du couple, il n'y a pas de sagesse ecclésiale sur le sujet. Il n'y a pas d'expérience. Les saints couples qui ont été reconnus comme tels n'ont pas transmis leur expérience sur le combat spirituel à deux. Et donc, effectivement, c'est un sujet qu'on défriche, qui est complètement nouveau dans l'Église, qui était intuitif, sur lequel il y a eu certainement des choses ici ou là, mais pas de façon très construite. Donc, en fait, ce sont les prémices, c'est-à-dire qu'on commence à poser des principes de ce que nous avons discerné, expérimenté dans notre propre vie, dans celle des couples que nous avons pu un peu accompagner. Mais néanmoins, on est bien conscient que c'est encore un domaine entier que l'Église va certainement défricher dans les années à venir. Mais bon, l'Esprit Saint révèle les choses au fur et à mesure des besoins.
4: Et là, justement, on en parlait, puisqu'on intervient chaque année au sanctuaire de Louis-Élie Martin à Alençon. Nous discutions encore très récemment avec le recteur du sanctuaire. Et on dit, est-ce que tu peux tirer des fils sur la manière dont Louis-Élie priait ? On savait qu'il priait, hein. Thérèse parle qu'elle a appris à prier sur les genoux de son papa. Et donc, Louis-Élie priait. Mais comment il priait ? Il n'y a pas de... Enfin, même au travers des courriers, des récits, etc.
3: Très pudique, quoi.
5: On sait qu'ils récitaient le chapelet, on sait qu'ils avaient des fêtes qui décoraient beaucoup la Vierge et tout ça, mais la façon dont la prière se déroulait, on n'en sait pas grand-chose, en fait.
4: C'est un peu mystérieux, donc voilà, il y a d'autres, les Quattrocci, ceux qui sont bien heureux, oui, italiens, etc., oui. Bah, on ne sait pas, la foi était super importante, tous leurs enfants ont été consacrés, etc., ont été religieux ou moines, mais on ne sait pas ce qui s'est passé. Et donc, à un moment, justement, il voit, bah voilà, vous savez, l'Église est une grande dame.
3: En tout cas, vous avez attaqué ce sujet, vous voyez que c'est une demande, vous avez fait l'expérience d'en parler devant des couples que vous prépariez à la mission, puis ensuite sur un lieu de pèlerinage, et voilà, c'est un premier jet. Il y aura sans doute d'autres personnes qui vont prendre le relais pour parler de la prière et du combat spirituel en couple. C'est un livre qui vient de paraître chez Arthège, il vaut 14,90 €, je pense qu'il doit se lire assez facilement. Alex et Maud, merci pour votre témoignage, et on rappelle que chez Arthège, il y a aussi un livre qui vient de sortir avec 12 couples qui donnent leur témoignage, dont vous.
5: Absolument, nous. Exactement. Couples qui sommes sur Terre.
3: Merci infiniment.
4: Merci Hélène.
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2: Les bâtisseurs. Il fait très chaud, beaucoup trop chaud. Le soleil darde ses rayons sur la terre et le mot est sur toutes les lèvres, canicule. Cela fait plusieurs jours que le thermomètre s'affole, même dans cette belle région qu'est la Bretagne Sud, où habituellement les habitants sont épargnés par le brasier estival. Et le thermomètre, donc, grimpe inexorablement à l'assaut des 38 et des 40, sans que quiconque, même doté de la meilleure volonté du monde, puisse l'en empêcher. Les nuits ne laissent que peu de répit aux corps fatigués et moites, et les dormeurs se plaisent à rêver de fraîcheur, de piscine et de plongeon. Dans les magasins, aux informations, entre voisins, au téléphone, on ne parle que de cela. Ce qui n'est pas fait pour rafraîchir qui que ce soit, d'ailleurs. Par contre, il faut bien continuer à travailler et gagner son pain à la sueur de son front. Plus que jamais, c'est le cas de le dire. Alors, courageusement, ceux qui travaillent à l'extérieur prennent leurs précautions, telles qu'aménagement des horaires, couvre-chef, crème solaire, bouteille d'eau. Ainsi, les bâtisseurs, qui ne peuvent attendre une saison plus clémente pour monter les murs d'une maison ou d'un hangar, sous peine de laisser vide leur escarcelle. L'entreprise familiale Jaouen, entendez, Jaouen et fils construction, ne fait pas exception à la règle. Pour ne pas risquer l'insolation fatale, un aménagement d'horaire de travail a donc été établi. On part de très bonne heure sur le lieu du chantier pour travailler à la fraîche. On s'interrompt pour une grande pause aux heures les plus chaudes et on reprend en fin d'après-midi, attendu que les jours sont longs et que le soleil se couche tard, bien que la température soit encore assez élevée. Ce matin, comme les jours précédents, le rituel est le même. Cédric, le père, est vite rejoint à la cuisine par ses deux fils, Gaël et Loïc, deux frères jumeaux, qui, bien évidemment, s'entendent comme larrons en foire. Nolwenn, la mère de famille, leur a préparé un copieux petit déjeuner selon la devise qu'elle tient de sa mère. Un ventre creux ne donne rien de bon quand on fait de gros travaux. Les tartines, abondamment beurrées, au beurre breton, cela va de soi, recouvertes d'une épaisse couche de confiture maison, sont vite englouties et la conversation tourne, bien entendu, autour du programme de travail du jour. Nos bâtisseurs étudient encore et encore les plans, en long, en large et en travers. Et il y en a toujours un qui voudrait apporter une amélioration de dernière minute. Mais non, la commande a été faite, les plans établis et validés, on n'y touche plus. Ils parlent de leurs outils. Et Cédric, pour la énième fois, déclare « Mon père disait qu'un bon ouvrier a toujours de bons outils, bien entretenus, nettoyés, bichonnés après chaque journée de travail. Si ses instruments sont négligés, alors son travail le sera aussi. » Alors Nolwenn rajoute, comme à chaque fois, « Ma mère disait la même chose quand nous allions à l'école. Un bon écolier a toujours ses affaires bien soignées. » Autour de la table, ils évoquent les tâches à accomplir en priorité. Le temps de séchage, qui est fortement accéléré cette année avec la chaleur et qui peut poser quelques problèmes, comme des fissures par exemple. Bref, ils causent de tout ce qui va les occuper ce jour, comme le jour précédent et certainement le suivant. Nolwenn, tout en savourant son café, regarde avec fierté son mari et ses fils. Ils sont beaux tous les trois, avec leur peau brunie par le soleil. Elle bénit le ciel de cette complicité toute masculine entre le paternel et ses enfants. Elle aime à penser qu'un jour ce sont eux qui tiendront le rôle de père. Et elle espère que cette même complicité règnera entre eux et les petits-enfants qu'ils ne manqueront pas de lui donner pour sa plus grande joie. C'est son vœu le plus cher. Jaouen et fils. De père en fils. Et l'on pourrait presque dire de fils en père, puisque la roue tourne inexorablement, et elle tourne vite. De père en fils, tout simplement, et pour des générations de Jaouen. Foi de Bretonne, elle y croit dur comme fer, et personne, même usant de tous les stratagèmes possibles, ne pourra la faire changer d'avis. Pour le moment, ces hommes, comme elle les appelle, finissent leurs préparatifs. La glacière est remplie avec force bouteilles d'eau et de quoi réaliser un solide en-cas, les travaux physiques nécessitant, on l'a dit, leur lot de calories. « Avez-vous bien vos couvre-chefs ?» demande Nolwenn. « Et la crème solaire ? Il ne s'agit pas de revenir tout brûlé pour une insolation en prime. »« Ne t'inquiète pas, la mère, » répond Cédric. « On est rodé maintenant depuis le temps que dure cette chaleur. Là, il fait bon et on a quelques bonnes heures devant nous. » Alors travaillez bien tous les trois, à tout à l'heure. Prépare-nous un bon repas pour ce midi, nous allons dévorer. Comme d'habitude, répond la cuisinière en riant et certaine que son repas sera apprécié. Eh oui, tous connaissent ce proverbe breton. Nourris bien ton corps, ton âme y restera plus longtemps.

partent tous les trois, Loïc, le gros dormeur, se frottant encore les yeux. Et ils ne comprennent pas trop pourquoi les rues sont encore désertes. « C'est curieux, » dit Cédric. « Il semble que les gens ne profitent pas de la fraîcheur matinale. Peut-être qu'ils ont attendu hier soir pendant un temps fou que la fraîcheur arrive. Du coup, ils se sont couchés à point d'heure. Tant mieux. S'il n'y a que nous, nous pourrons nous garer à pied d'œuvre et décharger le matériel plus facilement. Leur chantier n'est pas bien loin. Est-elle, petite ville ou gros village d'à peine plus de 2000 habitants, entre Larmor-Plage et Carnac, n'est pas une commune bien grande. Et la traversée pour se rendre du côté de la plage du Stang se fait rapidement. Oh, c'est sûr, ils auraient même pu s'y rendre à pied. Mais, d'une part, la glacière et tout le matériel, ça pèse son poids. D'autre part, le labeur leur pompera suffisamment d'énergie. Et enfin, il fera bien chaud lorsqu'ils cesseront leur activité pour rentrer à la maison. Ne travaillez pas torse nu lorsque le soleil tapera, leur avait recommandé Nolwenn. Sinon, je vous trouverai rouge comme des écrevisses quand je viendrai voir votre œuvre. Tu viendras vers quelle heure ? S'était réjoui Gaël. Oh, je viendrai un peu avant que vous arrêtiez à cause de la canicule. Il faut bien que je vienne admirer votre ouvrage, ne voir que des plans les plus réussis, fussent-ils, à ses limites. Tu vas voir comme ça va être beau aujourd'hui ce que nous construisons. On va bien avancer pendant qu'il fait encore bon. On va mettre les bouchées doubles pour finir à l'heure.

Il en a fait dans sa vie des constructions, notre Cédric. Avec son père déjà, lorsqu'il ne faisait qu'obéir et suivre le patron, comme on l'appelait, apprenant le métier sur le tas, le métier et toutes ses ficelles. Et puis un jour, c'était lui qui était devenu le patron. La transition s'était produite comme cela, sans crier gare, comme qui dirait, tranquillement. Plus tard, il passerait la suite à l'un de ses fils, ou aux deux d'ailleurs, des jumeaux. Ça ne serait pas étonnant que ni l'un ni l'autre ne veuille continuer sans l'autre et devenir le patron tout seul comme un grand. Peut-être qu'ils seraient associés à part égale, même si Gaël était l'aîné précédant son frère de quelques instants de vie, puisqu'il s'était permis de sortir le premier du ventre maternel. C'est vrai, Jaouen est fils. Il y avait déjà un S à fils de toute façon, alors il pourrait bien y avoir deux fils aux commandes, pourquoi pas. Main dans la main, un duumvirat en quelque sorte. Pour le moment, c'est encore le père qui réalise les plans les plus précis, les mieux élaborés, les plus clairs. Surveillé, que dis-je, épié par ces garçons qui ne perdent pas une miette de ce qu'il fait, emmagasinant un savoir qui leur servira un jour, il a crayonné, raturé, gommé, recommencé, avant de soumettre enfin le projet définitif au commanditaire, qui, après études et discussions et réflexions, peut demander d'ajouter ou de retrancher ou d'améliorer un détail par-ci ou par-là. Tout un exercice préparatoire qui prend du temps, mais qui est nécessaire si l'on veut faire du bon travail et ne pas être la risée de ceux qui le verront. « Regardez ça, ils n'ont pas réussi à mener à bien leur projet, » diraient les uns. « Ha ! Si leur plan avait été plus précis, ils n'en seraient pas là, » renchérirent.

Cette fois-ci, la commande qui a été faite dépasse tout ce que Cédric pouvait imaginer. Sur une hauteur dominant la plage, la construction sera mi-château, mi-manoir. Un beau et grand manoir, comme on en bâtit dans la région, à moins que ce ne soit un château, va savoir. Oui, plutôt un château. Loïc a proposé en riant, on n'a qu'à dire que c'est un chat noir. Ou un mâteau, alors s'est exclamé Gaël. Quant à Cédric, il avait ri en constatant encore une fois cette connivence entre ses fils. La personne ayant passé la présente commande était une femme exigeante, ayant le sens des détails et la tête bien faite. « Je connais votre réputation, messieurs », avait-elle dit en préambule, « et je sais de quoi vous êtes capables tous les trois. Je vous ai étudié, je vous ai vu à l'œuvre, mais aujourd'hui, je veux que vous vous surpassiez. Je veux votre chef-d'œuvre, tout simplement. »« Notre chef-d'œuvre ?» avait répondu Cédric. Oui, vous connaissez le dicton, c'est à l'œuvre que l'on reconnaît celui qui a du métier. Oui, bien sûr, je le connais, madame. Alors faites, montrez ce que vous savez faire. Je veux la plus belle demeure à 100 lieues à la ronde. Bien, madame, pouvez-vous me faire part de vos désirs particuliers? Je veux une longère ou un manoir flanqué de 2 tours, une à chaque extrémité, appelez cela comme vous voulez. Ou plutôt non. Si vous pensez en être capable, construisez-moi un château. Je me moque qu'il soit grand, je veux qu'il soit beau. Dans l'une des tours, je ferai à l'étage mon salon de lecture avec des rayonnages sur tous les murs et une échelle pour aller choisir les livres. C'est un rêve de petite fille que je n'ai pu encore réaliser. Au rez-de-chaussée de la même tour, ce sera mon atelier. Il me faut donc de grandes ouvertures laissant pénétrer la lumière dans ces 2 pièces. La demeure sera orienté vers la mer, bien évidemment. Sinon, nul besoin de construire en ce lieu hors de prix. Ensuite, madame? Ensuite, comme j'ai toujours aimé les histoires de châteaux et de princesses, je veux que vous creusiez et remplissiez des douves et que vous installiez un pont-levis. Sinon, cela n'aurait aucun intérêt, n'est-ce pas, d'avoir des douves sans eau et sans pont-levis? Bien sûr, madame. Vos désirs sont des ordres. Je veux des matériaux nobles. Du chêne pour le pont-levis et les charpentes, du granit bien de chez nous pour les murs, de l'ardoise pour les toitures. Avez-vous bien compris, mon brave homme ? Dame, oui, j'ai bien compris. Des questions, monsieur ? Oui. Si vous voulez un vrai château, nous pouvons le faire, avec 4 côtés et 4 tours, une cour intérieure. C'est d'accord, puisque c'est vous qui proposez. Autre chose ? Oui, madame. Qu'en est-il du prix et du délai? Pour le prix, sachez que je ne regarde pas à la dépense. Grâce à Dieu, mon compte en banque est bien pourvu et je peux me payer rubis sur l'ongle la demeure que vous allez bâtir. Je sais bien, il y aura pléthore de jaloux, mais peu me chaud, j'ai l'habitude. Que voulez-vous? La vie m'a gâtée, je n'y suis pour rien, mais j'apprécie au plus haut point. Vous me direz, au fur et à mesure de la construction, ce que je vous dois. Pour le délai, il est évident que le plus court sera le mieux. Quelle question, voyons, quelle question.

Les deux fils ne disaient rien, mais ils étaient tout ouïs. C'est le père qui négociait, pas eux, pas encore. Alors, leur regard allait de la femme qui savait ce qu'elle voulait au patron qui allait assurer et honorer cette commande particulière. Ils avaient une confiance aveugle en lui et ne se faisaient aucun souci. Ce que papa dit, il le fera, et ce qu'il fera sera bien fait. Telle était leur pensée en général et surtout en cet instant précis. À la fin de l'entretien, la femme, qui se tenait bien droite sous sa coiffe de bretonne dont elle était si fière, les gratifia tous deux d'un regard qui en disait long. Elle était belle, assurément très belle. Il y en eut des coups de crayons et de gomme, des ratures et de gros soupirs pour établir les plans. Il ne fallait pas se rater, l'honneur était en jeu. Il y eut des doutes et de nombreux questionnements sur la

faisabilité du projet. Mais Jaouen et fils n'étaient pas de la trempe de ceux qui se découragent facilement. Ah ça, non. Plus soudés que jamais, plus complices, plus enthousiastes, ils allaient lui montrer tous les trois de quoi ils étaient capables. La femme voulait un château, elle l'aurait. Le plus beau de tous, il le serait. Tous les matériaux, si nobles soient-ils, il les trouverait. Les délais étaient courts, peu importe, on y arriverait, foi de Breton. Les Jaouen, il ne fallait pas les provoquer. Alors, les plans avaient été dessinés avec tout le savoir-faire, les matériaux sélectionnés avec soin. L'enthousiasme était au rendez-vous et rien n'aurait pu faire vaciller la détermination de Jaouen et fils construction.

Ce matin-là, donc, de très bonne heure, en prévention de la canicule qui va montrer son nez rapidement, Cédric et ses jumeaux travaillent d'arrache-pied. Pour l'instant, chacun a laissé tomber sa chemise et sa casquette, il fait encore bon. Et c'est vrai, il est fréquent de voir les torses nus sur ces chantiers d'été. Chacun connaît sa tâche et la remplit consciencieusement. Le travail avance bien et nos trois ouvriers ont toujours en arrière-pensée les propos de cette femme exigeante qu'aucun ne veut décevoir. La chaleur monte en même temps que le soleil. Alors Cédric annonce « Allez les garçons, on fait une pause, on boit un grand coup, on remet sa chemise et sa casquette et on couvre de crème solaire tout ce qui dépasse. Sinon, gare à votre maman si elle nous voit tous les trois rouges comme des tomates mûres. » Et le labeur reprend. C'est la toute dernière ligne droite. Ce beau chantier exigeant, long, unique, touche à sa fin. Quelle émotion! Peu à peu, la ville se réveille et les passants sont de plus en plus nombreux, heureusement canalisés par les barrières de sécurité autour du chantier Jaouen. Ils s'arrêtent, admirent le château et se targuent de commentaires. « Bravo les gars, c'est vraiment magnifique !» dit un touriste. « Alors Jaouen, » dit un autochtone, « toujours plus haut, toujours plus beau, c'est ta devise, pas vrai ?» « Oh Cédric !» ajoute un troisième. « Tu me fais la visite ?» Cédric sourit, et ses garçons aussi. Ils sont connus dans le coin et appréciés des Étélois. Le château a fière allure maintenant qu'il est terminé. Comme l'a voulu la commanditaire, un fossé, bientôt rempli d'eau, l'entoure, et le pont-levis en chaîne est une invitation à pénétrer dans les lieux. La longue façade comporte en son milieu un porche en face du pont, par lequel on peut pénétrer dans la cour intérieure. Les tours sont munies de grandes fenêtres à meneaux, hautes et larges pour laisser entrer la lumière. Le chemin de ronde ne demande qu'à accueillir des promeneurs en recherche de sensations fortes et d'émotions, et un donjon attend sa princesse. C'est fabuleux, c'est merveilleux, oh, c'est sensationnel. Que va dire la faiseuse d'ordre qui n'a pas voulu voir le chantier en cours ? « Je ne viendrai que lorsque mon château sera terminé, pas avant », avait-elle déclaré.

La foule qui se presse maintenant alors que Cédric fixe en haut du donjon un bouquet synonyme de fin de chantier ne tarit pas d'éloges. Les appareils photo crépitent. Lorsque Gaël s'écrie « Papa, Loïc, maman arrive !» Fidèle à sa promesse, Nolwenn est là pour admirer l'œuvre des siens. Au moment où elle ouvre la bouche pour parler, quelqu'un s'avance et déclare « Pour le journal local, vous m'accorderiez bien une photo de famille devant le château ?» Alors les Jaouen au grand complet prennent la pose afin que la scène soit immortalisée et fasse rêver dans les chaumières. Cédric se prête au jeu et répond gentiment à toutes les questions du journaliste. Régulièrement, il désigne ses deux fils et décrit leur travail, fait l'éloge de leur persévérance, de leur enthousiasme sans faille tout au long de la réalisation. Petit à petit, la foule se déplace et c'est comme une marée humaine qui change de position. Le temps passe, un temps comme suspendu, laissé à la contemplation et à l'admiration. Un cri retentit. Attention à la mise en eau des douves du château! On prend des photos, on filme cet instant où l'eau pénètre dans le fossé, lèche les murs et encercle harmonieusement la demeure. Des applaudissements éclatent devant cette prouesse d'ingéniosité et de maîtrise. Cédric, alors plus détendu maintenant que l'ouvrage est accompli, interroge une personne dans la foule. Madame la commanditaire est-elle satisfaite ? Mon cher monsieur, répond cette dernière, je n'aurais pu rêver mieux, vous me comblez. Vous et vos fils avez fait un travail remarquable dont je ne peux que vous féliciter. Merci, madame. Ce fut un honneur de travailler pour vous.

monte tranquillement dans les douves. Elle s'attaque maintenant au soubassement des murs épais, comme si elle pensait être la plus forte. « Maman, papa !» crient les jumeaux. « Attention à la vague !» Une vague plus grosse que les précédentes arrive aussi plus vite et inexorablement se rue à l'assaut de la construction. « On ramasse le matériel en vitesse !» demande Cédric. Alors, seaux, pelles et râteaux sont emportés plus loin ainsi que la glacière. Gaël et Loïc, du haut de leurs 7 ans, regardent amusés leur château, heureusement terminé dans les temps, s'effondrer peu à peu. Cependant que Cédric demande à sa femme « Alors, madame la commanditaire, n'êtes-vous pas trop affectée par la destruction de votre demeure? Me ferez-vous une autre commande pour demain ?»« Bien sûr, monsieur, je vous ferai une autre commande. Je ne vais tout de même pas laisser Jaouen et fils construction au chômage tout l'été. » Canicule ou non. Et quel sera votre prix, madame, pour le château de ce jour? Je pense qu'un passage chez le glacier en fin d'après-midi peut être une belle récompense, non? Oh oui, les garçons! Oui, papa, qu'est-ce qu'il y a? Notre commanditaire nous emmène chez le glacier en fin d'après-midi pour paiement de son éphémère et néanmoins magnifique château. Youpi! Vive maman! Vive les glaces! Et vive les châteaux de sable!

0: Il est 5h.
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2: Saint Justin l'Apologète est fêté le 1er juin. Il est né à Naplouse, en Samarie, dans une famille grecque et païenne, au début du 2e siècle de notre ère. Il a suivi un solide cursus de philosophie dont les principales sources étaient le stoïcisme, le péripatétisme, le pythagorisme et le platonisme, dont il fut un grand enthousiaste, disant lui-même que Platon lui avait donné les ailes à son esprit. C'est un laïc dont l'enseignement fait autorité dans l'Église. C'est vers l'année 130 qu'il rencontra le Christ, découvrant que lui seul pouvait accomplir et satisfaire les exigences de la raison. Il ouvrit une école de philosophie à Rome. Il est l'auteur d'ouvrages célèbres dont on a gardé copie jusqu'à aujourd'hui. Le dialogue avec le juif Tryphon et deux apologies qui lui valurent le nom donc d'apologète, c'est-à-dire de défenseur de la foi par les moyens de la raison. Il est présenté comme le premier philosophe chrétien. Dans sa première apologie, on trouve la première description des rites du baptême et de l'Eucharistie dominicale. Il est mort martyr suite à une dénonciation par un de ses rivaux en philosophie. Il mourut décapité en 165, alors que l'empereur philosophe Marc Aurèle était au pouvoir. Son apologie de la foi consiste en l'inculturation du platonisme à la foi chrétienne à partir de la théologie du logos, la théologie de la parole. Sa pensée fut un moment déterminant dans l'inculturation de la foi biblique, dans la culture gréco-latine, du bassin méditerranéen et de l'Occident. C'est à lui que l'on doit la foi dans les semences du verbe divin, les semina verbi, ou logoi spermaticoi en grec, dans les cultures non chrétiennes. Pour lui, la philosophie grecque était une préparation à l'accueil de l'évangile du Christ, dans laquelle il a pu y trouver des prédispositions. Il a identifié la part de vérité que ces philosophies pouvaient comporter en montrant que toute vérité relevait de la vérité avec un grand V qu'est le Christ. Ce thème est fondamental dans l'approche de l'écologie intégrale. Il est au cœur de, par exemple, la démarche du synode des évêques de la région panamazonienne et de l'exhortation du pape François qui en est issu, Querida Amazonia. Il est également cité à la note 80 du paragraphe 99 de Laudato Si, en sa deuxième apologie. Je cite Laudato Si. Pour la compréhension chrétienne de la réalité, le destin de toute la création passe par le mystère du Christ qui est présent depuis l'origine de toute chose. Tout est créé par lui et pour lui. Si le Christ est présent par sa parole créatrice qui parcourt et configure toute la création et toutes les créatures, c'est la raison pour laquelle François dit notamment au paragraphe 145 que la disparition d'une culture peut être aussi grave ou plus grave que la disparition d'une espèce animale ou végétale. Non seulement le verbe créateur est présent dans une espèce vivante pour lui conférer la singularité de son identité en Dieu, mais il en va de même pour la culture. Par création, une culture est porteuse d'une parole de Dieu qu'il nous faut entendre parfois comme une clameur même. C'est un fondement traditionnel de l'évangélisation chrétienne qui a présidé aux orientations du synode des évêques amazoniens. Dans le document final du 26 octobre 2019, on peut en effet lire en ce qui concerne la tâche de l'inculturation de l'évangile dans cette région, je cite « Reconnaissons que depuis des millénaires, ces communautés ont pris soin de leurs terres, de leurs eaux et de leurs forêts et qu'ils ont su les préserver jusqu'à aujourd'hui afin que l'humanité puisse bénéficier de la jouissance des dons gratuits de la création divine. Les nouveaux chemins d'évangélisation doivent être construits en dialogue avec ces connaissances fondamentales dans lesquelles ils se manifestent comme des semences de la parole. Ce travail a voulu mettre en valeur que les cultures humaines, loin de se mettre en rupture, consciente et volontaire avec la nature, sont en fait des émanations des relations complexes tissées entre l'homme et la nature. Le document poursuit plus loin, je cite « Les peuples premiers et ceux qui sont arrivés plus tard et qui ont forgé leur identité dans la coexistence apportent des valeurs culturelles dans lesquelles nous découvrons les semences du Verbe. Dans la forêt tropicale, non seulement la végétation est entrelacée, chaque espèce végétale en soutenant une autre, mais les peuples aussi se mélangent entre eux dans un réseau d'alliances qui apporte à tous. La forêt vit d'interrelations et d'interdépendance, et cela se produit dans tous les domaines de la vie. Fidèle à l'esprit de Saint Justin, le document peut alors conclure que, je cite, « L'évangélisation de l'Église n'est pas un processus de destruction, mais de consolidation et de renforcement de ses valeurs, une contribution à la croissance des semences du Verbe présentes dans les cultures. »

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2: Il y a des récits que l'on raconte depuis des siècles, voire des millénaires. Celui que je vais vous raconter aujourd'hui est de cela. Au commencement, Elohim, le maître de l'univers, les créa un, puis deux. Et alors, ils furent multiples et ils se répartirent sur toute la terre. Mais avec les femmes et avec les hommes se répartit le mal. Et Elohim, maître de l'univers, vit. Alors, Elohim, maître de l'univers, décida de détruire sa création. Seul Noé trouva grâce à ses yeux. Noé construisit une arche, une sorte de bateau, dans lequel il fit rentrer deux de chaque créature. Lorsque le déluge s'abattit sur la terre, et Noé était dans l'arche avec les animaux. Le déluge dura longtemps, mais quand la terre fut sèche, Noé sortit. Il recommença sa vie, il planta de la vigne, il fut heureux et sa famille s'agrandit encore. Il eut des fils, des petits-fils, des arrière-petits-fils. Et parmi eux, il y avait Némrod. Némrod, c'est le plus grand chasseur qui ne se soit jamais présenté devant l'Éternel. Némrod, on l'appelle Némrod le Terrible, Némrod le Chasseur. Et Némrod, il était obsédé par l'histoire de son arrière-grand-père. L'humanité dispersée sur la terre et détruite. Alors, Némrod devint le roi de sa tribu. Il déplaça sa tribu dans une grande plaine qui allait d'un fleuve à l'autre. Et il commença à bâtir une ville. Et il inventa la brique et le bitume afin de tout construire de manière simple, rationnelle, efficace. Les richesses affluèrent vers cette ville qu'il nomma Babel. Toutes les richesses, tous les peuples. Et quand il fut suffisamment riche, Némrod décida que l'humanité devait se faire un nom. Et pour cela, construire une tour énorme, une tour capable d'abriter toute l'humanité. Et cette tour, elle s'étendrait d'un fleuve à l'autre. Et la construction commença. Le monde entier affluait. Tout le monde ne parlait que de la tour. Tout le monde ne parlait que la langue de Némrod. Et la tour s'élevait. Mais Elohim, le maître de l'univers, vit. Et il vit que cette humanité-là, elle pourrait faire n'importe quoi. Alors, Elohim brouilla les langues. Et à partir de ce jour, les gens ne se comprenaient plus. Ils ne comprenaient plus comment construire la tour. Mais surtout, ils ne comprenaient plus pourquoi ils la construisaient. Alors, peu à peu, les gens partirent du chantier. Et Némrod fut de plus en plus terrible pour les en empêcher. Mais rien n'y faisait. La construction ne fonctionnait plus. Déjà, Babel avait cessé d'exister et les peuples étaient dispersés sur la terre. Cette histoire, qui peut sonner comme un avertissement ou comme une bénédiction, elle a été reprise tout le temps, à travers l'histoire. Et d'ailleurs, au siècle dernier, il y a un grand conteur, un écrivain. Il s'appelle Isaac Asimov et, comme tous les conteurs, il a repris les grandes histoires. Je vais vous la dire.

0: En 2048, l'humanité a réglé tous ses problèmes. Ah, ça n'a pas été facile, hein. L'humanité, elle a failli disparaître plusieurs fois. Mais certaines personnes se sont mis d'accord pour créer une sorte d'intelligence artificielle capable de mettre tout le monde d'accord. Et ça a fonctionné. Parce que suivre l'intelligence artificielle, cela donnait un tel avantage que on ne pouvait pas s'en passer. Alors, peu à peu, ça a fonctionné. Et tout est devenu simple, rationnel, efficace. Fini les habitats isolés, la voiture pour aller d'un lieu à l'autre, non. Toute l'humanité habitait dans un énorme bâtiment. Et puis aussi, fini les énergies fossiles. Le nucléaire, non. Là, on captait toute l'énergie solaire qui arrivait sur la Terre. Ah, et aussi fini les fermes avec de la souffrance animale ou des pesticides. Non, les océans étaient devenus d'énormes bassins alimentés par l'énergie du soleil et dans lesquels on cultivait du plancton pour l'alimentation humaine. Alors, bien sûr, dans une humanité qui a évolué au hasard dans un environnement chaotique, ça ne fonctionnait pas très bien. Un monde parfait pour des humains imparfaits, non. Il a fallu guérir, améliorer, réparer les humains. On les a modifiés. Là aussi, il y a eu quelques réticences, mais qui voudrait que son enfant soit malade? Alors, tout le monde a accepté. Et petit à petit, tout le monde a été suffisamment normal pour être heureux. Fini les grands angoissés, les gens tordus. Non, tout allait bien. D'ailleurs, ce jour-là, la ville est prise d'une certaine fébrilité parce que on a entendu que l'humanité allait atteindre le point de perfection, celui auquel tout le monde aspire, le moment où toute l'énergie du soleil est captée et est utilisée pour les humains et pour leur ville. On a trouvé le problème. Et le problème, il s'appelle Jérôme. Et comme l'administration fonctionne très bien, on envoie un inspecteur, un cador, un homme capable de le raisonner. C'est l'inspecteur Gabriel. Gabriel, il marche dans les couloirs. Toutes les portes sont pareilles, mais toutes les portes sont parfaites. Jusqu'à ce qu'il arrive devant celle de Jérôme. Et là, il voit tout de suite qu'il y a un problème. Une vieille étiquette orange, délavée, sur laquelle il est écrit « Bienvenue au zoo ». L'inspecteur frappe à la porte. Jérôme vient lui ouvrir. Et on voit tout de suite que Jérôme, il n'a pas été modifié. Il est gros, le visage rougeâtre, bouffi par l'angoisse. Jérôme le fait entrer. Sur le sol, de la véritable terre, avec des véritables plantes, comme on en voit dans les livres. Jérôme le fait asseoir sur une vieille table. Et là, un animal vient se glisser entre les jambes de Gabriel. Gabriel est terrorisé. Il se rappelle que, il y a très très longtemps, l'humanité, elle était tellement mal foutue affectivement que elle avait besoin de canidés ou de félins pour se réconforter. Heureusement, Jérôme, d'un petit coup de pied, chasse le chat et Gabriel est soulagé. Il a du travail. Monsieur, vous savez pourquoi je suis là? Vos plantes, vos animaux, c'est très bien, hein? Mais ils prennent une énergie précieuse, une énergie qui devrait être utilisée pour l'intelligence, pour les humains. Non. Monsieur, vous savez, vous pouvez être un héros. Il suffit de vous débarrasser de tout cela et vous serez celui qui a permis à l'humanité d'atteindre la perfection.
1: Mais monsieur l'inspecteur, s'il vous plaît, mes plantes, mes animaux, ils pourraient servir aux humains. S'il vous plaît.
2: Allons, Jérôme. Allons, monsieur. Oh, c'est très gentil hein, de vous préoccuper de servir les humains, mais nos scientifiques ont tout calculé, tout mesuré, tout analysé.
0: On n'en a plus besoin. Allez, allez, vous avez le choix, mais vous pouvez le faire. Toute l'humanité le veut.
1: D'accord. Je vais tout détruire. Je veux pas que vous voyez ça.
0: L'inspecteur Gabriel, il réprime un sourire. Il a gagné. Il salue Jérôme et sort de la pièce. Et il se tient juste derrière la porte pour écouter. À l'intérieur, un remue-ménage, des récipients de liquide qui coulent, des cris, et puis un gros boum, puis plus rien. Alors Gabriel rentre à nouveau dans la pièce, ouvre la porte, et là, au milieu d'un carnage, tous les animaux, toutes les plantes ont été empoisonnées, et Jérôme est allongé. Il s'était tué. Et au milieu de la pièce, le corps de Jérôme. Pardon, auditeurs, pour cette histoire pas très drôle que Isaac Asimov nous a racontée. Lui, il a une version de Babel qui n'est pas très optimiste. Mais cette histoire, elle a tellement été racontée, tellement peinte depuis des millénaires que elle a forcément quelque chose à vous dire.
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6: Cette semaine, ma fenêtre a été largement ouverte et m'a permis de voir même au-delà du réel. Et c'est pourquoi je voudrais vous parler ou vous reparler des œufs émis.
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6: Des chercheurs, en effet, s'activent dans plusieurs grands services au monde pour pouvoir mettre à jour des données nouvelles à partir des nombreux cas d'émis qu'ils peuvent rencontrer. Ainsi, des chercheurs de l'université de Michigan viennent de faire une découverte étonnante. C'est qu'au moment de rendre leur dernier souffle, deux femmes ont vu leur rythme cardiaque s'accélérer et leur activité cérébrale a montré un pic d'ondes gamma émise depuis la zone postérieure du cerveau, celle qu'on associe à la conscience ou au rêve ou à la méditation. L'auteur de cette étude déclare « Si cette partie du cerveau est stimulée, cela signifie que le patient voit quelque chose, peut entendre quelque chose et potentiellement ressentir des sensations qui sont extérieures à son corps. Elle s'accompagne en effet toujours de visions dont la trame semble commune, quelle que soit, je dirais, la nature, la culture, l'âge, les conditions de vie des patients. Dans les récits de ces expériences apparaissent toujours des éléments que l'on pourrait qualifier de mystiques ou de spirituels chez tous les individus, quelle que soit leur religion ou leur histoire. Et les descriptions qu'ils font se succèdent et se ressemblent d'une manière confondante. De fait, ces récits bouleversent nos conceptions de la vie, de la mort, du passage, de l'au-delà, elles bouleversent, ou bien, selon les cas, elles nous confirment ce que nous ne faisons peut-être qu'appréhender par la croyance. Ainsi, certains détails sont si récurrents qu'ils pourraient suggérer même une sorte de mimétisme. Par exemple, tous ou quasiment tous font l'expérience de se trouver face à un halo intense de lumière qui est sous la forme d'un tunnel. Ils sont aussi entourés physiquement comme d'une sorte de coton très épais, très doux, et ils ressentent une paix intérieure très grande, la présence d'un amour ineffable. Et puis remarquons aussi que tous témoignent de la disparition de toute douleur et de toute peur. D'ores et déjà, une grande question se pose. Ce qu'ils ont vécu, était-ce une réalité objective qui existerait réellement et qui s'est manifestée à eux? Ou bien était-ce une projection psychologique de quelque chose qu'ils portaient en eux, qu'ils ont placé comme en face d'eux, mais qui demeurait une réalité totalement subjective? Autrement dit, hallucination ou véritablement expérience d'un autre monde? Alors il faut savoir tout de même que tous ces phénomènes sont analysés scientifiquement. Un ensemble de scientifiques a défini 16 critères objectifs pour qualifier la validité d'une EMI. Eh bien, dans 90% des cas, les personnes concernées éprouvent une sensation de paix et de tranquillité, un bien-être intense. Dans 76% des cas, ils témoignent d'une lumière irradiante et du passage par un tunnel, ainsi que, pour certains, d'une décorporation, c'est-à-dire la sensation de quitter son corps physique. Autrement dit, ils sont dans une dimension où le temps est aboli et où la plénitude déjà les attire. Et ils ont, la plupart du temps, l'impression d'enfin tout comprendre sur eux-mêmes et sur l'univers. Je ne peux pas m'empêcher de penser à la physique quantique qui nous affirme qu'au-delà du monde que nous connaissons, que nous voyons, que nous percevons, il y a un autre monde qui se trouve au-delà du temps, au-delà de l'espace et même au-delà de la matière. En ce qui concerne la décorporation, on pourrait penser que c'est un pur produit de l'imagination. Eh bien, je vais vous donner le témoignage d'une jeune femme, Laurence Lucas Scali, qui est aujourd'hui psychiatre et qui a fait une expérience d'EMI lorsqu'elle était enfant et qu'elle s'étouffait sous le coup d'une double pneumonie. Paniquée à l'idée de ne plus respirer, je suis brusquement sorti de mon corps de douleur. C'était extraordinaire. Plus d'angoisse, plus de mal, une joie profonde. Tout cela peut être très subjectif, mais vous allez voir la suite. Et je me suis retrouvé tout à coup au-dessus de ma grand-mère, qui habitait à 3 kilomètres de là, et qui était occupée à tricoter. Je lui ai parlé, mais elle ne m'a pas répondu, elle ne me voyait pas. Et tout à coup, je me suis réveillé alors que j'étais en plein massage cardiaque. Revenons cette fois sur les éléments que l'on retrouve pratiquement dans tous les récits d'EMI et essayons de les regarder avec une vision chrétienne. La lumière, c'est curieux parce que normalement, disons que la mort, pour nous, est plutôt un monde de ténèbres. Je pense qu'il n'est pas nécessaire de se remémorer ici toutes les paroles de Jésus, voire même de textes de l'Ancien Testament, qui tournent autour de ce symbole de la lumière. Et de fait, lorsqu'il nous parle du royaume des cieux, ou lorsque l'Apocalypse, par exemple, nous décrit cette autre monde vers lequel nous sommes en marche, eh bien, il y a cette intense lumière pénétrante. Autre élément qui me semble être important dans la vision chrétienne, c'est le fait que les expérimentateurs se trouvent pris d'un amour ineffable qui leur fait penser que finalement dans leur existence, jusqu'à ce jour, ils ne se sont peut-être pas rendus compte que l'amour était au cœur de tout, que l'amour était le plus important de tout. Et d'ailleurs, puisqu'ils reviennent de cette expérience et poursuivent leur vie ici-bas, la plupart du temps, ce sont des gens paisibles, qui n'ont plus peur de la mort et qui rayonnent d'une certaine paix, d'un certain amour. Elle est présente, cette puissance d'amour, dans 9 expériences sur 10. Pour les autres, dit Charlotte Martial, docteur en sciences biomédicales à l'Université de Liège, ce moment peut être fort désagréable, voire même traumatisant. Nous avons identifié, dit-elle, 3 types de EMI négatives. L'infernal, qui donne l'impression d'entrer dans un monde non terrestre, peuplé de monstres et de feux. Les EMI void, c'est-à-dire vide, qui donne à l'expérienceur l'impression de n'être plus rien et d'évoluer dans un néant sans limite. Enfin, les EMI inverses, qui contiennent les dimensions habituelles, mais qui sont alors vécues d'une façon négative. Sophie, qui a vécu une expérience semblable il y a une 15aine d'années, déclare « Je suis convaincu désormais que la souffrance que nous avons provoquée volontairement ici-bas, nous la revivons au centuple dans l'au-delà, comme une boucle infernale de culpabilité. Mais l'inverse est vrai, ce que nous avons accompli de bien nous permet de vivre en paix après notre mort. » Alors, comment comprendre tout cela? Eh bien, le père Pascal Hyde, qui est docteur en médecine, en philosophie et en théologie, nous dit que tout confirme l'existence d'un Dieu d'amour qui cherche incessamment à entrer en contact avec sa créature. La question que nous adresse la puissance lumineuse qui apparaît à chacun, c'est « Comment as-tu aimé ?» Ces expériences donnent la certitude que la seule chose importante de notre vie est notre qualité d'amour, fait-il remarquer. Et tous les témoignages le confirment, à la fin, même si l'expérience a été désagréable, douloureuse, la grâce semble vaincre les pesanteurs. Et pour terminer, laissons la parole à un spécialiste, le docteur Jean-Pierre Jourdan. En fait, dit-il, la vie terrestre est une parenthèse dans quelque chose de beaucoup plus vaste, de plus complet, intense. Une embardée, en somme. La constante de ces expériences est cette injonction à aimer.
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7: Bravo et merci l'équipe de Devient Génial au cinéma le 17 juin 2026, enregistré aux Rencontres Cinéma de Gérard May, La Perle des Vosges. Léo Grandperret, le réalisateur, Marie-Julie Baupe et Manu Payet, le duo vedette, également au casting, mais pas à Gérard May, mais la Bédia. Un enregistrement réalisé à l'hôtel Beau Rivage au cours du dîner qui a suivi la projection et la rencontre avec le public. Mathias est prof et vient d'obtenir sa mutation dans le collège de sa fille. Pourtant, à peine arrivé, on lui apprend que sa classe d'allemand va fermer faute d'inscrits. Il décide alors d'organiser un voyage en Allemagne pour motiver les adolescents à choisir la langue de Goethe. Et pour le financer, il fait appel à la responsable du comité de jumelage local. Le hic, c'est que Mathias est prof d'espagnol.
8: Bravo et merci. Thierry Georges.
7: Nous nous retrouvons, Léo Grandperret, à Gérardmer, après la projection de Deviens Génial. Et nous allons pouvoir échanger avec vous, avec Marie-Julie Baupe et avec Manu Payette. J'aimerais bien que vous me racontiez si, enfant, vous avez grandi sur les plateaux de tournage des films de votre papa, Patrick Grandperret. On se souvient peut-être qu'il avait connu un vrai succès en 1980 avec L'Enfant Lion. Et moi, j'avais eu le plaisir de le rencontrer en 1995 pour Le Maître des éléphants, avec Jacques Dutronc notamment. Donc, est-ce que vos terrains de jeu de gamin, c'était entre autres les plateaux de tournage de votre papa ?
9: C'était en tout cas le centre des conversations et le sujet numéro un de la table. On est pas mal allé sur le plateau, mais il nous a pas mal préservé de ça aussi. C'était plus important pour lui qu'on aille à l'école aussi. Donc oui, j'ai grandi là-dedans, ça c'est une certitude. Ouais.
7: Il y a une graine qui était là, de toute façon.
9: Oui, il y a une graine qui était là. Après, il était très encourageant, mon père, pour qu'on développe des passions et des métiers. Il n'était pas forcément très encourageant pour qu'on fasse le même métier que lui. Mais déjà, le cinéma était très important pour lui, donc il n'avait pas envie qu'on puisse maltraiter ce qu'il aimait.
7: Et vous êtes allé d'abord, avant de revenir vers le cinéma. Alors aujourd'hui, vous êtes comédien, scénariste, réalisateur.
9: Je ne suis pas comédien.
7: Vous n'avez jamais été comédien ?
9: J'ai joué quand j'étais adolescent, mais je me considérerais pas comme comédien.
7: D'accord. Donc scénariste, oui.
9: Oui.
7: Réalisateur, oui. Oui. Et Deviens Génial, c'est votre premier long métrage. Vous avez réalisé des courts métrages.
9: Oui.
7: Mais vous avez d'abord été vers une autre passion qui est la musique.
9: Oui, j'ai été musicien pendant 12 ans, donc c'était mon métier. Je co-signe la musique du film, d'ailleurs, je l'ai créé avec Fabien Cahen. Oui, c'était mon métier jusqu'à mes 30 ans.
7: Alors comment le cinéma a-t-il fait son retour dans votre vie ?
9: Je pense que j'ai mis 30 ans à assumer que je voulais faire le même métier que mon père, en fait, tout bêtement.
7: Alors ça ne se produit pas que dans ces professions-là, dans tous les métiers finalement.
9: Bien sûr, être fils d'eux, ce serait vraiment un mensonge que de dire que ça n'aide pas. Comme n'importe quelle profession, je pense que quand on est fils d'artisan, il est plus facile de devenir artisan. Donc c'était plus facile pour moi d'ouvrir beaucoup de portes. Par contre, il y a une ombre. C'est qu'il y a quelqu'un qui prend beaucoup de place et qu'il faut accepter de se dire est-ce que je veux me frotter à cette ombre-là, à cette présence-là. Puis j'ai attendu mes 30 ans.
7: Vous avez laissé le temps au temps finalement.
9: Oui, exactement. Et puis je pense que j'étais très heureux en faisant de la musique et que d'un coup j'avais envie de raconter des histoires. Ouais. Je trouvais ça génial.
7: Et les histoires, vous avez commencé à les raconter dans des formats courts.
9: Ouais, j'ai travaillé au studio Beagle déjà chez Canal+, où je faisais des sketchs. Et ensuite je suis parti faire des courts-métrages. Voilà.
7: Ce projet de long métrage devient génial. On vous l'a apporté. Pas un scénario terminé, mais.
9: On m'a apporté un scénario.
7: Pas le scénario que vous avez tourné.
9: Non, pas le scénario qu'on a tourné, mais on est venu avec un scénario.
7: Vers vous.
9: Ouais, ouais, complètement. J'avais fait un film qui s'appelle Fanfare, qui était un court-métrage, qui avait par chance une plutôt jolie carrière, et un ami à moi qui s'appelle Grégoire Ludig,
7: bien connu,
9: du Palma Show, enfin
7: oui.
9: Grégoire Ludig, je dis pas du Palma Show, qui est quelqu'un d'important dans ma vie, m'a appelé en me disant il faut que tu rencontres Nolita. Nolita a vu Fanfare, la rencontre s'est faite, et voilà.
7: Nolita, c'est
9: les producteurs du film, pardon, Maxime Delaunay, Romain Rousseau.
7: Et après, vous avez retravaillé,
9: Pendant deux ans, on a réécrit avec le scénariste original.
7: Voilà, on tombe pas du jour au lendemain.
9: Non, c'est long, c'est long.
10: Also, ich würde gerne eine Sache klarstellen. Also, ich will nicht gekannt werden von jedem. Ich will, dass die Figuren, die ich spiele, von vielen Menschen gesehen, gemocht und dann vielleicht auch gekannt werden. Aber nicht ich. Ich halte bei weitem nicht so viel von mir wie Professor Karl Friedrich Börne von sich. Und diese Selbstvergessenheit hat was mit dem Frieden zu tun, den ich machen würde mit mir gerne und mit meinem Ego. Mein Ego ist nicht so stark, wie man vielleicht denkt. Ich habe eins, ja, und das kämpft verzweifelt um sein Recht irgendwie. Aber Selbstvergessenheit ist eigentlich eine Antwort oder hat was mit Ego-Auflösung zu tun.
7: Moi, j'aimerais bien que vous me disiez juste un mot d'un comédien, puis après on donnera la parole aux autres, mais d'un comédien que je ne connaissais pas, et où l'avez-vous trouvé, qui s'appelle Jan-Josef Liefers.
9: Jan-Josef Liefers, c'est un comédien allemand qui est très très très connu en Allemagne. On parle vraiment d'une quelqu'un vraiment connu en Allemagne.
7: Et totalement inconnu en France.
9: Totalement inconnu en France. Il tourne dans des projets germanophones allemands, donc qui ne sont pas particulièrement exportés, en tout cas pas à ma connaissance. Jan-Josef, je l'ai rencontré avant. On m'a proposé une liste de comédiens allemands avant le film, et puis il en faisait partie. On s'est parlé très rapidement. C'était très difficile pour moi de juger comment il jouait, même si je voyais qu'il avait une présence quelque chose. Mais ne parlant pas allemand, c'était un peu compliqué. Et on s'est parlé un jour. Ça m'a semblé évident qu'il fallait que ce soit lui. Il est extraordinaire, il dégage quelque chose.
7: Aussi. Alors, il parle français ?
9: Non,
7: non, il parle pas français. Non, alors, non. Il parle très bien français dans votre film.
9: Il parle très bien français dans mon film parce que c'est un travailleur hors pair qui a vraiment travaillé énormément. Manu l'a beaucoup aidé aussi, il l'a coaché pas mal.
7: Parce
9: on avait quelqu'un pour nous aider.
7: Payette parle allemand.
9: Manu Payette ne parle pas allemand, mais par contre, il parle très bien anglais. il l'a beaucoup aidé. Mmh. Et c'est un comédien extraordinaire. Ouais,
7: il a été
9: scolarisé dans les
7: baillettes en Afrique du Sud.
9: Oui, il est polyglotte assez facilement. Il aime l'apprentissage des langues, je pense, Manu.
7: Vous avez déjà bouclé une boucle, finalement, puisque votre court-métrage s'appelle
9: Fanfare.
7: S'appelle Fanfare.
9: En Fanfare, j'aurais plus d'argent,
7: oui.
9: Je pense.
7: Oui. Mais donc, s'appelle Fanfare. Et votre premier long-métrage se termine en Fanfare.
9: Oui, exactement, exactement. Je trouve que la Fanfare, c'est un truc très fédérateur. Et j'aime tout ce qui est fédérateur, moi. Donc, voilà.
8: Guten Tag. Je suis Mathias Bertin. Je suis auto-professeur d'allemand.
11: Papa, t'es pas prof d'allemand.
8: Ah, ça va, j'ai assuré, non.
11: Ça va, tu prends tes marques?
8: Ouais, carrément, tout va bien. Tant que... Ça fait 3 ans que je vis à 600 km de ma fille, je veux plus être loin d'elle.
11: Et pour le voyage, tu vas faire comment?
7: Manu Payet, pour vous, jouer le rôle d'un prof d'allemand, peut-on dire que c'est un vrai rôle de composition?
12: Alors, déjà, mollo sur les insinuations, parce que RCF, d'accord, mais j'ai mon BAFA, mon ami.
13: Passer en allemand alors.
12: J'ai mon BAFA. Donc si je veux vous faire un ballon prisonnier maintenant, c'est tous dehors et on va jouer. Et vous allez perdre. Plus sincèrement et plus sérieusement, c'était quoi la question?
7: Le rôle d'un prof d'allemand, un vrai rôle de composition? Point d'interrogation.
12: Non, alors c'est pas un rôle de composition. Quand on est acteur, il y a un jour tu te dis, tiens, je ferais bien un prof. Moi je m'étais toujours dit ça. Ma mère m'avait dit un jour, écoute, tu vas pas monter sur scène, parler à des gens pendant une heure qui n'apprennent rien. Sois prof, t'es debout, tu leur parles pendant une heure et au moins ils apprennent des trucs, parce que là, les gens, t'abrutis tout le monde avec tes conneries. Alors, c'est vraiment très formateur et puis pas du tout castrateur. Non, c'est que... Non, et finalement, ma mère m'a fait réaliser que j'avais au fond de moi un petit peu ce rêve. Je m'étais dit un jour, pourquoi pas prof, finalement, s'il faut absolument être sérieux. Parce qu'un prof n'est pas obligé d'être sérieux. Et puis en plus, j'avais vu le cercle des poètes disparu, je m'étais dit, pourquoi pas. Alors je me suis servi aussi du rêve pour jouer ce gars-là, Mathias. M'adresser à des enfants, non, s'il vous plaît. Attendez, qu'est-ce qu'on a dit? Ça, c'est assez kiffant, hein. Cette espèce d'autorité qu'on a juste le temps d'une prise.
7: Surtout quand ils écoutent et qu'ils obéissent.
12: Ouais, ça, si c'est au scénario, en général, ils le font. Mais après, ouais. Mais non, c'est pas uniquement un rôle de composition. Non. Je pense que je suis, de toute façon, de par le one man, la scène, etc., quelque part, de manière très humble, parce que je ne saurais pas faire comme ils font les vrais, quelque part un peu prof.
7: Là, c'est un prof animateur en plus, dans le sens où vraiment pour faire bouger et trouver des idées pour que ce groupe qui se retrouve en Allemagne ne s'ennuie pas finalement et que ça ne se barre pas complètement en sucette.
12: Absolument. Il y a aussi un truc, c'est que qu'est-ce qui rend prof un gars qui ne l'est pas et un gars qui est en train d'essayer de te faire croire sur un grand écran qu'il l'est, c'est son entourage. Et en fait, Émilie est tellement... Donc, Marie-Julie, pour le coup, mais Émilie dans le film, est tellement... Elle a l'air tellement, parce que c'était une excellente actrice, d'être une bonne prof, qu'elle me rend prof, en fait. C'est de découvrir aussi à quel point ça peut être tellement bien incarné qui te fait te mettre une petite pile. Léo, on va la refaire, s'il te plaît. J'ai été mauvais, je viens de voir Marie-Julie jouer. Voilà. J'ai pris 3 Molières dans la gueule en une réplique. C'est très douloureux.
7: Parce que Marie-Julie, vous avez reçu 3 Molières, effectivement, au théâtre il y a 2 ans, 3 ans.
14: Oui, il y a 3 ans.
7: Il y a 3 ans,
14: je ne sais plus.
7: Rappelez-moi le titre de la pièce, je l'ai donc.
14: Oublie-moi. Ouais,
7: oublie-moi, voilà, j'ai oublié le titre de la pièce, oublie-moi, effectivement. Comment avez-vous vécu ce moment-là? 3 Molières, donc, pour ce spectacle.
14: Ah, bah, c'est
7: 4, alors, 3 pour vous, mais 4
14: et 1
7: en
14: pour
7: tout,
14: mon partenaire. Hein. Bah, c'était très joyeux, c'était merveilleux. On dit ce qu'on veut, c'est quand même merveilleux d'avoir la reconnaissance des gens qui font le même métier et de gens qu'on admire. Et donc, j'étais très heureuse. Et surtout, j'aime énormément ce projet qui continue, qui se joue encore, la pièce se joue encore. Donc, c'est une aventure qui continue, qui va même devenir un film.
7: Et le film, ce sera avec vous?
14: Avec moi.
7: Oui, avec vous. Puisque là, nous sommes au collège. Est-ce parce que quand vous étiez vous-même collégienne, vous avez joué la cantatrice chauve en 6e? C'est wow. Là le déclic, l'élément révélateur.
14: Exactement. Mais c'est vrai. J'ai été une petite fille très très très timide et mes parents m'ont demandé de faire du théâtre parce qu'on leur avait dit mais si ta fille est trop timide, tu vas lui faire du théâtre. Et j'ai joué la cantatrice chauve et je me suis mis à improviser sur scène. Et à partir de ce jour-là, j'ai jamais arrêté de faire du théâtre.
7: Et vous avez fait beaucoup, vous continuez vraiment beaucoup de théâtre.
14: Et je continue d'en faire beaucoup et c'est vraiment mon ADN. Ouais, je viens de là et j'adore ça et j'ai pas du tout envie d'arrêter, même si je fais des pauses évidemment de temps en temps pour tourner des films. Mais oui, j'adore ça.
7: Donc l'enseignement ne vous a jamais attiré vraiment de vous de devenir prof?
14: Alors l'enseignement, non. Enfin, enseigner une matière classique, je pourrais pas le faire. Mais en revanche, j'ai donné des cours de théâtre et j'ai beaucoup aimé ça. c'est passionnant de transmettre aussi et d'être avec des jeunes acteurs. Donc l'enseignement, si, quand même.
8: Quel voyage ? Vous avez organisé un voyage en Allemagne.
13: Je viens de finaliser le dossier.
8: Vous avez prévu quoi ?
13: De la bonne humeur.
15: Tout le monde dans le bus ?

0: pense que c'est ce qu'on peut ressentir, nous spectateurs aussi, au niveau des liens qui se tissent. Alors bon, c'est en quelques jours dans l'histoire, mais c'est un peu ça, Léo ?
1: Oui, totalement. Marie-Julie le disait très justement tout à l'heure, la projection. Ça ne crée pas du tout la même dynamique que de ne pas rentrer chez soi et même en termes de concentration d'ailleurs, parce qu'on n'est en fait pas rattrapé par son quotidien aussi. C'était assez idyllique comme cadre, aussi parce qu'on était loin et aussi parce que d'un coup, c'était pas forcément pensé comme un film choral, mais c'est très vite devenu un film choral. On avait très souvent, quasiment dans 75% des plans, 20 personnes dans le champ. C'est un nœud pour découper, mais par contre, ça crée une très bonne dynamique. Tout le monde est tout le temps là, en fait, donc c'est assez chouette.
0: Et pour vous, comment avez-vous vécu ce tournage, donc tous les deux?
2: Pareil, un peu comme une colonie de vacances. Et il y a eu quelque chose de très fort qui s'est passé avec ces enfants et ces adolescents pour qui c'était, dis-moi si je me trompe, mais le premier film pour tous, quasiment pour tous. Mm-hmm. Donc ils vivaient en direct leur première expérience de cinéma. Donc c'est un peu magique de redécouvrir l'émerveillement qu'on peut avoir quand on voit des caméras pour la première fois, quand on voit un Perchman, quand on voit des acteurs jouer. Et donc ça a été très communicatif et il y a eu vraiment de l'émotion à la fin du tournage. Donc ouais, une expérience de colo un peu. Ouais.
0: Et pour Manu?
3: Oui, pareil. Après un tournage, faut toujours réussir à s'en défaire et à laisser le personnage au placard et l'aventure aussi. Malheureusement, après, faut retourner à la vraie vie. Et là, ça a été encore plus difficile parce qu'il y avait effectivement ces enfants auxquels on s'est super vachement attachés, qui étaient excellents, qui, je pense aussi parfois, en tout cas pour moi, m'ont rendu meilleur acteur, que j'ai hâte de revoir quand on fera une projo. Je sais pas, du film ou je sais pas quoi, mais les revoir et ils auront un an de plus. Ils auront déjà tourné dans d'autres trucs. Je vais pas aimer ça. Je me prépare à ce dossier. Tu vois.
0: Il y a un jeune garçon qui est un enfant de la balle, on peut dire ça, donc le fils d'Élodie Bouchez et de Thomas Bangalter, qui joue quel rôle?
3: Il joue Thomas, un des deux Thomas, un des grands crétins. Pas facile de jouer ce qu'ils jouent tous les deux, les grands couillons, là, les grands crétins, je sais pas comment on les appelait. Couillon crétin, Léo valide, le réalisateur valide, et il le fait très bien. Je l'ai encore vu ce soir ici à Gérardmer sur grand écran, ça passe aussi très bien, aussi bien que quand il le faisait en vrai devant moi. Roxane, Roxy Bangalter.
4: Et on sait pas qui c'est.
5: On arrive à un moment là, tu vas être hyper fort. Profitez de chaque seconde. Bienvenue les enfants.
6: Jean-Jacques Goldman.
7: On va vraiment dormir là?
5: Ah, c'est parfait.
0: Suite de ce bravo et merci, Léo Grandperret, réalisateur, Marie-Julie Baupe, comédienne, et Manu Payette, comédien, dans Devient Génial, au cinéma le 17 juin 2026. Un enregistrement réalisé lors d'une avant-première aux rencontres de Gérardmer.
8: Bravo et merci.
9: Thierry Georges.
0: Il y a une séquence qui plaît beaucoup d'ailleurs aux jeunes, hein, c'est la fête de la saucisse. Hein. C'est très festif à l'écran. Comment avez-vous tourné ce moment-là sous chapiteau? Vous l'avez tourné où, cette séquence-là?
1: On l'a tourné dans une école de cirque à Strasbourg. Comment ça s'est passé?
0: C'est comme on le ressent, nous.
1: Tout a toujours été assez festif, hein, je dois dire. Mais parce que justement, tourner avec les enfants fait que de toute façon, tout doit être rapide. Quand tout est rapide, on se prend un peu moins la tête. Pas sur la manière dont on travaille, mais un tout petit peu sur les à côté. C'est-à-dire qu'il n'y a pas d'inertie entre les prises, il n'y a pas d'inertie entre les changements de séquence. Donc on est dans une énergie constante. Il s'avère que, je ne sais pas pourquoi, les figurants de la région de Strasbourg ont à chaque fois été incroyables. Ils nous ont donné, non mais c'est vrai, ils nous ont donné beaucoup d'énergie.
0: Ils ont une expérience personnelle des fêtes de la saucisse.
1: Peut-être, non, mais même dans la séquence de spectacle, à chaque fois ils ont été très réceptifs, très, très bien. Et moi personnellement, et ça c'est je pense une espèce de problème d'ego que je dois avoir quelque part. J'ai parlé avec beaucoup de collègues réalisateurs qui me disent « Ah putain, dès qu'il y a plus de 30 figurants, je stresse. » Moi, ça m'excite. Moi, s'il y a 100 personnes, je me dis « Putain, on est en train de faire un truc à 150. » C'est quand même extraordinaire de se dire que là, tout ça, c'est parti d'une discussion autour d'une table à écrire une séquence, un machin. Et d'un coup, il y a 150 personnes, des vrais Allemands, des faux Allemands, une barbe à papa, un mec à qui il manque un doigt. Je me dis « Putain !» Ils sont tous là pour faire le film. Mais quel cadeau. Donc je pense qu'il y a une vision globale de se dire mais ça ne peut que être festif vu le métier qu'on fait. Si on commence à pas faire ça de manière festive, autant aller bosser dans un endroit où c'est pas festif.
0: Et est-ce que vous avez été missionné pour la défense et donner l'envie de l'apprentissage de la langue allemande?
1: Missionné par qui? Moi, l'État allemand ne me donne aucune mission, monsieur. Je ne fais pas partie de ces gens-là.
0: J'ai regardé des statistiques en vous écoutant. En 1970, 36% des jeunes apprenaient l'allemand et on est tombé en 2026 à 12%.
1: Mais je pense que
0: c'est un vrai combat.

0: Je pense que si on regarde la fréquentation des comités de jumelage franco-allemands, c'est la même chose. En fait, c'est terrible. Tout ça est né parce qu'on s'est fait la guerre pendant 150 piges. Maintenant qu'on s'entend bien, est-ce qu'on a besoin de parler allemand? C'est ça que je trouve terrible, c'est qu'on est en train de condamner des gens parce qu'on trouve ça inutile. Mais en fait, c'est d'une poésie folle d'apprendre à parler allemand. Je veux dire, ça sert à rien. C'est ça qui... Non mais, c'est ça qui est génial. Non mais sans rire, c'est ça qui est génial. Si on ne se met qu'à faire des choses qui servent à quelque chose, mais en fait, autant mourir. Le cinéma, on pourrait très bien dire, ça sert à quoi? Ça n'existe pas cette histoire, elle sert à rien. Heureusement qu'on fait des trucs qui servent à rien. Et tout le monde devrait faire des trucs qui servent à rien. Malheureusement, on considère que c'est pas rentable, ça sert à rien. Bon, voilà, il y avait 66%. Maintenant, à 15%, puisqu'il y a 15%, on va supprimer tant de classes, tant de trucs. Mais c'est pareil avec tout. C'est pareil avec tout. Avant, il n'y avait pas de... Je veux dire, la crise du Covid, on n'a plus besoin de stand de réanimation ou quoi que ce soit. Et d'un coup, on en a besoin. On doit continuer, pour moi, constamment, de faire des trucs qui paraissent inutiles. Je pense que c'est très important. Mais vraiment, pour la construction, pour nos enfants, on doit célébrer le désuet et ne pas oublier que rien n'est inutile, tout est poésie. Et je pense vraiment ça. Je pense que c'est un point crucial. Tant mieux s'il n'y a que 15%. Laissons le même nombre de classes, ils apprendront mieux comme ça.
1: Dankeschön.
2: 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Penélope, si necesitas cualquier cosa, solo tienes que pedirlo. Vous me demandez ce que vous voulez. Tenemos Coca-Cola, tenemos Orangina, tenemos 7-Up. Penélope. Oh putain. Penélope, je viens d'apercevoir son mari.
1: Manu Payet, et vous l'Espagnol, alors je vous ai entendu au César faire une déclaration à Penélope Cruz en espagnol. Et est-ce que c'était déjà Madame Mota que vous remerciez au César, comme ce soir dans la salle?
3: Alors non, merci pour Madame Mota, mais ce soir-là au César, c'était Madame Guichard, qui était ma professeure d'espagnol à La Réunion. Au collège, chez qui j'allais après les cours, qui me donnait des cours particuliers chez elle. Donc ma mère me récupérait, tu vois ça? Elle me récupérait à l'école, elle me dit, quelle journée est mardi? Ah ben, il faut que je te dépose chez Mme Guichard. Mais grâce à elle, je dois dire que j'ai un niveau, je pense pouvoir ici prendre n'importe qui autour de cette table, en ce qui concerne en tout cas le Ustedes.
1: Y avait-il de la place pour l'improvisation au cours du tournage?
0: Oui, il y a une part d'improvisation, bien entendu. Mais l'improvisation, je trouve que c'est ce qu'il y a de plus dur pour les comédiens, parce que souvent, beaucoup de comédiens qui improvisent ne s'écoutent pas. Et j'ai remarqué ça aussi avec les jeunes, où justement, en fait, c'est pas mal quand même qu'ils aient un texte, parce que parfois, ils oublient ça. Par contre, la réalité, et ça, moi, je n'y suis pour rien, c'est que les deux, là, c'est extraordinaire. Pour moi, c'est extraordinaire. C'est-à-dire que je mets au défi n'importe qui, les gens qui vont aimer ou qui vont pas aimer le film, de trouver qu'à un seul moment dans le film, de me dire que les comédiens peuvent être faux un moment. Ça n'existe pas dans ce film. On peut ne pas aimer le film, hein, mais pas ça par contre.
4: Non, il n'y avait pas à proprement parler de l'improvisation parce que c'était déjà écrit et très bien écrit. Les dialogues sont très bien écrits par Léo. Mais en revanche, il a l'intelligence de ne pas être bloqué dans son texte et de parfois laisser du temps ou laisser tourner. Et puis aussi quand on a Manu Payet en face de soi, qui est capable de ne jamais s'arrêter d'être génial, c'est des vases communicants en fait. Ça crée de la liberté et du coup ça crée quelque chose de bien pour le réalisateur et etc etc. Donc non, il n'y a pas vraiment d'impro, mais malgré tout il y a un espace de liberté.
3: Moi je suis en direct hein, toujours ici, donc depuis les pistes de ski, la compétition bat son plein depuis ce matin et les Japonais s'élancent à présent dans la... pardon excusez-moi parce que je travaille sur plusieurs antennes en même temps et j'étais sur Sport FM. De retour ici avec toi sur RCF pour dire que effectivement moi j'ai toujours depuis le début, la première fois que j'ai joué avec des acteurs de la trempe, moi c'était d'abord Clovis Cornillac. Quand j'ai vu le mec envoyer la première réplique du premier moment qu'on avait à tourner ensemble, la puissance avec laquelle il devait me dire, j'étais en retard à un mariage, à son mariage, et j'étais son témoin et son meilleur ami dans le film. C'était début juin, c'était le jour de la disparition du vol Rio-Paris. Et donc j'étais très perturbé. J'arrive et donc je cours et je lui fais, bah, je suis désolé. Mais la façon qu'il avait dans le jeu de m'attendre, d'être en colère, de me reprocher que moi, son meilleur ami, je réussissais quand même malgré tout à être en retard, alors que il se marie. Putain, mais qu'est-ce que t'as foutu? C'était tout simple. J'ai arrêté de parler, j'ai arrêté de jouer. Et le réalisateur a dit, Dominique Farrugia, il a dit, pourquoi tu joues plus? J'ai dit, parce que je voudrais qu'on la refasse, s'il vous plaît. Et là, j'ai dit, donnez-moi 5 minutes, parce que c'était un jeu tellement puissant, tellement... C'était comme une claque. À chaque fois qu'il disait, paf, tu te prenais un truc comme ça. Je me suis dit, je veux jouer avec des gens comme ça, en fait. C'est les gens qui te rendent meilleur, j'ai essayé de nager à leur côté dans le bassin. Et Marie-Julie, elle a absolument ça. Parfois, j'allais voir au combo quand on jouait tous les deux, mais c'était pour voir si je tenais la route, en fait. Tu vois, si j'ai dit, attends, je vais quand même voir quand même. Ce que j'aurais pu très bien dire parfois à Léo, mec, refaisons-la, parce que là, ce qu'elle vient de faire, c'est imparable. C'est très gênant. Bah, t'as dit que j'étais je sais pas quoi, toi.
4: C'est, mais oui. Merci, c'est très gênant.
3: Non, non, mais c'est vrai, c'est là, on est là, on est là. Ils sont à Gérardmer, ils sont dans un bassin, mais en hauteur. Alors, il se passe des choses. C'est vraiment très agréable de jouer avec des gens comme ça. Ça te fait te sentir un peu plus acteur. Comme ma facilité, elle est peut-être dans l'impro, j'ai pas envie trop d'improviser. J'ai envie justement de rester bon dans l'exercice pour être à la hauteur de ce qui se passe. Parce que je pourrais dire, oui, bah voilà, je suis prof d'allemand. Ça vous défrise? Et je dis, votre ranfeu! Et inventer, dire n'importe quoi. Tout le monde dit, oh putain, Manu, t'es vraiment con, hein. Bon, on le garde. Ça, on le garde. C'est génial. Mais moi, des fois, j'ai pas envie de ça. J'ai envie d'être dans le texte, dans le personnage, rester dedans, dans l'échange, etc. Parfois, je bascule dans la facilité du clown que j'ai toujours été, à vouloir faire rire ma partenaire parce que c'est une forme de séduction. Et ça me rassure aussi. Mais en vrai, pour moi, et j'ai joué avec Marielle pendant 4 mois au théâtre, hein. Je vous rappelle ce petit détail, hein, les gars. D'accord. Bah. Jean-Pierre était incapable de partir en impro.
5: Il dit, qu'est-ce qui t'arrive? Mais qu'est-ce que tu racontes?
3: Il pouvait te dire ça, hein. Et Jean-Pierre, ben, j'improvise.
5: Ouais, oh, celle-là.
3: Il pouvait te dire ça, Jean-Pierre. Mais par contre, tant qu'on était dans le texte, bah, c'était que des tartes que tu te prenais dans la gueule. T'avais l'impression qu'il improvisait. Bien sûr, l'impro, c'est chouette, c'est rigolo, c'est marrant, ça fait kiffer. Et puis, il y a des moments d'impro qui sont gardés. Il y a des choses qu'on a trouvées au jeu aussi. Quand il se trompe de pont, j'ai revu ça ce soir, et qu'il dit, pendant 7 heures, le pont, les Américains, machin. Et qu'il dit, c'est l'autre pont. Ah, c'est l'autre pont? Ah oui, c'est vrai, t'as raison. Bon, alors, c'est l'autre pont. Mais c'est exactement la même histoire. Ça, c'est un truc qu'on a trouvé juste avant. J'ai dit, allez, oh, viens, on dit que c'est l'autre pont. On l'a trouvé ensemble.
6: Merci d'être là.
7: Eh, mais c'est romantique, hein. Ça donne envie.
8: Deviens génial, deviens...
7: Du spectacle de fin de voyage, bah, je t'en ai parlé.
9: Faire un spectacle?
10: Oui. Là, ce qu'on veut, c'est montrer à tout le monde que vous savez faire ça.
11: Il y a une seule règle. Les éclater.
12: Tout ça, je le fais pour toi, le voyage, le bordel. Pour nous.
13: Je dois te rappeler le nombre de fois où on a frôlé la catastrophe depuis le début du voyage.
14: Je me rends compte que j'aime bien ce qu'on vit, là. J'aime bien le voyage, j'aime bien les gens, les gamins, l'Allemagne.
15: T'es une génie, je t'aime.
16: Deviens génial, deviens génial.
17: Deviens génial, deviens génial. Können wir uns darauf einigen, dass dein Kopf aussieht wie ein riesengroßer Pimmel? Ja? Ja? Ja?
1: Vous souhaitiez, Marie-Julie Baupe, revenir sur l'écoute.
4: L'écoute, ouais, c'est la base de tout. C'est sans ça, y a rien de bien ne peut se passer, je crois, dans le jeu. Un acteur qui n'est pas à l'écoute de son partenaire, c'est comme dans la vie, en fait, quand on parle avec quelqu'un, si on ne l'écoute pas, il ne peut pas y avoir de conversation et rien ne peut être vrai, en fait.
0: Si on prend le dîner de cons, par exemple. Le dîner de cons, c'est hilarant parce que Thierry Lhermitte est constamment en écoute. Sinon, c'est du stand-up. Enfin, sinon, c'est un mec qui fait que des blagues sur lui-même. Alors, on va rigoler les 3-4 premières fois. Mais s'il n'y a pas ce mec-là en face, qui a la réaction aux conneries que Villeray dit, le spectateur, il rigole pas. Ça n'existe pas. Déjà, à vivre, c'est pas terrible, mais alors à faire au cinéma, c'est carrément chiant.
3: Quelqu'un qui sait ce qu'il va dire, qui sait que de toute façon, il va dire ça. Donc, il n'y a pas besoin d'écouter, puisqu'il sait que c'est ça qui... Ça, c'est le pire du pire. Ah ouais, ouais. Vous voulez des noms? Allez, on rigole un peu. Allez, c'est parti, on est sur SF. Allez, voici les noms des gens qui n'écoutent pas, leur partenaire. Tout de suite, juste après ça. Je fais un petit teasing quand même, comme ça vous mettez un écran pub.
18: Bravo et merci.
19: Thierry Georges.
3: De retour ici sur ACF pour vous donner le nom des gens qui n'écoutent pas leur partenaire. Par ordre alphabétique, eh bien on commence. Alors c'est peut-être pas l'actualité, mais on commence avec une femme. Voilà, parce que ça ne se fait plus. Mais pourtant la première personne à balancer, ce sera bel et bien une femme. Et vous la connaissez tous et toutes, vous l'avez adorée dans des rôles où pourtant alors, elle n'a jamais écouté la personne qu'elle...
0: Non, on en connaît tous.
1: Qui veut répondre? Vous êtes-vous déjà rendu compte dès le premier jour de tournage que ça allait plutôt mal se passer?
4: Ça m'est pas encore arrivé. En tout cas, pas cette dernière fois.
0: Manu,
1: par exemple.
3: Non, mais ça c'est à vous de... Vous le savez déjà, quand tu fais les choses pour une mauvaise raison. Encore une fois, un acteur, il fait les films qu'on lui propose. Si Wong Kar-wai m'avait couru après... Depuis toujours, évidemment que j'aurais été.
1: Marie-Julie, est-ce que vous abordez, bien sûr, il y a tout l'aspect préparation, composition, mais de manière très différente, un tournage comme celui dans le rôle d'Edith Piaf dans Monsieur Aznavour. Ce sont des films très différents, mais pour vous, comédienne, ça change quoi?
4: Fondamentalement, c'est le même travail. Mais la différence avec le rôle d'Edith Piaf, c'est qu'elle a existé et que donc il y a quand même eu un travail de recherche autour d'elle. Donc j'ai beaucoup, à l'inverse de Virginia, j'ai beaucoup regardé des films, des documentaires et j'ai beaucoup travaillé le personnage dans son corps et dans ce qu'elle était, dans sa voix. J'ai pris des cours de chant parce que j'ai chanté vraiment dans le film. Donc il y a eu tout ça qui a été très différent de Virginia, où Virginia c'était plus un travail de comédienne autour du personnage, autour du contexte, autour du scénario. Et voilà. Mais après, ça reste le même travail.
1: Mais pendant le tournage, il n'y a pas un poids Edith Piaf que vous n'avez pas dans Deviens Génial, par exemple. Enfin, je suis Edith Piaf. Enfin.
4: Non, et c'est pour le coup la même liberté que j'ai recherchée et que j'essaye de rechercher à chaque fois, ou même sur scène, c'est-à-dire de se libérer de tout le reste une fois qu'on est sur le plateau. C'est-à-dire de, après, juste être et profiter et d'être à l'écoute justement de son partenaire. En l'occurrence, j'ai la chance de travailler avec des acteurs immenses comme Manu ou Tahar Rahim. Et à partir de ce moment-là, voilà, on joue en fait comme des enfants à partir de ce moment-là. On va faire semblant d'être ça, mais on n'est plus que dans le plaisir. Et c'est ça qui est rare et qui dépend essentiellement à la base des acteurs qu'on a en face de soi et des réalisateurs qui nous autorisent à le faire. Voilà.
1: Bravo, merci Marie-Julie Baupe, Manu Payette dans Deviens Génial de Léo Grandperret au cinéma le 17 juin 2026. Merci Valérie Lanoë, Jean Valcaire et l'équipe des Rencontres au cinéma de Gérard May. Réalisation Romane Feocchio.
18: Respect et chapeau.
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5: Lecture du livre du Deutéronome. Moïse disait au peuple d'Israël « Souviens-toi de la longue marche que tu as faite pendant 40 années dans le désert. Le Seigneur ton Dieu te l'a imposée pour te faire passer par la pauvreté. Il voulait t'éprouver et savoir ce que tu as dans le cœur. Allais-tu garder ses commandements, oui ou non ? Il t'a fait passer par la pauvreté. Il t'a fait sentir la faim. Et il t'a donné à manger la manne, cette nourriture que ni toi ni tes pères n'aviez connue, pour que tu saches que l'homme ne vit pas seulement de pain, mais de tout ce qui vient de la bouche du Seigneur. N'oublie pas le Seigneur, ton Dieu, qui t'a fait sortir du pays d'Égypte, de la maison d'esclavage. C'est lui qui t'a fait traverser ce désert, vaste et terrifiant, pays des serpents brûlants et des scorpions, pays de la sécheresse et de la soif. C'est lui qui, pour toi, a fait jaillir l'eau de la roche la plus dure. C'est lui qui, dans le désert, t'a donné la manne, cette nourriture inconnue de tes pères. Souviens-toi de la longue marche que tu as faite pendant 40 années dans le désert. Il s'agit de l'Exode, bien sûr. Moïse rappelle ici toutes les épreuves de cette longue traversée et de la vie au désert. La pauvreté, la faim, le désert lui-même, vaste et terrifiant, inhospitalier. Ailleurs, dans ce même livre du Deutéronome, Moïse décrit le désert comme les solitudes remplies de hurlements sauvages. Mais il ne rappelle pas les épreuves pour elles-mêmes. Ce qu'il rappelle ici, c'est la sollicitude de Dieu pour son peuple, au cœur même de ces épreuves. Et plus que tout le reste, l'expérience la plus marquante du désert, c'est l'alliance conclue au Sinaï. Et cette alliance a été vécue au jour le jour dans des événements extrêmement concrets. Mais le plus curieux ici, c'est que Moïse présente ces épreuves comme un temps d'apprentissage imposé par Dieu. Souviens-toi de la longue marche que tu as faite pendant 40 années dans le désert, le Seigneur ton Dieu te l'a imposé pour te faire passer par la pauvreté. Il voulait t'éprouver et savoir ce que tu as dans le cœur. Car ces épreuves sont un lieu de vérité, et doublement. Vérité de notre pauvreté et vérité de la sollicitude constante de Dieu. Sans ces interventions répétées de Dieu, le peuple serait mort à petit feu, mort de faim d'abord et de soif. Et ceux qui ne seraient pas morts de faim ou de soif auraient succombé aux morsures des serpents et des scorpions. Mais Dieu était là. Il était chaque fois intervenu. Et notre texte insiste bien sur le caractère miraculeux de chacune de ces interventions. La manne est une nourriture inconnue jusque-là. Je cite, « Le Seigneur t'a donné à manger la manne, cette nourriture que ni toi ni tes pères n'aviez connue. Quant à l'eau, c'est lui qui, pour toi, a fait jaillir l'eau de la roche la plus dure. C'est lui qui t'a fait traverser, sous-entendu sain et sauf, ce désert vaste et terrifiant, pays des serpents brûlants et des scorpions, pays de la sécheresse et de la soif. » Et tout cela, donc, était, aux yeux de Moïse, une pédagogie de Dieu. Un autre verset de ce même chapitre dit « Tu reconnais à la réflexion que le Seigneur, ton Dieu, faisait ton éducation comme un homme fait celle de son fils. » Et le même livre du Deutéronome dit encore « Le Seigneur, ton Dieu, t'a porté tout au long de la route comme un homme porte son fils. » Et toute cette pédagogie avait un seul but. Il fallait qu'on acquière le réflexe de dire « C'est lui ». N'oublie pas le Seigneur, ton Dieu, qui t'a fait sortir du pays d'Égypte de la maison d'esclavage. Mais pourquoi tout cet apprentissage? Pour les bénéfices de qui? Dieu a-t-il besoin de nos remerciements? Serait-il comme ces bienfaiteurs qui attendent une reconnaissance éternelle? Non, bien sûr. Penser une chose pareille, ce serait encore une fois nous fabriquer un Dieu à notre image. En réalité, si Dieu veut que nous reconnaissions notre dépendance à son égard, c'est qu'elle est vitale pour nous. Le livre de la Genèse dit, de manière imagée, que nous sommes suspendus à son souffle. Le livre du Deutéronome le dit à sa manière. L'homme ne vit pas seulement de pain, mais de tout ce qui vient de la bouche du Seigneur, son souffle, sa parole. Dieu veut son peuple libre. Il ne veut donc pas faire de nous ses esclaves. Mais reconnaître notre dépendance à son égard, c'est le seul moyen de ne pas devenir esclave de quelqu'un d'autre. Or, on sait que ce texte, comme tout le livre du Deutéronome, n'est pas de Moïse. Il a été écrit bien longtemps après lui, à une époque justement où l'on peut craindre que peu à peu, le peuple élu ne tombe dans l'amnésie. Installé en Canaan, on ne risque plus la faim, la soif, ni tous les dangers du désert, serpents et autres scorpions. Mais il faut résister à un nouveau danger, autrement sérieux. C'est l'idolâtrie des Cananéens. Et contre cette contamination, un seul vaccin, la fidélité du peuple à l'Alliance, c'est-à-dire très concrètement l'obéissance au commandement. Il t'a fait passer par la pauvreté. Rappel salutaire au moment où on risque d'être trop bien installé et de reléguer au musée des Antiquités les commandements de l'Alliance. D'autre part, la reconnaissance de notre pauvreté fondamentale est le préalable à toute rencontre de Dieu en vérité. Quand nous nous abandonnons à son action, alors il peut nous combler. Si nous cessons de croire que nous avons des forces par nous-mêmes, alors nous découvrons des forces insoupçonnées qui sont les siennes. Et la fête du corps et du sang du Christ nous rappelle que Jésus nous propose encore beaucoup mieux. C'est d'habiter en nous.
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5: Psaume 147. Glorifie le Seigneur, Jérusalem. Célèbre ton Dieu, ô Sion. Il a consolidé les barres de tes portes. Dans tes murs, il a béni tes enfants. Il fait régner la paix à tes frontières et d'un pain de froment te rassasie. Il envoie sa parole sur la terre, Rabbit, son verbe la parcourt. Il révèle sa parole à Jacob, ses volontés et ses lois à Israël. Pas un peuple qu'il ait ainsi traité. Nul autre n'a connu ses volontés. Glorifie le Seigneur Jérusalem. Célèbre ton Dieu au Sion. Il faut entendre le parallélisme. Sion, Jérusalem, c'est la même chose. Et d'ailleurs, quand on parle de Sion ou de Jérusalem, ici, plutôt que de la ville, il s'agit des habitants, c'est-à-dire du peuple d'Israël en définitive. Je reviens à cette phrase « Glorifie le Seigneur Jérusalem ». Il est facile de la dater. Nous sommes au retour de l'exil à Babylone et donc à la fin du VIe siècle avant Jésus-Christ. Il a fallu reconstruire la ville et redresser le temple. Sans l'aide de Dieu, rien de tout cela n'aurait été possible. Il a consolidé les barres de tes portes. Dans le psaume précédent, Dieu est appelé le bâtisseur de Jérusalem et le rassembleur des dispersés d'Israël. Mais ce n'est pas seulement un travail d'architecte que Dieu a fait. Ce retour au pays est une véritable restauration du peuple. Une vie nouvelle va commencer, une vie dans la paix et la sécurité. Il fait régner la paix à tes frontières et d'un pain de froment te rassasie. En exil, on a mangé le pain des larmes, le pain d'amertume. Le retour au pays, c'est le temps de l'abondance, le pain de froment qui rassasie. Le deuxième accent très fort de ce psaume, c'est la conscience aiguë du privilège que représente l'élection d'Israël. Pas un peuple qui l'ait ainsi traité, nul autre n'a connu ses volontés. Voici ce qu'en dit le livre du Deutéronome. « Tu es un peuple consacré au Seigneur ton Dieu. C'est toi qui l'as choisi pour être son peuple, son domaine particulier parmi tous les peuples de la terre. C'est uniquement à tes pères que le Seigneur ton Dieu s'est attaché par amour. Après eux, entre tous les peuples, c'est leur descendance qu'il a choisie, ce qu'il fait encore aujourd'hui avec vous. Il s'agit d'un choix libre et inexpliqué de Dieu, un choix dont on ne cesse de s'émerveiller et de rendre grâce. Voici un autre passage du livre du Deutéronome. Interroge donc les temps anciens qui t'ont précédé, depuis le jour où Dieu créa l'homme sur la terre. D'un bout du monde à l'autre, est-il arrivé quelque chose d'aussi grand? A-t-on jamais connu rien de pareil? Est-il un peuple qui ait entendu comme toi la voix de Dieu parlant du milieu du feu et qui soit resté en vie? Est-il un Dieu qui ait entrepris de se choisir une nation, de venir la prendre au milieu d'une autre, à travers des épreuves, des signes, des prodiges et des combats, à main forte et à bras étendus, et par des exploits terrifiants, comme tu as vu le Seigneur, ton Dieu, le faire pour toi en Égypte? À toi, il t'a été donné de voir tout cela, pour que tu saches que c'est le Seigneur qui est Dieu, il n'y en a pas d'autre. Du haut du ciel, il t'a fait entendre sa voix pour t'instruire. Sur la terre, il t'a fait voir son feu impressionnant, et tu as entendu ce qu'il te disait du milieu du feu. Tout ça, c'est le livre du Deutéronome. À vue humaine, ce choix de Dieu pour ce peuple-là ne s'explique pas. La seule explication que Moïse ait trouvée est celle-ci, je vous la donne. Parce qu'il a aimé tes pères et qu'il a choisi leur descendance, en personne il t'a fait sortir d'Égypte. C'est donc tout simplement une histoire d'amour. Il n'y a pas d'autre explication. Et tout l'Ancien Testament déroule cette histoire d'amour bien étonnante entre un tout petit peuple, souvent infidèle, et le Dieu de l'univers qui, pour autant, ne l'abandonne jamais. Si le peuple élu est heureux et fier de ce choix de Dieu, il sait qu'il n'y a pas là matière à s'enorgueillir. Moïse leur disait « Si le Seigneur s'est attaché à vous, s'il vous a choisi, ce n'est pas que vous soyez le plus nombreux de tous les peuples, car vous êtes le plus petit de tous. C'est par amour. » À l'origine, dans la pensée d'Israël, la conscience de vivre une alliance avec le Dieu du Sinaï n'excluait pas que d'autres peuples aient leur propre Dieu protecteur. Israël n'était pas encore monothéiste au temps de Moïse, par exemple. Il était monolâtre. On dit également énothéiste, c'est-à-dire qu'il ne rendait de culte qu'à un seul dieu, le dieu du Sinaï, celui qu'il avait libéré d'Égypte. Il ne devint réellement monothéiste que pendant l'exil à Babylone, au VIe siècle avant notre ère. Ce fut alors un nouveau saut dans la foi, la découverte de l'universalisme. Si Dieu était le Dieu unique, alors il était également celui de tous les peuples. L'élection d'Israël n'était pas dénoncée pour autant, et l'on trouve sous la plume du prophète Isaïe des phrases magnifiques dans ce sens-là. Par exemple, « Toi, Israël, mon serviteur, Jacob que j'ai choisi, descendance d'Abraham, mon ami, aux extrémités de la terre, je t'ai saisi, du bout du monde, je t'ai appelé et je t'ai dit, tu es mon serviteur, je t'ai choisi, je ne t'ai pas rejeté. Ne crains pas, je suis avec toi. Ne sois pas troublé, je suis ton Dieu. Je t'affermis, oui, je t'aide, je te soutiens de ma main victorieuse. » Isaïe chapitre 41. Et c'est le même Isaïe, à la même époque, qui sut faire comprendre à ses contemporains que cette élection prenait désormais un autre visage, celui d'une vocation au service des autres peuples. Être auprès d'eux le témoin du Dieu unique. C'est le sens, entre autres, des quatre textes que l'on appelle les chants du serviteur. Je vous cite une phrase. « Je fais de toi la lumière des nations pour que mon salut parvienne jusqu'aux extrémités de la terre. »
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5: Lecture de la première lettre de saint Paul apôtre aux Corinthiens. Frères, la coupe de bénédiction que nous bénissons n'est-elle pas communion au sang du Christ ? Le pain que nous rompons n'est-il pas communion au corps du Christ ? Puisqu'il y a un seul pain, la multitude que nous sommes est un seul corps, car nous avons tous part à un seul pain. Dans cette lettre aux Corinthiens, ce passage est encadré par une double mise en garde contre l'idolâtrie. Et ici, Paul vise un problème bien précis. Et notre passage d'aujourd'hui ne peut pas se comprendre hors de ce contexte. Je m'explique. Dans la religion chrétienne, on ne pratique pas de sacrifice d'animaux. Mais la religion juive en pratiquait. Elle n'était pas la seule. Les autres religions en faisaient autant. Et dans toutes les religions, que ce soit la religion juive ou une autre, le sacrifice était souvent suivi d'un repas qui avait lieu dans le temple même et au cours duquel on mangeait l'animal sacrifié, dans l'intention d'entrer en communion avec la divinité. Et donc, parmi les Corinthiens fraîchement convertis au christianisme, il y avait des gens qui, jusqu'à leur conversion, avaient participé au sacrifice d'animaux dans la religion grecque et au repas qui suivait ces cérémonies. Il semble bien, d'après le contexte de notre lettre, que certains d'entre eux avaient encore la tentation de continuer à participer à ces repas dans les temples des idoles. Et là, Paul est très ferme. Il faut choisir ou entrer en communion avec le Dieu vivant ou rechercher une autre communion. Il n'est pas question, dit-il, de participer à la fois à la table du Seigneur et à celle des idoles. Ça, c'est clair. Une autre question plus difficile se posait. Les surplus de viande des animaux sacrifiés dans les temples des idoles étaient vendus en boucherie. Un chrétien pouvait-il en acheter et en consommer sans se faire complice de l'idolâtrie ? Pour certains, les choses étaient claires. Puisque les idoles n'existent pas, on peut bien acheter au marché et manger dans nos maisons la viande des sacrifices. C'est de la viande, tout simplement. Paul n'y voit pas d'inconvénient, à condition que l'on ne risque pas de scandaliser des chrétiens plus scrupuleux ou des non-chrétiens qui seraient surpris de voir les chrétiens se rendre complices de l'idolâtrie. Son raisonnement s'appuie toujours sur le même fondement. L'Eucharistie nous fait entrer en communion avec le Dieu de Jésus-Christ. On comprend mieux, du coup, pourquoi Paul insiste sur le sens du repas de la liturgie chrétienne. La coupe d'action de grâce que nous bénissons est communion au sang du Christ. Le pain que nous rompons est communion au corps du Christ. Et le mot que Paul emploie, communion, koinonia, en grec, évoque un lien d'intimité, d'appartenance, une solidarité profonde. Le Christ l'a dit en d'autres termes quand il a employé le mot « alliance ». « Cette coupe est la nouvelle alliance en mon sang versé pour vous ». L'alliance, au sens biblique, c'est bien une appartenance réciproque, un engagement mutuel. La grande formule de l'alliance, c'était « Vous serez mon peuple et je serai votre Dieu ». En Jésus, c'est Dieu qui accomplit son alliance avec l'humanité. Mais en Jésus aussi, c'est l'humanité qui accueille ce projet de Dieu et qui y répond. Il est celui qui entretient avec Dieu le dialogue sans ombre proposé à Adam, c'est-à-dire à l'humanité tout entière. Et c'est tout le mystère de Jésus qui est à la fois homme et Dieu. En lui, Dieu propose son amour. En lui, l'humanité répond par l'action de grâce. En lui, Dieu parle, se révèle. En lui, l'humanité répond à la parole. En lui, Dieu se donne. En lui, l'humanité accueille le don de Dieu. Vous avez reconnu là le schéma de toute célébration liturgique, qui est justement le lieu de l'accomplissement de l'Alliance. Et la prière eucharistique se conclut par cette phrase magnifique. Par lui, avec lui et en lui, à toi Dieu le Père Tout-Puissant, dans l'unité du Saint-Esprit, tout honneur et toute gloire pour les siècles des siècles. Amen. Ce qui fut la grande découverte d'Israël, c'est-à-dire que le Dieu tout autre se fait le tout proche, c'est vrai au plus haut point dans l'Eucharistie. Elle demeure pour nous, le mystère du Dieu tout autre, et en même temps, elle nous fait participer à son intimité, à sa vie divine. Ce n'est pas l'homme qui atteint Dieu, mais c'est Dieu qui se fait proche. L'Eucharistie est donc repas de communion, comme toutes les religions en connaissaient. Mais c'est le sacrifice lui-même qui a changé. Le sacrifice que Dieu attend, ce n'est pas l'égorgement d'un animal, c'est le don de nos vies. Comme le disait déjà le psaume 39, « Tu ne voulais ni offrande ni sacrifice, tu ne voulais ni holocauste ni victime, alors j'ai dit, voici, je viens. » C'est ce qu'a fait le Christ. Sa vie tout entière a été offerte et mise au service de ses frères. Et quand nous participons au repas de communion de l'Eucharistie, nous unissons nos vies à la sienne pour les offrir au Père. Cela va très loin. Paul ose dire que nous faisons partie du même corps que le Christ. Le pain que nous rompons est communion au corps du Christ. Et si nous faisons réellement un seul corps avec lui, il nous rend capables de mener désormais la même vie que lui. Quand saint Augustin dit à ceux qui communient « Devenez ce que vous recevez, recevez ce que vous êtes », il dit bien que nous devenons corps et sang de Jésus-Christ, c'est-à-dire à notre tour, vise offerte pour la naissance de l'humanité nouvelle. Car effectivement, quand nous participons à l'Eucharistie, nous ne sommes pas seuls concernés. Jésus a dit qu'il donnait sa vie pour la multitude. Et quand il se donne en nourriture, c'est aussi en vue de la multitude. Et c'est bien à la multitude que nous sommes envoyés.
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5: Évangile de Jésus-Christ selon saint Jean. En ce temps-là, Jésus disait aux foules des Juifs, « Moi, je suis le pain vivant qui est descendu du ciel. Si quelqu'un mange de ce pain, il vivra éternellement. Le pain que je donnerai, c'est ma chair, donnée pour la vie du monde. » Les Juifs se querellaient entre eux. « Comment celui-là peut-il nous donner sa chair à manger ?» Jésus leur dit alors, « Amen, amen, je vous le dis. » Si vous ne mangez pas la chair du Fils de l'homme, et si vous ne buvez pas son sang, vous n'avez pas la vie en vous. Celui qui mange ma chair et boit mon sang a la vie éternelle, et moi je le ressusciterai au dernier jour. En effet, ma chair est la vraie nourriture, et mon sang est la vraie boisson. Celui qui mange ma chair et boit mon sang demeure en moi, et moi je demeure en lui. » De même que le Père, qui est vivant, m'a envoyé, et que moi je vis par le Père, de même celui qui me mange, lui aussi, vivra par moi. Tel est le pain qui est descendu du ciel. Il n'est pas comme celui que les pères ont mangé. Eux, ils sont morts. Celui qui mange ce pain vivra éternellement. Le mot qui revient le plus souvent dans ce texte, c'est la vie. Le pain que je donnerai, c'est ma chair, c'est-à-dire ma vie, donnée pour que le monde ait la vie. La lettre aux Hébreux le dit bien. En entrant dans le monde, le Christ dit « Voici, je suis venu faire ta volonté ». Et la volonté de Dieu, on le sait, c'est que le monde ait la vie. Vie donnée, pain donné, tout est cadeau. Isaïe l'avait déjà annoncé, je cite « Ô vous qui êtes assoiffés, venez vers les eaux. Même celui qui n'a pas d'argent, venez. Demandez du gras et mangez. Venez et buvez sans argent, sans paiement, du vin et du lait. À quoi bon dépenser votre argent pour ce qui ne nourrit pas? Votre labeur pour ce qui ne rassasit pas? Écoutez donc, écoutez-moi et mangez ce qui est bon. Que vous trouviez votre jouissance dans des mets savoureux. Tendez l'oreille, venez vers moi, écoutez et vous vivrez. » C'est Isaïe au chapitre 55. Et ce qui nous fait vivre, c'est le don de la vie du Christ, ce que nous appelons son sacrifice. Mais il ne faudrait pas nous méprendre sur le sens du mot « sacrifice ». Tout au long de l'histoire biblique, on a assisté à une transformation, une véritable conversion de la notion de sacrifice. Je vous la rappelle, on peut déceler plusieurs étapes dans cette pédagogie qui a pris des siècles. Au début de l'histoire biblique, le peuple hébreu pratiquait, comme beaucoup d'autres, des sacrifices sanglants d'humains et d'animaux. Spontanément, pour s'approcher de Dieu, pour entrer en communion avec lui, c'est le sens du mot sacrifier, sacrum facere, faire du sacré, on croyait devoir tuer. Au fond, pour entrer dans le monde du Dieu de la vie, on lui rendait ce qui lui appartient, la vie. Donc on tuait. La première étape, la toute première étape de la pédagogie biblique a été l'interdiction formelle des sacrifices humains. Et ce, dès la première rencontre entre Dieu et le peuple qu'il s'est choisi. Puisque c'est à Abraham que cette interdiction a été faite. Je vous rappelle, « Ne lève pas la main sur l'enfant », dit l'ange à Abraham. Et depuis Abraham, cette interdiction ne s'est jamais démentie. Chaque fois qu'il l'a fallu, les prophètes l'ont rappelé en disant que les sacrifices humains sont une abomination aux yeux de Dieu. Et déjà, dès le temps d'Abraham, la Bible ouvre des horizons nouveaux avec le sacrifice de Melchisédek, en présentant comme un modèle de sacrifice au Dieu Très-Haut une simple offrande de pain et de vin. C'est au chapitre 14 de la Genèse. On a pourtant continué quand même à pratiquer des sacrifices sanglants pendant encore des siècles. Dieu use de patience envers nous, comme dit Pierre. Pour lui, 1000 ans sont comme un jour. La deuxième étape, c'est Moïse qui l'a fait franchir à son peuple. Il a gardé les rites ancestraux, les sacrifices d'animaux, mais il leur a donné un sens nouveau. Désormais, ce qui comptait, c'était l'alliance avec le Dieu libérateur. Puis est venue toute la pédagogie des prophètes. Pour eux, l'important, bien plus que l'offrande elle-même, c'est le cœur de celui qui offre, un cœur qui aime. Et les prophètes n'ont pas de mots trop sévères pour ceux qui maltraitent leurs frères et se présentent devant Dieu les mains chargées d'offrandes. « Vos mains sont pleines de sang, dit Isaïe. Sous-entendu, le sang des animaux sacrifiés ne cache pas aux yeux de Dieu le sang de vos frères maltraités. » Et osez à cette phrase superbe que Jésus lui-même a rappelée. C'est la miséricorde que je veux, dit Dieu, et non les sacrifices. Et le prophète Michée résume magnifiquement cette leçon, je vous le rappelle. On t'a fait savoir, ô homme, ce qui est bien, ce que le Seigneur réclame de toi. Rien d'autre que de respecter le droit et la justice et de marcher humblement avec ton Dieu. Et l'étape finale de cette pédagogie, ce sont les fameux chants du serviteur du deuxième Isaïe au VIe siècle. À travers ces 4 textes, on découvre ce qu'est le véritable sacrifice que Dieu attend de nous. Sacrifier, faire du sacré, entrer en communion avec le Dieu de la vie, ce n'est pas tuer, c'est faire vivre les autres, c'est-à-dire mettre nos vies au service de nos frères. Et le Nouveau Testament présente souvent Jésus comme ce serviteur annoncé par Isaïe. Sa vie est donnée tout entière pour les hommes. Elle est le sacrifice parfait, tel que la Bible a essayé de l'inculquer à l'humanité. Le pain que je donnerai, c'est ma chair donnée pour que le monde ait la vie. Et désormais, dans la vie donnée du Christ, nous accueillons la vie même de Dieu. De même que le Père qui est vivant m'a envoyé, et que moi je vis par le Père, de même aussi celui qui me mangera vivra par moi.
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0: Aujourd'hui, nous recevons Inès Azaïs, qui représente aujourd'hui pour cette chronique le mouvement Sève. Bonjour.
1: Bonjour.
0: Vous avez, il y a très récemment, c'était le lundi 1er juin, à l'abbaye de Belloc, organisé une rencontre fraternelle ouverte à tous. Le thème était « Le monde a froid, qui peut le réchauffer ?» Alors, je sais qu'on a déjà présenté ce mouvement dans une émission précédente, mais on peut peut-être faire un rappel. Le mouvement Sève est un mouvement œcuménique de ressourcement spirituel, inspiré par sa fondatrice, Marguerite Hoppenot. Et puis concrètement, c'est quand même trois groupes dans la région, si je ne me trompe pas.
1: Bravo Mickaël. Trois groupes, un plutôt sur la côte basque, un dans l'arrière-pays, et autour de Ayers, et un entre les deux. Voilà. Et l'esprit de ce mouvement Sève repose sur sa devise qui est être, aimer, servir, unir. Voilà, donc tout au long de l'année, chacune des équipes, avec un livret qui est préparé par ceux qui le préparent à Paris, nous donne un cheminement, une pédagogie pour nous faire réfléchir entre l'Évangile et les écrits de Marguerite Hoppenot et notre propre vie.
0: Alors ce travail de réflexion, il se concrétise sous forme de réunions mensuelles entre chaque groupe. Mais cette rencontre fraternelle à Belloc, elle aspirait à attirer un public plus large.
1: Voilà, un public plus large et aussi occasion de nous réunir entre les trois équipes. On était 24-25, il y avait des équipes et puis il y avait quelques gens extérieurs qui avaient entendu parler de nous par le bouche-oreille, peut-être par la radio, je ne sais pas. Et une fois par an, on fait une rencontre comme ça pour se retrouver, se ressourcer et faire un peu vibrer cette parole. Et puis l'enjeu de ces rassemblements, le mot n'est pas adapté, l'enjeu de ces rencontres, c'est de travailler des textes de la Bible avec les écrits de Marguerite Hoppenot. L'idée, c'est pas de discuter les textes, mais c'est de s'enraciner en profondeur et de répondre aux questions qu'on a posées, qu'on a préparées, à partir de nos expériences de vie partagées. Alors, on repart toujours dans le mouvement Sève de nos vies. Alors, il n'est pas question de dire, de raconter, mais de dire, pour moi, c'est difficile de vivre l'amour, de vivre l'unité. Et bon, la personne détaille un petit peu. Et après, on voit comment, dans l'Évangile et par les écrits de Marguerite, on peut se ressourcer. Je vais vous donner une petite phrase. Donc hier, on s'est réunis en petits groupes. Le thème, c'était « Le monde a froid, qui peut le réchauffer ?» Marguerite dit, Marguerite, on l'appelle Marguerite Hoppenot, Marguerite, « Le monde a froid lorsque pénètre au cœur de l'homme le doute de n'être pas personnellement regardé et aimé. Le monde a froid lorsque l'argent, le confort, la vitesse, la technique, la jouissance deviennent des dieux tyranniques et impitoyables en dépit de leur séduction. » Voilà un peu cet état d'esprit. Ça nous parle au cœur de notre vie. Je ne sais pas ce que vont penser les auditeurs, mais la vitesse, la technique, la jouissance, on y est tous les jours. Donc Marguerite nous interpelle. Et nous, on a bâti une journée avec des textes sur... On a travaillé la passion du Christ. On a pris le principe que... On s'est dit... Est-ce que nous, on crie? Est-ce qu'on aurait dit à l'époque « libérer Barabbas et tuer cet homme » Voilà, on se positionne par rapport à dans l'Évangile. Comment on réagirait, hein? Et dans le monde d'aujourd'hui, quand il y en a qui manifestent, quand il y en a qui crient, est-ce qu'on va crier avec eux? Ou au contraire, est-ce qu'on va aller voir Pilate? Non, mais Pilate réfléchit, prend position.
0: Donc Inès Azaïs, c'est une manière d'essayer de trouver... une application concrète à ce travail de réflexion basé sur les évangiles.
1: Voilà, on a besoin. L'évangile a été écrit il y a 2000 ans. C'est une parole et au quotidien pour ceux qui la travaillent, qui la croient, qui la prient, on se dit comment la vivre vraiment. Voilà, comment l'incarner vraiment. Et ce travail permet à certains et certaines d'entre nous qui nous l'ont dit hier, qui ont repris une phrase de Madame Hoppenot qui est: je ne suis que le maillon, mais je le suis. Maillon d'un avenir sans limite de cette humanité. Une page, une ligne, un mot, une lettre, qu'importe. Je suis le maillon du grand livre où va s'inscrire l'histoire à venir des hommes. Voilà. Moi, quand j'entends ça, moi, ça me fait exister, tout simplement. Ça me fait donner de l'énergie pour aller vivre au plus près des autres, au plus près du service des autres.
0: Alors ça, c'est toute une réflexion inspirée du travail en atelier que vous avez réalisé lors de cette rencontre. Est-ce qu'il y a eu d'autres temps forts que vous souhaiteriez nous partager ?
1: Alors, nous avons eu... Alors hier, comme temps fort, on a eu un temps de prière. On a prié, Marguerite Hopneau a écrit cette prière. « Seigneur, que nous ne déformions plus ton visage au point d'empêcher les autres de te reconnaître et de t'aimer. Apprends-nous à être vrais, à faire tomber toutes les apparences, tous les masques qui nous isolent encore les uns des autres, même au sein de nos vies d'équipe. Apprends-nous à aimer comme tu nous aimes et comme tu veux que nous nous aimions les uns les autres comme tes frères, parce que tu es notre Père. Apprends-nous que tout pouvoir, toute possession, tout privilège porte leur contrepoids d'exigence et de responsabilité et n'ont de sens que dans le service. Apprends-nous que toute vie, si modeste soit-elle, porte en elle sa grandeur, si nous la vivons avec toi. Apprends-nous à servir, sans jamais nous servir, à donner même de notre nécessaire, à recevoir, et même à demander parce que tout bien vient de toi. Fais éclater les limites de notre cœur, élargis-les la dimension des problèmes du monde et des détresses. Aide ainsi chacun de nous à devenir peu à peu une présence du Christ là où tu l'as placé. » Nous avons lu cette prière dans la grande église de Belloc où les bénédictins se sont réunis de nombreuses fois. On était tout petits dans cette grande église, mais voilà, on a prié pour ce monde qui a froid.
0: Alors, vous l'avez dit, Inès Azaïs, en début d'émission, cette rencontre, elle était ouverte à tous, pas seulement aux membres du mouvement Sève. Est-ce que parmi ceux que vous avez rencontrés, certains découvraient le mouvement ce jour-là? Et est-ce que vous avez eu leur ressenti un petit peu sur cette approche?
1: Oui, merci de cette question. Il y en a qui en avaient entendu parler par des amis d'amis, hein, parce que Sève existe un petit peu dans toute la France et à l'étranger aussi. Et ceux qui sont venus nous ont dit merci de m'avoir permis de me poser, de réfléchir. Vous avez un niveau d'écoute dans ce groupe rare et ça fait du bien. Voilà. On n'est pas là pour dire j'ai raison, tu as tort. On est là pour partager nos expériences de vie, hein, et pour du coup s'aider les uns les autres. Quelqu'un a dit aussi... Je me sens ressourcée, voilà, je me sens ressourcée et je vais, peut-être que je vous donnerai rendez-vous pour se revoir, mais voilà, l'idée n'est pas d'être, l'idée est d'être contagieux, bien entendu, mais l'idée n'est pas de recruter, hein. Pour ceux qui veulent en savoir un peu plus, on a bien sûr un site internet qui s'appelle mouvement-sève.fr. Moi, je vous donne mon téléphone, 06 14 36 6400. Et puis nous travaillons dans le cadre de la semaine de prière pour l'unité des chrétiens et on travaille ensemble pour préparer cette semaine. Donc voilà, on a quelques occasions de se revoir. On prie aussi de plus en plus souvent avec l'occasion nous est donnée de prier avec nos frères protestants orthodoxes anglicans au temple de Bayonne. Voilà, l'idée c'est de se sentir bien ensemble au niveau incarné et au niveau spirituel.
0: C'est tout ce qu'on vous souhaite, Inès Azaïs. Bonne chance pour votre mouvement Sève, qui s'est donc rassemblé le lundi 1er juin à l'abbaye de Belloc sur le thème « Le monde à froid, qui peut le réchauffer ?» Merci encore et sûrement à bientôt pour d'autres nouvelles du mouvement.
1: Merci beaucoup. Comment éclairer d'une autre lumière ce monde d'aujourd'hui ? Je vous pose la question. Comment éclairer d'une autre lumière ce monde d'aujourd'hui ? À bientôt.
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1: 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Pour tout renseignement sur cette journée, passeurs de mémoire et de foi au camp de Gurs et à l'hôpital Saint-Blaise, adressez vos demandes à l'adresse mail suivante mcrbearn@orange.fr. 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Au programme de cette journée, accueil à partir de midi, repas partagé à midi et demi, à 14h, partage sur Vatican II et le Prado avec Jean Mibiag, suivi d'un partage d'évangile à 15h30, à 17h, exposition Bienheureux Antoine Chevrier sur le thème « Suivre Jésus pauvre ». Messe à 19h et enfin fin de la journée à 20h. Pour tout renseignement sur cette journée de partage avec la famille spirituelle du Prado à Saint-Pierre-des-Rubes, le 06 33 16 46 96.
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1: Tous les peuples battaient des mains, acclamaient Dieu en éclats de joie. Car le Seigneur se tient au milieu de son peuple, son amour demeure à jamais.

Lecture du livre de Malachie. Du levant au couchant, grand est mon nom parmi les nations. En tout lieu, un sacrifice d'encens est présenté à mon nom, ainsi qu'une offrande pure. Car grand est mon nom parmi les nations, dit le Seigneur le Tout-Puissant.

0: Notre Père qui es aux cieux, que ton nom soit sanctifié, que ton règne vienne, que ta volonté soit faite sur la terre comme au ciel. Donne-nous aujourd'hui notre pain de ce jour. Pardonne-nous nos offenses, comme nous pardonnons aussi à ceux qui nous ont offensés. Et ne nous laisse pas entrer en tentation, mais délivre-nous du mal. Amen.
1: Seigneur Jésus-Christ, dans cet admirable sacrement, tu nous as laissé le mémorial de ta passion. Donne-nous de vénérer d'un si grand amour les mystères de ton corps et de ton sang, que nous puissions recueillir sans cesse le fruit de ta rédemption. Toi qui règnes avec le Père et le Saint-Esprit, maintenant et pour les siècles des siècles. Amen.

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3: Lecture du livre du Deutéronome. Moïse disait au peuple d'Israël : Souviens-toi de la longue marche que tu as faite pendant 40 années dans le désert. Le Seigneur, ton Dieu, te l'a imposé pour te faire passer par la pauvreté. Il voulait t'éprouver et savoir ce que tu as dans le cœur. Allais-tu garder ses commandements, oui ou non ? Il t'a fait passer par la pauvreté. Il t'a fait sentir la faim. Et il t'a donné à manger la manne, cette nourriture que ni toi ni tes pères n'aviez connue. Pour que tu saches que l'homme ne vit pas seulement de pain, mais de tout ce qui vient de la bouche du Seigneur. N'oublie pas le Seigneur, ton Dieu, qui t'a fait sortir du pays d'Égypte, de la maison d'esclavage. C'est lui qui t'a fait traverser ce désert, vaste et terrifiant, pays des serpents brûlants et des scorpions, pays de la sécheresse et de la soif. C'est lui qui, pour toi, a fait jaillir l'eau de la roche la plus dure. C'est lui qui, dans le désert, t'a donné la manne, cette nourriture inconnue de tes pères. Souviens-toi de la longue marche que tu as faite pendant 40 années dans le désert. Il s'agit de l'Exode, bien sûr. Moïse rappelle ici toutes les épreuves de cette longue traversée et de la vie au désert. La pauvreté, la faim, le désert lui-même, vaste et terrifiant, inhospitalier. Ailleurs, dans ce même livre du Deutéronome, Moïse décrit le désert comme les solitudes remplies de hurlements sauvages. Mais il ne rappelle pas les épreuves pour elles-mêmes. Ce qu'il rappelle ici, c'est la sollicitude de Dieu pour son peuple, au cœur même de ces épreuves. Et plus que tout le reste, l'expérience la plus marquante du désert, c'est l'alliance conclue au Sinaï. Et cette alliance a été vécue au jour le jour, dans des événements extrêmement concrets. Mais le plus curieux ici, c'est que Moïse présente ces épreuves comme un temps d'apprentissage imposé par Dieu. Souviens-toi de la longue marche que tu as faite pendant 40 années dans le désert. Le Seigneur, ton Dieu, te l'a imposé pour te faire passer par la pauvreté. Il voulait t'éprouver et savoir ce que tu as dans le cœur. Car ces épreuves sont un lieu de vérité, et doublement. Vérité de notre pauvreté et vérité de la sollicitude constante de Dieu. Sans ces interventions répétées de Dieu, le peuple serait mort à petit feu, mort de faim d'abord et de soif. Et ceux qui ne seraient pas morts de faim ou de soif auraient succombé aux morsures des serpents et des scorpions. Mais Dieu était là. Il était chaque fois intervenu. Et notre texte insiste bien sur le caractère miraculeux de chacune de ces interventions. La manne est une nourriture inconnue jusque-là. Je cite, « Le Seigneur t'a donné à manger la manne, cette nourriture que ni toi ni tes pères n'aviez connue. Quant à l'eau, c'est lui qui, pour toi, a fait jaillir l'eau de la roche la plus dure. C'est lui qui t'a fait traverser, sous-entendu sain et sauf, ce désert vaste et terrifiant, pays des serpents brûlants et des scorpions, pays de la sécheresse et de la soif. » Et tout cela, donc, était, aux yeux de Moïse, une pédagogie de Dieu. Un autre verset de ce même chapitre dit « Tu reconnais à la réflexion que le Seigneur, ton Dieu, faisait ton éducation comme un homme fait celle de son fils. » Et le même livre du Deutéronome dit encore « Le Seigneur, ton Dieu, t'a porté tout au long de la route comme un homme porte son fils. » Et toute cette pédagogie avait un seul but. Il fallait qu'on acquière le réflexe de dire « c'est lui ». N'oublie pas le Seigneur, ton Dieu, qui t'a fait sortir du pays d'Égypte de la maison d'esclavage. Mais pourquoi tout cet apprentissage ? Pour les bénéfices de qui ? Dieu a-t-il besoin de nos remerciements? Serait-il comme ces bienfaiteurs qui attendent une reconnaissance éternelle? Non, bien sûr. Penser une chose pareille, ce serait encore une fois nous fabriquer un Dieu à notre image. En réalité, si Dieu veut que nous reconnaissions notre dépendance à son égard, c'est qu'elle est vitale pour nous. Le livre de la Genèse dit, de manière imagée, que nous sommes suspendus à son souffle. Le livre du Deutéronome le dit à sa manière. L'homme ne vit pas seulement de pain, mais de tout ce qui vient de la bouche du Seigneur, son souffle, sa parole. Dieu veut son peuple libre. Il ne veut donc pas faire de nous ses esclaves. Mais reconnaître notre dépendance à son égard, c'est le seul moyen de ne pas devenir esclave de quelqu'un d'autre. Or, on sait que ce texte, comme tout le livre du Deutéronome, n'est pas de Moïse. Il a été écrit bien longtemps après lui, à une époque justement où l'on peut craindre que peu à peu, le peuple élu ne tombe dans l'amnésie. Installé en Canaan, on ne risque plus la faim, la soif, ni tous les dangers du désert, serpents et autres scorpions. Mais il faut résister à un nouveau danger, autrement sérieux. C'est l'idolâtrie des Cananéens. Et contre cette contamination, un seul vaccin, la fidélité du peuple à l'Alliance, c'est-à-dire très concrètement l'obéissance au commandement. Il t'a fait passer par la pauvreté, rappel salutaire, au moment où on risque d'être trop bien installé et de reléguer au musée des Antiquités les commandements de l'Alliance. D'autre part, la reconnaissance de notre pauvreté fondamentale est le préalable à toute rencontre de Dieu en vérité. Quand nous nous abandonnons à son action, alors il peut nous combler. Si nous cessons de croire que nous avons des forces par nous-mêmes, alors nous découvrons des forces insoupçonnées qui sont les siennes. Et la fête du corps et du sang du Christ nous rappelle que Jésus nous propose encore beaucoup mieux. C'est d'habiter en nous.
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3: Psaume 147. Glorifie le Seigneur, Jérusalem. Célèbre ton Dieu, ô Sion. Il a consolidé les barres de tes portes. Dans tes murs, il a béni tes enfants. Il fait régner la paix à tes frontières et d'un pain de froment te rassasie. Il envoie sa parole sur la terre, Rabbit, son verbe la parcourt. Il révèle sa parole à Jacob, ses volontés et ses lois à Israël. Pas un peuple qu'il ait ainsi traité, nul autre n'a connu ses volontés. Glorifie le Seigneur Jérusalem. Célèbre ton Dieu au Sion. Il faut entendre le parallélisme. Sion, Jérusalem, c'est la même chose. Et d'ailleurs, quand on parle de Sion ou de Jérusalem, ici, plutôt que de la ville, il s'agit des habitants, c'est-à-dire du peuple d'Israël, en définitive. Je reviens à cette phrase. Glorifie le Seigneur Jérusalem. Il est facile de la dater. Nous sommes au retour de l'exil à Babylone et donc à la fin du VIe siècle avant Jésus-Christ. Il a fallu reconstruire la ville et redresser le temple. Sans l'aide de Dieu, rien de tout cela n'aurait été possible. Il a consolidé les barres de tes portes. Dans le psaume précédent, Dieu est appelé le bâtisseur de Jérusalem et le rassembleur des dispersés d'Israël. Mais ce n'est pas seulement un travail d'architecte que Dieu a fait. Ce retour au pays est une véritable restauration du peuple. Une vie nouvelle va commencer. Une vie dans la paix et la sécurité. Il fait régner la paix à tes frontières et d'un pain de froment te rassasie. En exil, on a mangé le pain des larmes, le pain d'amertume. Le retour au pays, c'est le temps de l'abondance, le pain de froment qui rassasie. Le deuxième accent très fort de ce psaume, c'est la conscience aiguë du privilège que représente l'élection d'Israël. Pas un peuple qui l'ait ainsi traité, nul autre n'a connu ses volontés. Voici ce qu'en dit le livre du Deutéronome. « Tu es un peuple consacré au Seigneur ton Dieu. C'est toi qui l'as choisi pour être son peuple, son domaine particulier parmi tous les peuples de la terre. C'est uniquement à tes pères que le Seigneur ton Dieu s'est attaché par amour. Après eux, entre tous les peuples, c'est leur descendance qu'il a choisie, ce qu'il fait encore aujourd'hui avec vous. Il s'agit d'un choix libre et inexpliqué de Dieu, un choix dont on ne cesse de s'émerveiller et de rendre grâce. Voici un autre passage du livre du Deutéronome. Interroge donc les temps anciens qui t'ont précédé, depuis le jour où Dieu créa l'homme sur la terre. D'un bout du monde à l'autre, est-il arrivé quelque chose d'aussi grand? A-t-on jamais connu rien de pareil? Est-il un peuple qui ait entendu comme toi la voix de Dieu parlant du milieu du feu et qui soit resté en vie? Est-il un Dieu qui ait entrepris de se choisir une nation, de venir la prendre au milieu d'une autre, à travers des épreuves, des signes, des prodiges et des combats, à main forte et à bras étendus, et par des exploits terrifiants, comme tu as vu le Seigneur, ton Dieu, le faire pour toi en Égypte? À toi, il t'a été donné de voir tout cela, pour que tu saches que c'est le Seigneur qui est Dieu, il n'y en a pas d'autre. Du haut du ciel, il t'a fait entendre sa voix pour t'instruire. Sur la terre, il t'a fait voir son feu impressionnant, et tu as entendu ce qu'il te disait du milieu du feu. Tout ça, c'est le livre du Deutéronome. À vue humaine, ce choix de Dieu pour ce peuple-là ne s'explique pas. La seule explication que Moïse ait trouvée est celle-ci, je vous la donne. Parce qu'il a aimé tes pères et qu'il a choisi leur descendance, en personne il t'a fait sortir d'Égypte. C'est donc tout simplement une histoire d'amour. Il n'y a pas d'autre explication. Et tout l'Ancien Testament déroule cette histoire d'amour bien étonnante entre un tout petit peuple, souvent infidèle, et le Dieu de l'univers qui, pour autant, ne l'abandonne jamais. Si le peuple élu est heureux et fier de ce choix de Dieu, il sait qu'il n'y a pas là matière à s'enorgueillir. Moïse leur disait « Si le Seigneur s'est attaché à vous, s'il vous a choisi, ce n'est pas que vous soyez le plus nombreux de tous les peuples, car vous êtes le plus petit de tous. C'est par amour. »

0: Si Dieu était le Dieu unique, alors il était également celui de tous les peuples. L'élection d'Israël n'était pas dénoncée pour autant, et l'on trouve sous la plume du prophète Isaïe des phrases magnifiques dans ce sens-là. Par exemple, « Toi, Israël, mon serviteur, Jacob que j'ai choisi, descendance d'Abraham, mon ami, aux extrémités de la terre, je t'ai saisi, du bout du monde, je t'ai appelé et je t'ai dit, tu es mon serviteur, je t'ai choisi, je ne t'ai pas rejeté. Ne crains pas, je suis avec toi. Ne sois pas troublé, je suis ton Dieu. Je t'affermis, oui, je t'aide, je te soutiens de ma main victorieuse. » Isaïe chapitre 41. Et c'est le même Isaïe, à la même époque, qui sut faire comprendre à ses contemporains que cette élection prenait désormais un autre visage, celui d'une vocation au service des autres peuples. Être auprès d'eux le témoin du Dieu unique. C'est le sens, entre autres, des quatre textes que l'on appelle les chants du serviteur. Je vous cite une phrase. « Je fais de toi la lumière des nations pour que mon salut parvienne jusqu'aux extrémités de la terre. »
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0: Lecture de la première lettre de saint Paul apôtre aux Corinthiens. Frères, la coupe de bénédiction que nous bénissons n'est-elle pas communion au sang du Christ? Le pain que nous rompons n'est-il pas communion au corps du Christ? Puisqu'il y a un seul pain, la multitude que nous sommes est un seul corps, car nous avons tous part à un seul pain. Dans cette lettre aux Corinthiens, ce passage est encadré par une double mise en garde contre l'idolâtrie. Et ici, Paul vise un problème bien précis. Et notre passage d'aujourd'hui ne peut pas se comprendre hors de ce contexte. Je m'explique. Dans la religion chrétienne, on ne pratique pas de sacrifice d'animaux. Mais la religion juive en pratiquait. Elle n'était pas la seule. Les autres religions en faisaient autant. Et dans toutes les religions, que ce soit la religion juive ou une autre, le sacrifice était souvent suivi d'un repas qui avait lieu dans le temple même et au cours duquel on mangeait l'animal sacrifié, dans l'intention d'entrer en communion avec la divinité. Et donc, parmi les Corinthiens fraîchement convertis au christianisme, il y avait des gens qui, jusqu'à leur conversion, avaient participé au sacrifice d'animaux dans la religion grecque et au repas qui suivait ces cérémonies. Il semble bien, d'après le contexte de notre lettre, que certains d'entre eux avaient encore la tentation de continuer à participer à ces repas dans les temples des idoles. Et là, Paul est très ferme. Il faut choisir ou entrer en communion avec le Dieu vivant ou rechercher une autre communion. Il n'est pas question, dit-il, de participer à la fois à la table du Seigneur et à celle des idoles, ça c'est clair. Une autre question plus difficile se posait. Les surplus de viande des animaux sacrifiés dans les temples des idoles étaient vendus en boucherie. Un chrétien pouvait-il en acheter et en consommer sans se faire complice de l'idolâtrie? Pour certains, les choses étaient claires. Puisque les idoles n'existent pas, on peut bien acheter au marché et manger dans nos maisons la viande des sacrifices. C'est de la viande, tout simplement. Paul n'y voit pas d'inconvénient, à condition que l'on ne risque pas de scandaliser des chrétiens plus scrupuleux ou des non-chrétiens qui seraient surpris de voir les chrétiens se rendre complices de l'idolâtrie. Son raisonnement s'appuie toujours sur le même fondement. L'Eucharistie nous fait entrer en communion avec le Dieu de Jésus-Christ. On comprend mieux, du coup, pourquoi Paul insiste sur le sens du repas de la liturgie chrétienne. La coupe d'action de grâce que nous bénissons est communion au sang du Christ. Le pain que nous rompons est communion au corps du Christ. Et le mot que Paul emploie, communion, koinonia, en grec, évoque un lien d'intimité, d'appartenance, une solidarité profonde. Le Christ l'a dit en d'autres termes quand il a employé le mot « alliance ».

0: Cette coupe est la nouvelle alliance en mon sang versé pour vous. L'alliance, au sens biblique, c'est bien une appartenance réciproque, un engagement mutuel. La grande formule de l'alliance, c'était « Vous serez mon peuple et je serai votre Dieu ». En Jésus, c'est Dieu qui accomplit son alliance avec l'humanité. Mais en Jésus aussi, c'est l'humanité qui accueille ce projet de Dieu et qui y répond. Il est celui qui entretient avec Dieu le dialogue sans ombre proposé à Adam, c'est-à-dire à l'humanité tout entière. Et c'est tout le mystère de Jésus qui est à la fois homme et Dieu. En lui, Dieu propose son amour. En lui, l'humanité répond par l'action de grâce. En lui, Dieu parle, se révèle. En lui, l'humanité répond à la parole. En lui, Dieu se donne. En lui, l'humanité accueille le don de Dieu. Vous avez reconnu là le schéma de toute célébration liturgique, qui est justement le lieu de l'accomplissement de l'Alliance. Et la prière eucharistique se conclut par cette phrase magnifique. « Par lui, avec lui et en lui, à toi Dieu le Père Tout-Puissant, dans l'unité du Saint-Esprit, tout honneur et toute gloire pour les siècles des siècles. Amen. » Ce qui fut la grande découverte d'Israël, c'est-à-dire que le Dieu tout autre se fait le tout proche, c'est vrai au plus haut point dans l'Eucharistie. Elle demeure pour nous le mystère du Dieu tout autre et en même temps, elle nous fait participer à son intimité, à sa vie divine. Ce n'est pas l'homme qui atteint Dieu, mais c'est Dieu qui se fait proche. L'Eucharistie est donc repas de communion, comme toutes les religions en connaissaient. Mais c'est le sacrifice lui-même qui a changé. Le sacrifice que Dieu attend, ce n'est pas l'égorgement d'un animal, c'est le don de nos vies. Comme le disait déjà le psaume 39, « Tu ne voulais ni offrande ni sacrifice, tu ne voulais ni holocauste ni victime, alors j'ai dit, voici, je viens. » C'est ce qu'a fait le Christ. Sa vie tout entière a été offerte et mise au service de ses frères. Et quand nous participons au repas de communion de l'Eucharistie, nous unissons nos vies à la sienne pour les offrir au Père. Cela va très loin. Paul ose dire que nous faisons partie du même corps que le Christ. Le pain que nous rompons est communion au corps du Christ. Et si nous faisons réellement un seul corps avec lui, il nous rend capables de mener désormais la même vie que lui. Quand saint Augustin dit à ceux qui communient « Devenez ce que vous recevez, recevez ce que vous êtes », il dit bien que nous devenons corps et sang de Jésus-Christ, c'est-à-dire à notre tour, vise offerte pour la naissance de l'humanité nouvelle. Car effectivement, quand nous participons à l'Eucharistie, nous ne sommes pas seuls concernés. Jésus a dit qu'il donnait sa vie pour la multitude. Et quand il se donne en nourriture, c'est aussi en vue de la multitude. Et c'est bien à la multitude que nous sommes envoyés.
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0: Évangile de Jésus-Christ selon saint Jean. En ce temps-là, Jésus disait aux foules des Juifs, « Moi, je suis le pain vivant qui est descendu du ciel. Si quelqu'un mange de ce pain, il vivra éternellement. Le pain que je donnerai, c'est ma chair, donnée pour la vie du monde. » Les Juifs se querellaient entre eux. « Comment celui-là peut-il nous donner sa chair à manger ?» Jésus leur dit alors, « Amen, amen, je vous le dis. » Si vous ne mangez pas la chair du Fils de l'homme, et si vous ne buvez pas son sang, vous n'avez pas la vie en vous. Celui qui mange ma chair et boit mon sang a la vie éternelle, et moi je le ressusciterai au dernier jour. En effet, ma chair est la vraie nourriture, et mon sang est la vraie boisson. Celui qui mange ma chair et boit mon sang demeure en moi, et moi je demeure en lui. » De même que le Père qui est vivant m'a envoyé et que moi je vis par le Père, de même celui qui me mange, lui aussi, vivra par moi. Tel est le pain qui est descendu du ciel. Il n'est pas comme celui que les pères ont mangé. Eux, ils sont morts. Celui qui mange ce pain vivra éternellement. Le mot qui revient le plus souvent dans ce texte, c'est la vie. Le pain que je donnerai, c'est ma chair, c'est-à-dire ma vie, donnée pour que le monde ait la vie. La lettre aux Hébreux le dit bien. En entrant dans le monde, le Christ dit « Voici, je suis venu faire ta volonté ». Et la volonté de Dieu, on le sait, c'est que le monde ait la vie. Vie donnée, pain donné, tout est cadeau. Isaïe l'avait déjà annoncé, je cite « Ô vous qui êtes assoiffés, venez vers les eaux. Même celui qui n'a pas d'argent, venez. Demandez du gras et mangez. Venez et buvez sans argent, sans paiement, du vin et du lait. À quoi bon dépenser votre argent pour ce qui ne nourrit pas? Votre labeur pour ce qui ne rassasie pas? Écoutez donc, écoutez-moi et mangez ce qui est bon. Que vous trouviez votre jouissance dans des mets savoureux. Tendez l'oreille, venez vers moi, écoutez et vous vivrez. » C'est Isaïe au chapitre 55. Et ce qui nous fait vivre, c'est le don de la vie du Christ, ce que nous appelons son sacrifice. Mais il ne faudrait pas nous méprendre sur le sens du mot « sacrifice ». Tout au long de l'histoire biblique, on a assisté à une transformation, une véritable conversion de la notion de sacrifice. Je vous la rappelle, on peut déceler plusieurs étapes dans cette pédagogie qui a pris des siècles. Au début de l'histoire biblique, le peuple hébreu pratiquait, comme beaucoup d'autres, des sacrifices sanglants d'humains et d'animaux. Spontanément, pour s'approcher de Dieu, pour entrer en communion avec lui, c'est le sens du mot sacrifier, sacrum facere, faire du sacré, on croyait devoir tuer. Au fond, pour entrer dans le monde du Dieu de la vie, on lui rendait ce qui lui appartient, la vie. Donc on tuait. La première étape, la toute première étape de la pédagogie biblique a été l'interdiction formelle des sacrifices humains. Et ce, dès la première rencontre entre Dieu et le peuple qu'il s'est choisi. Puisque c'est à Abraham que cette interdiction a été faite. Je vous rappelle, « Ne lève pas la main sur l'enfant, dit l'ange à Abraham. » Et depuis Abraham, cette interdiction ne s'est jamais démentie. Chaque fois qu'il l'a fallu, les prophètes l'ont rappelé en disant que les sacrifices humains sont une abomination aux yeux de Dieu. Et déjà, dès le temps d'Abraham, la Bible ouvre des horizons nouveaux avec le sacrifice de Melchisédek, en présentant comme un modèle de sacrifice au Dieu Très-Haut une simple offrande de pain et de vin. C'est au chapitre 14 de la Genèse. On a pourtant continué quand même à pratiquer des sacrifices sanglants pendant encore des siècles. Dieu use de patience envers nous, comme dit Pierre. Pour lui, 1000 ans sont comme un jour. La deuxième étape, c'est Moïse qui l'a fait franchir à son peuple. Il a gardé les rites ancestraux, les sacrifices d'animaux, mais il leur a donné un sens nouveau. Désormais, ce qui comptait, c'était l'alliance avec le Dieu libérateur. Puis est venue toute la pédagogie des prophètes. Pour eux, l'important, bien plus que l'offrande elle-même, c'est le cœur de celui qui offre, un cœur qui aime. Et les prophètes n'ont pas de mots trop sévères pour ceux qui maltraitent leurs frères et se présentent devant Dieu les mains chargées d'offrandes. « Vos mains sont pleines de sang, dit Isaïe. » Sous-entendu, le sang des animaux sacrifiés ne cache pas aux yeux de Dieu le sang de vos frères maltraités. Et osez à cette phrase superbe que Jésus lui-même a rappelée. « C'est la miséricorde que je veux, dit Dieu, et non les sacrifices. » Et le prophète Michée résume magnifiquement cette leçon, je vous le rappelle. « On t'a fait savoir, ô homme, ce qui est bien, ce que le Seigneur réclame de toi, rien d'autre que de respecter le droit et la justice et de marcher humblement avec ton Dieu. » Et l'étape finale de cette pédagogie, ce sont les fameux chants du serviteur du deuxième Isaïe au VIe siècle. À travers ces 4 textes, on découvre ce qu'est le véritable sacrifice que Dieu attend de nous. Sacrifier, faire du sacré, entrer en communion avec le Dieu de la vie, ce n'est pas tuer, c'est faire vivre les autres, c'est-à-dire mettre nos vies au service de nos frères. Et le Nouveau Testament présente souvent Jésus comme ce serviteur annoncé par Isaïe. Sa vie est donnée tout entière pour les hommes. Elle est le sacrifice parfait, tel que la Bible a essayé de l'inculquer à l'humanité. Le pain que je donnerai, c'est ma chair donnée pour que le monde ait la vie. Et désormais, dans la vie donnée du Christ, nous accueillons la vie même de Dieu. De même que le Père qui est vivant m'a envoyé, et que moi je vis par le Père, de même aussi celui qui me mangera vivra par moi.
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0: Aujourd'hui, nous recevons Inès Azaïs, qui représente aujourd'hui pour cette chronique le mouvement Sève. Bonjour.
1: Bonjour.
0: Vous avez, il y a très récemment, c'était le lundi 1er juin, à l'abbaye de Belloc, organisé une rencontre fraternelle ouverte à tous. Le thème était « Le monde a froid, qui peut le réchauffer ?» Alors, je sais qu'on a déjà présenté ce mouvement dans une émission précédente, mais on peut peut-être faire un rappel. Le mouvement Sève est un mouvement œcuménique de ressourcement spirituel, inspiré par sa fondatrice, Marguerite Hoppenot. Et puis concrètement, c'est quand même trois groupes dans la région, si je ne me trompe pas.
1: Bravo Mickaël. Trois groupes, un plutôt sur la côte basque, un dans l'arrière-pays et autour de Ayers, et un entre les deux. Voilà. Et l'esprit de ce mouvement Sève repose sur sa devise qui est être, aimer, servir, unir. Voilà, donc tout au long de l'année, chacune des équipes, avec un livret qui est préparé par ceux qui le préparent à Paris, nous donne un cheminement, une pédagogie pour nous faire réfléchir entre l'Évangile et les écrits de Marguerite Hoppenot et notre propre vie.
0: Alors ce travail de réflexion, il se concrétise sous forme de réunions mensuelles entre chaque groupe. Mais cette rencontre fraternelle à Belloc, elle aspirait à attirer un public plus large.
1: Voilà, un public plus large et aussi l'occasion de nous réunir entre les trois équipes. On était 24-25, il y avait des équipes et puis il y avait quelques gens extérieurs qui avaient entendu parler de nous par le bouche-oreille, peut-être par la radio, je ne sais pas. Et une fois par an, on fait une rencontre comme ça pour se retrouver, se ressourcer et faire un peu vibrer cette parole. Et puis l'enjeu de ces rassemblements, le mot n'est pas adapté, l'enjeu de ces rencontres, c'est de travailler des textes de la Bible avec les écrits de Marguerite Hoppenot. L'idée, c'est pas de discuter les textes, mais c'est de s'enraciner en profondeur et de répondre aux questions qu'on a posées, qu'on a préparées, à partir de nos expériences de vie partagées. Alors, on repart toujours dans le mouvement Sève de nos vies. Alors, il n'est pas question de dire, de raconter, mais de dire, pour moi, c'est difficile de vivre l'amour, de vivre l'unité. Et bon, la personne détaille un petit peu. Et après, on voit comment, dans l'Évangile et par les écrits de Marguerite, on peut se ressourcer. Je vais vous donner une petite phrase. Donc hier, on s'est réunis en petits groupes. Le thème, c'était « Le monde a froid, qui peut le réchauffer ?» Marguerite dit, Marguerite, on l'appelle Marguerite Hoppenot, Marguerite, « Le monde a froid lorsque pénètre au cœur de l'homme le doute de n'être pas personnellement regardé et aimé. Le monde a froid lorsque l'argent, le confort, la vitesse, la technique, la jouissance deviennent des dieux tyranniques et impitoyables en dépit de leur séduction. » Voilà un peu cet état d'esprit. Ça nous parle au cœur de notre vie. Je ne sais pas ce que vont penser les auditeurs, mais la vitesse, la technique, la jouissance, on y est tous les jours. Donc Marguerite nous interpelle. Et nous, on a bâti une journée avec des textes sur... On a travaillé la passion du Christ. On a pris le principe que... On s'est dit... Est-ce que nous, on crie? Est-ce qu'on aurait dit à l'époque « libérer Barabbas et tuer cet homme » Voilà, on se positionne par rapport à dans l'Évangile. Comment on réagirait, hein? Et dans le monde d'aujourd'hui, quand il y en a qui manifestent, quand il y en a qui crient, est-ce qu'on va crier avec eux? Ou au contraire, est-ce qu'on va aller voir Pilate en disant « mais Pilate, réfléchis, prends position ».
0: Donc Inès Azaïs, c'est une manière d'essayer de trouver... une application concrète à ce travail de réflexion basé sur les évangiles?
1: Voilà, on a besoin, l'évangile a été écrit il y a 2000 ans, c'est une parole et au quotidien pour ceux qui la travaillent, qui la croient, qui la prient, on se dit comment la vivre vraiment, voilà, comment l'incarner vraiment. Et ce travail permet à certains et certaines d'entre nous qui nous l'ont dit hier, qui ont repris une phrase de Madame Hoppenot qui est « Je ne suis que le maillon, mais je le suis. Maillon d'un avenir sans limite de cette humanité. Une page, une ligne, un mot, une lettre, qu'importe, Je suis le maillon du grand livre où va s'inscrire l'histoire à venir des hommes. Voilà. Moi, quand j'entends ça, moi, ça me fait exister, tout simplement. Ça me fait donner de l'énergie pour aller vivre au plus près des autres, au plus près du service des autres.
0: Alors ça, c'est toute une réflexion inspirée du travail en atelier que vous avez réalisé lors de cette rencontre. Est-ce qu'il y a eu d'autres temps forts que vous souhaiteriez nous partager ?
1: Alors, nous avons eu... Alors hier, comme temps fort, on a eu un temps de prière. On a prié, Marguerite Hopneau a écrit cette prière. « Seigneur, que nous ne déformions plus ton visage au point d'empêcher les autres de te reconnaître et de t'aimer. Apprends-nous à être vrais, à faire tomber toutes les apparences, tous les masques qui nous isolent encore les uns des autres, même au sein de nos vies d'équipe. Apprends-nous à aimer comme tu nous aimes et comme tu veux que nous nous aimions les uns les autres, comme tes frères, parce que tu es notre Père. Apprends-nous que tout pouvoir, toute possession, tout privilège porte leur contrepoids d'exigence et de responsabilité et non de sens que dans le service. Apprends-nous que toute vie, si modeste soit-elle, porte en elle sa grandeur, si nous la vivons avec toi. Apprends-nous à servir, sans jamais nous servir, à donner même de notre nécessaire, à recevoir, et même à demander parce que tout bien vient de toi. Fais éclater les limites de notre cœur, élargis-les la dimension des problèmes du monde et des détresses. Aide ainsi chacun de nous à devenir peu à peu une présence du Christ, là où tu l'as placé. Nous avons lu cette prière dans la grande église de Belloc, où les bénédictins se sont réunis de nombreuses fois. On était tout petits dans cette grande église, mais voilà, on a prié pour ce monde qui a froid.
0: Alors, vous l'avez dit, Inès Azaïs, en début d'émission, cette rencontre, elle était ouverte à tous, pas seulement aux membres du mouvement Sève. Est-ce que parmi ceux que vous avez rencontré, certains découvraient le mouvement ce jour-là, et est-ce que vous avez eu leur ressenti un petit peu sur cette approche ?
1: Oui, merci de cette question. Il y en a qui en avaient entendu parler par des amis d'amis, hein, parce que Sève existe un petit peu dans toute la France et à l'étranger aussi. Et ceux qui sont venus nous ont dit merci de m'avoir permis de me poser, de réfléchir. Vous avez un niveau d'écoute dans ce groupe rare et ça fait du bien. Voilà, on n'est pas là pour dire j'ai raison, tu as tort. On est là pour partager nos expériences de vie, hein, et pour du coup s'aider les uns les autres. Quelqu'un a dit aussi je me sens ressourcé. Voilà, je me sens ressourcé et je vais peut-être que je vous donnerai rendez-vous pour se revoir, mais voilà, l'idée n'est pas d'être l'idée est d'être contagieux, bien entendu, mais l'idée n'est pas de recruter. Hein. Pour ceux qui veulent en savoir un peu plus, on a bien sûr un site internet qui s'appelle mouvement-sève.fr. Moi, je vous donne mon téléphone, 06 14 36 64 00. Et puis, nous travaillons dans le cadre de la semaine de prière pour l'unité des chrétiens. Et on travaille ensemble pour préparer cette semaine. Donc voilà, on a quelques occasions de se revoir. On prie aussi de plus en plus souvent avec l'occasion nous est donnée de prier avec nos frères protestants orthodoxes, anglicans, au temple de Bayonne. Voilà, l'idée c'est de se sentir bien ensemble au niveau incarné et au niveau spirituel.
0: C'est tout ce qu'on vous souhaite, Inès Azaïs. Bonne chance pour votre mouvement Sève, qui s'est donc rassemblé lundi 1er juin à l'abbaye de Belloc sur le thème « Le monde a froid, qui peut le réchauffer ?» Merci encore et sûrement à bientôt pour d'autres nouvelles du mouvement.
1: Merci beaucoup. Comment éclairer d'une autre lumière ce monde d'aujourd'hui ? Je vous pose la question. Comment éclairer d'une autre lumière ce monde d'aujourd'hui ? À bientôt.
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0: « Vendredi 12 juin de midi à 20h, les laïcs du Prado invitent la famille et les amis du Prado à une journée de partage à la maison Saint-Joseph de Saint-Pierre-des-Rubes. Au programme de cette journée, accueil à partir de midi, repas partagé à midi et demi, à 14h, partage sur Vatican II et le Prado avec Jean Mibiag, suivi d'un partage d'évangile à 15h30, à 17h, exposition Bienheureux Antoine Chevrier sur le thème « Suivre Jésus pauvre », messe à 19h et enfin fin de la journée à 20h. Pour tout renseignement sur cette journée de partage avec la famille spirituelle du Prado à Saint-Pierre-des-Rubes, le 06 33 16 46 96. Vendredi 19 juin à partir de 18h, le Carmel de Bayonne propose une quatrième rencontre à partir de l'histoire d'une âme de Sainte Thérèse. Cette rencontre animée par le père Pierre Aramburu, prêtre diocésain de l'Institut Notre-Dame de Vie, est organisée vendredi 19 juin à 18h au Carmel de Bayonne, 2 chemin d'Arancette, une rencontre ouverte à tous.

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1: Avec l'Observatoire sociopolitique diocésain. Bonjour Olivier Drapé.
2: Bonjour Mickaël.
1: Aujourd'hui, vous avez choisi de revenir sur l'encyclique Magnifica Humanitas.
2: En effet, il s'agit de la première encyclique du pape Léon XIV, son premier acte magistériel dont je ne pourrais donner qu'un petit aperçu en espérant surtout donner envie aux auditeurs de lire et méditer ce texte magistral et impressionnant qui s'intitule donc Magnifica Humanitas, lettre encyclique sur la protection de la personne humaine à l'ère de l'intelligence artificielle. En effet, ce document est en grande partie centré sur ce problème du numérique et de l'intelligence artificielle et de l'époque dans laquelle nous vivons. Il s'inscrit dans la continuité de la doctrine sociale de l'Église. D'ailleurs, le pape a signé ce document, cette encyclique, le 15 mai. C'était le, si je ne me trompe pas, le 135e anniversaire de Rerum Novarum, la première grande encyclique sociale du pape Léon XIII en 1891. Rerum Novarum, ça voulait dire les choses nouvelles. Eh bien, le pape Léon XIV, à sa manière, s'empare des choses nouvelles de notre époque, à savoir effectivement le numérique et l'intelligence artificielle, ou tout ce qu'on peut appeler les nouvelles technologies. En tout cas, cette encyclique est vraiment ce qu'on peut appeler une encyclique sociale, qui rappelle notamment que les principes de la doctrine sociale de l'Église doivent être des critères à partir desquels on peut précisément porter une appréciation sur ce phénomène des nouvelles technologies et de l'IA. Je cite par exemple le paragraphe 183 de ce texte. « Nous devons nous référer aux principes de la doctrine sociale, dignité de la personne, bien commun, destination universelle des biens, subsidiarité, solidarité, justice, comme critères pour juger si les technologies servent réellement l'humanité ou finissent par la servir, par l'asservir, le verbe asservir, et les considérer comme ligne directrice pour nos choix. » Donc ça me paraît très important, effectivement, il y a au cours des deux premiers chapitres un rappel magistral de ce qu'est la doctrine sociale de l'Église et de ce que sont les principes fondamentaux, critères à partir desquels ensuite on peut porter une appréciation, faire preuve de discernement vis-à-vis de ce phénomène de l'intelligence artificielle. Et parmi les points que je souhaite évoquer, il y en a beaucoup, ce qui me marque, c'est l'insistance du pape à rappeler ou à dire, à marteler que la technologie en général et l'intelligence artificielle en particulier ne sont jamais neutres. Je passe sur différents paragraphes, je retiens le principal, le numéro 104, « Les systèmes d'intelligence artificielle se présentant comme neutres et objectifs » reflète et renforce les stéréotypes ou les positions idéologiques de ceux qui les ont conçus et formés, écrit-il. Un peu plus loin, il en découle une conséquence simple mais incontournable. Nous ne pouvons pas considérer l'intelligence artificielle comme moralement neutre. Ça me paraît très, très important, très intéressant, effectivement, de rappeler effectivement que les algorithmes, finalement, d'une certaine manière, et il le dit, le pape, très clairement lui-même, influence et oriente notre mentalité et nos choix de manière, j'allais dire, invisible et subreptice. Au paragraphe 135, il écrit « Les contenus qui circulent dans les espaces numériques influencent la manière dont les personnes perçoivent le monde, c'est évident, et introduisent dans la conscience collective des images et des récits qui orientent les désirs et influencent les choix quotidiens. » C'est important de le dire parce que précisément, l'Église, quant à elle, ne peut pas renoncer à défendre et promouvoir les valeurs, entre guillemets, qui découlent de l'Évangile et qui sont rappelées par la doctrine sociale de l'Église. C'est vrai, par exemple, en ce qui concerne la dignité de la personne humaine et des droits de l'homme qui en découlent, notamment le respect de la vie. Je cite d'ailleurs un paragraphe également du pape, qui est le paragraphe 55. « Les droits de l'homme sont inviolables car inhérents à la personne et à sa dignité. » Par conséquent, ils sont universels et inaliénables, mais il poursuit, parmi eux, le premier droit humain est le droit à la vie, de sa conception à son terme naturel, sans lequel il est impossible d'exercer aucun autre droit. Lorsque ce droit fondamental est nié, comme c'est le cas pour l'avortement provoqué, pour le meurtre d'innocents et pour l'euthanasie, on se trouve face à des choix que l'Église juge gravement illicites. Donc, face effectivement à tout un système, une vision du monde et un système de valeurs très controversé et peut-être subversif que véhicule l'intelligence artificielle, le pape s'en tient, lui, à la défense de valeurs fondamentales, la famille en étant une autre, d'ailleurs, lorsqu'il écrit au paragraphe 165, lorsqu'il rappelle que la famille est un bien social primordial fondé sur l'union stable entre un homme et une femme. Elle est le premier milieu dans lequel chacun développe ses potentialités, etc., etc. Donc, il y a derrière l'intelligence artificielle tout un système de valeurs, toute une vision du monde, une anthropologie qui doit être donc perçue clairement pour être conscient des dangers et des risques de l'intelligence artificielle. Autre point qui m'a frappé, l'insistance sur la déshumanisation qu'entraîne l'intelligence artificielle, bien que celle-ci présente par ailleurs beaucoup d'avantages et d'opportunités, bien sûr. Par exemple, le mot même intelligence doit être distingué de ce qu'on pourrait appeler et de ce que le pape appelle la sagesse humaine, qui ne consiste pas à accumuler des informations, comme l'intelligence artificielle, mais à discerner le sens des choses à la lumière de la vérité, autrement dit de discerner aussi le bien et le mal. Autre problème, la responsabilité. On ne peut pas confier, déléguer à des systèmes automatisés, dit le pape, la responsabilité de prendre des décisions. La responsabilité morale, c'est le propre de l'être humain. Elle ne peut pas être déléguée à des machines ou à des systèmes. Autre risque de déshumanisation, le travail, et d'ailleurs aussi le risque de chômage des jeunes que peut entraîner le développement de l'intelligence artificielle, puisque le pape écrit « Il est réaliste de craindre une contraction significative et rapide des emplois disponibles ». Le pape dénonce aussi, dans la même optique de défense de l'humanité, le transhumanisme et le post-humanisme qui ont comme, j'allais dire, caractéristique commune la centralité de la technique et le rêve de dépasser les limites de la condition humaine. Autre danger, bien sûr, de l'IA, c'est la manipulation et la désinformation. Les outils d'IA sont capables, dit le pape, de manipuler des images et des vidéos. Les attaques informatiques, la manipulation, les données et les campagnes de désinformation orchestrées à l'aide de l'IA peuvent même déstabiliser des pays entiers sur le plan international. Alors, bien sûr, vous me direz, c'est une dénonciation, c'est un discours grave, sans doute, peut-être pessimiste. En réalité, je pense que c'est un diagnostic assez lucide et qu'il y a une dénonciation nécessaire. Le pape le dit lui-même. Cette manière de décrire la réalité que nous vivons peut paraître sombre ou pessimiste, mais je pense qu'il s'agit d'une dénonciation nécessaire. Seulement, il ajoute, la perspective chrétienne ne se limite toutefois pas à dénoncer le mal. Et le pape, dans la foulée, lance un appel à construire la civilisation de l'amour. Car il y a toute une partie, bien sûr, de l'encyclique qui est consacrée à la nécessité d'agir et de s'engager. Notamment pour, dit-il, les mots sont très forts, désarmer l'IA. Il ne s'agit pas, dit le pape, de renoncer à la technologie, mais de l'empêcher de dominer l'humain. Donc c'est très intéressant. Cela entraîne bien entendu un certain nombre de préconisations que fait le pape et sur lesquelles je ne peux pas m'attarder. Je renvoie donc au texte même de l'encyclique, mais il est question de la nécessité, bien sûr, d'encadrer et de réguler l'intelligence artificielle, d'organiser au niveau international, car cette IA ne se limite pas aux frontières d'un pays, un contrôle public, une surveillance indépendante, à l'occasion d'un cadre juridique clair, en fait. Il est nécessaire que les décisions soient compréhensibles, contestables et soumises à un contrôle, écrit le pape Léon XIV, qui parle d'un code commun sur l'intelligence artificielle à mettre en place. En tout cas, le pape termine en rappelant la responsabilité des laïcs et des fidèles d'une façon générale. « Tous, nous pouvons apporter notre contribution, dit-il, car personne n'est sans responsabilité. » Chacun dispose de son propre champ d'action. Prenons soin par conséquent de nos relations, écrit-il, car le cœur humain conserve un besoin irremplaçable de proximité et l'intelligence artificielle ne pourra jamais combler ce besoin. Et le pape insiste sur la nécessité, notamment pour les jeunes, de s'engager dans le monde numérique en tant que missionnaire généreux et mûr dans la foi, parce qu'il s'agit là d'un nouveau continent à évangéliser. Et plus fondamentalement, il appelle à retrouver le sens de la vérité, le sens de la reconnaissance de vérité universellement valable qui nous précède et que la conscience doit accepter, écrit-il, parce que la vérité est un bien commun et non la propriété de ceux qui détiennent le pouvoir ou la visibilité. D'où d'ailleurs son appel à privilégier, dans cette lutte contre les risques et dérives de l'IA, l'éducation et la formation. Éduquer les adolescents, les jeunes, leur apprendre à reconnaître les manipulations, et même les éduquer à la sobriété numérique, écrit-il. Nous devons éduquer à jeûner de l'intelligence artificielle. La conclusion du pape sera la mienne. Car nous devons, dit-il, devenir des tisseurs d'espérance dans notre monde en partageant ce que nous sommes et ce que nous avons, afin que nous puissions témoigner de la beauté d'une magnifique humanité, Magnifica Humanitas, habitée par Dieu.
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2: Chers téléspectateurs, bonjour et bienvenue à KTO pour la retransmission directe de l'audience générale du pape Léon de la place Saint-Pierre. Donc le Saint-Père est déjà arrivé à la place il y a une dizaine de minutes. Il vient de terminer son tour où il est allé saluer les fidèles venus du monde entier qui sont arrivés à Rome écouter sa catéchèse. Il est arrivé à l'estrade et l'audience commencera d'ici quelques instants.
3: Il Santo Padre, da ora inizia l'udienza generale.
2: Le Saint-Père ouvre cette audience générale avec le signe de la Sainte Croix, avec le salut liturgique. Apprêtons-nous à accueillir sa parole et à recevoir sa bénédiction.
4: Nel nome del Padre, del Figlio e dello Spirito Santo.
5: Amen.
4: La pace sia con voi.
6: De l'Évangile selon Saint-Luc. Quand ils approchèrent du village où ils se rendaient, Jésus fit semblant d'aller plus loin. Mais ils s'efforcèrent de le retenir. « Reste avec nous, car le soir approche et déjà le jour baisse. » Il entra donc pour rester avec eux. Quand il fut à table avec eux, ayant pris le pain, il prononça la bénédiction et l'ayant rompu, il le leur donna. Alors, leurs yeux s'ouvrirent et ils le reconnurent, mais il disparut à leur regard. Parole du Seigneur.
4: Cari fratelli e sorelle, buongiorno, benvenuti.
2: Chers frères et sœurs, bonjour et soyez les bienvenus. En poursuivant notre catéchèse sur la constitution conciliaire Sacrosanctum Concilium, nous souhaitons nous arrêter un instant pour réfléchir sur certains éléments constitutifs de la liturgie sacrée, tels que le rite, le signe et le symbole. Le Concile Vatican II, s'inspirant du précieux travail du mouvement liturgique, nous a aidés à redécouvrir une vérité très vive dans la conscience de l'Église primitive et dans l'enseignement des Pères. Les rites de la liturgie chrétienne ne sont pas un revêtement extérieur du mystère sacramentel, un ensemble de cérémonies arbitraires, mais sont la médiation ecclésiale par laquelle nous parvient le don divin. C'est précisément pour cette raison que le Concile invite à comprendre le Mysterium Fidei qui se réalise dans la liturgie à travers les rites et les prières. Le rite donne forme à l'action liturgique et à travers elle, à notre vie, suscitant en nous une sensibilité spirituelle qui nous rend capable de goûter la présence de Dieu par Jésus-Christ. Naturellement, cela se produit si nous ne restons pas des spectateurs étrangers ou muets face à la liturgie, mais si nous y participons de tout notre être, corps, esprit et cœur, en obéissance au commandement du Seigneur. À travers le rite sacré, nous sommes ainsi formés à l'écoute de la parole de Dieu, à l'action de grâce et à l'adoration, au partage fraternel et à la communion ecclésiale. Nous découvrons que nous sommes une assemblée aux multiples visages réunis par la même foi. Le rite suite nous plonge dans une séquence bien définie de gestes et de prières qui peut parfois contrarier notre tendance individuelle à la spontanéité. Sa logique, cependant, n'est pas d'enfermer la liberté dans les schémas. Au contraire, par la sobriété solennelle de ces rythmes, le rite interrompt les activités frénétiques, nous ramenant à l'essentiel. Nous découvrons ainsi une autre dimension de l'agir qui n'est pas guidée par des calculs de rendement, est une autre expérience du temps et de l'espace. Dans le rite, nous faisons l'expérience d'une logique de gratuité. Nous trouvons une pause qui régénère le cœur. Nous reconnaissons que nous sommes précédés de la grâce divine et nous apprenons à vivre dans un rythme habité par l'Esprit Saint. La grammaire du rite est tissée des signes et des symboles propres à la liturgie. En elle, comme l'affirme le Concile, la sanctification de l'homme est signifiée par des signes sensibles et réalisés d'une manière propre à chacun d'eux. Le catéchisme de l'Église catholique approfondit la valeur de ces signes en rappelant que leur signification s'enracine dans l'œuvre de la création et dans la culture humaine, se précise dans les événements de l'ancienne alliance et se révèle pleinement dans la personne et l'œuvre du Christ. Emblématique est le signe de l'eau. Depuis les origines de la création jusqu'au déluge, depuis la traversée de la mer Rouge jusqu'au Jourdain, jusqu'à l'eau qui jaillit du côté du Christ et devient signe sacramental de l'immersion dans sa mort et résurrection. Signe et symbole sont des termes souvent utilisés comme synonymes. En réalité, un signe est symbolique lorsqu'il est capable de renvoyer non seulement à une idée, mais à tout un système de signification et de valeur. Ainsi, par exemple, lorsque nous sommes aspergés avec l'eau bénite, cela ravive en nous la conscience du don reçu lors du baptême et notre adhésion à la vie nouvelle en Christ. Deuxièmement, les symboles ont essentiellement caractère pratique, étant avant tout des actions. Les plus simples et courants, comme s'agenouiller et se donner la paix, ou les plus exigeantes, comme les actes constitutifs de chaque sacrement. Surtout, les symboles ont une dimension singulière, performative et transformatrice, tant envers les éléments matériels qui les composent qu'envers ceux qui entrent en contact avec eux, générant un sentiment d'appartenance, touchant le cœur et l'esprit, suscitant d'authentiques relations ecclésiales. Dans la lettre apostolique Desiderio Desideravi, le pape François faisant sienne une affirmation de Romano Guardini, identifiait la première tâche du travail de formation liturgique. L'homme doit retrouver sa capacité symbolique. Nous avons besoin de nous laisser éduquer par les rites de la liturgie, en soignant avec délicatesse et sans arbitraire la beauté de nos célébrations et en nous engageant dans une authentique mystagogie. L'expérience d'une liturgie vivante et pieuse, accompagnée d'une catéchèse mystagogique appropriée, est la meilleure ressource pour réveiller à chacun cette ouverture à la rencontre avec Dieu, qui, dans la logique de l'incarnation, ne peut avoir lieu qu'en impliquant tout l'homme, esprit, âme et corps.
6: Très Saint-Père, Les fidèles de langue française sont heureux de vous exprimer leurs sentiments respectueux et leur filial attachement. Ils vous assurent de leur prière à toutes les intentions de votre ministère apostolique universel. À la fin de l'audience, nous chanterons le Notre Père en latin, puis le Saint-Père donnera la bénédiction apostolique. Il l'accorde spécialement aux enfants, aux personnes âgées et aux personnes qui souffrent. Il bénira également les chapelets et les autres objets de dévotion que vous avez apportés à cette intention. Voici un résumé en français de la catéchèse que vient de prononcer le Saint-Père. Frères et sœurs, nous souhaitons nous arrêter un instant pour réfléchir sur certains éléments constitutifs de la liturgie sacrée. Les rites de la liturgie chrétienne ne sont pas un simple revêtement extérieur du mystère sacramentel, ni un ensemble de cérémonies arbitraires, mais la médiation ecclésiale par laquelle le don divin nous parvient. Le rite donne forme à l'action liturgique et à travers elle à notre vie, ce qui nous rend capables de goûter la présence de Dieu par Jésus-Christ. La sobriété solennelle de ces rythmes interrompt l'activité frénétique, nous ramenant à l'essentiel. Dans la liturgie, la sanctification de l'homme est signifiée par des signes sensibles et réalisée d'une manière propre à chacun d'entre eux. Les symboles ont une dimension singulière, performative et transformatrice, générant un sentiment d'appartenance, touchant le cœur et l'esprit, suscitant d'authentiques relations ecclésiales. Nous avons besoin de nous laisser éduquer par les rites de la liturgie en soignant avec délicatesse et sans arbitraire la beauté de nos célébrations et en nous engageant dans une authentique mystagogie. L'expérience d'une liturgie vivante et pieuse est la meilleure ressource pour réveiller en chacun cette ouverture à la rencontre avec Dieu qui ne peut avoir lieu qu'en impliquant l'homme tout entier, esprit, âme et corps. Maintenant, le Saint-Père va saluer en italien les pèlerins de langue française.
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6: Vous saluant en italien, le Saint-Père vient de dire: je salue cordialement les pèlerins de langue française, en particulier les jeunes venus de l'île Maurice et de France. Frères et sœurs, puissent vos liturgies, par leur beauté et leur solennité, être toujours centrées sur le mystère et porter vos âmes à la contemplation de Dieu Trinité, qu'elles construisent et manifestent l'unité de l'Église dans une authentique et accueillante charité. Que Dieu vous bénisse et qu'il bénisse vos familles.
4: Queridos hermanos y hermanas,
2: chers frères et sœurs, poursuivant la catéchèse sur la constitution Sacrosanctum Concilium, nous nous concentrons aujourd'hui sur trois éléments constitutifs de la liturgie: le rite, le signe et le symbole. Le rite, auquel nous sommes appelés à participer de tout notre être, corps, âme et cœur, est le moyen ecclésial qui, en donnant une forme concrète à la prière, nous aide à recevoir les dons divins. Il est composé de signes perceptibles qui opèrent la sanctification de l'humanité, comme de l'eau du baptême, et des symboles qui nous aident à donner plus de sens et plus de valeur à la réalité que nous percevons. Les symboles sont aussi des gestes simples, comme s'agenouiller, échanger le signe de paix, ou des actions plus complexes, comme les actes constitutifs de chaque sacrement, qui transforment à la fois les éléments matériels et ceux qui entrent en contact avec eux, engendrant un sentiment d'appartenance, touchant le cœur et l'âme, et favorisant des relations ecclésiales authentiques.
4: Saludo cordialmente a los peregrinos.
2: Je salue chaleureusement les pèlerins hispanophones.
4: Los invito a dejarse formar.
2: Je vous invite à vous laisser transformer par les rites de nos célébrations en y participant activement afin qu'il soit une véritable rencontre vivante avec le Seigneur. Que Dieu vous bénisse. Merci beaucoup.
3: A conclusione di questa udienza.
2: À la fin de cette audience, nous prierons notre Père en latin.
3: Terminata la quale.
2: Ensuite, le Saint-Père donnera sa bénédiction apostolique. Elle s'adressera en particulier aux enfants, aux personnes âgées et aux personnes malades. Et finalement, il bénira les chapelets ainsi que tous les objets de dévotion que vous avez apportés.
4: Rivolgo il mio cordiale benvenuto ai pellegrini di lingua italiana.
2: J'adresse un accueil chaleureux aux pèlerins italophones.
4: In particolare saluto le figlie del.
2: Je salue tout particulièrement les filles du Sacre-Cœur de Jésus.
4: I membri della famiglia.
2: Les membres de la famille Montfortaine et les sœurs de Notre-Dame du Cénacle. Je les encourage à être un signe d'espérance pour ceux qui ont soif de Dieu, de sa vérité et de sa paix. Je voudrais adresser un message particulier aux prêtres et aux religieux du Moyen-Orient. J'accompagne votre ministère et les espoirs de vos pays, de mes prières et de ma bénédiction. Enfin, je m'adresse aux jeunes, aux malades et aux jeunes mariés. Cette semaine, on célèbre la solennité du Très-Saint Corps et Saint du Christ, ou selon la formulation latine plus courante, la solennité de la fête de Dieu. Dans l'Eucharistie, nous contemplons Jésus, le pain rompu et donné pour chacun de nous. C'est une expression de la piété eucharistique populaire. Et on le voit dans les rues de nombreux pays. Et justement, je vous encourage à maintenir vive cette manifestation du témoignage public de la foi. Que Dieu vous bénisse tous.

C'est donc avec la prière de notre Père qui a été suivie par la bénédiction apostolique que nous sommes arrivés à la fin de l'audience générale d'aujourd'hui. Merci aux téléspectateurs de KTO. Merci et au revoir.

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2: Madame, monsieur, bonjour et bienvenue sur Point d'Orgue, votre rendez-vous de musique sacrée. Je suis très heureux, comme d'habitude, de vous retrouver pour un nouveau numéro consacré aux merveilles du répertoire. Et aujourd'hui, je vais vous faire une émission très particulière, très spéciale, non seulement par le sujet que nous allons aborder, mais également par le répertoire. Alors, trêve de suspense, on va tout de suite parler de la mélodie, de la poésie dans la tradition musicale française qui s'est transformée ensuite dans la musique sacrée. Alors comme ça, ça fait peut-être un petit peu beaucoup, mais vous allez voir, on va prendre des chemins un petit peu détournés pour atteindre notre objectif et vous allez entendre de très très belles choses à mon avis. Alors la mélodie, c'est probablement ce qui touche le plus immédiatement l'être humain. Avant même l'harmonie, vous savez, la couleur, les accords, avant même parfois le rythme, il y a cette fameuse ligne chantée, cette respiration, cette parole portée par la musique. Car la musique française entretient depuis toujours une relation extrêmement intime avec le texte. C'est une relation qui est presque charnelle. Et pour vous en rendre compte, bien sûr, je vous invite à puiser dans les trésors de notre littérature. Alors dans notre littérature, justement, on parle souvent de prosodie. Vous savez, c'est cette manière qu'a la musique d'épouser les inflexions naturelles de la langue, de respecter ses accents, ses élans et même ses silences. Et alors dans cette tradition française, la mélodie n'est jamais totalement abstraite. Elle naît souvent d'un mot, d'un vers, d'une figure de style ou bien d'une image poétique. Et c'est ce qui va nous intéresser aujourd'hui. Et il est intéressant de vous rappeler que le mot lui-même, poésie, vient du grec poiesis, qui signifie création. Vous allez comprendre pourquoi je vous en parle. Il y a donc dans l'acte poétique une véritable puissance créatrice, une forme presque démiurgique, faire sortir un monde à partir du langage. Et je trouve que cette idée rejoint assez naturellement, finalement, la musique. Le compositeur devient à son tour créateur de souffle, de lumière et de temps. Et naturellement, si je vous ai parlé de littérature, mais également de musique, c'est parce qu'il y a quelque chose qui les unit tous les deux, c'est le lyrisme. Alors le mot lyrique, là aussi on fait un petit peu, on retourne chez les anciens, vient évidemment de la lyre, vous savez, l'instrument d'Apollon, dieu des arts, de la beauté, de la lumière et de la poésie. Et donc, depuis l'Antiquité, poésie et musique sont profondément liées. Et la musique française, au travers des siècles, a porté cela un degré de raffinement que je trouve fabuleux. Et en fait, certains ont réussi à faire chanter la langue elle-même. Alors nous allons commencer aujourd'hui avec une œuvre profane, mais qui illustre, je trouve, parfaitement cette fusion entre texte et musique. Alors on prend un texte profane, c'est pour illustrer mon propos, vous allez voir ensuite, avec la musique sacrée, comment cela s'illustre. Alors il s'agit de l'invitation au voyage de Charles Baudelaire, un poème absolument fameux qui a été mis en musique par Henri Duparc. Alors Baudelaire, vous le savez, c'est un immense poète du 19e siècle, poète symboliste, auteur notamment des Fleurs du Mal dont est issu ce poème, et c'est une figure centrale de la modernité poétique française, et son œuvre cherche sans cesse une correspondance entre les sensations, vous savez que Charles Baudelaire était quelqu'un d'assez excessif dans sa vie, les couleurs, les parfums, mais également les sons. Alors son poème, l'invitation au voyage, apparaît d'abord dans Les Fleurs du Mal et il avait trouvé que la poésie était telle qu'il a réécrit plus tard dans le Spleen de Paris, vous savez, ces fameux petits poèmes en prose où la musique s'explique dans le texte seul. Et donc je trouve que le texte, alors on repart sur celui, le premier, hein, celui de l'invitation au voyage des Fleurs du Mal, possède déjà en lui-même une structure musicale avec notamment cette espèce de refrain désormais resté célèbre, là tout n'est qu'ordre et beauté, luxe, calme et volupté. Et en fait, Henri Duparc a su se saisir, lui, de cela. Alors lui, c'est un des grands maîtres de la mélodie française. Il a un catalogue d'œuvres extrêmement réduit, mais chaque œuvre, vous allez l'entendre, est ciselée avec une intensité extraordinaire. La mélodie française pour voix et piano devient chez lui un véritable art de l'atmosphère. Le piano ne se contente pas d'accompagner, il peint. Il suggère, il prolonge le texte. Et alors nous allons écouter cette œuvre dans une interprétation fabuleuse de Mireille Delinche accompagnée au piano par François Cardencuff.

Je vous avais prévenu quel raffinement absolument fascinant nous avons entendu ici, cette poésie mise en relief par la musique. On entend parfaitement ici cette tradition française où la musique semble naître directement des inflexions du texte. Vous l'avez entendu, rien n'est appuyé, rien n'est démonstratif. Tout est suggestion, demi-teinte, respiration, bref, intelligence. Et cette relation intime entre poésie et musique va naturellement trouver une place toute particulière dans la musique sacrée française. Et c'est ce vers quoi je voulais vous emmener aujourd'hui. Alors la spiritualité française du XXe siècle n'est pas seulement grandiose ou spectaculaire, elle est aussi profondément intérieure et Francis Poulenc en est probablement l'un des plus beaux exemples. C'est un compositeur profondément paradoxal, à la fois mondain, spirituel, léger et bouleversant. Poulenc traverse une crise intérieure majeure après la mort tragique de son ami Pierre-Octave Ferroux et c'est à Rocamadour, devant la célèbre Vierge Noire, qu'il connaît une véritable conversion spirituelle qui a donné lieu à quelques-unes des plus belles pages de la littérature musicale française. Et alors, c'est à partir de ce moment-là que la figure mariale devient centrale dans son univers musical et sa musique sacrée est traversée, je trouve, d'une douceur très particulière et même dans la douleur, il subsiste toujours chez Poulenc une forme de tendresse très lumineuse. Alors nous allons écouter un de ses morceaux les plus célèbres, Prier pour paix, qui est composé à la veille de la Seconde Guerre mondiale. Poulenc met ici en musique un texte du poète Charles d'Orléans, écrit au XVe siècle, « Priez pour paix douce, Vierge Marie ». C'est une supplique, en fait, qui est adressée à la Vierge afin que cesse la guerre, ce vrai trésor de joie qu'est la paix, pouvant enfin revenir au monde. La pièce commence presque comme une berceuse, vous allez l'entendre. Alors le chœur va se substituer à l'orgue, hein. C'est une version a cappella que nous allons entendre. Et puis vous allez entendre une petite progression, notamment lorsque le texte évoque le sacrifice du Christ et la guerre que tout dévoie. Mais finalement, à la fin, Poulenc revient finalement à cette douceur initiale, comme un enfant bercé dans les bras de sa mère. Alors nous allons écouter ici une version du London Quartet dirigée par Vesher Mandemaker.

Un texte et une musique absolument uniques, Priez pour paix de Francis Poulenc sur le texte de Charles d'Orléans, une musique fabuleuse qui vient rehausser ben, comme un bijou au centre d'un diadème, un texte qui lui aussi est d'une grande beauté et comme toujours chez Francis Poulenc, il y a cette dimension un petit peu supérieure, très éthérée, assez fantastique, qui nous laisse rêveurs, songeurs et qui nous plonge dans l'univers poétique de ce compositeur exceptionnel. Hélas, hélas, trop méconnu en France, pourtant il s'agit d'un géant de la musique, et vous l'avez entendu par cette petite œuvre de 3 minutes seulement, mais d'une densité exceptionnelle par son intériorité si fulgurante, si frappante. Alors maintenant que nous sommes entrés dans le vif du sujet, je vais vous proposer quelque chose encore une fois d'un petit peu iconoclaste, et nous allons changer d'univers avec une figure absolument fascinante, j'ai nommé Lili Boulanger. C'est la première femme à obtenir le prix de Rome en composition en 1913, c'est la sœur de Nadia Boulanger, immense pédagogue du XXe siècle, et Lili Boulanger demeure une personnalité absolument fulgurante de la musique française. Elle meurt hélas très jeune, à seulement 24 ans, laissant derrière elle une œuvre d'une maturité et d'une profondeur absolument stupéfiante qui avait fait l'admiration eh bien, de tous les gens du conservatoire qui avaient pu mesurer son talent, parmi lesquels Claude Debussy. Alors sa musique est profondément mystique, on retrouve un petit peu ce côté mystique que l'on a observé chez Francis Poulenc. Cette musique est traversée par une quête de lumière permanente, presque une forme d'espoir, voire même, je pense, d'espérance. Alors nous allons écouter ici l'hymne au soleil. C'est encore une fois une œuvre profane, mais je trouve qu'elle est empreinte d'une véritable religiosité cosmique. C'est pour ça que je vous la fais écouter ici. Alors le texte est de Casimir de Lavigne, et Lili Boulanger met ici tout son génie, qui est immense, vous allez vous en rendre compte, au service du texte. Alors la pièce est construite en deux grandes parties, en fait c'est plutôt en trois, avec une structure en A, B, A. Dès le début, le piano enchaîne les grands accords avec des quintes parallèles qui installent immédiatement une sensation de magnificence, comme une apparition solaire, voire christique. Et puis vous avez le chœur qui entre progressivement en homorythmie, créant une impression immense malgré l'absence de l'orchestre. Et ensuite, vous avez une deuxième partie, la très Lili Boulanger, beaucoup plus éthérée, presque cosmique. La mezzo-soprano surgit comme une voix suspendue dans l'espace, tandis que les harmonies du chœur deviennent d'une subtilité extraordinaire. Alors vous allez entendre, les chœurs se déploient dans des pianissimi très difficiles, presque irréels, hein, sol aigu, pianissimo, c'est très difficile. Et on retrouve ici cette idée évoquée au début de l'émission, c'est-à-dire la musique comme acte de création poétique, comme transfiguration du texte, et qui ici, je trouve, donne presque une dimension sacrée. Alors nous allons écouter ici une version du Philharmonia Choir de Stuttgart, dirigée par Helmut Wolf, avec en mezzo-soprano Hélène Schneidermann et le pianiste Emil Naumoff.

Et c'est ainsi, en fanfare orchestrale, que le piano termine cet hymne au soleil de Lili Boulanger, une œuvre magistrale. Et bien entendu, si cette esthétique vous plaît, je vous invite à découvrir l'entièreté de l'œuvre de cette extraordinaire compositrice. Alors, afin de terminer cette émission, nous allons écouter une œuvre bien plus contemporaine, l'hymne à la Vierge de Pierre Villette. Alors, Pierre Villette appartient à cette lignée de compositeurs français profondément marquée par l'héritage de Poulenc que l'on ressent dans toute son œuvre. On retrouve ici une écriture très vocale, très souple, où l'harmonie sert avant tout la couleur du texte. Vous avez le poème de Roland Bouhéré qui possède une grande douceur contemplative et la pièce adopte une forme presque simple de refrain et couplet, mais avec cette simplicité apparente qui permet une montée progressive vers quelque chose de très lumineux. La fin, notamment, semble littéralement suspendue dans la lumière. On pourrait presque y entendre une évocation de l'Assomption de la Vierge. Cette musique, je trouve, possède une dimension céleste et elle a quelque chose extrêmement français, pas beaucoup d'emphase, pas vraiment de gigantisme, mais une pureté de ligne profondément émouvante. Alors je vous propose d'écouter sans plus attendre cette version de l'hymne à la Vierge avec l'ensemble La Sportelle, ici dirigé par le grand Owen Park.

Et voilà une magnifique manière de conclure ce parcours à travers du parc Poulenc, Lili Boulanger et Pierre Villette. Nous avons entendu combien la musique française entretient un lien unique avec la mélodie et surtout dans l'espace sacré, car la foi passe souvent par la douceur, par la lumière, par la poésie du texte lui-même. Et c'est peut-être là l'une de nos grandes spécificités françaises, faire de la musique une respiration du verbe. Merci à vous tous d'avoir été fidèles à Point d'Orgue. Je vous retrouve la semaine prochaine pour un nouveau numéro. D'ici là, portez-vous bien.

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0: au puits de Jacob. Celui qui boira de l'eau que je lui donnerai n'aura plus jamais soif.
1: Le salut. Tu as tellement aimé le monde, Père très saint, que tu nous as envoyé ton propre Fils pour qu'il soit notre sauveur. Conçu de l'Esprit Saint, il a vécu notre condition d'homme en toute chose excepté le péché, annonçant aux pauvres la bonne nouvelle du salut. La quatrième prière eucharistique place le salut au cœur de la bonne nouvelle de la venue du Fils de Dieu parmi les hommes. Mais pour beaucoup de nos contemporains et de chrétiens, la question du salut n'est plus centrale. Pourquoi cet affaissement de cette vérité centrale du salut ? Et qui peut nous sauver ? Autant de questions que nous allons poser au Père de Mantière, auteur du livre « Quelle espérance d'être sauvé ? Petit traité de la rédemption » aux éditions Salvateur. Bonjour Père.
2: Bonjour.
1: Alors, qui sauve ? D'où vient cet affaissement d'une des vérités essentielles du christianisme, le salut ?
2: Mais il faut prendre à la mesure, effectivement, de cet affaissement dont vous parlez. Quand on lit la littérature chrétienne durant des siècles et des siècles, on s'aperçoit que tout ce qu'ont fait nos aïeux, nos pères dans la foi, était motivé par la question du salut. Pourquoi faisait-on le catéchisme ? Parce que le petit peuple se damne faute d'instruction, dit saint Vincent de Paul. Pourquoi organisait-on des missions ? Pour porter la parole du salut au peuple qui l'ignorait. La vie chrétienne était conçue presque essentiellement comme autour de l'idée de faire son salut. Il fallait faire son salut. Aujourd'hui, il est bien rare qu'on parle de salut et les chrétiens que vous interrogez, et même les plus fervents, ne présentent plus du tout les choses de cette manière-là, au point que j'ai pu faire l'expérience des enfants de catéchisme, de CM2, donc après 3 ans de catéchisme, ignoraient même ce que pouvait vouloir dire le mot de salut, encore plus bien sûr le mot de rédemption, de sacrifice, de rachat, de satisfaction, ou que sais-je, tout ce vocabulaire si essentiel que nous retrouvons dans nos prières eucharistiques, par exemple, et qui est complètement inintelligible pour l'immense majorité des chrétiens contemporains.
1: Alors n'est-ce pas dû à la perte du sens du péché et même du péché originel ?
2: Alors il est certain qu'il y a une façon de présenter le salut qui est essentiellement Jésus est venu pour nous sauver du péché. Alors si on perd le sens du péché, eh bien on comprend qu'on puisse perdre aussi le sens du salut. D'ailleurs, il y a un pape, je crois que c'est Pie XI, qui disait que le péché principal de ce siècle est la perte du sens du péché. Mais on peut concevoir aussi que le salut, eh bien, il fait face à toutes sortes, j'allais dire, de maux ou de fragilités. Et en particulier, bien sûr, le salut que nous attendons, il a trait à une victoire sur la mort. Donc on ne peut pas dire que la perte du sens du péché soit la raison fondamentale de cette perte du sens du salut, parce qu'il y a un moyen, et je crois que c'est ça qu'il faut découvrir, de représenter les notions de salut avec un autre vocabulaire que celui de rémission des péchés, peut-être avec le vocabulaire d'accomplissement de la destinée de chacun. Par exemple, c'est très curieux qu'on n'est plus du tout soucieux de son salut, mais on est très soucieux de nos jours de son bien-être, de son épanouissement. Vous n'avez qu'à aller dans les librairies, voir toute cette littérature abondante sur l'harmonie, sur la recherche de soi, sur l'épanouissement de l'être, sur le bien-être en général. Eh bien, peut-être que c'est une autre façon de dire le salut, parce que, effectivement, le salut consiste bien pour nous à aller jusqu'au bout de notre destinée, et notre destinée, telle que la Bible nous la révèle, c'est de voir Dieu.
1: Alors le salut économique et même personnel ne dépend-il pas aussi du changement des structures ? Parce qu'on a l'impression qu'en changeant des structures, tout ira bien.
2: Alors oui, c'est ça. Bien sûr, souvent, il y a cette opposition entre des changements de structure et puis la conversion du cœur. Ce qui est très frappant, c'est que Jésus n'a pas défilé avec des pancartes pour chasser l'occupant romain ou pour changer les structures du peuple juif. Il a essayé d'atteindre chacun au cœur. J'aime beaucoup cette petite anecdote de la bienheureuse mère Teresa. On cite souvent cet exemple d'un journaliste qui interviewait mère Teresa en lui disant « Ma mère, vous qui avez côtoyé tant de misère dans ce monde, qui est en but à tant de souffrances, pouvez-vous nous dire ce qu'il faudrait changer dans le monde pour qu'il y ait un peu plus de paix et de joie de vivre ?» Et la petite mère Teresa, avec le sourire admirable qu'on lui connaissait, a regardé le journaliste en lui disant « Ce qu'il faudrait changer, monsieur, c'est vous et moi ». Elle montrait admirablement que rien ne se fera s'il n'y a pas une conversion profonde du cœur.
1: Alors souvent aussi on entend dire, après Auschwitz, que peut signifier Dieu sauveur? Alors que répondez-vous à cette objection?
2: Alors effectivement, il y a là un drame colossal, un drame métaphysique pourrait-on dire presque, et qui montre l'abîme du mal dont l'homme est capable. Et beaucoup de gens ont pensé qu'après Auschwitz, ce n'était plus tellement à Dieu de sauver l'homme, mais plutôt à l'homme de sauver Dieu. Il y a toute une théologie juive en particulier, une espèce de théodicée juive désespérée pour essayer de sauver encore l'idée même de Dieu après le drame d'Auschwitz, puisqu'au fond, après Auschwitz, on s'est dit bien soit Dieu est bon et tout-puissant, et alors on ne comprend pas comment il a pu laisser faire une chose pareille, soit il n'est que bon, mais impuissant, soit il est tout-puissant, mais pas bon. En quelque sorte, le drame d'Auschwitz vient décoller, rendre impossible la conjonction en Dieu de ces deux attributs, la bonté et la puissance. Et beaucoup de gens, pour sauver la bonté de Dieu, ont bradé sa puissance. Et nous avons, par exemple, des auteurs comme Étienne Soum, par exemple, l'idée que c'est à nous de sauver Dieu, parce que ce pauvre Dieu impuissant, bien incapable de nous sauver, eh bien, on doit venir à sa rescousse.
1: Et face au pluralisme culturel et dans un contexte d'indifférence religieuse, comment maintenir que Jésus, cet homme juif, inscrit dans une culture et dans une époque très régionale, est le seul sauveur ?
2: Ah ben voilà, c'est ça la prétention inouïe du christianisme. Déjà, il y a toute une vague, je pense à Michel Onfray ou des gens comme ça, qui critiquent le monothéisme comme facteur de trouble et de violence. Puisqu'au fond, c'est beaucoup plus sympa de penser que chacun a son petit Dieu, qu'il y a de multiples dieux. Et puis comme ça, si vous avez votre Dieu à vous, ben je vous laisse tranquille. Et puis moi, j'ai mon Dieu à moi. Et personne ne va se battre pour si peu. Or, l'affirmation centrale du monothéisme, c'est que Dieu est un Dieu jaloux. Il y a un Dieu unique. Le Dieu de la Bible, il n'est pas si sympa que ça. Hein, parce qu'il ne supporte pas l'idolâtrie et toutes ces petites idoles. Alors dans un monde démocratique, de tolérance, l'affirmation du monothéisme est déjà remise en cause. Alors combien plus l'affirmation monosotériologique, si on peut dire, l'affirmation qu'il y a un seul nom qui nous est donné pour notre salut, comme disent les apôtres dans le livre des Actes, il n'y a pas d'autre nom que celui de Jésus par lequel nous puissions être sauvés. L'affirmation qui dit que le salut du monde entier, des êtres passés, présents, à venir, passe par l'étroit goulet de cet homme de Nazareth, c'est une affirmation abyssale. Alors, il faut en rendre compte, c'est pas si simple. La foi catholique s'est développée pour rendre compte de cette affirmation majeure.
1: Alors, comment l'Église peut-elle répondre à ces requêtes contemporaines ?
2: Ah ben, je crois qu'il faut accepter de garder, bien sûr, la substance de la foi, mais accepter aussi, peut-être, de la transmettre dans un vocabulaire plus contemporain, plus compréhensible, plus admissible par nos voisins et ceux qui ne partagent pas notre foi. Alors, comment transmettre la foi? Comment trouver un vocabulaire théologique convenable pour notre époque? Ça, c'est le rôle des théologiens, des pasteurs, des catéchètes. C'est ce que nous faisons sans cesse. Et après tout, il faut sauver la substance. Mais on peut très bien admettre que peut-être que, par exemple, après avoir parlé de salut en termes de rémission des péchés, on parle aujourd'hui de salut en termes de destinée, de vocation. Quand le Concile Vatican II, par exemple, fait tout un chapitre dans Lumen Gentium pour dire que tous les hommes sont appelés à la sainteté, c'est bien une façon de parler du salut, mais une façon qui est peut-être plus admissible et moins patoisante, si on peut employer cette expression, les notions anciennes de rédemption, de rachat, de sacrifice, d'expiation, toutes notions qui ont du mal à passer aujourd'hui. Alors peut-être qu'il faut voir les choses plus positivement comme vocation, épanouissement, marche vers Dieu. Voilà, c'est une autre destinée, c'est une autre façon de présenter des vérités qui, elles, sont éternelles.
1: Mais vous avez employé le mot épanouissement. Est-ce que c'est pas un peu dangereux? Parce que quand on pense épanouissement, on pense épanouissement psychologique, personnel. Mmh. Et je pense que le salut est beaucoup plus profond que ça.
2: Bien sûr. Mais ce qu'il faut dire, c'est que le salut que Dieu nous propose correspond à notre vocation profonde. Mmh. C'est là où on peut parler d'épanouissement. C'est-à-dire que si j'épanouis toutes mes facultés, si je mets en œuvre tout ce pour quoi je suis fait, alors j'atteindrai le salut parce que j'ai été fait par Dieu à son image et à sa ressemblance, libre et capable d'aimer. Et si j'épanouis ces capacités d'aimer, certainement, cela me fera parvenir au salut. Donc on peut très bien, si vous voulez, présenter le salut sous ces catégories nouvelles d'épanouissement, et peut-être qu'il y aurait tout un travail théologique. Je ne dis pas que je ne l'ai pas fait encore, il est à faire, mais peut-être qu'il faut partir de là où les gens en sont. S'ils sont très soucieux de leur bien-être, de leur épanouissement, eh bien il faut partir de ce souci qu'ils ont et leur montrer, mais ce que vous devez épanouir, c'est pas simplement vos compétences physiques ou intellectuelles, c'est surtout cette capacité d'aimer que Dieu a mis en vous. Et si vous l'épanouissez parfaitement, alors vous atteindrez au Dieu d'amour que la Bible nous révèle.
1: Vous suivez l'émission Au Puits de Jacob, le salut avec le père Guillaume de Maintière. Alors, qui sauve ?
2: Dieu seul. Bien sûr. Ça, au moins, il y a une chose sur laquelle on est d'accord et qui est l'enseignement majeur de tout l'Ancien Testament. Dieu seul sauve. Vous savez, les invectives des prophètes contre toutes les petites idoles qui ne sauvent pas, qui ont des oreilles et qui n'entendent pas, qui ont une bouche et qui ne parlent pas, qui ont des mains et qui n'agissent pas, qui sont comme des épouvantails dans un champ de concombres, dit le prophète Jérémie. Alors, c'est assez intéressant de voir comment toutes les prophètes ont pour but de dire « Vous allez à la catastrophe si vous ne revenez pas avec l'alliance au Dieu unique. » Vous savez que le prophète Isaïe, par exemple, passe 3 ans dans les rues de Jérusalem, les fesses à l'air, nous dit la Bible, tout nu, pour montrer que tant qu'on n'a pas, on ne s'est pas revêtu de l'alliance avec le Seigneur Sabaoth, on est nu. Sans aucune protection, sans aucune armure. Toutes ces petites alliances bricolées avec l'Égypte, avec des idoles, avec des... Tout ça, c'est du vent. La vanité, dit l'Écriture. Le seul qui puisse nous sauver, notre rocher, notre salut, le seul qui nous sauve, c'est Dieu.
1: Et ça n'a pas toujours été facile pour le peuple élu.
2: Eh bien non, on est toujours tenté, ce n'est pas facile pour le peuple élu, c'est pas facile pour nous.
1: C'est l'histoire de l'Ancien
2: Testament. C'est l'histoire de l'Ancien Testament, mais c'est la nôtre aussi personnelle, je crois. On est toujours tenté de se raccrocher à des petits rochers de substitution, nos petits sauveurs personnels. Je raconte dans le livre cette anecdote qui m'a beaucoup touché d'un prêtre âgé qui m'a dit, tu sais Guillaume, ça fait des années que je récite ces psaumes. Dieu seul est mon rocher, mon salut, ma citadelle, ma forteresse. Ben enfin, avouons-le, quand on est un peu jeune, ben, notre rocher, ce à quoi on se rattrape, ben, c'est notre mémoire, c'est notre santé, c'est notre situation, c'est nos relations, c'est nos amis, c'est nos familles, c'est notre compte en banque. On a tous des petits rochers.
1: Et même des reliques.
2: Et même des reliques.
1: On raconte ça avec une religieuse, voilà. S'attacher à sa petite relique.
2: On fait de la varappe un peu, donc on se raccroche à ce qu'on peut. Mais, me disait ce vieux prêtre, l'âge venant, on s'aperçoit que tous ces petits rochers ils sont bien friables. La mémoire, ben, elle disparaît. La santé, je ne l'ai plus guère. La famille, ils sont tous disparus. Les amis se sont distancés. Voilà. Et donc, on s'aperçoit de la vérité de ce thème biblique majeur. Mon rocher qui me sauve, c'est Dieu.
1: Alors, si Dieu seul sauve, or Jésus me sauve... puisque c'est le Sauveur, donc Jésus est Dieu. Comment ce syllogisme s'est-il établi dans les premiers siècles de l'Église ?
2: Voilà, c'est une chose très importante et que les chrétiens connaissent peu. C'est-à-dire que pour nous, évidemment, on fait la démarche inverse. Oui. On dit, ben, comme Jésus est Dieu, il nous sauve. Ça paraît logique. Mais dans les premiers temps de l'Église, la première certitude a été celle du salut en Jésus-Christ. Les premiers chrétiens ont fait l'expérience qu'ils étaient sauvés en Jésus-Christ à travers la foi et le baptême. Et c'est cette expérience qui les a conduits peu à peu à se dire « Mais si Jésus nous sauve et que Dieu seul sauve, alors c'est que Jésus est Dieu. Il ne nous sauverait pas s'il n'était pas vraiment Dieu. » Et c'est ainsi que, au cours des siècles et des réflexions théologiques, eh bien, on va aboutir à la définition qui sera celle des conciles de Nicée ou de Chalcédoine, à savoir la véritable nature divine de notre Seigneur Jésus.
1: Et même si le Christ est crucifié, c'est parce qu'il a blasphémé. Et il a blasphémé parce que Bien sûr, il n'a pas affirmé comme ça, je suis fils de Dieu, mais au fond, il pardonnait les péchés, ce qui est la forme même du salut.
2: Tout à fait. Alors, Jésus a revendiqué son rang divin de multiples manières. Alors, effectivement, dans l'évangile de Saint Jean, les gens, les juifs, ramassent des pierres pour lapider Jésus, parce que lui qui n'est qu'un homme, il appelle Dieu son Père, se faisant ainsi l'égal de Dieu. À deux reprises, on voit comment, l'argument majeur pour condamner Jésus, c'est sa prétention insupportable à être Dieu. À la limite, Jésus aurait prétendu être le Messie. Pourquoi pas ? Mais il prétendait plus que cela. Et par exemple, quand Jésus dit « Je suis le bon pasteur », tout le monde sait en Israël que le bon pasteur, c'est Dieu, en référence au texte d'Ézéchiel au chapitre 34, où Dieu dit qu'il est le bon pasteur de son peuple. Ou encore, évidemment, vous venez de le mentionner, quand Jésus pardonne les péchés, il s'arroge une prérogative divine. C'est insupportable aux oreilles juives.
1: Il se met aussi à l'égalité de la loi.
2: Il se met à juger la loi. On vous a dit, et moi je vous dis. Mais qui est-il, celui-là ? Il va même jusqu'à dire, vous avez raison, dit-il aux Juifs, d'examiner les Écritures, car c'est de moi qu'elles parlent. Toutes les Écritures sont relatives à lui. Qui est-il, celui-là, pour prétendre une chose pareille ?
1: Oui, en effet, que faut-il que Jésus soit pour que tout homme soit sauvé ? L'universalité du salut.
2: Voilà, alors, la première certitude qui a été celle des auteurs chrétiens primitifs, c'était le salut en Jésus-Christ, offert à tout homme. Et alors la question est de savoir, qui faut-il que Jésus soit pour pouvoir nous sauver ainsi ? Alors, pour qu'il puisse nous sauver, c'est-à-dire nous diviniser, il faut qu'il soit Dieu. Car seul le feu échauffe, comme disent les philosophes, seul la chaleur, on communique que la forme que l'on possède, et s'il nous communique la vie divine, c'est qu'il est lui-même Dieu. Et puis ensuite, on s'est posé la question, qui faut-il que Jésus soit pour que ce salut nous atteigne ? Il faut qu'il soit vraiment homme comme nous. Pour que la nature humaine soit sauvée, il faut que Jésus soit pleinement homme et pleinement Dieu. Et c'est une réflexion, autrement dit, autour de la notion de salut, une réflexion sotériologique, dit-on en théologie, une réflexion autour de la notion du salut qui a amené avec elle une réflexion christologique sur...
1: Parfaitement Dieu, parfaitement homme.
2: Parfaitement Dieu, parfaitement homme, sans séparation et sans confusion, selon la formule du Concile de Chalcédoine.
1: Alors, si Dieu sauve, et là on arrive à une question très importante, quelle est la part de l'homme ?
2: Voilà. Alors, elle est très importante, surtout aujourd'hui, parce que l'homme se sent de plus en plus adulte. Il y a eu tout un mouvement existentialiste, notamment, qui a affirmé la consistance de l'être humain, sa grandeur, de faire usage de sa liberté et de ne pas en rester à un stade infantile où l'on reçoit tout d'un autre. Et c'est vrai, et c'est beau, et c'est bien. Il faut exalter cette liberté de l'homme. Et aujourd'hui, certainement, si on veut parler de salut, il faut montrer quelle place a l'homme dans son propre salut. Or, c'est la volonté de Dieu que l'homme participe à son salut. On cite toujours fréquemment cette parole de saint Augustin, « Dieu t'a créé sans toi, il ne te sauvera pas sans toi ». Nous participons à notre salut. Alors, nous participons d'abord parce que Jésus est homme. C'est-à-dire que celui qui nous sauve, c'est aussi un fils d'Adam. Jésus de Nazareth, le fils d'Adam, il partage avec nous cette nature humaine. Et donc, l'humanité participe à son propre rachat en Jésus-Christ. Mais en outre, c'est Jésus qui nous a acquis le salut. Et chacun d'entre nous, nous devons nous ouvrir à ce salut que Dieu nous communique. C'est ce qu'on appelle en théologie la rédemption subjective. Nous devons nous ouvrir au salut que Dieu communique. Et ça,
1: mais c'est déjà une grâce de souffrir.
2: Et c'est déjà une grâce.
1: C'est ça qui est
2: difficile. C'est très ce qui est difficile parce que nous entrons dans des querelles théologiques très subtiles entre Augustin et Pélage. Et puis, postérieurement, même avec le semi-pélagianisme, l'idée, c'est que notre ouverture à la grâce est déjà un fruit de la grâce. Alors j'essaye de donner une image dans le livre sur le barrage qui s'ouvre à cause même de la force de l'eau qui s'écoule. C'est le barrage qui s'ouvre, mais il le fait aussi sous la force de la grâce. Voilà. Donc, mais ce n'est qu'une image qui est comme toutes les images insatisfaisantes. Mais ce qui est certain, c'est que il faut dire à la fois que dans le salut qui nous atteint, tout est de Dieu, tout vient de Dieu, tout est grâce. et néanmoins que c'est bien un acte de l'homme de s'ouvrir au salut. Autrement dit, tout est de Dieu et tout est de l'homme.
1: Si Dieu sauve, quelle est la part de l'homme ? Alors, la liberté de l'homme en face du salut n'est-elle pas un leurre ?
2: Eh bien non. Encore une fois, je crois que l'homme est libre et cette liberté est un don de Dieu. Donc il ne faut absolument pas opposer l'action de Dieu et l'action de l'homme parce qu'elles ne se situent pas sur le même plan. Saint Thomas d'Aquin prend un exemple que je trouve très éclairant. Il prend l'exemple de l'homme qui plante un clou. Il plante un clou avec son marteau. Est-ce que c'est le marteau qui a planté le clou ou est-ce que c'est l'homme qui a planté le clou ? C'est à la fois le marteau qui a planté le clou, mais c'est aussi l'ouvrier qui a planté le clou, les deux. Et on ne peut pas dire que le marteau a planté la moitié du clou et l'ouvrier l'autre moitié. Ils ont tous les deux planté l'intégralité du clou. Mais évidemment, ils n'agissent pas, le marteau et l'ouvrier, au même niveau de causalité. Chacun a son niveau de causalité. Et bien de la même manière, une même action peut être entièrement de Dieu et entièrement de l'homme, mais chacun a son niveau de causalité. Dieu comme cause première et l'homme comme cause instrumentale. Dieu s'adapte à cet instrument qu'est l'homme, qui a cette caractéristique d'être un instrument libre. Voilà. Donc il ne faut pas opposer les deux, même si c'est un raisonnement un peu métaphysique, un peu difficile à comprendre, mais je trouve que c'est très important de ne jamais penser que Dieu est un concurrent de notre liberté. Au contraire, Dieu est celui qui pose et qui nous permet de poser un acte libre.
1: Et est-ce qu'on n'en fait pas, au fond, l'expérience, même dans le domaine moral, plus on s'ouvre à Dieu, plus on s'ouvre à la liberté ?
2: Bien sûr, je crois que d'une certaine manière, Dieu seul est libre. La pleine liberté, nous l'aurons quand nous serons devant Dieu, épanouis pleinement.
1: Et on peut en faire l'expérience.
2: Et on peut en faire l'expérience. Vous savez, la liberté est un thème très, très, très difficile. Il y a souvent une confusion entre le libre arbitre et la liberté. Je donne souvent l'image de l'Exode, qui est l'image la plus parlante et la plus biblique. Les Hébreux en Égypte n'étaient pas libres, bien sûr, puisqu'ils étaient esclaves de Pharaon. Néanmoins, ils ont pu faire usage de leur libre arbitre au moment où il s'agissait de suivre Moïse ou de rester en Égypte. Ils avaient le choix. Non. Ceux qui sont restés en Égypte ont fait usage de leur libre arbitre. Ils ont choisi de rester en Égypte. Mais ils n'ont jamais accédé à la liberté. Ils sont restés esclaves de Pharaon. Ceux qui ont suivi Moïse ont fait usage de leur libre arbitre. Ils ont choisi de sortir d'Égypte. Et ils ont peu à peu accédé à la liberté, mais la vraie liberté, elle est en terre promise. Donc, la libre arbitre nous permet de faire le choix d'accéder à la liberté. Mais comme dit Jésus, c'est la vérité qui vous rendra libre. Donc, la liberté n'est pas un préalable. Le libre arbitre est un préalable. Mais la liberté est au terme. C'est quand nous serons pleinement accordés à Dieu que nous serons libres. Tant qu'on n'est pas pleinement accordé à Dieu, on est esclave de nos petites passions, de nos péchés et du diable, fondamentalement.
1: Et je pense que aussi, notre liberté n'est pas un absolu, comme dit Ricoeur. C'est très important. Oui. Parce qu'on n'est pas Dieu.
2: On n'est pas Dieu. Nous avons une liberté seulement humaine. Nous aurons une liberté semblable à celle de Dieu quand nous serons au paradis et que nous vivrons de la vie divine. Mais tant que nous sommes des êtres en chemin, nous avons notre libre arbitre qui nous permet de suivre Moïse et nous marchons vers la liberté.
1: Alors, c'est un peu la même question. L'homme peut-il mériter son salut ?
2: C'est une question très difficile. Je ne voudrais pas faire croire que ce livre est un livre très difficile et de théologie subtile. Mais la question du mérite est une question subtile. C'est un thème dont on ne parle plus du tout. Alors ça, j'avoue que j'ai fait mes études de théologie il y a maintenant une vingtaine d'années quand même. J'ai continué à m'intéresser à la théologie et à l'enseigner. J'ai écouté des conférences de théologie, j'ai lu des livres de théologie. Je n'ai jamais vu un livre ou un enseignement sur la notion de mérite, qui est pourtant une notion théologiquement de grande importance. Nous sommes sauvés par les mérites de Jésus-Christ. Alors, la notion de mérite, évidemment, a été déformée parce que le mot de mérite en français a pris un sens tout autre. Quand on dit « il mérite d'être sauvé », on conçoit qu'il a accumulé un certain nombre de bonnes œuvres qui lui vaudraient de droit le salut. Or, le mérite n'est jamais un droit ni un capital de biens accumulés. Le mérite, enseigne saint Thomas d'Aquin, est un acte qui attend sa juste rétribution. Et comme dit une oraison de la messe, issue directement de saint Augustin, « Seigneur, tu couronnes tes propres dons lorsque tu couronnes nos mérites. Lorsque tu couronnes nos mérites, tu couronnes tes propres dons. Autrement dit, le mérite n'est pas un petit capital qu'on opposerait à Dieu comme un droit opposable au paradis. Le mérite est un acte que nous accomplissons et qui devient, par la grâce même de Dieu, susceptible de recevoir ce cadeau, cette récompense que Dieu nous donne et qui est le salut.
1: Alors pour terminer, une question très importante et très large, alors que dire de l'homme sans Dieu ?
2: Eh bien la tentation évidemment c'est a toujours été de se sauver sans Dieu, de se sauver tout seul, de se faire par soi-même. Et c'est une tentation prométhéenne dont notre société n'est évidemment pas exempte. Au contraire, je crois que l'homme veut s'affranchir de tous les dieux. Il veut se prouver sa fière et sa mâle existence par lui-même. Et effectivement, sans moi, dit Jésus, vous ne pouvez rien faire. Certainement pas son salut, en tout cas. Et si les bâtisseurs travaillent en vain. Si le Seigneur lui-même ne construit la ville et les gardes veillent en vain, si le Seigneur n'est lui-même le gardien d'Israël.
1: Alors merci Père, vous avez suivi l'émission au puits de Jacob avec le Père Guillaume de Mathières, Quelle espérance d'être sauvé, et je rappelle le livre, donc le titre, Quelle espérance d'être sauvé, petit traité de la rédemption aux éditions Salvator.

0: Au nom du Père, et du Fils, et du Saint-Esprit. Amen. La grâce de Jésus le Christ, notre Seigneur, l'amour de Dieu le Père, et la communion de l'Esprit Saint soient toujours avec vous.
1: Et avec votre esprit.
0: Chers amis, l'Église a le cœur en fête aujourd'hui. La fête Dieu, la fête du Saint-Sacrement, la fête du corps et du sang du Christ. Aussi, pour bien célébrer ce mystère, aujourd'hui la liturgie nous invite, après avoir célébré la messe, à prolonger un peu notre action de grâce par un temps d'adoration et de procession dans l'Église. Préparons-nous à vivre ce grand moment de communion avec Jésus et les uns avec les autres, en reconnaissant que nous sommes pécheurs, que nous avons besoin de la miséricorde de Dieu.

0: Que Dieu Tout-Puissant nous fasse miséricorde, qu'il nous pardonne nos péchés et nous conduise à la vie éternelle.
1: Amen.

Seigneur Jésus-Christ, dans cet admirable sacrement, tu nous as laissé le mémorial de ta passion. Donne-nous de vénérer avec une telle ferveur les saints mystères de ton corps et de ton sang, que nous puissions goûter sans cesse en nous le fruit de ta rédemption. Toi qui vis et règnes avec le Père dans l'unité du Saint-Esprit,

0: Bien entendu, la garderie est ouverte et l'éveil à la foi est proposé pour les plus jeunes d'entre nous, les 3 à 7 ans. Ils peuvent rejoindre Jean-Marie derrière la chorale. Merci.
1: Lecture du livre du Deutéronome. Moïse disait au peuple d'Israël: souviens-toi de la longue marche que tu as faite pendant 40 années dans le désert. Le Seigneur ton Dieu te l'a imposée pour te faire passer par la pauvreté. Il voulait t'éprouver et savoir ce que tu as dans le cœur. Allais-tu garder ses commandements? Oui ou non? Il t'a fait passer par la pauvreté. Il t'a fait sentir la faim et il t'a donné à manger la manne, cette nourriture que ni toi ni tes pères n'aviez connue, pour que tu saches que l'homme ne vit pas seulement de pain, mais de tout ce qui vient de la bouche du Seigneur. N'oublie pas le Seigneur ton Dieu qui t'a fait sortir du pays d'Égypte, de la maison d'esclavage. C'est lui qui t'a fait traverser ce désert, vaste et terrifiant, pays des serpents brûlants et des scorpions, pays de la sécheresse et de la soif. C'est lui qui, pour toi, a fait jaillir l'eau de la roche la plus dure. C'est lui qui, dans le désert, t'a donné la manne, cette nourriture inconnue de tes pères. Parole du Seigneur.

Lecture de la première lettre de Saint Paul apôtre aux Corinthiens. Frères, la coupe de bénédiction que nous bénissons n'est-elle pas communion au sang du Christ? Le pain que nous rompons n'est-il pas communion au corps du Christ? Puisqu'il y a un seul pain, la multitude que nous sommes est un seul corps, car nous avons tous part à un seul pain. Parole du Seigneur.

En ce temps-là, le Seigneur dit : Je suis le pain vivant, descendu du ciel. Qui mangera ce pain vivra à jamais. Et même, le pain que je donnerai, c'est ma chair pour la vie du monde.

Les Juifs alors se mirent à discuter fort entre eux. Ils disaient, « Comment celui-là peut-il nous donner sa chair à manger ?» Alors Jésus leur dit, « en vérité, je vous le dis, si vous ne mangez la chair du Fils de l'homme et ne buvez son sang, vous n'aurez pas la vie en vous. Qui mange ma chair et boit mon sang a la vie éternelle, et je le ressusciterai au dernier jour. Car ma chair est vraiment une nourriture, et mon sang vraiment une boisson. Qui mange ma chair et boit mon sang demeure en moi et moi en lui. De même que le Père qui est vivant m'a envoyé et que je vis par le Père, de même celui qui me mange, lui aussi vivra par moi. Voici le pain descendu du ciel. Il n'est pas comme celui qu'ont mangé les pères et ils sont morts. Qui mange ce pain vivra à jamais. »

L'an dernier, chers amis, pour la fête de Dieu, j'étais en famille. Une de mes nièces faisait sa première communion. Et dans la paroisse où nous avons célébré la messe, eh bien, il y a eu un incident. Un incident eucharistique. Oh, pas un incident grave, hein, je vous rassure tout de suite. Et même plutôt un incident assez charmant. J'ai plaisir à vous le raconter. Voilà ce qui s'est passé. J'étais à l'autel, à côté de monsieur le curé qui présidait la messe. Et juste après l'Agnus Dei, au moment donc où il s'apprêtait à présenter le corps du Christ, une petite fille a surgi d'on ne sait trop où, une petite fille d'environ 3 ou 4 ans. Elle s'est faufilée à l'autel entre moi et monsieur le curé. Elle a passé sa petite tête sous la manche de l'aube. Elle a regardé l'Eucharistie. Elle l'a montré et tout fort dans le micro, elle a dit « C'est quoi ça ? C'est quoi ça ?» Alors, j'avoue que sur le moment, j'étais quand même un peu embarrassé. Monsieur le curé, lui, pas du tout. Il s'est pas du tout démonté. Il a répondu à la petite fille, devant toute l'assemblée, qu'elle avait posé une bonne question. Et que s'il y avait bien un jour pour poser cette question, c'était ce jour-là, le jour de la fête Dieu, et en particulier à l'occasion de la première communion des autres enfants. Et alors, tandis que monsieur le curé parlait du corps du Christ, de la Sainte Cène, du sacrifice de la croix, mais j'ai réalisé tout à coup que cette petite fille venait de prêter sa voix toute fraîche au peuple des Hébreux dans le désert. C'est quoi ça ? C'est la question qu'ils avaient posée à Moïse quand Dieu leur avait donné la manne. Ils meurent de faim, il pleut du pain et ils demandent « C'est quoi ça ? Manne où ?» D'après la tradition biblique, ce serait même l'origine, l'étymologie de la manne. Manne, c'est quoi ? Où ça ? C'est quoi, frères et sœurs, ce pain descendu du ciel ? C'est quoi, mieux encore, ce pain vivant dont Jésus nous dit dans l'Évangile qu'il est la vraie nourriture. Cette nourriture, Moïse l'expliquait dans la première lecture, Dieu l'a envoyée sur la terre pour que tu saches, Israël, que l'homme ne vit pas seulement de pain, mais de tout ce qui sort de la bouche du Seigneur. Dieu te parle, il te donne sa parole à manger. Une parole qui communique la vie divine. La seule parole qui comble vraiment le cœur de l'homme. La seule qui rassasie vraiment son appétit viscéral de vérité. La seule qui étanche sa soif viscérale d'amour, de bonté. On dit souvent au catéchisme que la messe est un repas. Oui, un repas de parole. La liturgie de la parole, c'est pas la liturgie de la parlotte, s'il vous plaît. Elle est vivante, cette parole, et nourrissante et appétissante. Le pain de la parole, comme l'appelait Origène et Saint Jérôme, le pain de la parole. Il est copieux, souvent un petit morceau, une bouchée suffit. Et cette parole de vie,
qui se donne à nous dans les mots de la Sainte Écriture, eh bien, elle se donne aussi à nous, en personne, dans le corps de Jésus, dans la chair du Christ, la même qui est née de Marie, la même qui a saigné sur la croix, la même qui est ressuscitée dans la gloire et qui s'offre maintenant en nourriture sous le signe si simple, si déconcertant, d'une bouchée de pain, d'une gorgée de vin. Vous connaissez André Frossard, n'est-ce pas ? Le grand journaliste, l'académicien, l'ami du pape Jean-Paul II. Il avait raconté dans un livre célèbre comment il avait rencontré Dieu. Dieu existe, je l'ai rencontré. À l'âge de 20 ans, alors qu'il ne connaissait rien à la foi de l'Église, il entre dans une chapelle à Paris, une chapelle où le Saint-Sacrement est exposé et adoré, comme on va le faire dans quelques instants après la messe. Et il ne sait même pas ce que c'est, il n'a jamais vu un ostensoir. C'est quoi ça ? Et voilà que devant le Saint-Sacrement, tout à coup, il est happé en Dieu, saisi en Dieu. Il fait une expérience spirituelle qui bouleverse toute sa vie. Et quand il sort de cette chapelle, il est rené. Il a l'impression, comme il le dit, d'avoir assisté à sa propre naissance, d'être devenu un petit garçon. Il écrit « J'avais 5 ans et ce monde était un grand jardin où il me serait permis de jouer aussi longtemps qu'il plairait au ciel de m'y laisser. » Je crois que Frossard a raison. L'Eucharistie, c'est pour les enfants. Après sa conversion, Frossard a demandé le baptême. Donc il a été catéchisé. Et il a posé des questions au prêtre. Et à chaque question, il recevait une réponse qui le faisait bondir de joie. Comme, dit-il, comme on acclame un tir au but. Et tout ce que la vie chrétienne lui offrait était pour lui comme une guirlande de cadeaux. Je le cite une dernière fois. « La seule chose qui me surprit, c'est l'Eucharistie. Oh, non qu'elle me parût incroyable, mais que la charité divine eût trouvé ce moyen inouï de se communiquer m'émerveillait. Et surtout, qu'elle eût choisi pour le faire le pain qui est l'aliment du pauvre et la nourriture préférée des enfants. De tous les dons éparpillés devant moi par le christianisme, celui-là était le plus beau. » Frères et sœurs, comme saint Paul nous y a invités, aujourd'hui en particulier, communion avec ferveur, avec un cœur d'enfant, communion au corps et au sang du Christ. Et ainsi, devenons tous ensemble un seul corps. Devenons ce corps de Jésus, ce corps offert en nourriture pour la vie du monde. Devenons cette Église vivante, nourrissante, appétissante, qui régale les grands et les petits.

Je crois en un seul Dieu, le Père Tout-Puissant, Créateur du ciel et de la terre, de l'univers visible et invisible. Je crois en un seul Seigneur Jésus-Christ, le Fils unique de Dieu, né du Père avant tous les siècles. Il est Dieu né de Dieu, lumière née de la lumière, vrai Dieu né du vrai Dieu, engendré, non pas créé, consubstantiel au Père, et par lui tout a été fait. Pour nous les hommes et pour notre salut, il descendit du ciel. Par l'Esprit Saint, il a pris chair de la Vierge Marie et s'est fait homme. Crucifié pour nous sous Ponce Pilate, il souffrit sa passion et fut mis au tombeau. Il ressuscita le troisième jour, conformément aux Écritures, et il monta au ciel. Il est assis à la droite du Père. Il reviendra dans la gloire pour juger les vivants et les morts, et son règne n'aura pas de fin. Je crois en l'Esprit Saint, qui est Seigneur et qui donne la vie. Il procède du Père et du Fils. Avec le Père et le Fils, il reçoit même adoration et même gloire. Il a parlé par les prophètes. Je crois en l'Église, une, sainte, catholique et apostolique. Je reconnais un seul baptême pour le pardon des péchés. J'attends la résurrection des morts et la vie du monde à venir. Amen. Frères et sœurs, nous qui sommes rassemblés pour la prière commune, supplions le Seigneur très bon pour nous-mêmes et pour tous les hommes.

pour les ministres de l'Eucharistie, le pape, les évêques, les prêtres, pour les diacres et les personnes qui portent l'Eucharistie aux malades, prions le Seigneur.

ceux pour les chefs d'État et pour tous ceux qui nous gouvernent, afin que Dieu leur inspire des décisions justes. Prions le Seigneur.

ceux qui souffrent de la faim et de la soif, pour les malades, pour les peuples éprouvés par la violence et la guerre, prions le Seigneur.

Seigneur, viens au secours de ton peuple qui espère en ta miséricorde, que ta puissance le soutienne en cette vie et le conduise aux joies de l'éternité par le Christ notre Seigneur. Amen. Amen.

Lors du dernier repas qu'il partageait avec ses apôtres, voulant perpétuer la mémoire du salut par la croix, il s'est offert à toi comme l'agneau sans tache, et tu as accueilli son sacrifice de parfaite louange. Quand tes fidèles communient à ce mystère incomparable, tu les sanctifies pour que la famille

Tu es vraiment saint, Dieu de l'univers, et il est juste que toute la création proclame ta louange, car c'est toi qui donnes la vie, c'est toi qui sanctifies toutes choses par ton Fils Jésus-Christ, notre Seigneur, avec la puissance de l'Esprit-Saint, et tu ne cesses de rassembler ton peuple afin que du levant au couchant du soleil, une offrande pure soit présentée à ton nom. C'est pourquoi nous voici rassemblés devant toi, Dieu notre Père, et dans la communion de toute l'Église, nous célébrons le jour où le Christ est ressuscité d'entre les morts. Par lui, que tu as élevé à ta droite, nous te supplions de consacrer toi-même les offrandes que nous apportons. Sanctifie-les par ton Esprit pour qu'elles deviennent le corps et le sang de ton Fils, Jésus-Christ, notre Seigneur, qui nous a dit de célébrer ce mystère.

0: Regarde, nous t'en prions, l'oblation de ton Église, et daigne y reconnaître ton Fils, qui, selon ta volonté, s'est offert en sacrifice pour nous réconcilier avec toi. Quand nous serons nourris de son corps et de son sang, et remplis de l'Esprit Saint, accorde-nous d'être un seul corps et un seul esprit dans le Christ.
1: Que l'Esprit Saint fasse de nous une éternelle offrande à ta gloire, pour que nous obtenions un jour l'héritage promis avec tes élus. En premier lieu, la bienheureuse Vierge Marie, Mère de Dieu, avec Saint Joseph, son époux, les bienheureux apôtres, les glorieux martyrs, Saint Dominique et tous les saints qui ne cessent d'intercéder auprès de toi et nous assurent de ton secours.
2: Et maintenant, nous te supplions, Seigneur, par le sacrifice qui nous réconcilie avec toi, étends au monde entier le salut et la paix. Affermis ton Église en pèlerinage sur la terre, dans la foi et la charité, en union avec ton serviteur, notre pape Léon, notre évêque Guy, son auxiliaire Jean-Pierre, l'ensemble des évêques, les prêtres, les diacres et tout le peuple que tu as racheté. Écoute en ta bonté les prières de ta famille que tu as voulu rassembler devant toi, en particulier aujourd'hui pour Julie Pruvot et pour Michel Albouis. En ta miséricorde, ramène à toi, Père très aimant, tous tes enfants dispersés.
3: Pour nos frères et sœurs défunts, pour Louis Baudelot, et pour tous ceux qui ont quitté ce monde et trouvent grâce devant toi, nous te prions. En ta bienveillance, accueille-les dans ton royaume, où nous espérons être comblés de ta gloire, tous ensemble et pour l'éternité, par le Christ notre Seigneur, par qui tu donnes au monde toute grâce et tout bien.

0: Délivre-nous de tout mal, Seigneur, et donne la paix à notre temps. Soutenus par ta miséricorde, nous serons libérés de tout péché, à l'abri de toute épreuve. Nous qui attendons que se réalise cette bienheureuse espérance, l'avènement de Jésus-Christ, notre Sauveur. Seigneur Jésus-Christ, tu as dit à tes apôtres, je vous laisse la paix, je vous donne ma paix. Ne regarde pas nos péchés, mais la foi de ton Église. Pour que ta volonté s'accomplisse, donne-lui toujours cette paix et conduis-la vers l'unité parfaite, toi qui vis et règnes pour les siècles des siècles.
1: Amen.
0: Que la paix du Seigneur soit toujours avec vous.
1: Et avec votre esprit.
2: Dans la charité du Christ, donnez-vous la paix.

0: Voici l'agneau de Dieu. Voici celui qui enlève les péchés du monde. Heureux les invités au repas des noces de l'agneau.
1: Seigneur, je ne suis pas digne de te recevoir, mais dis seulement une parole et je serai guéri.

diverses annonces. Tout d'abord, en votre nom, que soient remerciés ceux et celles qui, hier, ont nettoyé cette église dans laquelle nous pouvons célébrer aujourd'hui le corps et le sang du Seigneur. Durant cette semaine, un déplacement aura lieu. Il s'agit du mardi des jeunes qui, exceptionnellement, sera le lundi. Lundi des jeunes, donc, demain soir, à 19h. Les horaires habituels, lieu habituel, mais le jour a changé. Le catéchisme pour adultes, catéchumènes, néophytes, etc., ou recommençants, aura lieu, comme de coutume, lundi soir, demain, à 20h. Point particulier aussi, cette semaine, le 12 juin, vendredi, aura lieu la fête du Sacré-Cœur, horaire des messes, comme d'habitude durant la semaine, donc messe de 8h et messe de 12h05, et solennité donc du Sacré-Cœur. Ce même jour, aura lieu la conférence donnée par Marie-Armelle Beaulieu, la conférence donnée par Marie-Armelle Beaulieu sera ici le 12 juin, vendredi, à 20h30. Entrée gratuite, c'est le point sur la situation des chrétiens aujourd'hui en Terre Sainte. Évidemment, événement brûlant d'actualité, mais aussi de solidarité pour être informé et pour mieux prier, pour être mobilisé. De même, situation elle aussi brûlante, le corps du Christ est éprouvé aussi en Syrie. Pour les chrétiens de Syrie, et particulièrement pour l'église maronite, vous pouvez exprimer votre soutien, et aussi en bénéficiant, en achetant du savon d'Alep. Vous le trouverez à votre disposition de nombreux flacons et savons qui seront donc au sortir de l'église sur le parvis qui vous seront proposés. Soyez généreux, l'argent repart à 100%. Enfin, vous savez que la semaine prochaine, dimanche prochain, aura lieu la fête de la paroisse. Inscrivez-vous notamment pour qu'on puisse préparer pour le barbecue le nombre de places, le nombre de saucisses correspondant un peu au nombre que vous serez. Donc vous avez, au sortir de l'église, là aussi un panneau pour vous inscrire. Beaucoup d'entre vous l'ont déjà fait, d'autres n'étaient peut-être pas là, c'est l'occasion de vous inscrire. Enfin, vous avez une intention de prière particulière qui est mentionnée sur le bulletin de liaison. À l'intention, évidemment, du choix pour la vie que nous portons tous. Donc l'adoration, le temps d'adoration cet après-midi à 18h portera cette intention. Et deux autres rendez-vous vous sont aussi proposés, le chapelet à 18h les samedis 13 et 20 juin. Et durant la semaine, bien sûr, portons aussi cette intention et toutes celles que nous pouvons avoir en nos cœurs, demeurons en prière les uns avec les autres. Va avoir lieu le temps de procession et d'adoration du corps et du sang du Christ, du corps du Christ qui est proposé, qui sera parmi vous, qui va passer parmi vous avec l'ostensoir. Et le président, et le diacre, et les enfants de cœur, mais aussi à la suite de cette procession, nous demeurons tous sur place, mais les enfants pourront, avec le groupe de Marthe et Marie, suivre justement cette procession qui se présentera parmi vous et qui mettra parmi vous
celui qui dit « Laissez venir à moi les petits-enfants ».

Prions le Seigneur. Que la foi nous éclaire, Seigneur, et que l'amour nous brûle, afin que nous puissions adorer en esprit et en vérité celui que nous reconnaissons dans ce sacrement comme notre Seigneur et notre Dieu, lui qui vit et règne pour les

0: L'ange du Seigneur annonce à Marie qu'elle serait la mère du Sauveur, et elle conçut du Saint-Esprit. Voici la servante du Seigneur, qu'il me soit fait selon ta parole. Et le Verbe s'est fait chair, et il a demeuré parmi nous. Je vous salue Marie, pleine de grâce. Le Seigneur est avec vous. Vous êtes bénie entre toutes les femmes, et Jésus, le fruit de vos entrailles, est béni.
1: Ô bienheureuse Vierge Marie, nous te confions cette journée. Que mes pensées soient tes pensées, que mes mains soient tes mains, et que mes paroles soient tes paroles.
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0: Aujourd'hui, nous recevons Inès Azaïs, qui représente aujourd'hui pour cette chronique le mouvement Sève. Bonjour.
1: Bonjour.
0: Vous avez, il y a très récemment, c'était le lundi 1er juin, à l'abbaye de Belloc, organisé une rencontre fraternelle ouverte à tous. Le thème était « Le monde a froid, qui peut le réchauffer ?» Alors, je sais qu'on a déjà présenté ce mouvement dans une émission précédente, mais on peut peut-être faire un rappel. Le mouvement Sève est un mouvement œcuménique de ressourcement spirituel, inspiré par sa fondatrice Marguerite Opno. Et puis concrètement, c'est quand même trois groupes dans la région, si je me trompe pas.
1: Bravo Mickaël. Trois groupes, un plutôt sur la côte basque, un dans l'arrière-pays et autour de Ayer, et un entre les deux. Voilà. Et l'esprit de ce mouvement Sève repose sur sa devise qui est être, aimer, servir, unir. Voilà, donc tout au long de l'année, chacune des équipes, avec un livret qui est préparé par ceux qui le préparent à Paris, nous donne un cheminement, une pédagogie pour nous faire réfléchir entre l'Évangile et les écrits de Marguerite Opno et notre propre vie.
0: Alors ce travail de réflexion, il se concrétise sous forme de réunions mensuelles entre chaque groupe. Mais cette rencontre fraternelle à Belloc, elle aspirait à attirer un public plus large.
1: Voilà, un public plus large et aussi occasion de nous réunir entre les trois équipes. On était 24-25, il y avait des équipes et puis il y avait quelques gens extérieurs qui avaient entendu parler de nous par le bouche-oreille, peut-être par la radio, je ne sais pas. Et une fois par an, on fait une rencontre comme ça pour se retrouver, se ressourcer et faire un peu vibrer cette parole. Et puis l'enjeu de ces rassemblements, le mot n'est pas adapté, l'enjeu de ces rencontres, c'est de travailler des textes de la Bible avec les écrits de Marguerite Opno. L'idée, c'est pas de discuter les textes, mais c'est de s'enraciner en profondeur et de répondre aux questions qu'on a posées, qu'on a préparées, à partir de nos expériences de vie partagées. Alors, on repart toujours dans le mouvement Sève de nos vies. Alors, il n'est pas question de dire, de raconter, mais de dire, pour moi, c'est difficile de vivre l'amour, de vivre l'unité. La personne détaille un petit peu. Et après, on voit comment, dans l'Évangile et par les écrits de Marguerite, on peut se ressourcer. Je vais vous donner une petite phrase. Donc hier, on s'est réunis en petits groupes. Le thème, c'était « Le monde a froid, qui peut le réchauffer ?» Marguerite dit, Marguerite, on l'appelle Marguerite Opno, Marguerite, « Le monde a froid lorsque pénètre au cœur de l'homme le doute de n'être pas personnellement regardé et aimé. Le monde a froid lorsque l'argent, le confort, la vitesse, la technique, la jouissance deviennent des dieux tyranniques et impitoyables en dépit de leur séduction. » Voilà un peu cet état d'esprit. Ça nous parle au cœur de notre vie. Je ne sais pas ce que vont penser les auditeurs, mais la vitesse, la technique, la jouissance, on y est tous les jours. Donc Marguerite nous interpelle. Et nous, on a bâti une journée avec des textes sur... On a travaillé la passion du Christ. On a pris le principe que... On s'est dit... Est-ce que nous, on crie? Est-ce qu'on aurait dit à l'époque « libérer Barabbas et tuer cet homme » Voilà, on se positionne par rapport à dans l'Évangile. Comment on réagirait, hein? Et dans le monde d'aujourd'hui, quand il y en a qui manifestent, quand il y en a qui crient, est-ce qu'on va crier avec eux? Ou au contraire, est-ce qu'on va aller voir Pilate? Non, mais Pilate réfléchit, prend position.
0: Donc Inès Azaïs, c'est une manière d'essayer de trouver... une application concrète à ce travail de réflexion basé sur les évangiles.
1: Voilà, on a besoin, l'évangile a été écrit il y a 2000 ans, c'est une parole et au quotidien pour ceux qui la travaillent, qui la croient, qui la prient, on se dit comment la vivre vraiment, comment l'incarner vraiment. Et ce travail permet à certains et certaines d'entre nous qui nous l'ont dit hier, qui ont repris une phrase de Madame Opno qui est « Je ne suis que le maillon, mais je le suis. Maillon d'un avenir sans limite de cette humanité. Une page, une ligne, un mot, une lettre, qu'importe. Je suis le maillon du grand livre où va s'inscrire l'histoire à venir des hommes. » Voilà. Moi, quand j'entends ça, moi, ça me fait exister, tout simplement. Ça me fait donner de l'énergie pour aller vivre au plus près des autres, au plus près du service des autres.
0: Alors ça, c'est toute une réflexion inspirée du travail en atelier que vous avez réalisé lors de cette rencontre. Est-ce qu'il y a eu d'autres temps forts que vous souhaiteriez nous partager ?
1: Alors, nous avons eu... Alors hier, comme temps fort, on a eu un temps de prière. On en a prié, Marguerite Hopneau a écrit cette prière. « Seigneur, que nous ne déformions plus ton visage au point d'empêcher les autres de te reconnaître et de t'aimer. Apprends-nous à être vrais, à faire tomber toutes les apparences, tous les masques qui nous isolent encore les uns des autres, même au sein de nos vies d'équipe. Apprends-nous à aimer comme tu nous aimes et comme tu veux que nous nous aimions les uns les autres, comme tes frères, parce que tu es notre Père. Apprends-nous que tout pouvoir, toute possession, tout privilège portent leur contrepoids d'exigence et de responsabilité et n'ont de sens que dans le service. Apprends-nous que toute vie, si modeste soit-elle, porte en elle sa grandeur si nous la vivons avec toi. Apprends-nous à servir sans jamais nous servir, à donner même de notre nécessaire, à recevoir et même à demander parce que tout bien vient de toi. Fais éclater les limites de notre cœur, élargis-les la dimension des problèmes du monde et des détresses. Aide ainsi chacun de nous à devenir peu à peu une présence du Christ là où tu l'as placé. Nous avons lu cette prière dans la grande église de Belloc où les bénédictins se sont réunis de nombreuses fois. On était tout petits dans cette grande église, mais voilà, on a prié pour ce monde qui a froid.
0: Alors, vous l'avez dit, Inès Azaïs, en début d'émission, cette rencontre, elle était ouverte à tous, pas seulement aux membres du mouvement Sève. Est-ce que parmi ceux que vous avez rencontrés, certains découvraient le mouvement ce jour-là, et est-ce que vous avez eu leur ressenti un petit peu sur cette approche ?
1: Oui, merci de cette question. Il y en a qui en avaient entendu parler par des amis d'amis, hein, parce que Sève existe un petit peu dans toute la France et à l'étranger aussi. Et ceux qui sont venus nous ont dit merci de m'avoir permis de me poser, de réfléchir. Vous avez un niveau d'écoute dans ce groupe rare et ça fait du bien. Voilà. On n'est pas là pour dire j'ai raison, tu as tort. On est là pour partager nos expériences de vie et pour du coup s'aider les uns les autres. Quelqu'un a dit aussi... Je me sens ressourcée, voilà, je me sens ressourcée et je vais, peut-être que je vous donnerai rendez-vous pour se revoir, mais voilà, l'idée n'est pas d'être, l'idée d'être contagieux, bien entendu, mais l'idée n'est pas de recruter. Hein. Pour ceux qui veulent en savoir un peu plus, on a bien sûr un site internet qui s'appelle mouvement-sève.fr. Moi, je vous donne mon téléphone, 06 14 36 6400. Et puis nous travaillons pour, dans le cadre de la semaine de prière pour l'unité des chrétiens et on travaille ensemble pour préparer cette semaine. Donc voilà, on a quelques occasions de se revoir. On prie aussi de plus en plus souvent avec l'occasion nous est donnée de prier avec nos frères protestants orthodoxes, anglicans au temple de Bayonne. Voilà, l'idée c'est de se sentir bien ensemble au niveau incarné et au niveau spirituel.
0: C'est tout ce qu'on vous souhaite, Inès Azaïs. Bonne chance pour votre mouvement Sève, qui s'est donc rassemblé le lundi 1er juin à l'abbaye de Belloc sur le thème « Le monde a froid, qui peut le réchauffer ?» Merci encore et sûrement à bientôt pour d'autres nouvelles du mouvement.
1: Merci beaucoup. Comment éclairer d'une autre lumière ce monde d'aujourd'hui ? Je vous pose la question. Comment éclairer d'une autre lumière ce monde d'aujourd'hui ? À bientôt.
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1: Avec l'Observatoire sociopolitique diocésain. Bonjour Olivier Drapet.
2: Bonjour Mickaël.
1: Aujourd'hui, vous avez choisi de revenir sur l'encyclique Magnifica Humanitas.
2: En effet, il s'agit de la première encyclique du pape Léon XIV, son premier acte magistériel dont je ne pourrais donner qu'un petit aperçu en espérant surtout donner envie aux auditeurs de lire et méditer ce texte magistral et impressionnant qui s'intitule donc Magnifica Humanitas, lettre encyclique sur la protection de la personne humaine à l'ère de l'intelligence artificielle. En effet, ce document est en grande partie centré sur ce problème du numérique et de l'intelligence artificielle et de l'époque dans laquelle nous vivons. Il s'inscrit dans la continuité de la doctrine sociale de l'Église. D'ailleurs, le pape a signé ce document, cette encyclique, le 15 mai. C'était le, si je ne me trompe pas, le 135e anniversaire de Rerum Novarum, la première grande encyclique sociale du pape Léon XIII en 1891. Rerum Novarum, ça voulait dire les choses nouvelles. Eh bien, le pape Léon XIV, à sa manière, s'empare des choses nouvelles de notre époque, à savoir effectivement le numérique et l'intelligence artificielle, ou tout ce qu'on peut appeler les nouvelles technologies. En tout cas, cette encyclique est vraiment ce qu'on peut appeler une encyclique sociale, qui rappelle notamment que les principes de la doctrine sociale de l'Église doivent être les critères à partir desquels on peut précisément porter une appréciation sur ce phénomène des nouvelles technologies et de l'IA. Je cite par exemple le paragraphe 183.

de ce qu'est la doctrine sociale de l'Église et de ce que sont les principes fondamentaux, critères à partir desquels ensuite on peut porter une appréciation, faire preuve de discernement vis-à-vis de ce phénomène de l'intelligence artificielle. Et parmi les points que je souhaite évoquer, il y en a beaucoup, ce qui me marque, c'est l'insistance du pape à rappeler ou à dire, à marteler que la technologie en général et l'intelligence artificielle en particulier ne sont jamais neutres. Je passe sur différents paragraphes, je retiens le principal. Le numéro 104, les systèmes d'intelligence artificielle se présentant comme neutres et objectifs reflètent et renforcent les stéréotypes ou les positions idéologiques de ceux qui les ont conçus et formés, écrit-il. Un peu plus loin, il en découle une conséquence simple mais incontournable. Nous ne pouvons pas considérer l'intelligence artificielle comme moralement neutre. Ça me paraît très, très important, très intéressant, effectivement, de rappeler effectivement que les algorithmes, finalement, d'une certaine manière, et il le dit, le pape, très clairement lui-même, influencent et orientent notre mentalité et nos choix de manière, j'allais dire, invisible et subreptice. Au paragraphe 135, il écrit « Les contenus qui circulent dans les espaces numériques influencent la manière dont les personnes perçoivent le monde, c'est évident, et introduisent dans la conscience collective des images et des récits qui orientent les désirs et influencent les choix quotidiens. » C'est important de le dire parce que précisément, l'Église, quant à elle, ne peut pas renoncer à défendre et promouvoir les valeurs, entre guillemets, qui découlent de l'Évangile et qui sont rappelées par la doctrine sociale de l'Église. C'est vrai, par exemple, en ce qui concerne la dignité de la personne humaine et des droits de l'homme qui en découlent, notamment le respect de la vie. Je cite d'ailleurs un paragraphe également du pape, qui est le paragraphe 55. « Les droits de l'homme sont inviolables car inhérents à la personne et à sa dignité. » Par conséquent, ils sont universels et inaliénables, mais il poursuit, parmi eux, le premier droit humain est le droit à la vie, de sa conception à son terme naturel, sans lequel il est impossible d'exercer aucun autre droit. Lorsque ce droit fondamental est nié, comme c'est le cas pour l'avortement provoqué, pour le meurtre d'innocents et pour l'euthanasie, on se trouve face à des choix que l'Église juge gravement illicites. Donc, face effectivement à tout un système, une vision du monde et un système de valeurs très controversé et peut-être subversif que véhicule l'intelligence artificielle, le pape s'en tient, lui, à la défense de valeurs fondamentales, la famille en étant une autre, d'ailleurs, lorsqu'il écrit au paragraphe 165, lorsqu'il rappelle que la famille est un bien social primordial fondé sur l'union stable entre un homme et une femme. Elle est le premier milieu dans lequel chacun développe ses potentialités, etc., etc. Donc, il y a derrière l'intelligence artificielle tout un système de valeurs, toute une vision du monde, une anthropologie qui doit être donc perçue clairement pour être conscient des dangers et des risques de l'intelligence artificielle. Autre point qui m'a frappé, l'insistance sur la déshumanisation qu'entraîne l'intelligence artificielle, bien que celle-ci présente par ailleurs beaucoup d'avantages et d'opportunités, bien sûr. Par exemple, le mot même « intelligence » doit être distingué de ce qu'on pourrait appeler, de ce que le pape appelle la « sagesse humaine », qui ne consiste pas à accumuler des informations, comme l'intelligence artificielle, mais à discerner le sens des choses à la lumière de la vérité, autrement dit, de discerner aussi le bien et le mal. Autre problème, la responsabilité. On ne peut pas confier, déléguer à des systèmes automatisés, dit le pape, la responsabilité de prendre des décisions. La responsabilité morale, c'est le propre de l'être humain. Elle ne peut pas être déléguée à des machines ou à des systèmes. Autre risque de déshumanisation, le travail, et d'ailleurs aussi le risque de chômage des jeunes que peut entraîner le développement de l'intelligence artificielle, puisque le pape écrit, il est réaliste de craindre une contraction significative

0: significative et rapide des emplois disponibles. Le pape dénonce aussi, dans la même optique de défense de l'humanité, le transhumanisme et le post-humanisme qui ont comme, j'allais dire, caractéristiques communes la centralité de la technique et le rêve de dépasser les limites de la condition humaine. Autre danger, bien sûr, de l'IA, c'est la manipulation et la désinformation. Les outils d'IA sont capables, dit le pape, de manipuler des images et des vidéos. Les attaques informatiques, la manipulation, les données et les campagnes de désinformation orchestrées à l'aide de l'IA peuvent même déstabiliser des pays entiers sur le plan international. Alors, bien sûr, vous me direz, c'est une dénonciation, c'est un discours grave, sans doute, peut-être pessimiste. En réalité, je pense que c'est un diagnostic assez lucide et qu'il y a une dénonciation nécessaire. Le pape le dit lui-même. Cette manière de décrire la réalité que nous vivons peut paraître sombre ou pessimiste, mais je pense qu'il s'agit d'une dénonciation nécessaire. Seulement, il ajoute, la perspective chrétienne ne se limite toutefois pas à dénoncer le mal. Et le pape, dans la foulée, lance un appel à construire la civilisation de l'amour. Car il y a toute une partie, bien sûr, de l'encyclique qui est consacrée à la nécessité d'agir et de s'engager, notamment pour, dit-il, les mots sont très forts, désarmer l'IA. Il ne s'agit pas, dit le pape, de renoncer à la technologie, mais de l'empêcher de dominer l'humain. Donc c'est très intéressant. Cela entraîne, bien entendu, un certain nombre de préconisations que fait le pape et sur lesquelles je ne peux pas m'attarder. Je renvoie donc au texte même de l'encyclique, mais il est question de la nécessité, bien sûr, d'encadrer et de réguler l'intelligence artificielle, d'organiser au niveau international, car cette IA ne se limite pas aux frontières d'un pays, un contrôle public, une surveillance indépendante, à l'occasion d'un cadre juridique clair, en fait. Il est nécessaire que les décisions soient compréhensibles, contestables et soumises à un contrôle, écrit le pape Léon XIV, qui parle d'un code commun sur l'intelligence artificielle à mettre en place. En tout cas, le pape termine en rappelant la responsabilité des laïcs et des fidèles d'une façon générale. Tous, nous pouvons apporter notre contribution, dit-il, car personne n'est sans responsabilité. Chacun dispose de son propre champ d'action. Prenons soin, par conséquent, de nos relations, écrit-il, car le cœur humain conserve un besoin irremplaçable de proximité et l'intelligence artificielle ne pourra jamais combler ce besoin. Et le pape insiste sur la nécessité, notamment pour les jeunes, de s'engager dans le monde numérique en tant que missionnaire généreux et mûr dans la foi, parce qu'il s'agit là d'un nouveau continent à évangéliser. Et plus fondamentalement, il appelle à retrouver le sens de la vérité, le sens de la reconnaissance de vérité universellement valable qui nous précède et que la conscience doit accepter, écrit-il, parce que la vérité est un bien commun et non la propriété de ceux qui détiennent le pouvoir ou la visibilité. D'où d'ailleurs son appel à privilégier, dans cette lutte contre les risques et dérives de l'IA, l'éducation et la formation. Éduquer les adolescents, les jeunes, leur apprendre à reconnaître les manipulations, et même les éduquer à la sobriété numérique, écrit-il. Nous devons éduquer à jeûner de l'intelligence artificielle. La conclusion du pape sera la mienne. Car nous devons, dit-il, devenir des tisseurs d'espérance dans notre monde en partageant ce que nous sommes et ce que nous avons, afin que nous puissions témoigner de la beauté d'une magnifique humanité, Magnifica Humanitas, habitée par Dieu.
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1: Évoquant le royaume des cieux, réalité à venir et pourtant déjà là, une réalité à vivre déjà aujourd'hui, tout en continuant à l'anticiper et à l'attendre, nous sommes penchés, il y a peu de temps, sur la situation du chrétien par rapport au monde et au royaume des cieux. Et nous avons essayé de détailler l'expression évangélique « Ils sont dans le monde et pas du monde ». Traditionnellement, dans l'histoire de l'Église, face à cette situation ambiguë, deux grands courants de vie se sont développés, ceux qu'on appelle les actifs et ceux qu'on appelle les contemplatifs. On peut dire très succinctement que les actifs étaient interpellés par la dimension dans le monde. Les contemplatifs, davantage interpellés par la dimension pas du monde. Et très facilement, trop facilement, on s'est pris à les distinguer fortement, davantage même parfois à les opposer vigoureusement. La faute à qui? Sans doute, en premier lieu, à une vision étriquée de la vie chrétienne, qui ne peut imaginer que subsistent côte à côte deux sensibilités différentes, deux spiritualités différentes, deux façons différentes d'incarner la foi. Aujourd'hui encore, on bute sur cette limite stupide, résoudre tout à des antagonismes irréductibles. Il y a les bons et les méchants, ceux qui sont dans le vrai et ceux qui se trompent, ceux qui réussissent et ceux qui ne sont rien. Comme si une réalité pouvait exister uniquement en chassant l'autre, en anéantissant l'autre. Une telle vision limitée a engendré bien des conflits, des guerres, des drames, des horreurs. Quand va-t-on enfin considérer que la réalité est beaucoup plus complexe, beaucoup plus mélangée, plus nuancée? Je connais autour de moi, et vous aussi, beaucoup de bons qui peuvent un jour devenir méchants, des pacifiques qui piquent des colères, des erreurs qui nous font avancer vers la vérité. Dans la pensée laïque, on retrouve cet antagonisme actif-contemplatif sous le terme d'avantage intellectuel et manuel. Même dans la philosophie moderne, certains ont recours à cette distinction contemplatif et actif, sans aucune référence à la vie spirituelle ou au sacré. Ainsi, dans « La condition de l'homme moderne », paru en 1961, le philosophe Hannah Arendt distingue deux genres de vie, la vita activa et la vita contemplativa, la vie active et la vie contemplative. Ce sont pour lui deux orientations de l'existence. La vie contemplative correspond chez lui à une quête du bonheur qui est fondée sur le renoncement aux vanités que sont la richesse ou la course au succès. Pour la vie contemplative, le vrai sens de l'existence se trouve dans ce que l'on nomme aujourd'hui le lâcher-prise, le fait de profiter de l'instant présent, ce qui implique aussi un certain renoncement. La vie active est un modèle d'existence diamétralement opposé qui repose sur l'affirmation du désir et de l'action. Selon ce modèle de vie, le but de l'existence n'est pas la contemplation passive. Vivre, c'est agir, c'est s'accomplir. Une force vitale est en nous qui demande à s'exprimer. Elle nous pousse à agir et à nous réaliser dans les œuvres. Mais personnellement, je nommerais plus volontiers les premiers non pas contemplatifs, car on ne voit pas bien ce qu'ils contemplent, mais plutôt des passifs. Quoi qu'il en soit, cette polémique est loin de s'éteindre. Et apparemment, nous nous heurtons ici à une limite de la perception humaine, une sorte de carcan de l'intelligence.

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1: Cette opposition, actif-contemplatif, peut aussi trouver son origine dans un passage de l'Évangile. Et oui, et dans une certaine interprétation de ce passage. La distinction et la concurrence entre actif et contemplatif pourraient venir de Jésus lui-même. Reprenons ce passage en question. Nous sommes dans l'Évangile selon saint Luc au chapitre 10, les versets 38 à 42. Chemin faisant, Jésus entra dans un village. Une femme nommée Marthe le reçut. Elle avait une sœur appelée Marie qui, s'étant assise aux pieds du Seigneur, écoutait sa parole. Quant à Marthe, elle était accaparée par les multiples occupations du service. Elle intervint et dit « Seigneur, ça ne te fait rien que ma sœur m'ait laissé faire seule le service? Dis-lui donc de m'aider. » Le Seigneur lui répondit « Marthe, Marthe, tu te donnes du souci et tu t'agites pour bien des choses. Une seule est nécessaire. Marie a choisi la meilleure part, elle ne lui sera pas enlevée. » Il est facile, en relisant ce texte, de critiquer Marthe. Nous pouvons nous dire, mais comment peut-elle s'agiter, s'occuper de ses casseroles, plutôt que d'être tout entière attentive à la présence de Jésus qui est là chez elle? Et nous pouvons alors profiler Marthe comme ses actifs, superactifs, qui placent toute leur efficacité dans l'action, qui pensent s'épanouir dans ce qu'ils font. Et cela leur donne une place importante. Sans elle, la maison ne tournerait pas. Elle est indispensable, Marthe, comme beaucoup, vous savez, au sein d'associations, au sein de mouvements, au sein des paroisses. Elle est indispensable. Elle est là, elle agit, elle s'agite. Et nous pouvons en conclure que cette agitation la fait passer à côté de l'essentiel. Mais n'allons pas trop vite. Moi, je trouve que l'attitude de Marthe est belle, qu'elle est admirable. Jésus arrive chez elle, apparemment sans prévenir. Alors elle va faire tout son possible pour le recevoir dignement. Elle va mettre les petits plats dans les grands. Elle va se donner du mal pour lui. Non pas pour sa petite gloire à elle, mais pour lui. Elle le fait par esprit de service, elle le fait par amour pour Jésus. Et donc, n'allons pas trop vite en dénigrant l'attitude de Marthe. C'est beau de se donner du mal, de s'affairer quand il s'agit de le faire pour Jésus, pour lui faire plaisir, pour l'accueillir dignement. Marthe, vous l'aurez compris, dans cette petite histoire, représente les actifs. Et est-il juste que Jésus la remette ainsi à sa place? C'est ce que nous tenterons de voir dans notre prochain rendez-vous. Abordant cette semaine le thème des actifs et des contemplatifs, nous avons vu qu'il s'agissait de deux dimensions de vie très fortes qui se sont développées dans l'histoire de l'Église. Mais nous avons également souligné que souvent, ces deux dimensions, on les opposait l'une à l'autre, comme si les uns faisaient de l'ombre aux autres ou les autres étaient infidèles par rapport à ce que font les uns. Bref, comme s'il n'y avait dans l'Église qu'une seule façon d'être chrétien. Et nous avons commencé à chercher les causes de cette opposition. La première que nous ayons trouvée, c'est, je dirais, dû à une limite de la pensée humaine qui a beaucoup de mal à unifier les contraires et à penser que soit c'est blanc, soit c'est noir, mais qu'il faut choisir. Or, souvent, dans la vie, on s'aperçoit que tout n'est pas si simple et qu'il y a de tout en tout. Et puis, la seconde source de cette opposition, peut-être curieusement, mais nous l'avons trouvée dans un passage de l'Évangile. Jésus serait lui-même source de cette opposition, et nous avons relu ce passage qui est un épisode montrant Jésus s'arrêtant dans un village, entrant dans une maison, rencontrant dans cette maison deux sœurs. L'une, Marthe, qui s'agite, qui va, qui vient, qui est derrière ses fourneaux, qui veut faire tout au maximum pour bien accueillir cette personne qui vient chez elle et qui peut-être n'est pas un inconnu. Et puis Marie, l'autre sœur, qui, elle, pense, nous allons y revenir, que le plus important, c'est d'être à l'écoute de Jésus. Et donc, au lieu de s'agiter et d'aider sa sœur dans le service de la maison, eh bien, elle s'est installée au pied de Jésus et elle écoute sa parole. Nous avons vu que Marthe interpelle Jésus, lui dit « Mais ça ne te fait rien que ma sœur ne m'aide pas, demande-lui de m'aider. » Et Jésus répond à Marthe « Tu t'agites pour beaucoup de choses, une seule est nécessaire, Marie a choisi la bonne part, il ne lui sera pas ôté. » Et nous avons l'impression que Jésus est injuste vis-à-vis de Marthe qui se donne tant de mal pour lui. Pas pour elle, pas pour que la maison soit belle et que les voisins lui fassent des compliments. Elle s'agite pour Jésus, par amour pour Jésus, parce qu'elle veut le recevoir dignement, tel qu'il le mérite. Elle veut lui exprimer toute son affection. Quand on prépare la cuisine pour des amis, c'est bien sûr pour faire un bon repas, mais au-delà, on s'investit dans cette cuisine pour qu'ils soient contents. C'est une façon pour nous de leur dire l'affection que nous leur portons. Alors, y a-t-il injustice? Marie sait qu'il y a beaucoup à faire pour que Jésus soit bien accueilli. Et pourtant, elle ne bouge pas. Non pas par paresse, on peut l'imaginer, mais parce qu'elle a discerné que le plus essentiel, là maintenant, au moment où on se trouve, c'est d'être au pied de Jésus et de recevoir sa parole. Elle est dans une attitude que l'on va pouvoir taxer de contemplative. Elle investit tout dans la relation avec Jésus, elle attend tout de lui. Alors que Marthe, au lieu d'avoir cette faim et soif que Jésus lui donne quelque chose à travers sa parole, c'est elle qui veut donner des choses à Jésus. En soi, c'est bien, mais effectivement, là, dans cette situation particulière, peut-être que Marthe passe à côté de l'essentiel. Et il me semble que c'est le sens de la parole de Jésus. Il lui dit « Tu t'agites pour bien des choses, Marie a choisi la bonne part. » Là, maintenant, dans la situation où nous sommes, dans cette maison où je viens d'entrer, l'essentiel, là, maintenant, c'est d'écouter ce que j'ai à dire. C'est de profiter de ma présence. C'est de recevoir ce que je veux donner, plutôt que de remuer la maison de la cave au grenier pour que je fasse un bon repas, pour que la table soit propre, pour que le service soit impeccable. Autrement dit, je pense qu'il ne faut pas absolutiser cette attitude de Jésus et cette parole. Elle est bonne dans cette situation, à ce moment précis, mais nous ne pouvons pas l'étendre comme une règle générale qui voudrait que seul celui qui est dans une attitude contemplative de réception de la parole de Jésus soit dans le vrai, alors que celui qui agit pour Jésus est dans le faux.

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1: Jésus n'a donc pas établi, une fois pour toutes, que les contemplatifs avaient choisi la bonne part, que les actifs n'avaient pas choisi la bonne part et qu'il ferait mieux de la choisir. Sinon, cela voudrait dire qu'à la suite de Jésus, il ne pourrait y avoir que des contemplatifs, des personnes qui consacrent leur vie, leur temps, leur énergie à essayer d'être au pied du Maître pour recevoir sa parole et se nourrir de cette parole. Mais par ailleurs, Jésus a confié beaucoup de tâches aux apôtres. Il leur a confié la mission d'aller jusqu'aux extrémités de la terre pour annoncer la bonne nouvelle, pour guérir les malades, pour baptiser, pour faire avancer le règne de Dieu. Et donc, l'Église a une part active à jouer dans l'avancement du salut au milieu de l'humanité. Et donc, nous ne pouvons pas effectivement penser que Jésus a instauré ici une sorte de hiérarchie indissoluble qui, pour toujours, placerait les contemplatifs à la bonne part et les actifs, excusez-moi de l'expression, à côté de la plaque. On peut donc en finir avec cet antagonisme et affirmer que les deux, Marthe et Marie, sont aussi nécessaires, l'une que l'autre, pour que Jésus accomplisse sa tâche, pour que l'Église accomplisse sa mission. Toutes deux sont à son service, simplement de manière différente, dans des domaines différents. Mais que deviendrait Marie sans Marthe? Et que deviendrait Marthe sans Marie? Encore une fois, les deux sont nécessaires. Je n'ai pas dit les deux sont importantes, les deux sont nécessaires, absolument, à l'équilibre de la vie de l'Église et à la réussite de la mission.
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1: Dans nos précédents rendez-vous sur ce thème actif et contemplatif, nous nous sommes appliqués à dénoncer le faux antagonisme que l'on tient la plupart du temps comme étant réel entre les actifs et les contemplatifs, particulièrement dans la vie chrétienne. Nous avons vu à quel point il est totalement usurpé de les opposer les uns aux autres. Ce sont deux façons différentes d'incarner la foi chrétienne et l'une ne saurait exclure l'autre. Et l'une ne saurait même se montrer supérieure à l'autre. Il n'y a en effet dans les différentes façons d'incarner la foi chrétienne, il n'y a pas une façon extraordinaire, puis ensuite des chemins moyens pour finir par des chemins de bas étage. Ça ne signifie rien. Le chemin qui est le nôtre, celui que Dieu nous a tracé, est le bon. Et je dirais, pour nous, le meilleur. Mais il ne s'impose pas comme étant le meilleur avec un grand L et un grand M pour que tout le monde ait à le suivre. Nous allons maintenant conforter cette façon de voir les choses en prenant quelques exemples de vie contemplative et de vie active qui vont nous montrer non seulement que ces deux types d'incarnation ne s'oppose pas, mais que à l'intérieur de ces deux types, il y a toujours l'autre dimension qui est présente. Un contemplatif est aussi actif et un actif doit aussi être contemplatif. Ce sont des exemples qui vont nous le dire. Je ne suis pas en train d'édicter une loi, un axiome auquel vous êtes obligé d'adhérer. Prenons comme premier exemple, dans le monde des moines, le fondateur du monachisme, Saint Antoine, dit Saint Antoine le Grand. Je vous rappelle que Saint Antoine était égyptien, qu'il vécut à la fin du 3e siècle, au début du 4e siècle. C'est lui qui a eu cette intuition de tout abandonner, notamment ses biens matériels, pour suivre le Christ au désert, donc dans un état de dépouillement très important, et dans la solitude. Mais Antoine ne passait pas ses journées à genoux sur les cailloux du désert, les bras en croix. Il avait de lui-même perçu que sa journée devait être équilibrée. Il avait donc, de fait, un certain nombre de temps de prière dans sa journée, qui était peut-être plus ou moins élastique, mais enfin il se donnait des rendez-vous dans la journée pour ne pas manquer ses temps de prière. Mais sa journée était également faite de travail, et notamment de travail manuel. On sait, par la vie de saint Antoine qu'a rédigé saint Athanase, évêque d'Alexandrie, et qu'il a connu de près, qu'Antoine avait choisi comme travail de fabriquer des paniers en osier. Il fabriquait ces paniers, il les entassait, et puis, régulièrement, il les vendait à des marchands de passage, et avec le produit de son travail, il pouvait acheter du pain et du sel et peut-être quelques autres choses nécessaires à sa vie courante. On voit donc que dès l'origine, Antoine, le fondateur du monachisme, autrement dit, un des maîtres à penser et un des maîtres spirituels de cette branche qui va se développer dans l'Église et qu'on peut appeler les contemplatifs, eh bien Antoine avait dès l'origine mis en place pour lui-même, pour sa propre vie, un équilibre entre la prière et le travail, montrant déjà que le contemplatif n'est pas quelqu'un qui va passer 100% de son temps à genoux à la chapelle à prier Dieu, mais qu'il va également réaliser sa vocation dans le travail et particulièrement le travail manuel. Cette dimension va ressortir très fortement quelques siècles plus tard dans la fameuse règle de Saint Benoît.

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1: Saint Benoît, au VIe siècle, va développer et structurer cette vie monastique inaugurée par Antoine et les Pères du désert en lui donnant un aspect communautaire hérité d'un autre père du monachisme, Saint Pacôme. Lorsqu'on est plusieurs, il est encore plus nécessaire de mettre noir sur blanc les règles que nous voulons suivre ensemble et qui vont régir cette vie commune. Benoît a donc rédigé une règle qui est restée fort célèbre et qui va inspirer la majeure partie du monachisme à partir de cette époque, qu'on appelle tout simplement la règle de Saint Benoît. Dans cette règle figure un chapitre sur le travail. Là encore, nous vérifions que le contemplatif ne va pas s'adonner à la prière, à la méditation, à la contemplation pendant toutes les heures du jour et de la nuit, mais qu'il va réguler sa vie en respectant un équilibre entre les temps de prière et le temps de travail. Lorsque l'on compulse la règle de Saint Benoît, on s'aperçoit à peu près que dans sa journée, le moine effectue environ 8 heures de travail. 4 heures dans la matinée, 4 heures dans l'après-midi. C'est-à-dire qu'il consacre le tiers de son temps au travail. On pourrait presque penser qu'il y a 3/3, finalement, ce sont les 3/8 de la vie monastique, le travail, la prière, et puis la lecture des Écritures et le sommeil. Que dit Saint Benoît sur le travail? Eh bien, il commence par dire que l'oisiveté est ennemie de l'âme. Les frères doivent consacrer certaines heures au travail des mains, dit-il. Voyez, pour éviter de tomber dans un espèce de laxisme, dans une mollesse de l'esprit qui ne serait pas favorable, en fin de compte, à une vie contemplative. Et si vous avez déjà visité des monastères, qu'ils soient encore aujourd'hui habités, vivants, ou bien qu'ils soient devenus des monuments historiques, vous apercevez à quel point les moines ont été et sont encore des entrepreneurs, qu'ils ont réalisé des choses extraordinaires, que ce soit à une époque reculée ou encore aujourd'hui. Ils font preuve d'inventivité, ils font preuve de dynamisme. Les moines ont été dans notre culture des bâtisseurs qui ont développé des régions entières au niveau agricole, qui ont asséché des marécages, qui ont fait progresser la culture, et notamment par exemple dans le domaine de la connaissance des plantes pour se soigner, etc. On est frappé, lorsqu'on visite un monastère, de constater cette activité que les moines ont su mettre en œuvre et ont su encore poursuivre. Et c'est ici un beau témoignage. Nous pouvons affirmer que dans le développement de notre pays, les moines ont pris une part considérable. Nous avons vu à travers plusieurs exemples, notamment celui de Saint Antoine le Grand, père du désert, l'un des fondateurs du monachisme, et à travers également le chapitre sur le travail de la règle de Saint Benoît, à quel point le travail, et souvent le travail manuel, était partie constituante de la journée d'un moine qui pourrait se présenter comme un contemplatif. Le contemplatif n'est donc pas une personne un peu éthérée, qui vit 3 mètres au-dessus du sol, qui n'a Dieu que pour le royaume, se désintéressant du monde et qui finalement serait peut-être, ça pourrait être une tentation, un gros paresseux attendant que les autres travaillent pour lui et lui fournissent sa nourriture. Non, il ne s'agit pas de cela. En remontant presque aux origines, nous voyons même que Paul, dans ses écrits, a beaucoup insisté sur cette dimension du travail, et que lui-même, qui était certainement un contemplatif, un homme de prière, de méditation, allons plus loin même, qui était un mystique, il nous raconte en effet comment un jour les cieux se sont ouverts pendant qu'il était en prière et qu'il a atteint à une vision et une connaissance de réalités qui sont habituellement des réalités invisibles. Et pourtant, Paul, au lieu de s'abîmer dans cette dimension, tenait, nous le savons, à travailler de ses mains. Il tissait des toiles de tente et partout où il allait, il tenait à assumer lui-même sa propre charge. D'ailleurs, cette dimension est restée importante dans la communauté chrétienne des premiers temps. Un des plus anciens textes que nous ayons entre les mains, qui s'appelle la Didaké, qui date des premiers temps de l'Église, dit la chose suivante, que chacun travaille pour assurer sa nourriture. Reprenant en fait saint Paul qui disait « Celui qui ne travaille pas, qu'il ne mange pas ». Et débusquant même par le travail les fausses vocations. On dit dans la Didaké, si quelqu'un frappe à la porte de la communauté et prétend être un prophète, donc un porte-parole de Dieu, quelqu'un qui va pouvoir jouer un rôle très fort, très enrichissant pour la communauté. Eh bien, si celui-là se prétend être un prophète, comment vas-tu faire pour reconnaître si c'est un vrai prophète que Dieu t'envoie ou bien si c'est un faux qui veut profiter de la situation? C'est simple, nous dit ce texte des premiers temps, mets-le au travail et s'il reste, il y a des chances que ce soit un vrai prophète. On pourrait enfin évoquer, bien sûr, les 30 ans de Jésus passés à Nazareth, non pas à enseigner, non pas à guérir les malades, non pas à annoncer la bonne nouvelle du royaume, mais à travailler de ses mains comme charpentier, un métier manuel certes, mais qui était aussi un métier très apprécié à cette époque, soulignant ainsi cet aspect fondamental de la vie chrétienne qui est l'incarnation. Si la vie chrétienne doit engendrer des personnes qui ont uniquement la tête dans les nuages, dans les étoiles, sans se soucier de ce qui se passe autour d'elles, alors elle fait totalement fausse route. Le christianisme n'est pas une voie spirituelle qui serait mystico-gazeuse. Le christianisme est la voie de l'incarnation et il est donc tout à fait logique que même ceux qui ont une vocation davantage contemplative aient à cœur de vivre de leur travail.

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1: Lorsqu'on parle des actifs dans la tradition de l'Église, on ne désigne pas ceux qui sont dans le monde et qui travaillent, eh bien un peu, je dirais, contraints et forcés, pour pouvoir vivre ou survivre. Quand on parle d'actifs, on désigne davantage ceux et celles qui font avancer le règne de Dieu, qui sont porteurs de la bonne nouvelle, qui témoignent de l'Évangile, mais davantage à travers des œuvres. Alors peut-être qu'au lieu de les appeler actifs, nous devrions plus correctement les appeler apostoliques, ceux qui mettent en œuvre des apostolats, c'est-à-dire des choses très concrètes, mais pour être des avancées au milieu de ce monde, d'un autre monde, celui qui est marqué davantage par la justice et par l'amour. L'actif est donc quelqu'un qui suscite, qui développe des entreprises, des actions que l'on pourrait définir comme des œuvres pour Dieu, et non pour lui, pour son profit personnel, pour sa carrière, que sais-je. Encore qu'il faudrait ici faire très attention à la distinction qui peut être opérée entre faire des œuvres pour Dieu et faire les œuvres de Dieu. Dans la première catégorie, on part avec toute sa bonne volonté, sa générosité, son zèle, son amour pour Dieu et pour les autres, et on va générer des œuvres qui sont pour lui, pour l'avancement du règne de Dieu, mais qui ne seront pas toujours les œuvres de Dieu, c'est-à-dire celles que Dieu aurait suscitées lui-même, celles à laquelle il nous aurait appelés. Je prends l'exemple, il faudrait s'étendre davantage sur le sujet, mais nous n'avons pas trop le temps, l'exemple d'Abraham. Il a eu une promesse de Dieu, mais il ne sait pas finalement si c'est à lui d'accomplir cette promesse, de prendre les choses en main, ou bien si Dieu va intervenir et va faire les choses. Alors comme cette promesse d'avoir un fils apparemment ne se réalise pas, puisque Sarah n'est pas enceinte, alors il va faire cette œuvre pour Dieu, et allant avec la servante de Sarah, il aura un fils. Ismaël représente, à mes yeux, les œuvres pour Dieu, qui ne sont pas à rejeter, bien sûr. Elles sont à respecter, et parfois elles sont très belles, très fortes, mais ce ne sont pas les œuvres de Dieu. Isaac représenterait, quant à lui, l'œuvre de Dieu, c'est-à-dire dans laquelle Dieu est intervenu de manière particulière pour qu'il en soit ainsi. Je referme cette parenthèse, il faudra y réfléchir plus longtemps. Et nous poursuivrons notre réflexion dans notre prochain rendez-vous en évoquant le fait que ces chrétiens actifs, ces chrétiens apostoliques sont toujours des contemplatifs. Et il y aurait de grands dangers à ce qu'il en soit autrement. En parlant cette semaine des actifs et des contemplatifs, je pense que nous avons largement brouillé les cartes, en montrant d'abord que actifs et contemplatifs ne s'opposaient pas, qu'il n'y avait pas entre eux de rivalité, encore moins de hiérarchie, mais que nous avions là deux façons différentes d'incarner la foi et de vivre la vie chrétienne. Nous avons encore un peu plus brouillé les cartes en montrant que de grands contemplatifs ont été également de grands actifs. Et nous avons reparlé également de la place des œuvres, de la place du travail dans le monachisme, par exemple. Alors brouillons encore les cartes un peu plus et prenons maintenant quelques exemples d'actifs, d'apostoliques, qui ont fait des œuvres extraordinaires. Je pense, par exemple, à Saint Vincent de Paul, qui a mis en route beaucoup d'œuvres concernant les plus pauvres, les malades, les vieillards, les mourants. Il a même engendré une œuvre auprès des galériens qui existaient à son époque. Donc, une œuvre caritative presque tous azimuts. On imagine bien que ce personnage avait ses journées ô combien remplies. Mais pourtant, il consacrait au moins 2 heures par jour, avant d'entamer sa journée, à la prière. Dans un oratoire, dans une chapelle, ou pourquoi pas dans un lieu public, dans la nature, peu importe, mais il se mettait de côté ce temps précieux avant de s'engouffrer, j'allais dire, dans la vie active. Il avait besoin de cette dimension et il avait bien conscience que c'est dans cette dimension contemplative, dans ce face-à-face avec son Seigneur, qu'il puisait la force de pouvoir réaliser autant d'œuvres. Et en même temps, par la prière, il pouvait en quelque sorte rassembler ses œuvres et les apporter aux pieds du Seigneur afin que ses œuvres lui rendent grâce. Mais Saint Vincent de Paul n'est pas un cas unique. Nous pourrions multiplier les exemples qui nous montreraient que les plus grands actifs dans l'Église, on vient de parler de Saint Vincent de Paul, on pourrait parler de Don Bosco, qui a fait une œuvre magnifique auprès des enfants des rues, qui s'est donné du matin au soir et du soir au matin pour ces enfants qui étaient perdus, abandonnés. Eh bien, Saint Jean Bosco, le jour où il a été ordonné prêtre, a pris une décision, un engagement qu'il a tenu tout au long de sa vie, de ne pas consacrer au sommeil plus de 4 à 5 heures, car il était conscient de l'immensité de la tâche qui se présentait devant lui et que ses heures de sommeil pouvaient, si elles étaient trop nombreuses, venir comme gâcher son temps précieux qu'il voulait donner à ses enfants. Et Don Bosco, tout comme Saint Vincent de Paul, consacrait lui aussi plusieurs heures par jour à la prière. Et il initiait d'ailleurs ses enfants aussi à la prière. Il n'était pas capable que de faire le clown, que de faire l'équilibriste qui marchait sur un câble. Il était aussi capable de les amener devant le Seigneur pour qu'ils puissent goûter sa présence, qu'ils puissent faire cette expérience fondamentale de sa présence. Ainsi, nous voyons que les contemplatifs sont des actifs, que les actifs sont des contemplatifs. Cette fois, les cartes, je pense, sont totalement brouillées.

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1: Vous allez pouvoir me dire, eh bien tout cela est intéressant, mais je ne vois pas en quoi cela me concerne. En quoi je suis personnellement impliqué dans ce débat actif, contemplatif. Êtes-vous sûr que vous n'êtes pas concerné? Imaginons que la dimension de la foi chrétienne pour vous n'est pas au premier plan, mais considérons alors simplement votre vie de tous les jours. Êtes-vous sûr de ne pas être peut-être trop actif? De ne pas avoir votre agenda qui explose, de ne pas vous démultiplier entre je ne sais combien d'activités en plus de votre travail? Êtes-vous sûr que vous savez vous arrêter? Êtes-vous sûr que vous savez consacrer du temps, aller pour rien, on va dire, à votre famille, à votre épouse, à vos amis? Êtes-vous capable de perdre du temps, de passer un moment uniquement pour le plaisir d'être là? Êtes-vous sûr, de temps à autre, de vous autoriser à être, disons, contemplatif? Pas à la manière religieuse, je ne l'entends pas dans

0: y compris des œuvres pour le Seigneur? Êtes-vous sûr de ne pas en faire trop dans votre mouvement, dans votre engagement en paroisse, en étant à telle et telle et telle réunion qui finissent par vous manger toutes vos soirées? Vous savez, je connais des gens qui sont donnés au Seigneur, je ne remets pas cela en cause, qui sont même consacrés au Seigneur et qui pourtant ont des agendas qui explosent. Oui, mais vont-ils dire parce qu'il y a nécessité, parce qu'il faut faire tout ça, si on ne le fait pas, qui va le faire? Oui, mais on finit par devenir non pas seulement actif, mais activiste. Et ça ne peut pas être une bonne chose, même dans la perspective d'être témoin de Jésus, d'annoncer la bonne nouvelle du salut. Il faut conserver, protéger cette autre dimension qu'est la contemplation. Car à ne pas valoriser cette dimension dans votre existence, vous allez vous laisser manger, broyer par vos activités qui ne porteront plus le fruit qu'on pourrait attendre. J'ai insisté sur ces deux travers parce qu'il me semble qu'ils sont beaucoup plus fréquents que dans l'autre dimension. Il est rare de voir des gens qui soient trop contemplatifs, encore que ça peut exister. Il y a des gens qui, effectivement, sont parfois trop passifs, qui ne s'engagent jamais, qui ne font jamais rien, ou qui, pour reprendre une expression chère à saint Paul, sont affairés sans rien faire. C'est vrai. Alors la clé, elle est importante, elle est dans l'équilibre. Quelle que soit votre condition, votre métier, votre situation de famille, vos engagements ou vos absences d'engagement, il y a un équilibre entre l'action et la contemplation. Et ne pas respecter cet équilibre mettrait en jeu votre santé physique, psychologique et spirituelle.
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0: Merci à tous. Merci évidemment à Jo. Merci à tous les acteurs qui ont permis d'organiser cette belle manifestation. Et merci à vous, le public. Peut-être dans quelques années, Jo, si tu remets ça, on ne sait jamais. Merci à tous et bonne soirée.
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1: Je vous appelle pour demander, Vierge Marie, notre intercession pour une amie qui s'appelle Aurélie, qui a 3 enfants et à qui on vient de diagnostiquer une leucémie foudroyante. Je la dépose entre vos mains. Vous êtes maman, vous savez ce que c'est. Je vous en prie. Merci, Marie.
2: Je te rends grâce pour ces grâces reçues, pour à chaque fois que la vérité se fait. Accompagne-moi, guide-moi, ma mère. Protège ma relation, bénis ma relation.
3: Pouvez-vous prier d'extrême urgence pour mon fils Jean-Luc?
4: Au nom du Père, du Fils et du Saint-Esprit, Amen. Amen. Bien chers amis pèlerins, soyez les bienvenus à Lourdes, dans cette grotte de Massabielle, où la Vierge Marie, l'Immaculée Conception, est apparue 18 fois à Sainte Bernadette. En cette belle après-midi de la solennité du Saint-Sacrement, nous prierons les mystères glorieux de notre chapelet. Nous prions avec tous les pèlerins présents ce jour dans le sanctuaire, et en particulier avec le pèlerinage des vétérans et des anciens combattants. L'occasion nous est donnée évidemment de prier pour ceux qui servent sous les drapeaux de leur pays, qui combattent pour des valeurs et qui œuvrent pour la paix. Nous prions aussi avec tous ceux et celles qui, de par le monde, nous sont unis par l'écoute de la radio francophone, par la chaîne de télévision Catéo et par tous ceux qui sont connectés via le site internet du sanctuaire. Je crois en Dieu, le Père Tout-Puissant, Créateur du ciel et de la terre, et en Jésus-Christ, son Fils unique, notre Seigneur, qui a été conçu du Saint-Esprit, est né de la Vierge Marie, a souffert sous Ponce Pilate, a été crucifié, est mort, a été enseveli, est descendu aux enfers. Le troisième jour est ressuscité des morts, est monté aux cieux, est assis à la droite de Dieu le Père Tout-Puissant, d'où il viendra juger les vivants et les morts. Je crois au Saint-Esprit, à la Sainte Église catholique, à la communion des saints, à la rémission des péchés, à la résurrection de la chair, à la vie éternelle. Amen. Et nous prions aux intentions du souverain pontife, le pape Léon XIV, et d'autant plus à l'approche de son voyage apostolique en France et ici même à Lourdes. Notre Père, qui es aux cieux, que ton nom soit sanctifié, que ton règne vienne, que ta volonté soit faite sur la terre comme au ciel.
5: Donne-nous aujourd'hui notre pain de ce jour. Pardonne-nous nos offenses, comme nous pardonnons aussi à ceux qui nous ont offensés. Et ne nous laisse pas entrer en tentation, mais délivre-nous du mal.
4: Je vous salue Marie, pleine de grâce, le Seigneur est avec vous. Vous êtes bénie entre toutes les femmes, et Jésus, le fruit de vos entrailles, est béni.
6: Sainte Marie, Mère de Dieu, priez pour nous pauvres pécheurs, maintenant et à l'heure de notre mort. Amen.
4: Je vous salue Marie, pleine de grâce, le Seigneur est avec vous. Vous êtes bénie entre toutes les femmes, et Jésus, le fruit de vos entrailles, est béni.
6: Sainte Marie, Mère de Dieu, priez pour nous pauvres pécheurs, maintenant et à l'heure de notre mort. Amen.
4: Je vous salue, Marie, pleine de grâce, le Seigneur est avec vous. Vous êtes bénie entre toutes les femmes, et Jésus, le fruit de vos entrailles, est béni.
6: Sainte Marie, Mère de Dieu, priez pour nous pauvres pécheurs, maintenant et à l'heure de notre mort. Amen.
4: Glorie.

0: Ô Marie conçue sans péché, priez pour nous qui avons recours à vous. Premier mystère glorieux, la résurrection de notre Seigneur. Seigneur Jésus, vous êtes ressuscité d'entre les morts. Vous demeurez pourtant caché sous les voiles de l'hostie. Comme les apôtres devant le tombeau vide, nous apprenons à reconnaître dans l'absence apparente une présence bien réelle. Le pain vivant, descendu du ciel, qui porte déjà en lui la gloire de la résurrection. Avec Notre-Dame, prions pour obtenir une plus grande foi. Notre Père qui es aux cieux, que ton nom soit sanctifié, que ton règne vienne, que ta volonté soit faite sur la terre comme au ciel.
1: Donne-nous aujourd'hui notre pain de ce jour.
2: Pardonne-nous nos offenses, comme nous pardonnons aussi à ceux qui nous ont offensés. Et ne nous laisse pas entrer en tentation, mais délivre-nous du mal. Amen.
3: Je vous salue, Marie, pleine de grâce. Le Seigneur est avec vous. Vous êtes bénie entre toutes les femmes, et Jésus, le fruit de vos entrailles, est béni.
4: Sainte Marie, Mère de Dieu, priez pour nous pauvres pécheurs, maintenant et à l'heure de notre mort. Amen.
3: Je vous salue, Marie, pleine de grâce. Le Seigneur est avec vous. Vous êtes bénie entre toutes les femmes, et Jésus, le fruit de vos entrailles, est béni.
4: Sainte Marie, Mère de Dieu, priez pour nous pauvres pécheurs, maintenant et à l'heure de notre mort. Amen.
3: Je vous salue, Marie, pleine de grâce. Le Seigneur est avec vous. Vous êtes bénie entre toutes les femmes, et Jésus, le fruit de vos entrailles, est béni.
4: Sainte Marie, Mère de Dieu, priez pour nous pauvres pécheurs, maintenant et à l'heure de notre mort. Amen.
3: Je vous salue, Marie, pleine de grâce. Le Seigneur est avec vous. Vous êtes bénie entre toutes les femmes, et Jésus, le fruit de vos entrailles, est béni.
4: Sainte Marie, Mère de Dieu, priez pour nous pauvres pécheurs, maintenant et à l'heure de notre mort. Amen.
3: Je vous salue, Marie, pleine de grâce. Le Seigneur est avec vous. Vous êtes bénie entre toutes les femmes, et Jésus, le fruit de vos entrailles, est béni.
4: Sainte Marie, Mère de Dieu, priez pour nous pauvres pécheurs, maintenant et à l'heure de notre mort. Amen.
3: Je vous salue, Marie, pleine de grâce. Le Seigneur est avec vous. Vous êtes bénie entre toutes les femmes, et Jésus, le fruit de vos entrailles, est béni.
4: Sainte Marie, Mère de Dieu, priez pour nous pauvres pécheurs, maintenant et à l'heure de notre mort. Amen.
3: Je vous salue, Marie, pleine de grâce. Le Seigneur est avec vous. Vous êtes bénie entre toutes les femmes, et Jésus, le fruit de vos entrailles, est béni.
4: Sainte Marie, Mère de Dieu, priez pour nous pauvres pécheurs, maintenant et à l'heure de notre mort. Amen.
3: Je vous salue, Marie, pleine de grâce. Le Seigneur est avec vous. Vous êtes bénie entre toutes les femmes, et Jésus, le fruit de vos entrailles, est béni.
4: Sainte Marie, Mère de Dieu, priez pour nous pauvres pécheurs, maintenant et à l'heure de notre mort. Amen.
3: Je vous salue, Marie, pleine de grâce. Le Seigneur est avec vous. Vous êtes bénie entre toutes les femmes, et Jésus, le fruit de vos entrailles, est béni.
4: Sainte Marie, Mère de Dieu, priez pour nous pauvres pécheurs, maintenant et à l'heure de notre mort. Amen.
3: Je vous salue, Marie, pleine de grâce. Le Seigneur est avec vous. Vous êtes bénie entre toutes les femmes, et Jésus, le fruit de vos entrailles, est béni.
4: Sainte Marie, Mère de Dieu, priez pour nous pauvres pécheurs, maintenant et à l'heure de notre mort. Amen.

0: Ô Marie conçue sans péché, priez pour nous qui avons recours à vous. Deuxième mystère glorieux, l'ascension de notre Seigneur au ciel. En montant à la droite du Père, vous ne vous êtes pas éloigné de nous. Vous avez trouvé le moyen divin de demeurer parmi nous jusqu'à la fin des temps. Dans le très saint sacrement, le ciel s'incline vers la terre, et la terre reçoit déjà celui que les anges et que Marie adorent éternellement. Avec la Vierge Marie, prions pour devenir des âmes de prière, des âmes toutes eucharistiques. Notre Père, qui es aux cieux, que ton nom soit sanctifié, que ton règne vienne, que ta volonté soit faite sur la terre comme au ciel.
1: Donne-nous aujourd'hui notre pain de ce jour. Pardonne-nous nos offenses, comme nous pardonnons aussi à ceux qui nous ont offensés. Et ne nous laisse pas entrer en tentation, mais délivre-nous du mal.
2: Je vous salue, Marie, pleine de grâce. Le Seigneur est avec vous. Vous êtes bénie entre toutes les femmes. Et Jésus, le fruit de vos entrailles, est béni.
3: Sainte Marie, Mère de Dieu, priez pour nous pauvres pécheurs, maintenant et à l'heure de notre mort. Amen.
2: Je vous salue, Marie, pleine de grâce. Le Seigneur est avec vous. Vous êtes bénie entre toutes les femmes. Et Jésus, le fruit de vos entrailles, est béni.
3: Sainte Marie, Mère de Dieu, priez pour nous pauvres pécheurs, maintenant et à l'heure de notre mort. Amen.
2: Je vous salue, Marie, pleine de grâce. Le Seigneur est avec vous. Vous êtes bénie entre toutes les femmes. Et Jésus, le fruit de vos entrailles, est béni.
3: Sainte Marie, Mère de Dieu, priez pour nous pauvres pécheurs, maintenant et à l'heure de notre mort. Amen.
4: Je vous salue, Marie, pleine de grâce. Le Seigneur est avec vous. Vous êtes bénie entre toutes les femmes. Et Jésus, le fruit de vos entrailles, est béni.
3: Sainte Marie, Mère de Dieu, priez pour nous pauvres pécheurs, maintenant et à l'heure de notre mort. Amen.
4: Je vous salue, Marie, pleine de grâce. Le Seigneur est avec vous. Vous êtes bénie entre toutes les femmes. Et Jésus, le fruit de vos entrailles, est béni.
3: Sainte Marie, Mère de Dieu, priez pour nous pauvres pécheurs, maintenant et à l'heure de notre mort. Amen.
4: Je vous salue, Marie, pleine de grâce. Le Seigneur est avec vous. Vous êtes bénie entre toutes les femmes, et Jésus, le fruit de vos entrailles, est béni.
3: Sainte Marie, Mère de Dieu, priez pour nous pauvres pécheurs, maintenant et à l'heure de notre mort. Amen.
4: Je vous salue, Marie, pleine de grâce. Le Seigneur est avec vous. Vous êtes bénie entre toutes les femmes, et Jésus, le fruit de vos entrailles, est béni.
3: Sainte Marie, Mère de Dieu, priez pour nous pauvres pécheurs, maintenant et à l'heure de notre mort. Amen.
5: Je vous salue, Marie, pleine de grâce. Le Seigneur est avec vous. Vous êtes bénie entre toutes les femmes, et Jésus, le fruit de vos entrailles, est béni.
3: Sainte Marie, Mère de Dieu, priez pour nous pauvres pécheurs, maintenant et à l'heure de notre mort. Amen.
5: Je vous salue, Marie, pleine de grâce. Le Seigneur est avec vous. Vous êtes bénie entre toutes les femmes. Et Jésus, le fruit de vos entrailles, est béni.
3: Sainte Marie, Mère de Dieu, priez pour nous pauvres pécheurs, maintenant et à l'heure de notre mort. Amen.
6: Je vous salue, Marie, pleine de grâce. Le Seigneur est avec vous. Vous êtes bénie entre toutes les femmes. Et Jésus, le fruit de vos entrailles, est béni.
3: Sainte Marie, Mère de Dieu, priez pour nous pauvres pécheurs, maintenant et à l'heure de notre mort. Amen.

0: Ô Marie conçue sans péché, priez pour nous qui avons recours à vous. Troisième mystère glorieux, la Pentecôte. Le Saint-Esprit descend sur l'Église assemblée autour de Marie pour former le corps mystique du Christ. C'est ce même Esprit qui, à chaque messe, transforme le pain et le vin dans le corps et le sang de notre Seigneur et qui rassemble les fidèles dans une communion plus parfaite que tout lien humain, la vie même de Dieu qui nous est partagée et communiquée. Avec Notre-Dame, prions pour obtenir une plus grande charité. Notre Père, qui es aux cieux, que ton nom soit sanctifié, que ton règne vienne, que ta volonté soit faite sur la terre comme au ciel.
1: Donne-nous aujourd'hui notre pain de ce jour. Pardonne-nous nos offenses, comme nous pardonnons aussi à ceux qui nous ont offensés. Et ne nous laisse pas entrer en tentation, mais délivre-nous du mal. Je vous salue, Marie, pleine de grâce. Le Seigneur est avec vous. Vous êtes bénie entre toutes les femmes, et Jésus, le fruit de vos entrailles, est béni.
2: Sainte Marie, Mère de Dieu, priez pour nous pauvres pécheurs, maintenant et à l'heure de notre mort. Amen.
1: Je vous salue, Marie, pleine de grâce. Le Seigneur est avec vous. Vous êtes bénie entre toutes les femmes, et Jésus, le fruit de vos entrailles, est béni.
2: Sainte Marie, Mère de Dieu, priez pour nous pauvres pécheurs, maintenant et à l'heure de notre mort. Amen.
1: Je vous salue, Marie, pleine de grâce. Le Seigneur est avec vous. Vous êtes bénie entre toutes les femmes, et Jésus, le fruit de vos entrailles, est béni.
2: Sainte Marie, Mère de Dieu, priez pour nous pauvres pécheurs, maintenant et à l'heure de notre mort. Amen.
1: Je vous salue, Marie, pleine de grâce. Le Seigneur est avec vous. Vous êtes bénie entre toutes les femmes, et Jésus, le fruit de vos entrailles, est béni.
2: Sainte Marie, Mère de Dieu, priez pour nous pauvres pécheurs, maintenant et à l'heure de notre mort. Amen.
1: Je vous salue, Marie, pleine de grâce. Le Seigneur est avec vous. Vous êtes bénie entre toutes les femmes, et Jésus, le fruit de vos entrailles, est béni.
2: Sainte Marie, Mère de Dieu, priez pour nous pauvres pécheurs, maintenant et à l'heure de notre mort. Amen.
1: Je vous salue, Marie, pleine de grâce. Le Seigneur est avec vous. Vous êtes bénie entre toutes les femmes, et Jésus, le fruit de vos entrailles, est béni.
2: Sainte Marie, Mère de Dieu, priez pour nous pauvres pécheurs, maintenant et à l'heure de notre mort. Amen.
1: Je vous salue, Marie, pleine de grâce. Le Seigneur est avec vous. Vous êtes bénie entre toutes les femmes, et Jésus, le fruit de vos entrailles, est béni.
2: Sainte Marie, Mère de Dieu, priez pour nous pauvres pécheurs, maintenant et à l'heure de notre mort.

0: Salut Marie, pleine de grâce. Le Seigneur est avec vous. Vous êtes bénie entre toutes les femmes, et Jésus, le fruit de vos entrailles, est béni.
1: Sainte Marie, Mère de Dieu, priez pour nous pauvres pécheurs, maintenant et à l'heure de notre mort. Amen.

0: Ô Marie, conçue sans péché, priez pour nous qui avons recours à vous. Quatrième mystère glorieux, l'Assomption de Notre-Dame au ciel. Marie est élevée corps et âme dans la gloire. Elle a porté dans son sein celui que le monde ne peut contenir. Par la communion eucharistique, nous accueillons ce même Jésus dans le ciel de notre âme. Et déjà notre chair est appelée, à travers ce pain du ciel, à participer un jour à la gloire dont Marie jouit pleinement. Avec Notre-Dame, prions pour avoir toujours un plus grand désir du ciel. Notre Père qui es aux cieux, que ton nom soit sanctifié, que ton règne vienne, que ta volonté soit faite sur la terre comme au ciel.
1: Donne-nous aujourd'hui notre pain de ce jour. Pardonne-nous nos offenses, comme nous pardonnons aussi à ceux qui nous ont offensés. Et ne nous laisse pas entrer en tentation, mais délivre-nous du mal.
2: Je vous salue, Marie, pleine de grâce. Le Seigneur est avec vous. Vous êtes bénie entre toutes les femmes. Et Jésus, le fruit de vos entrailles, est béni.
1: Sainte Marie, Mère de Dieu, priez pour nous pauvres pécheurs, maintenant et à l'heure de notre mort. Amen.
2: Je vous salue, Marie, pleine de grâce. Le Seigneur est avec vous. Vous êtes bénie entre toutes les femmes. Et Jésus, le fruit de vos entrailles, est béni.
1: Sainte Marie, Mère de Dieu, priez pour nous pauvres pécheurs, maintenant et à l'heure de notre mort. Amen.
2: Je vous salue, Marie, pleine de grâce. Le Seigneur est avec vous. Vous êtes bénie entre toutes les femmes. Et Jésus, le fruit de vos entrailles, est béni.
1: Sainte Marie, Mère de Dieu, priez pour nous pauvres pécheurs, maintenant et à l'heure de notre mort. Amen.
2: Je vous salue, Marie, pleine de grâce. Le Seigneur est avec vous. Vous êtes bénie entre toutes les femmes. Et Jésus, le fruit de vos entrailles, est béni.
1: Sainte Marie, Mère de Dieu, priez pour nous pauvres pécheurs, maintenant et à l'heure de notre mort. Amen.
2: Je vous salue, Marie, pleine de grâce. Le Seigneur est avec vous. Vous êtes bénie entre toutes les femmes. Et Jésus, le fruit de vos entrailles, est béni.
1: Sainte Marie, Mère de Dieu, priez pour nous pauvres pécheurs, maintenant et à l'heure de notre mort. Amen.
2: Je vous salue, Marie, pleine de grâce. Le Seigneur est avec vous. Vous êtes bénie entre toutes les femmes. Et Jésus, le fruit de vos entrailles, est béni.
1: Sainte Marie, Mère de Dieu, priez pour nous pauvres pécheurs, maintenant et à l'heure de notre mort. Amen.
2: Je vous salue, Marie, pleine de grâce. Le Seigneur est avec vous. Vous êtes bénie entre toutes les femmes. Et Jésus, le fruit de vos entrailles, est béni.
1: Sainte Marie, Mère de Dieu, priez pour nous pauvres pécheurs, maintenant et à l'heure de notre mort. Amen.
2: Je vous salue, Marie, pleine de grâce. Le Seigneur est avec vous. Vous êtes bénie entre toutes les femmes, et Jésus, le fruit de vos entrailles, est béni.
1: Sainte Marie, Mère de Dieu, priez pour nous pauvres pécheurs, maintenant et à l'heure de notre mort. Amen.
2: Je vous salue, Marie, pleine de grâce. Le Seigneur est avec vous. Vous êtes bénie entre toutes les femmes, et Jésus, le fruit de vos entrailles, est béni.
1: Sainte Marie, Mère de Dieu, priez pour

0: pauvres pécheurs, maintenant et à l'heure de notre mort. Amen.
1: Je vous salue, Marie, pleine de grâce. Le Seigneur est avec vous. Vous êtes bénie entre toutes les femmes, et Jésus, le fruit de vos entrailles, est béni.
0: Sainte Marie, Mère de Dieu, priez pour nous pauvres pécheurs, maintenant et à l'heure de notre mort. Amen.

0: Sainte Ô Marie conçue sans péché, priez pour nous qui avons recours à vous. Cinquième mystère glorieux, le couronnement de Notre-Dame. Couronnée, reine du ciel, Marie contemple sans voile celui que nous adorons caché dans la Sainte Eucharistie. Apprenez-nous, ô Mère, à regarder le très saint sacrement avec votre propre regard, un regard d'amour si pur qu'il reconnaît sous les humbles apparences toute la majesté du roi des rois. Avec Notre-Dame, prions pour rechercher Dieu en toutes choses. Notre Père, qui es aux cieux, que ton nom soit sanctifié, que ton règne vienne, que ta volonté soit faite sur la terre comme au ciel.
1: Donne-nous aujourd'hui notre pain de ce jour. Pardonne-nous nos offenses, comme nous pardonnons aussi à ceux qui nous ont offensés. Et ne nous laisse pas entrer en tentation, mais délivre-nous du mal.
2: Je vous salue, Marie, pleine de grâce. Le Seigneur est avec vous. Vous êtes bénie entre toutes les femmes. Et Jésus, le fruit de vos entrailles, est béni.
3: Sainte Marie, Mère de Dieu, priez pour nous pauvres pécheurs, maintenant et à l'heure de notre mort. Amen.
2: Je vous salue, Marie, pleine de grâce. Le Seigneur est avec vous. Vous êtes bénie entre toutes les femmes. Et Jésus, le fruit de vos entrailles, est béni.
3: Sainte Marie, Mère de Dieu, priez pour nous pauvres pécheurs, maintenant et à l'heure de notre mort. Amen.
2: Je vous salue, Marie, pleine de grâce. Le Seigneur est avec vous. Vous êtes bénie entre toutes les femmes. Et Jésus, le fruit de vos entrailles, est béni.
3: Sainte Marie, Mère de Dieu, priez pour nous pauvres pécheurs, maintenant et à l'heure de notre mort. Amen.
2: Je vous salue, Marie, pleine de grâce. Le Seigneur est avec vous. Vous êtes bénie entre toutes les femmes. Et Jésus, le fruit de vos entrailles, est béni.
3: Sainte Marie, Mère de Dieu, priez pour nous pauvres pécheurs, maintenant et à l'heure de notre mort. Amen.
2: Je vous salue, Marie, pleine de grâce. Le Seigneur est avec vous. Vous êtes bénie entre toutes les femmes. Et Jésus, le fruit de vos entrailles, est béni.
3: Sainte Marie, Mère de Dieu, priez pour nous pauvres pécheurs, maintenant et à l'heure de notre mort. Amen.
2: Je vous salue, Marie, pleine de grâce. Le Seigneur est avec vous. Vous êtes bénie entre toutes les femmes. Et Jésus, le fruit de vos entrailles, est béni.
3: Sainte Marie, Mère de Dieu, priez pour nous pauvres pécheurs, maintenant et à l'heure de notre mort. Amen.
2: Je vous salue, Marie, pleine de grâce. Le Seigneur est avec vous. Vous êtes bénie entre toutes les femmes, et Jésus, le fruit de vos entrailles, est béni.
3: Sainte Marie, Mère de Dieu, priez pour nous pauvres pécheurs, maintenant et à l'heure de notre mort. Amen.
2: Je vous salue, Marie, pleine de grâce. Le Seigneur est avec vous. Vous êtes bénie entre toutes les femmes, et Jésus, le fruit de vos entrailles, est béni.
3: Sainte Marie, Mère de Dieu, priez pour nous pauvres pécheurs, maintenant et à l'heure de notre mort. Amen.
2: Je vous salue, Marie, pleine de grâce. Le Seigneur est avec vous. Vous êtes bénie entre toutes les femmes, et Jésus, le fruit de vos entrailles, est béni.
3: Sainte Marie, Mère de Dieu, priez pour nous pauvres pécheurs, maintenant et à l'heure de notre mort. Amen.
2: Je vous salue, Marie, pleine de grâce. Le Seigneur est avec vous. Vous êtes bénie entre toutes les femmes, et Jésus, le fruit de vos entrailles, est béni.
3: Sainte Marie, Mère de Dieu, priez pour nous pauvres pécheurs, maintenant et à l'heure de notre mort. Amen.

0: Ô Marie conçue sans péché, priez pour nous qui avons recours à vous. Prions. Vous avez voulu, Seigneur, qu'à l'annonce de l'ange, votre Verbe prit chair dans le sein de la Vierge Marie. Répondez à nos supplications. Puisque nous la croyons vraiment Mère de Dieu, faites que nous trouvions secours dans sa prière auprès de vous. Par Jésus-Christ, votre Fils, notre Seigneur, qui vit et règne avec vous, dans l'unité du Saint-Esprit, Dieu, pour les siècles des siècles.
1: Amen.
0: Amen. Le Seigneur soit avec vous.
1: Et avec votre esprit.
0: Et que Dieu Tout-Puissant vous bénisse, le Père, le Fils et le Saint-Esprit.
1: Amen.
0: Amen. Notre-Dame de Lourdes,
1: priez pour nous.
0: Notre-Dame de Lourdes,
1: priez pour nous.
0: Notre-Dame de Lourdes,
1: priez pour nous.
0: Sainte Bernadette,
1: priez pour nous.

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0: Aujourd'hui, nous recevons Inès Azaïs qui représente aujourd'hui pour cette chronique le mouvement Sève. Bonjour.
1: Bonjour.
0: Vous avez, il y a très récemment, c'était le lundi 1er juin à l'abbaye de Belloc, organisé une rencontre fraternelle ouverte à tous. Le thème était « Le monde a froid, qui peut le réchauffer ?» Alors je sais qu'on a déjà présenté ce mouvement dans une émission précédente, mais on peut peut-être faire un rappel. Le mouvement Sève est un mouvement œcuménique de ressourcement spirituel, inspiré par sa fondatrice, Marguerite Opno. Et puis concrètement, c'est quand même trois groupes dans la région, si je ne me trompe pas.
1: Bravo, Mickaël. Trois groupes, un plutôt sur la côte basque, un dans l'arrière-pays, et autour de Ayer, et un entre les deux. Voilà. Et l'esprit de ce mouvement Sève repose sur sa devise qui est être, aimer, servir, unir. Voilà, donc tout au long de l'année, chacune des équipes, avec un livret qui est préparé par ceux qui le préparent à Paris, nous donne un cheminement, une pédagogie pour nous faire réfléchir entre l'Évangile et les écrits de Marguerite Opno et notre propre vie.
0: Alors ce travail de réflexion, il se concrétise sous forme de réunions mensuelles entre chaque groupe. Mais cette rencontre fraternelle à Belloc, elle aspirait à attirer un public plus large.
1: Voilà, un public plus large et aussi occasion de nous réunir entre les trois équipes. On était 24-25, il y avait des équipes et puis il y avait quelques gens extérieurs qui avaient entendu parler de nous par le bouche-oreille, peut-être par la radio, je ne sais pas. Et une fois par an, on fait une rencontre comme ça pour se retrouver, se ressourcer et faire un peu vibrer cette parole. Et puis l'enjeu de ces rassemblements, le mot n'est pas adapté, l'enjeu de ces rencontres, c'est de travailler des textes de la Bible avec les écrits de Marguerite Opno. L'idée, c'est pas de discuter les textes, mais c'est de s'enraciner en profondeur et de répondre aux questions qu'on a posées, qu'on a préparées, à partir de nos expériences de vie partagées. Alors, on repart toujours dans le mouvement Sève de nos vies. Alors, il n'est pas question de dire, de raconter, mais de dire, bah, pour moi, c'est difficile de vivre l'amour, de vivre l'unité. Et bon, la personne détaille un petit peu. Et après, on voit comment dans l'Évangile et par les écrits de Marguerite, on peut se ressourcer. Je vais vous donner une petite phrase. Donc hier, on s'est réunis en petits groupes. Le thème, c'était « Le monde a froid, qui peut le réchauffer ?» Marguerite dit, Marguerite, on l'appelle Marguerite Opno, Marguerite. « Le monde a froid lorsque pénètre au cœur de l'homme le doute de n'être pas personnellement regardé et aimé. Le monde a froid lorsque l'argent, le confort, la vitesse, la technique, la jouissance deviennent des dieux tyranniques et impitoyables en dépit de leur séduction. » Voilà un peu cet état d'esprit. Ça nous parle au cœur de notre vie. Je ne sais pas ce que vont penser les auditeurs, mais la vitesse, la technique, la jouissance, on y est tous les jours. Donc Marguerite nous interpelle. Et nous, on a bâti une journée avec des textes sur... On a travaillé la passion du Christ. On a pris le principe que... On s'est dit... Est-ce que nous, on crie si, est-ce qu'on aurait dit à l'époque « libérer Barabbas et tuer cet homme ?» Voilà, on se positionne par rapport à dans l'Évangile. Comment on réagirait, hein? Et dans le monde d'aujourd'hui, bah, quand il y en a qui manifestent, quand il y en a qui crient, est-ce qu'on va crier avec eux? Ou au contraire, est-ce qu'on va aller voir Pilate? Non, mais Pilate réfléchit, prend position.
0: Donc Inès Azaïs, c'est une manière d'essayer de trouver... une application concrète à ce travail de réflexion basé sur les évangiles.
1: Voilà, on a besoin. L'évangile a été écrit il y a 2000 ans. C'est une parole et au quotidien pour ceux qui la travaillent, qui la croient, qui la prient. On se dit, bah, comment la vivre vraiment? Voilà, comment l'incarner vraiment? Et ça permet, ce travail permet à certains et certaines d'entre nous qui nous l'ont dit hier, qui ont repris une ou deux phrases de Madame Opno, qui est: je ne suis que le maillon, mais je le suis. Maillon d'un avenir sans limite de cette humanité. Une page, une ligne, un mot, une lettre, qu'importe, Je suis le maillon du grand livre où va s'inscrire l'histoire à venir des hommes. Voilà. Moi, quand j'entends ça, moi, ça me fait exister, tout simplement. Ça me fait donner de l'énergie pour aller vivre au plus près des autres, au plus près du service des autres.
0: Alors ça, c'est toute une réflexion inspirée du travail en atelier que vous avez réalisé lors de cette rencontre. Est-ce qu'il y a eu d'autres temps forts que vous souhaiteriez nous partager ?
1: Alors, nous avons eu... Alors hier, comme temps fort, on a eu un temps de prière. On a prié, Marguerite Hopneau a écrit cette prière. « Seigneur, que nous ne déformions plus ton visage au point d'empêcher les autres de te reconnaître et de t'aimer. Apprends-nous à être vrais, à faire tomber toutes les apparences, tous les masques qui nous isolent encore les uns des autres, même au sein de nos vies d'équipe. Apprends-nous à aimer comme tu nous aimes et comme tu veux que nous nous aimions les uns les autres comme tes frères, parce que tu es notre Père. Apprends-nous que tout pouvoir, toute possession, tout privilège porte leur contrepoids d'exigence et de responsabilité et n'ont de sens que dans le service. Apprends-nous que toute vie, si modeste soit-elle, porte en elle sa grandeur si nous la vivons avec toi. Apprends-nous à servir sans jamais nous servir, à donner même de notre nécessaire, à recevoir et même à demander parce que tout bien vient de toi. Fais éclater les limites de notre cœur, élargis-les la dimension des problèmes du monde et des détresses. Aide ainsi chacun de nous à devenir peu à peu une présence du Christ là où tu l'as placé. Nous avons lu cette prière dans la grande église de Belloc où les bénédictins se sont réunis de nombreuses fois. On était tout petits dans cette grande église, mais voilà, on a prié pour ce monde qui a froid.
0: Alors, vous l'avez dit, Inès Azaïs, en début d'émission, cette rencontre, elle était ouverte à tous, pas seulement aux membres du mouvement Sève. Est-ce que parmi ceux que vous avez rencontrés, certains découvraient le mouvement ce jour-là, et est-ce que vous avez eu leur ressenti un petit peu sur cette approche ?
1: Oui, merci de cette question. Il y en a qui en avaient entendu parler par des amis d'amis, hein, parce que Sève existe un petit peu dans toute la France et à l'étranger aussi. Et ceux qui sont venus nous ont dit merci de m'avoir permis de me poser, de réfléchir. Vous avez un niveau d'écoute dans ce groupe rare et ça fait du bien. Voilà. On n'est pas là pour dire j'ai raison, tu as tort. On est là pour partager nos expériences de vie, hein, et pour du coup s'aider les uns les autres. Quelqu'un a dit aussi... Je me sens ressourcée, voilà, je me sens ressourcée et je vais peut-être que je vous donnerai rendez-vous pour se revoir, mais voilà, l'idée n'est pas d'être contagieux, bien entendu, mais l'idée n'est pas de recruter. Hein. Pour ceux qui veulent en savoir un peu plus, on a bien sûr un site internet qui s'appelle mouvement-sève.fr. Moi, je vous donne mon téléphone 06 14 36 6400. Et puis nous travaillons dans le cadre de la semaine de prière pour l'unité des chrétiens et on travaille ensemble pour préparer cette semaine. Donc voilà, on a quelques occasions de se revoir. On prie aussi de plus en plus souvent avec l'occasion nous est donnée de prier avec nos frères protestants orthodoxes, anglicans, au temple de Bayonne. Voilà, l'idée c'est de se sentir bien ensemble au niveau incarné et au niveau spirituel.
0: C'est tout ce qu'on vous souhaite, Inès Azaïs. Bonne chance pour votre mouvement Sève, qui s'est donc rassemblé le lundi 1er juin à l'abbaye de Belloc sur le thème « Le monde a froid, qui peut le réchauffer ?» Merci encore et sûrement à bientôt pour d'autres nouvelles du mouvement.
1: Merci beaucoup. Comment éclairer d'une autre lumière ce monde d'aujourd'hui ? Je vous pose la question. Comment éclairer d'une autre lumière ce monde d'aujourd'hui ? À bientôt.
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0: avec l'Observatoire sociopolitique diocésain. Bonjour Olivier Drapet.
1: Bonjour Mickaël.
0: Aujourd'hui, vous avez choisi de revenir sur l'encyclique Magnifica Humanitas.
1: En effet, il s'agit de la première encyclique du pape Léon XIV, son premier acte magistériel dont je ne pourrais donner qu'un petit aperçu en espérant surtout donner envie aux auditeurs de lire et méditer ce texte magistral et impressionnant qui s'intitule donc Magnifica Humanitas, lettre encyclique sur la protection de la personne humaine à l'ère de l'intelligence artificielle. En effet, ce document est en grande partie centré sur ce problème du numérique et de l'intelligence artificielle et de l'époque dans laquelle nous vivons. Il s'inscrit dans la continuité de la doctrine sociale de l'Église. D'ailleurs, le pape a signé ce document, cette encyclique, le 15 mai. C'était le, si je ne me trompe pas, le 135e anniversaire de Rerum Novarum, la première grande encyclique sociale du pape Léon XIII en 1891. Rerum Novarum, ça voulait dire les choses nouvelles. Eh bien, le pape Léon XIV, à sa manière, s'empare des choses nouvelles de notre époque, à savoir effectivement le numérique et l'intelligence artificielle, ou tout ce qu'on peut appeler les nouvelles technologies. En tout cas, cette encyclique est vraiment ce qu'on peut appeler une encyclique sociale, qui rappelle notamment que les principes de la doctrine sociale de l'Église doivent être les critères à partir desquels on peut précisément porter une appréciation sur ce phénomène des nouvelles technologies et de l'IA. Je cite par exemple le paragraphe 183 de ce texte. « Nous devons nous référer aux principes de la doctrine sociale, dignité de la personne, bien commun, destination universelle des biens, subsidiarité, solidarité, justice, comme critères pour juger si les technologies servent réellement l'humanité ou finissent par la servir, par l'asservir, le verbe asservir, et les considérer comme ligne directrice pour nos choix. » Donc ça me paraît très important, effectivement, il y a au cours des deux premiers chapitres un rappel magistral de ce qu'est la doctrine sociale de l'Église et de ce que sont les principes fondamentaux, critères à partir desquels ensuite on peut porter une appréciation, faire preuve de discernement vis-à-vis de ce phénomène de l'intelligence artificielle. Et parmi les points que je souhaite évoquer, il y en a beaucoup, ce qui me marque, c'est l'insistance du pape à rappeler ou à dire, à marteler que la technologie en général et l'intelligence artificielle en particulier ne sont jamais neutres. Je passe sur différents paragraphes, je retiens le principal. Le numéro 104, les systèmes d'intelligence artificielle se présentant comme neutres et objectifs reflètent et renforcent les stéréotypes ou les positions idéologiques de ceux qui les ont conçus et formés, écrit-il. Un peu plus loin, il en découle une conséquence simple mais incontournable. Nous ne pouvons pas considérer l'intelligence artificielle comme moralement neutre. Ça me paraît très, très important, très intéressant, effectivement, de rappeler effectivement que les algorithmes, finalement, d'une certaine manière, et il le dit, le pape très clairement lui-même, influencent et orientent notre mentalité et nos choix de manière, j'allais dire, invisible et subreptice. Au paragraphe 135, il écrit « Les contenus qui circulent dans les espaces numériques » influence la manière dont les personnes perçoivent le monde, c'est évident, et introduisent dans la conscience collective des images et des récits qui orientent les désirs et influencent les choix quotidiens. C'est important de le dire parce que précisément, l'Église, quant à elle, ne peut pas renoncer à défendre et promouvoir les valeurs, entre guillemets, qui découlent de l'Évangile et qui sont rappelés par la doctrine sociale de l'Église. C'est vrai, par exemple, en ce qui concerne la dignité de la personne humaine et des droits de l'homme qui en découlent, notamment le respect de la vie. Je cite d'ailleurs un paragraphe également du pape, qui est le paragraphe 55. « Les droits de l'homme sont inviolables car inhérents à la personne et à sa dignité. Par conséquent, ils sont universels et inaliénables. » Mais il poursuit « Parmi eux, le premier droit humain est le droit à la vie, de sa conception à son terme naturel, sans lequel il est impossible d'exercer aucun autre droit. Lorsque ce droit fondamental est nié, comme c'est le cas pour l'avortement provoqué, pour le meurtre d'innocents et pour l'euthanasie, on se trouve face à des choix que l'Église juge gravement illicites. » Donc, face effectivement à tout un système, une vision du monde et un système de valeurs très controversé et peut-être subversif que véhicule l'intelligence artificielle, le pape s'en tient, lui, à la défense de valeurs fondamentales, la famille en étant une autre, d'ailleurs, lorsqu'il écrit au paragraphe 165, lorsqu'il rappelle que la famille est un bien social primordial fondé sur l'union stable entre un homme et une femme. Elle est le premier milieu dans lequel chacun développe ses potentialités, etc., etc. Donc, il y a derrière l'intelligence artificielle tout un système de valeurs, toute une vision du monde, une anthropologie qui doit être donc perçue clairement pour être conscient des dangers et des risques de l'intelligence artificielle. Autre point qui m'a frappé, l'insistance sur la déshumanisation qu'entraîne l'intelligence artificielle, bien que celle-ci présente par ailleurs beaucoup d'avantages et d'opportunités, bien sûr. Par exemple, le mot même intelligence doit être distingué de ce qu'on pourrait appeler et de ce que le pape appelle la sagesse humaine, qui ne consiste pas à accumuler des informations, comme l'intelligence artificielle, mais à discerner le sens des choses à la lumière de la vérité, autrement dit de discerner aussi le bien et le mal. Autre problème, la responsabilité. On ne peut pas confier, déléguer à des systèmes automatisés, dit le pape, la responsabilité de prendre des décisions. La responsabilité morale, c'est le propre de l'être humain. Elle ne peut pas être déléguée à des machines ou à des systèmes. Autre risque de déshumanisation, le travail, et d'ailleurs aussi le risque de chômage des jeunes que peut entraîner le développement de l'intelligence artificielle, puisque le pape écrit « Il est réaliste de craindre une contraction significative et rapide des emplois disponibles. » Le pape dénonce aussi, dans la même optique de défense de l'humanité, le transhumanisme et le post-humanisme qui ont comme, j'allais dire, caractéristique commune la centralité de la technique et le rêve de dépasser les limites de la condition humaine. Autre danger, bien sûr, de l'IA, c'est la manipulation et la désinformation. Les outils d'IA sont capables, dit le pape, de manipuler des images et des vidéos. Les attaques informatiques, la manipulation, les données et les campagnes de désinformation orchestrées à l'aide de l'IA peuvent même déstabiliser des pays entiers sur le plan international. Alors, bien sûr, vous me direz, c'est une dénonciation, c'est un discours grave, sans doute, peut-être pessimiste. En réalité, je pense que c'est un diagnostic assez lucide et qu'il y a une dénonciation nécessaire. Le pape le dit lui-même. Cette manière de décrire la réalité que nous vivons peut paraître sombre ou pessimiste, mais je pense qu'il s'agit d'une dénonciation nécessaire. Seulement, il ajoute, la perspective chrétienne ne se limite toutefois pas à dénoncer le mal. Et le pape, dans la foulée, lance un appel à construire la civilisation de l'amour. Car il y a toute une partie, bien sûr, de l'encyclique qui est consacrée à la nécessité d'agir et de s'engager. Notamment pour, dit-il, les mots sont très forts, désarmer l'IA. Il ne s'agit pas, dit le pape, de renoncer à la technologie, mais de l'empêcher de dominer l'humain. Donc c'est très intéressant. Cela entraîne, bien entendu, un certain nombre de préconisations que fait le pape et sur lesquelles je ne peux pas m'attarder. Je renvoie donc au texte même de l'encyclique, mais Il est question de la nécessité, bien sûr, d'encadrer et de réguler l'intelligence artificielle, d'organiser au niveau international, hein, car cette IA ne se limite pas aux frontières d'un pays, un contrôle public, une surveillance indépendante, à l'occasion d'un cadre juridique clair, en fait. Il est nécessaire que les décisions soient compréhensibles, contestables et soumises à un contrôle, écrit le pape Léon XIV, qui parle d'un code commun sur l'intelligence artificielle à mettre en place. En tout cas, le pape termine en rappelant la responsabilité des laïcs et des fidèles d'une façon générale. Tous, nous pouvons apporter notre contribution, dit-il, car personne n'est sans responsabilité. Chacun dispose de son propre champ d'action. Prenons soin, par conséquent, de nos relations, écrit-il, car le cœur humain conserve un besoin irremplaçable de proximité et l'intelligence artificielle ne pourra jamais combler ce besoin. Et le pape insiste sur la nécessité, notamment pour les jeunes, de s'engager dans le monde numérique en tant que missionnaire généreux et mûr dans la foi, parce qu'il s'agit là d'un nouveau continent à évangéliser. Et plus fondamentalement, il appelle à retrouver le sens de la vérité, le sens de la reconnaissance de vérité universellement valable qui nous précède et que la conscience doit accepter, écrit-il, parce que la vérité est un bien commun et non la propriété de ceux qui détiennent le pouvoir ou la visibilité. D'où d'ailleurs son appel à privilégier dans cette lutte contre les risques et dérives de l'IA, l'éducation et la formation, éduquer les adolescents, les jeunes, leur apprendre à reconnaître les manipulations, et même les éduquer à la sobriété numérique, écrit-il. Nous devons éduquer à jeûner de l'intelligence artificielle. La conclusion du pape sera la mienne. Car nous devons, dit-il, devenir des tisseurs d'espérance dans notre monde en partageant ce que nous sommes et ce que nous avons, afin que nous puissions témoigner de la beauté d'une magnifique humanité, Magnifica Humanitas, habitée par Dieu.
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0: Le jeudi 11 juin, les membres du MCR, Mouvement des chrétiens des retraités, organisent une journée de détente et prière ouverte à tous pour faire le pont entre l'oubli et la mémoire de notre histoire et notre foi. Au programme de cette journée, visite guidée du camp de Gurs et de l'église de l'hôpital Saint-Blaise, repas pris à l'auberge Claverie à Audox, conférence sur la mission du MCR intitulée « Passeurs de foi » et enfin une messe clôturera cette journée d'amitié et de partage. Pour tout renseignement sur cette journée « Passeurs de mémoire et de foi » au camp de Gurs et à l'hôpital Saint-Blaise, adressez vos demandes à l'adresse mail suivante mcrbearn@orange.fr. Vendredi 12 juin, de midi à 20h, les laïcs du Prado invitent la famille et les amis du Prado à une journée de partage à la maison Saint-Joseph de Saint-Pierre-des-Rubes. Au programme de cette journée, accueil à partir de midi, repas partagé à midi et demi, à 14h, partage sur Vatican II et le Prado avec Jean Mibiag, suivi d'un partage d'évangile à 15h30, à 17h, exposition Bienheureux Antoine Chevrier sur le thème « Suivre Jésus pauvre ». Messe à 19h et enfin fin de la journée à 20h. Pour tout renseignement sur cette journée de partage avec la famille spirituelle du Prado à Saint-Pierre-d'Irube, le 06 33 16 46 96. Vendredi 19 juin à partir de 18h, le Carmel de Bayonne propose une quatrième rencontre à partir de l'histoire d'une âme de Sainte Thérèse. Cette rencontre animée par le père Pierre Aramburu, prêtre diocésain de l'Institut Notre-Dame de Vie, est organisée vendredi 19 juin à 18h au Carmel de Bayonne, 2 chemin d'Arancette, une rencontre ouverte à tous.
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3: Madame, monsieur, bonjour et bienvenue sur Point d'Orgue, votre rendez-vous de musique sacrée. Je suis très heureux, comme d'habitude, de vous retrouver pour un nouveau numéro consacré aux merveilles du répertoire. Et aujourd'hui, je vais vous faire une émission très particulière, très spéciale, non seulement par le sujet que nous allons aborder, mais également par le répertoire. Alors, trêve de suspense, on va tout de suite parler de la mélodie, de la poésie dans la tradition musicale française qui s'est transformée ensuite dans la musique sacrée. Alors comme ça, ça fait peut-être un petit peu beaucoup, mais vous allez voir, on va prendre des chemins un petit peu détournés pour atteindre notre objectif et vous allez entendre de très très belles choses à mon avis. Alors la mélodie, c'est probablement ce qui touche le plus immédiatement l'être humain. Avant même l'harmonie, vous savez, la couleur, les accords, avant même parfois le rythme, il y a cette fameuse ligne chantée, cette respiration, cette parole portée par la musique. Car la musique française entretient depuis toujours une relation extrêmement intime avec le texte. C'est une relation qui est presque charnelle. Et pour vous en rendre compte, bien sûr, je vous invite à puiser dans les trésors de notre littérature. Alors dans notre littérature, justement, on parle souvent de prosodie. Vous savez, c'est cette manière qu'a la musique d'épouser les inflexions naturelles de la langue, de respecter ses accents, ses élans et même ses silences. Et alors dans cette tradition française, la mélodie n'est jamais totalement abstraite. Elle naît souvent d'un mot, d'un vers, d'une figure de style ou bien d'une image poétique. Et c'est ce qui va nous intéresser aujourd'hui. Et il est intéressant de vous rappeler que le mot lui-même, poésie, vient du grec poiesis, qui signifie création. Vous allez comprendre pourquoi je vous en parle. Il y a donc dans l'acte poétique une véritable puissance créatrice, une forme presque démiurgique, faire sortir un monde à partir du langage. Et je trouve que cette idée rejoint assez naturellement, finalement, la musique. Le compositeur devient à son tour créateur de souffle, de lumière et de temps. Et naturellement, si je vous ai parlé de littérature, mais également de musique, c'est parce qu'il y a quelque chose qui les unit tous les deux, c'est le lyrisme. Alors le mot lyrique, là aussi on fait un petit peu, on retourne chez les anciens, vient évidemment de la lyre, vous savez, l'instrument d'Apollon, dieu des arts, de la beauté, de la lumière et de la poésie. Et donc, depuis l'Antiquité, poésie et musique sont profondément liées. Et la musique française, au travers des siècles, a porté cela à un degré de raffinement que je trouve fabuleux. Et en fait, certains ont réussi à faire chanter la langue elle-même. Alors nous allons commencer aujourd'hui avec une œuvre profane, mais qui illustre, je trouve, parfaitement cette fusion entre texte et musique. Alors on prend un texte profane, c'est pour illustrer mon propos, vous allez voir ensuite, avec la musique sacrée, comment cela s'illustre. Alors il s'agit de l'invitation au voyage de Charles Baudelaire, un poème absolument fameux qui a été mis en musique par Henri Duparc. Alors Baudelaire, vous le savez, c'est un immense poète du 19e siècle, poète symboliste, auteur notamment des Fleurs du Mal dont est issu ce poème, et c'est une figure centrale de la modernité poétique française, et son œuvre cherche sans cesse une correspondance entre les sensations, vous savez que Charles Baudelaire était quelqu'un d'assez excessif dans sa vie, les couleurs, les parfums, mais également les sons. Alors son poème, l'invitation au voyage, apparaît d'abord dans Les Fleurs du Mal et il avait trouvé que la poésie était telle qu'il a réécrit plus tard dans le Spleen de Paris, vous savez, ces fameux petits poèmes en prose où la musique s'explique dans le texte seul. Et donc je trouve que le texte, alors on repart sur celui, le premier, hein, celui de l'invitation au voyage des Fleurs du Mal, possède déjà en lui-même une structure musicale avec notamment cette espèce de refrain désormais resté célèbre, « Là tout n'est qu'ordre et beauté, luxe, calme » et volupté. Et en fait, Henri Duparc a su se saisir, lui, de cela. Alors lui, c'est un des grands maîtres de la mélodie française. Il a un catalogue d'œuvres extrêmement réduit, mais chaque œuvre, vous allez l'entendre, est ciselée avec une intensité extraordinaire. La mélodie française pour voix et piano devient chez lui un véritable art de l'atmosphère. Le piano ne se contente pas d'accompagner, il peint. Il suggère, il prolonge le texte. Et alors nous allons écouter cette œuvre dans une interprétation fabuleuse de Mireille Delinche accompagnée au piano par François Cardoncuff.

Je vous avais prévenu quel raffinement absolument fascinant nous avons entendu ici, cette poésie mise en relief par la musique. On entend parfaitement ici cette tradition française où la musique semble naître directement des inflexions du texte. Vous l'avez entendu, rien n'est appuyé, rien n'est démonstratif, tout est suggestion, demi-teinte, respiration, bref, intelligence. Et cette relation intime entre poésie et musique va naturellement trouver une place toute particulière dans la musique sacrée française. Et c'est ce vers quoi je voulais vous emmener aujourd'hui. Alors la spiritualité française du XXe siècle n'est pas seulement grandiose ou spectaculaire, elle est aussi profondément intérieure et Francis Poulenc en est probablement l'un des plus beaux exemples. C'est un compositeur profondément paradoxal, à la fois mondain, spirituel, léger et bouleversant. Poulenc traverse une crise intérieure majeure après la mort tragique de son ami Pierre-Octave Ferroux et c'est à Rocamadour, devant la célèbre Vierge Noire, qu'il connaît une véritable conversion spirituelle qui a donné lieu à quelques-unes des plus belles pages de la littérature musicale française. Et alors, c'est à partir de ce moment-là que la figure mariale devient centrale dans son univers musical, et sa musique sacrée est traversée, je trouve, d'une douceur très particulière, et même dans la douleur, il subsiste toujours chez Poulenc une forme de tendresse très lumineuse. Alors nous allons écouter un de ses morceaux les plus célèbres, Prier pour paix, qui est composé à la veille de la Seconde Guerre mondiale. Poulenc met ici en musique un texte du poète Charles d'Orléans, écrit au XVe siècle, Priez pour paix douce, Vierge Marie. C'est une supplique, en fait, qui est adressée à la Vierge afin que cesse la guerre, ce vrai trésor de joie qu'est la paix, pouvant enfin revenir au monde. La pièce commence presque comme une berceuse, vous allez l'entendre. Alors le chœur va se substituer à l'orgue, hein, c'est une version a cappella que nous allons entendre. Et puis vous allez entendre une petite progression, notamment lorsque le texte évoque le sacrifice du Christ et la guerre que tout dévoie. Mais finalement, à la fin, Poulenc revient finalement à cette douceur initiale, comme un enfant bercé dans les bras de sa mère. Alors nous allons écouter ici une version du London Quartet dirigée par Vesher Mandamaker.

Un texte et une musique absolument uniques, Priez pour paix de Francis Poulenc sur le texte de Charles d'Orléans, une musique fabuleuse qui vient rehausser ben, comme un bijou au centre d'un diadème, un texte qui lui aussi est d'une grande beauté et comme toujours chez Francis Poulenc, il y a cette dimension un petit peu supérieure, très éthérée, assez fantastique, qui nous laisse rêveurs, songeurs et qui nous plonge dans l'univers poétique de ce compositeur exceptionnel. Hélas, hélas, trop méconnu en France, pourtant il s'agit d'un géant de la musique, et vous l'avez entendu par cette petite œuvre de 3 minutes seulement, mais d'une densité exceptionnelle par son intériorité si fulgurante, si frappante. Alors maintenant que nous sommes entrés dans le vif du sujet, je vais vous proposer quelque chose encore une fois d'un petit peu iconoclaste, et nous allons changer d'univers avec une figure absolument fascinante, j'ai nommé Lili Boulanger. C'est la première femme à obtenir le prix de Rome en composition en 1913, c'est la sœur de Nadia Boulanger, immense pédagogue du XXe siècle, et Lili Boulanger demeure une personnalité absolument fulgurante de la musique française. Elle meurt hélas très jeune, à seulement 24 ans, laissant derrière elle une œuvre d'une maturité et d'une profondeur absolument stupéfiante qui avait fait l'admiration eh bien, de tous les gens du conservatoire qui avaient pu mesurer son talent, parmi lesquels Claude Debussy. Alors sa musique est profondément mystique, on retrouve un petit peu ce côté mystique que l'on a observé chez Francis Poulenc. Cette musique est traversée par une quête de lumière permanente, presque une forme d'espoir, voire même, je pense, d'espérance. Alors nous allons écouter ici l'hymne au soleil. C'est encore une fois une œuvre profane, mais je trouve qu'elle est empreinte d'une véritable religiosité cosmique. C'est pour ça que je vous la fais écouter ici. Alors le texte est de Casimir de Lavigne, et Lili Boulanger met ici tout son génie, qui est immense, vous allez vous en rendre compte, au service du texte. Alors la pièce est construite en deux grandes parties, en fait c'est plutôt en trois, avec une structure en A, B, A. Dès le début, le piano enchaîne les grands accords avec des quintes parallèles, qui installent immédiatement une sensation de magnificence, comme une apparition solaire, voire christique, et puis vous avez le chœur qui entre progressivement en homorythmie, créant une impression immense malgré l'absence de l'orchestre. Et ensuite, vous avez une deuxième partie, la très Lili Boulanger, beaucoup plus éthérée, presque cosmique. La mezzo-soprano surgit comme une voix suspendue dans l'espace, tandis que les harmonies du chœur deviennent d'une subtilité extraordinaire. Alors vous allez entendre, les chœurs se déploient dans des pianissimi très difficiles, presque irréels, hein, sol aigu, pianissimo, c'est très difficile. Et on retrouve ici cette idée évoquée au début de l'émission, c'est-à-dire la musique comme acte de création poétique, comme transfiguration du texte, et qui ici, je trouve, donne presque une dimension sacrée. Alors nous allons écouter ici une version du Philharmonia Choir de Stuttgart, dirigée par Helmut Wolf, avec en mezzo-soprano Hélène Schneiderman et le pianiste Emil Naumov.

Et c'est ainsi, en fanfare orchestrale, que le piano termine cet hymne au soleil de Lili Boulanger, une œuvre magistrale. Et bien entendu, si cette esthétique vous plaît, je vous invite à découvrir l'entièreté de l'œuvre de cette extraordinaire compositrice. Alors, afin de terminer cette émission, nous allons écouter une œuvre bien plus contemporaine, l'hymne à la Vierge de Pierre Villette. Alors, Pierre Villette appartient à cette lignée de compositeurs français profondément marquée par l'héritage de Poulenc que l'on ressent dans toute son œuvre. On retrouve ici une écriture très vocale, très souple, où l'harmonie sert avant tout la couleur du texte. Vous avez le poème de Roland Bouhéré qui possède une grande douceur contemplative et la pièce adopte une forme presque simple de refrain et couplet, mais avec cette simplicité apparente qui permet une montée progressive vers quelque chose de très lumineux. La fin, notamment, semble littéralement suspendue dans la lumière. On pourrait presque y entendre une évocation de l'Assomption de la Vierge. Cette musique, je trouve, possède une dimension céleste et elle a quelque chose d'extrêmement français, pas beaucoup d'emphase, pas vraiment de gigantisme, mais une pureté de ligne profondément émouvante. Alors je vous propose d'écouter sans plus attendre cette version de l'hymne à la Vierge avec l'ensemble La Sportelle, ici dirigé par le grand Owen Park.

Et voilà une magnifique manière de conclure ce parcours à travers du parc Poulenc, Lili Boulanger et Pierre Villette. Nous avons entendu combien la musique française entretient un lien unique avec la mélodie et surtout dans l'espace sacré, car la foi passe souvent par la douceur, par la lumière, par la poésie du texte lui-même. Et c'est peut-être là l'une de nos grandes spécificités françaises, faire de la musique une respiration du verbe. Merci à vous tous d'avoir été fidèles à Point d'Orgue. Je vous retrouve la semaine prochaine pour un nouveau numéro. D'ici là, portez-vous bien.

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0: Bonjour, vous êtes sur votre radio chrétienne pour écouter votre émission Grand Format. Aujourd'hui, le deuxième volet de l'intervention de Brigitte Jacquelin qui nous parle de la femme au foyer. Elle était invitée par les associations familiales catholiques de Loire-Atlantique le 28 juin 2017 à Nantes. Brigitte Jacquelin est présidente de l'Union nationale des femmes actives et foyers qui donne la parole aux femmes qui souhaitent exercer pour un temps de leur vie leur activité principale au sein de leur famille. Association non politique, confessionnellement neutre, largement ouverte à tous. Nous l'écoutons.
1: Ah oui, alors si, il y a une chose dont je n'ai pas parlé. Chaque personne est à la fois fille ou fils quand on est. Après, on est époux, épouse, et puis on est père et mère. Et donc, ce que je disais un peu tout à l'heure, mais n'oubliez pas vos parents. Quand on travaille beaucoup, que les journées sont très chargées, on a vite fait de les oublier, surtout s'ils habitent pas très près, et puis qu'on peut pas leur demander des services et tout, donc il y a pas cette. Mais vraiment, c'est vraiment quelque chose que quand on est au foyer, on peut vraiment soigner, et je crois que c'est très très très très important, parce qu'il faut pas avoir de regrets, si vous voulez. Non seulement il faut pas avoir de regrets, mais tout ce que vous faites vous pour vos parents. Aux enfants, ils feront la même chose. Donc, si jamais ils ne voient jamais leurs grands-parents, ils diront c'est quelque chose qui n'est pas important. Et donc, quand ils se marieront à leur tour et qu'ils auront des enfants, ben, ils diront ben oui, on a changé de cap. Les parents maintenant, c'est plus important. Vous voyez ? Donc, il faut vraiment se dire que les parents. C'est très important. Et les parents sont très importants pour les petits-enfants. Après, quand vous êtes au foyer, donc vous avez malgré tout du temps, même si on est épuisé, parce que c'est 24 heures sur 24, 7 jours sur 7, tous les mois de l'année. Mais c'est pas grave, on a quand même du temps. Et donc, il y a le quartier, il y a tous les gens autour. Et je crois que si jamais les femmes au foyer n'étaient pas là pour faire ce lien avec tout le monde, je crois que la vie serait quand même bien, bien différente et que ça serait dommage. J'ai assez parlé ? Oui, j'ai assez parlé. Est-ce que vous avez des questions ?
2: On va commencer. Alors, j'ai déjà une première question.
1: Oui.
2: Justement, le rôle des mères au foyer est quand même très dévalorisé dans la société, comme vous l'avez dit.
1: Oui.
2: Et notamment dans les écoles, par les enseignants, parfois les camarades de classe. Comment le mari peut justement revaloriser auprès de ses enfants cette image
1: Alors là, le mari, il a un rôle hyper important. Je ne sais plus qui disait, ce que le mari peut faire de mieux pour sa femme, c'est de l'aimer et de montrer à ses enfants qu'il l'aime et qu'il l'admire. Et qu'il admire pour tout ce qu'elle fait et tout ce qui ne se voit pas, tout ce travail invisible. Alors, c'est vrai que en tant que père, c'est génial de poser cette question, parce que vous avez vraiment un rôle hyper important. Déjà dans les dîners, dans tout, dès qu'il y a du monde, si vous voulez, les gens voient bien si votre femme. Vous appréciez ce qu'elle fait, si vous aimez qu'elle soit là, parce qu'avant, avant que les femmes travaillent, les mères étaient au foyer, et si vous voulez, ce qu'elles faisaient, tout le monde trouvait que c'était beau et c'était grand. Et les enfants, on dit toujours que derrière un grand homme, une grande femme, il y a sa maman, il y a son épouse, mais si vous voulez, la maman, elle fait passer tous les messages. Jean-Paul II dit sentinelle de l'invisible, si vous voulez, la maman, elle fait passer tout ce qui ne sera pas dit à l'école, tout ce qui ne sera pas dit dans l'environnement, etc. Elle le fait passer parce que c'est toute son histoire, c'est toute l'histoire de la famille, c'est toute l'histoire de ce qu'elle a vécu, de ce qu'elle a compris, etc. qui passe par là. Et ça, si vous valorisez ça auprès de vos enfants, si vous voulez, c'est énorme. Parce que c'est quand même vexant, effectivement, que les enfants soient. Alors, je pense que tout dépend effectivement de ce qu'ils entendent à la maison. Parce que si vous voulez, quand un enfant dit à ses amis qui ne voient jamais ou pas beaucoup ou pas assez leur maman, ils leur disent mais tu sais, moi, je suis bien à la maison, quoi. En général, il suffit qu'ils disent je t'ouvre la porte et tout le monde accourt, quoi. Hein. Il y avait une conversation comme ça d'une de nos filles dans le bus. Alors elle était en prépa et elle parlait avec une de ses amies et donc elle lui disait, il y en avait une qui disait qu'est-ce que tu feras après quand si jamais tu vas où est-ce qu'est-ce que tu veux faire. Donc elle voulait toutes les deux faire des écoles d'ingénieur et qu'est-ce que tu feras après. Et alors il y avait l'ami qui disait moi je chercherai un bon travail et puis je me marierai et puis voilà j'aurai une famille. Et donc notre fille dit je sais même pas si elle avait dit ça d'ailleurs, ouais, elle était complètement axée sur le travail. Donc notre fille dit bien sûr je voudrais un bon travail etc, mais après ce que j'aimerais bien c'est me marier, avoir des enfants. Et l'autre la regarde et puis lui dit mais la façon dont tu dis ça on a l'impression que ça passe avant ton travail. Alors notre fille dit, bah oui, bien sûr, j'aimerais avoir plusieurs enfants et j'aimerais bien pouvoir m'en occuper moi-même. Et alors son ami lui dit, mais c'est bizarre ce que tu me dis, mais quel est l'intérêt? Alors, elle dit, l'intérêt c'est que, attends, moi, maman est à la maison, on est nombreux et on a une vie mais vraiment très très amusante. Moi j'ai des souvenirs. Alors la fille lui dit, mais t'as des souvenirs? Alors, tu peux t'imaginer ce qu'on faisait dans le jardin, à bicyclette et tout. C'était fou, quoi. Et alors, son ami lui dit, c'est bizarre parce que moi, je ne me souviens de rien. Alors, elle dit, comment ça, tu ne te souviens de rien? Non, à part l'école et les vacances. Le week-end un peu, mais même, c'était souvent chacun faisait ses affaires dans son coin. Je ne me souviens de rien. Et alors notre fille lui a dit tu vois c'est pour ça que je voudrais être à la maison. Je voudrais pas que mes enfants me disent je ne me souviens de rien. Alors que l'enfant si vous voulez c'est vraiment le bagage qu'on acquiert, c'est là où tout se forme, où tout se joue quoi. Et c'est la même qui nous disait quand elle était donc en école d'ingénieur, elle nous parlait des garçons et elle nous disait mais c'est quand même étonnant hein, les garçons ils sont beaux, ils sont intelligents, ils sont gentils. Mais il parle pas. Alors on lui disait ah bon ? Elle dit non, pour qu'ils parlent, et alors après on ne les arrête plus, il faut qu'ils aient bu ou qu'ils soient drogués, et dans ces cas-là, ils viennent vous voir et ils n'arrêtent pas. Ils n'arrêtent pas. Et elle disait, on a l'impression qu'ils n'ont pas de colonne vertébrale. On a l'impression qu'ils ont grandi, mais qu'il manque toute la construction intérieure. Alors elle dit ça pour les garçons parce que c'était une fille. Hein. Après, pour les filles, je pense que c'est peut-être différent, je ne sais pas. J'ai répondu à votre question ou j'ai été complètement ailleurs?
3: Bonsoir. Est-ce que vous auriez des critères un peu de discernement quand on est dans une situation où on se pose la question éventuellement de reprendre un travail ou non?
1: Oui.
3: Voilà.
1: Alors, moi, mon critère de discernement, c'était une dame qui me l'avait donné, j'ai trouvé ça très bon. Elle m'avait dit, quand on est un couple et qu'on a une famille, on a à sa disposition deux plein temps et demi. C'est-à-dire qu'il y a un plein temps qui va servir, sans parler de se réaliser dans son travail, etc. Elle disait, il y a un plein temps qui va servir à nourrir la famille. Il y a un plein temps qui va servir à s'occuper de sa famille et il reste un mi-temps. Et ce mi-temps-là, c'est la part variable. Ça peut très bien être un mi-temps de travail. Ça peut très bien être un mi-temps de loisirs. Ça peut être très bien être un mi-temps d'études, etc. Elle dit, il reste toujours un mi-temps. En fait, c'est ces fameuses journées que vous avez à votre disposition, en plus du temps où les enfants sont à l'école. Et donc on y réfléchissait avec des amis. Et il y en avait une qui me disait, oui, moi, la solution qu'on a trouvée, c'est que on travaille avec mon mari tous les deux trois quarts de temps. Ce qui fait qu'en fait, les enfants s'y retrouvent. Tout le monde s'y retrouve. Donc, si vous voulez, je crois que ces deux plein temps et demi, c'est vraiment une super, un super étalon. Parce que c'est vrai que si jamais on travaille tous les deux, il reste plus qu'un mi-temps pour les enfants. C'est pas tout à fait assez. Donc, si vous voulez, qu'est-ce qui se passe? Alors, on dit qu'il reste un mi-temps pour les enfants, il reste pas grand-chose pour le couple, parce que le couple, en général, passe toujours après les enfants. Donc, ça veut dire que les deux conjoints s'occupent vraiment de leur travail à fond, s'occupent de la maison à part égale, mais très souvent des choses matérielles ou en urgence. Et du coup, ça suffit pas pour faire tenir un couple. Donc, si vous voulez, est-ce que c'est le couple qui va s'étioler? Est-ce que c'est la femme qui va vouloir en faire et qui va s'effondrer? Est-ce que c'est les enfants qui n'auront pas leur compte et qui du coup vont partir dans des voies qui ne seront pas faciles? J'en sais rien, mais je trouve que c'est assez exact et que si jamais il y a un des trois éléments qui flanche, En général, ça emporte tout le reste. Si le couple flanche, c'est vraiment pas drôle pour le reste de la famille. Si jamais la femme flanche, c'est dur pour tout le monde. Et si les enfants flanchent, c'est rare que le couple résiste. Hein. Et les enfants, ils peuvent flancher très facilement. Actuellement, ils ont tout pour qu'ils flanchent. Hein. Ils ont vraiment l'alcool, ils ont la drogue, ils ont le porno, ils ont la sexualité trop rapide. Ils ont tout pour être abîmés. Donc, si vous voulez, et après ça, ramer par derrière, bien sûr, on y arrive. Bien sûr, il y a la résilience. Bien sûr, il y a on peut réparer, etc. Mais c'est quand même dur. Donc, vraiment, moi, vous me posez la question, moi, je vous dirais, si vous pouvez prendre un temps, si vous voulez retravailler, je comprends tout à fait, hein, vraiment, on peut en avoir vraiment besoin, et pour des raisons de se réaliser, et pour des raisons financières. Mais si jamais on peut éviter de prendre un plein temps, il faut vraiment essayer, quoi. Moi c'est ma réponse, hein. Voilà. Donc, quand on dit tout successivement, ce que je vous disais au début, tout faire bien, parce que successivement, c'est une solution, c'est pas la solution. Chacun doit trouver ses solutions, et surtout que ces solutions-là, elles changent en fonction de la vie, elles changent en fonction du temps, elles changent en fonction de ce qui arrive à je sais pas quoi, à vos enfants, à votre mari. Par exemple, si jamais vous vous retrouvez en période de, vous êtes au foyer, vous vous retrouvez en période de chômage ou de je sais pas quoi, la boîte de votre mari est rachetée et on vous dit gentiment que voilà, on enlève tous les cas, tous les ingénieurs, ah, parce qu'on va mettre que oh, c'est une boîte étrangère qui rachète et que bah ils sont beaucoup mieux, hein, ça c'est sûr. Bon. Qu'est-ce que vous faites? Ben, si vous voulez, il faut se poser la question, parce que si jamais arrive à la fois pour les enfants, le mari qui est pas très à l'aise et qui doit rechercher du boulot, la femme qui est pas très à l'aise parce qu'il faut qu'elle recommence un boulot alors que vraiment c'est très précipité, les enfants, eux, ils vont pas être très à l'aise non plus. Donc, si vous voulez, de toute manière, prendre le temps d'y réfléchir et prendre le temps de trouver la solution qui paraît la meilleure, ne pas se précipiter. Donc nous, ça nous est un peu arrivé, ce genre de choses. Qu'est-ce qu'on a choisi? On a choisi. Alors heureusement, c'est vrai qu'il y avait les allocations chômage, hein, donc ça permettait de voir venir. Et on s'est dit, on change rien. C'est-à-dire que mon mari s'est mis à fond à chercher du boulot, mais vraiment un job à temps complet. Et il a eu de la chance parce que ça a très bien marché. Moi, j'ai rien changé de façon à ce que les enfants aient le même rythme. Alors, je pense que les aînés, les enfants, ils ont des antennes partout, donc ils savent tout. Hein. Les aînés s'en sont certainement rendus compte. Mais si vous voulez, ils ont compris la démarche, ils ont compris les solutions qu'on avait choisies. Et finalement, ça a duré quoi, 9 mois. 9 mois et ça s'est bien passé. Donc bon, on a eu de la chance, hein. Je reconnais qu'on a eu de la chance, mais si vous voulez, on avait tout misé en disant on ne change rien pour pas déséquilibrer, et par contre on fait tout pour que donc mon mari ait vraiment tout ce qu'il fallait pour être dans les meilleures conditions possibles pour retrouver du travail. Donc première chose, on s'est dit on panique pas, mais ça c'est plus facile à dire qu'à faire, quoi.
4: Comment tenir quand les enfants nous demandent 10 fois, 20 fois regarder la télévision, faire un jeu sur ordinateur?
1: Ah oui, ça c'est une très bonne question. Ouais. Alors, il faut mettre des règles. Il faut mettre des règles et s'y tenir. Alors, première règle qu'on avait pris nous, jamais d'écran, que ce soit télévision ou ordinateur, quand il y a l'école le lendemain. Et si vous voulez, en fait, c'est très dur au début, très dur. Mais après, les enfants, si vous avez plusieurs enfants, 2, 3, etc., ils feront eux-mêmes la police. Parce que il y en a toujours un qui se rend compte que il y a des travaux à faire et que ça l'énerverait que l'autre regarde la télévision. C'est vraiment pas forcément par par gentillesse, hein. Mais ça peut être par jalousie, ça peut être je sais pas quoi. Mais les règles, quand vous établissez des règles, elles seront tenues si vous êtes ferme, parce que vos enfants prendront le relais. Donc nous on avait dit jamais de télévision ou de. Ils ont quel âge vos enfants? Vous pouvez encore avoir suffisamment d'autorité pour le faire encore maintenant. C'est dur, c'est très dur. Mais Bon, je continue, puis après je donnerai un truc qu'on avait fait. Donc, jamais télévision quand il y a l'école le lendemain. Et alors après, comme on avait une télévision et un ordinateur qui étaient dans la même pièce, là où je faisais mon repassage, comme par hasard, ce qui me permettait de voir ce qu'ils regardaient, on avait dit, il y avait trois tranches d'âge. Il y avait les trois grands, les deux petites filles et les deux petits. Alors, les deux petits, ils prenaient la tranche entre 6h et 6h30. Et ils choisissaient... Alors, on n'avait pas la télévision, on avait juste un écran avec des DVD. Donc, les DVD, on les a achetés d'occasion. Enfin, bref, les brocantes, les machins, les trucs, toujours pareil. Et comme mon mari était très cinéphile, il en choisissait des bons. Moi, c'était beaucoup plus cucu, mais comme ça faisait la part des choses entre les filles et les garçons, donc c'était parfait. Et donc 6h30, c'était les petits. Après, ils allaient prendre le bain. C'était la tranche des moyennes qui avaient aussi droit à une demi-heure. Et puis après, c'était le dîner, en gros. Hein, bon. Et puis c'était la tranche des grands qui avaient le droit, pas forcément à plus d'ailleurs, hein, trois quarts d'heure peut-être. Bon, bref, peut-être une heure. Ce n'est pas au fur et à mesure qu'ils grandissaient. Mais alors, ils étaient drôles parce que... Ah si, ils avaient pas beaucoup plus. Mais par contre, les grands avaient le droit de regarder l'émission des moyens et des petits. Et les moyennes avaient le droit de regarder l'émission des petits. Ce qui fait que les petits avaient une demi-heure, les moyennes avaient une heure, et les grands pouvaient avoir jusqu'à une heure, trois quarts. Donc, ils pouvaient... Et alors, du coup, ils ont appris ce que c'était qu'un feuilleton. Ça, c'est clair. Ils regardaient tout en feuilleton. Et ben, ça se passait bien. Alors il y avait ça, et puis un jour, il se trouve que mon mari était aux États-Unis, donc j'ai rejoint, et j'ai eu la bonne idée d'acheter des DVD en anglais, mais ils n'étaient pas sous-titrés. Et là, moi je ne parle pas anglais. Et donc on leur a mis les DVD, et là ils ont commencé à... Le premier c'était Chanson sous la pluie. Il était sous-titré en français, mais les plus jeunes ne savaient pas lire. Hein, c'était ça. Donc il fallait que les grands regardent le film et lisent à toute vitesse pour les plus petits. C'est intéressant. Mais n'empêche qu'ils y ont pris goût. Alors j'étais quand même un peu ennuyée, donc j'avais trouvé toujours d'occasion une version française de Chanson sous la pluie. Mais en fait c'était très très mal. Elle était très moche cette version. Et du coup je leur ai dit, écoutez les enfants, j'ai quand même un peu honte. Je vous ai trouvé le film en français, on va regarder. Et en fait, il était tellement mal doublé, ils avaient pris l'habitude de voir les choses en anglais, les chansons, etc. Et on dit, ah non, c'est pas possible, on retourne à l'anglais. Et du coup, c'est comme ça qu'ils ont appris l'anglais, en fait. C'est avec d'abord des films sous-titrés, et puis après, donc plus tard, quand j'ai ramené des films qui n'avaient même pas de sous-titres, mais qui étaient passionnants, alors je traduisais n'importe quoi. Et alors un jour, il y avait mon mari qui lui est parfaitement bilingue, qui était sur l'ordinateur et qui dit aux enfants, c'est drôle, et j'ai deux versions. Donc c'est resté dans la famille, ça. Alors, donc ils avaient droit à une demi-heure et ils pouvaient choisir soit écran télé, donc DVD, soit écran jeu vidéo. Donc les garçons qui étaient filous disaient, on prend l'écran jeu vidéo, mais comme il y avait la télévision là et l'écran là, ils faisaient les deux, quoi. Bon, c'était pas grave, hein, c'était le jeu, donc on avait fait ça comme ça. Et en fait, ça s'est pas mal passé. Alors, il y avait des choses, du coup, il y a des choses assez drôles, c'est que, par exemple, les grands avaient le droit de choisir des films qui étaient pour eux et auxquels n'avaient pas accès les... Alors, c'était pas bien méchant, hein, mais c'était auxquels les petits n'avaient pas accès, parce qu'il y a à chaque âge son problème, ces films. Et je me rappelle très bien, nos enfants sont tous différents, ils ont chacun leur caractère, et il y en avait une en particulier qui voulait absolument voir Les Visiteurs. Et elle était vraiment trop petite, quoi, ça ne l'aurait pas intéressée. Donc j'avais dit non, c'est plus tard. Et alors évidemment, elle a profité d'être chez des amis et elle a regardé Les Visiteurs. Et elle est rentrée en disant, c'est nul ce film. Et alors les aînés lui ont dit, t'avais qu'à écouter maman, t'es trop petite. Nous on a beaucoup ri, toi t'as pas ri, tant pis pour toi, t'auras plus jamais envie de le voir. Ce qui est vrai, elle a plus jamais eu envie de le voir. Donc si vous voulez, les aînés prennent... Et du coup, j'ai plus eu aucun ennui quand je disais, c'est pas pour vous. Ils comprenaient, ou quand mon mari disait, c'est pas pour vous, ils comprenaient. Donc si vous voulez, c'est un jeu en fait qui se fait. Alors, vous m'avez posé la question, comment faire et... Parce qu'on peut avoir des... Ah oui, on peut avoir des... Si vous voulez, l'humour fait tout passer. Donc le vôtre et le leur. Hein, il faut bien savoir que ça va dans les deux sens. On avait, alors c'était pas pour les écrans, c'était pour le gaspillage. Alors moi j'ai un père qui m'a toujours dit l'écologie, etc. C'est très bien, mais nous quand on était petits, on fermait toujours la lumière en partant parce que de toute façon on n'avait pas de sous et que l'écologie se faisait d'emblée parce que de toute façon c'était comme ça. Qu'en fait c'était des habitudes qui étaient prises et on jetait pas n'importe quoi, etc. Et donc ça m'était resté. Et un jour, on avait vu que la facture d'eau et d'électricité, mais d'eau en particulier, avait beaucoup augmenté et que donc, c'était pas normal. Et ils prenaient tous des bains, 36 bains, je sais pas quoi, beaucoup trop grands et tout. Donc, on leur avait dit, non mais écoutez, c'est pas possible. Plan moins 20%. Alors, ils nous ont regardé et ils nous ont dit, c'est quoi ça? Et on a dit, ben voilà, il faut que le mois prochain, la facture ait baissé de 20%. Alors, ils se sont pris au jeu, mais on ne s'y attendait pas. Mais ils mettaient sa d'eau pour se laver, à la limite, il faut leur dire, mettez-en un peu plus, sinon vous n'allez jamais vous rincer. Tout était comme ça. Donc, si vous voulez, 14 ans, c'est encore l'âge, parce qu'il sera le meneur. Si jamais vous trouvez un truc où vous le mettez dans la combine et vous lui dites, tu vois, on va mettre carte sur table sur les écrans, sur les horaires d'écran, et s'il le fait avec vous, je vous assure qu'après, c'est plus vous qui ferez la loi. Il faudra se méfier parce que ce sera peut-être un peu lui. Vous voyez ? Mais je pense qu'il y a toujours des trucs. Il faut contourner, quoi. Il faut et l'humour joue beaucoup. Et puis votre mari aussi. Ah, il y a une chose que je voudrais vous dire. Quand on a quand on en a qu'un, mais quand on a plusieurs, je ne sais pas si vous avez remarqué, il y a des moments où on a le mode d'emploi et des moments où on n'a pas le mode d'emploi. Et alors souvent on se dit bon, là j'ai pas le mode d'emploi parce qu'il ressemble à mon mari, donc on va voir son mari. Puis on lui dit, toi t'étais comment à cet âge-là, tu faisais quoi, tout ça, bon, ça aide. Et puis sinon, bah, vous vous demandez, se demander comment on était nous et comment on réagissait, ça aide beaucoup. Et on dit, bah, oh, oui, ah oui, évidemment, ça je supportais pas bien, c'est un peu normal qu'elle supporte pas bien, bon, d'accord. Et puis il y a des moments où vous avez zéro mode d'emploi. Hein. Moi, ça m'est arrivé pour une de nos filles, elle était tout le temps, comment dire, tout le temps en colère, tout le temps grognon. Pour vous dire, pour le carême, normalement, on a un truc, c'est que par exemple, s'il se privait de quelque chose, on mettait une croix. Et à la fin, on comptabilisait les croix, on doublait, on doublait la valeur de la croix. Nous, en tant que parents, on abondait, on doublait la valeur de la croix. Et après, on donnait à un truc caritatif qu'on avait choisi ensemble. Et donc, ça marchait pour tout le monde. Hein. Et une année, je ne savais plus comment faire pour notre petite fille, là, qui était très mignonne, mais qui était haute comme trois pommes sans queue. Elle devait avoir, je ne sais pas moi, 6 ans. Elle avait 6 ans. J'ai dit, bon, écoutez les enfants, il y a un truc là, c'est que ce n'est pas possible. Une journée sans que cette petite fille-là, notre fille, grogne. Voilà. Donc on a décidé, mais c'est que pour elle, si jamais elle passe un jour sans grogner, elle a 50 croix d'un coup. 50 croix, c'était énorme. Hein. Écoutez, je crois qu'elle a réussi une fois, en 40 jours quand même, elle a réussi une fois à avoir ses 50 croix. Donc au début, les autres étaient furieux, ils disaient, oh non, c'est pas possible et tout ça. Mais comme elle faisait tellement d'efforts, mais il y avait toujours un moment donné où elle grognait, et d'empêche que tout le reste de la journée, elle faisait des efforts. Donc ils ont très bien compris le truc, et du coup, ils étaient complètement d'accord. Quoi. Donc c'était assez drôle. Et il y a une autre chose aussi, parce que, si vous voulez, l'égalité, c'est pas forcément... c'est pas forcément pour tout le monde pareil. Et je sais pas si c'est comme ça chez vous, mais nous, tous nos enfants, tous les anniversaires de la famille sont entre le 10 juin et le 6 septembre. Hein, donc tout l'été. Et il y en a deux. Il y en a un qui est né le 31 décembre et l'autre qui est né le 6 février. Ce qui fait que pendant les grandes vacances, ils avaient, pour leur anniversaire, ils avaient alors, des bouées au début, puis après des palmes, et puis après, je sais pas quoi, des cerfs-volants, des machins comme ça. Et puis celui qui était né le 31 décembre, ben, c'était quand même vraiment très près de Noël. Et celui qui était né le 6 février, on va pas lui acheter des skis, quoi. Enfin, ça va bien. Donc ils trouvaient que c'était vraiment pas drôle. Et on avait instauré des demi-anniversaires pour cela, pour ces deux-là, rien que pour ces deux-là, ce qui fait que à l'anniversaire des 6 mois, ils avaient le droit à un cadeau moins gros, mais ils avaient le droit à un cadeau d'été. Mais écoutez, ça a fonctionné pendant 3-4 ans, tout le monde avait accepté, puis après c'était plus la peine, on a arrêté. Mais donc il faut pas hésiter à, quand vous voyez qu'il y a quelque chose qui se passe mal pour l'un, en général il y a des raisons. Donc il faut essayer de trouver le truc qui va faire que ça va pouvoir être accepté tout en modifiant cette donnée qui n'est pas bonne.
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2: Sinon, j'ai une question. Qu'est-ce qu'on peut répondre à un enfant qui dit à sa mère « Maman, si tu travaillais, je pourrais avoir le dernier iPhone 7, je pourrais aller en Espagne avec mes camarades. »
1: Il a quel âge ?
2: 11 ans.
1: 11 ans. Alors, moi, je dirais déjà, c'est vrai qu'il y a la question d'argent, hein, ça, c'est certain. Bon, je pourrais vous dire, vous, en tant que père, montrez tout ce qu'il a en air. Vous voyez, peut-être qu'il ne va pas en colonie, je ne sais pas s'il aime les colonies ou s'il n'aime pas, en centre aéré, tous ces trucs-là. Moi, les miens avaient horreur, donc ils étaient bien contents que je ne travaille pas. Donc, si vous voulez, vous valorisez les atouts qu'il a, tout ce qu'il peut apprendre avec sa maman, tous les livres, je ne sais pas, tout un tas de choses comme ça, qui sont importantes pour eux et qu'ils ne réalisent pas. Donc, alors après, c'est vrai que nous, on leur disait, de toute façon, par exemple avec l'école, les voyages scolaires, si vous voulez. Moi, je m'étais rendu compte que, toujours pareil, en tant que délégué de classe, on avait dit à nos enfants, une fois, alors il y avait, si vous voulez, on faisait un par an. C'est-à-dire qu'il y avait un enfant qui, avait, à tour de rôle, ils avaient droit à un truc. Donc ils choisissaient bien ce qu'ils voulaient. Ça leur apprenait à choisir, ce qui était très bien. Et ils étaient pas, c'était pas rien, c'était un truc. Et ça c'était bien. Et je m'étais rendu compte que quand je disais non au professeur que non, ils iraient pas. D'abord que ça coûtait trop cher, que je voyais pas forcément l'intérêt pour des enfants de CM2 de partir 10 jours aux États-Unis alors qu'il y avait tous les trajets, etc. Et tout. Je me rendais compte derrière qu'il y avait quand même beaucoup de parents qui étaient vachement contents. Alors moi, on me taxait de près de mes sous, mais ils savaient bien quand même qu'il y avait beaucoup d'enfants, donc ils disaient non, c'est pas vraiment ça. Mais si vous voulez, il faut se dire que le faire comprendre à l'enfant, c'est une chose, et que très souvent, il y a d'autres derrière qui seront bien contents de pas pouvoir le faire, quoi. Donc si jamais il a pas le truc dernier cri, peut-être que il regrettera. Et c'est dur, mais d'un autre côté, ça lui apprend. Par exemple, nous, c'était pour les aînés, c'était l'époque des Game Boy. Et des Game Boy, moi, j'en avais vu qui étaient comme ça. Bon, d'abord, ça coûtait très cher parce que c'était nouveau. Et j'avais dit aux enfants, on a été d'accord, non, pas de Game Boy. Et puis un jour, j'en avais trouvé une d'occasion. Donc j'avais acheté la Game Boy d'occasion. Et donc, je la donne à notre fils, qui en avait très envie, pour son anniversaire. Et puis, j'avais dit, pareil, comme pour les écrans, ok, mais tant de temps à tel moment. Évidemment, je retrouve un soir sous le drap. Alors, donc, ça ne collait pas. Et donc, je prends la Game Boy et je dis, écoute, t'as pas joué le jeu, la Game Boy est terminée. Mais alors, le truc, c'est que, du coup, je la cache. Mais j'avais complètement oublié où est-ce que je l'ai caché. Donc j'étais ennuyée comme tout, parce que mettons que j'avais dit qu'il ne pouvait pas l'avoir pendant 15 jours, les 15 jours passent, et moi je ne savais plus où elle était la Game Boy. Donc il a fallu faire passer. Et puis j'avais pas du tout envie d'en racheter une autre, et surtout je n'étais pas sûre de trouver d'occasion, etc. Donc je ne sais pas comment j'en suis débrouillée honnêtement. Mais bref, le temps a passé, et puis un jour, il y a son frère qui avait la plus petite sur les épaules, et puis c'était au-dessus d'une armoire, et elle dit « Waouh, mais moi je la vois la Game Boy, elle est là !» Et elle était là. Donc ils ont récupéré la Game Boy, et ça s'est passé comme ça. En fait, je crois que il faut bien montrer qu'on est les parents et qu'on sait pourquoi on le fait, et puis après, paf, mettre un petit peu d'humour. Et ça c'est quand même c'est pas du tout évident. C'est pour ça que si vous voulez, moi je trouve qu'il faut du temps, de l'énergie et du système D. Il faut vraiment tout ça pour être parent. Et si on peut être deux, c'est quand même vraiment bien. Donc c'est pour ça que quand on me dit ouais, les moments de qualité, ouais, je suis d'accord, mais il en faut beaucoup, quoi.
0: 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Brigitte Jacquelin répond à une question sur l'argent de poche à donner aux enfants.
1: On n'a pas commencé très tôt. Par contre, ce qu'on faisait, c'est que quand ils avaient envie de quelque chose, on notait toujours ce dont ils avaient envie. Et il y avait deux moments où ils les avaient, en général, alors neuf ou d'occasion. Mais ils avaient toujours ce qu'ils avaient demandé, sauf si c'était des bêtises, mais enfin, en général, c'était pas des bêtises, à Noël ou à leur anniversaire. C'est pour ça que celui qui avait son anniversaire à côté de Noël, c'était pas commode parce qu'il fallait qu'ils regroupent tout en même temps, c'est pas bien. Et donc, ça, c'était pas mal. Et puis un jour, je sais plus qui nous a dit, parce que les amis sont très bons, hein. Moi, j'écoute beaucoup, j'écoutais les professeurs quand ce qu'ils disaient était bien, et les amis quand ce qu'ils disaient était bien. Et souvent, c'est le cas. Et donc, on m'avait dit, écoute, quand même, l'argent de poche, il faut en donner parce que, ben, ça leur apprend ce que c'est que l'argent, comment l'utiliser, etc. Donc on en a donné, je sais pas vers quel âge, vers pas très tôt, hein, mais c'est toujours pareil quand vous en donnez à l'aîné, ça descend très vite jusqu'au dernier. Donc le dernier, il devait se retrouver avec, on devait en donner par mois, et puis on avait jalonné, et le dernier, il devait avoir de quoi s'acheter, je sais pas moi, ça devait être l'équivalent de quoi, de 3-4 carambars, hein, mais ça, parce que ça avait commencé tout petit, enfin, c'est vraiment, ou des sucettes ou des machins comme ça. On a commencé relativement tard, et si vous voulez, on n'en a jamais donné trop. Par contre, on a toujours fait en sorte que bon, qu'il manque de rien, ça c'est évident, mais que les choses dont ils avaient très envie, ils les aient, pas tout de suite, mais que malgré tout ils les aient. Bon, mais on a pu se tromper. Hein. C'est clair que tout le monde se trompe. Hein. Le tout, c'est de... Et on se trompe souvent. Mais le tout, c'est quand on s'en est rendu compte, quand ils vous disent pourquoi, eh ben, il faut l'accepter. Et quand vous avez décidé quelque chose, par exemple les écrans, vous décidez qu'ils ne regarderont pas l'écran quand il n'y a pas école le lendemain. Et puis, il est très possible qu'un de vos enfants vous explique que ce jour-là, et même tous les jours de la semaine, il y a besoin pour telle raison. Ben ça, vous regardez avec votre mari et vous dites, est-ce que ces raisons sont valables ou non? Si elles sont valables, ben oui, pourquoi pas, au moins pour une période, etc. Si elles sont pas valables, ben c'est non. Alors, c'est dur à tenir, si vous voulez, mais de toute manière, c'est très dur à tenir. C'est comme de faire coucher des enfants petits. C'est très dur à tenir. Ils ont qu'une envie, c'est de revenir 20 fois. Et là, il faut se fâcher. Enfin, si vous voulez, moi, je leur ai très vite expliqué que quand ils étaient au lit, c'était fini. Hein, je voulais plus les voir. Alors bon, il y avait toujours pourquoi faire pipi et machin et trucs, mais ils étaient jamais bien reçus. Hein, c'était fini. Et alors en plus, quand mon mari arrivait, il allait leur dire bonsoir et encore moins, parce que là c'était notre temps à nous, donc il n'était pas question qu'ils commencent à. Alors la chose quand même qui était très bien, c'était que mon mari revenait déjeuner. Donc ils avaient leur moment avec mon mari à un moment où ils n'étaient pas fatigués. Donc ça c'est assez génial. Et ça c'est pas toujours possible.
0: 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Brigitte Jacquelin répond maintenant à une question sur les portables.
1: Alors je vais vous dire, pour l'aîné, elle n'avait pas très envie, je crois quoi. Bon. Le second, c'était un garçon, et on a tenu bon, mais je veux dire, j'ai un peu honte, parce que il était en prépa, il n'avait toujours pas de portable. Mais c'était, donc lui maintenant, il a 30 ans, donc c'est il y a quelques temps. Mais attendez, je vais vous dire quand même. Il arrivait le week-end et il nous disait, on n'est plus que trois à ne pas avoir de portable. On n'est plus que deux à ne plus avoir de portable. Je suis le seul à ne pas avoir de portable. Et on lui disait, mais elle est toujours là la cabine téléphonique? Alors il nous disait, oui. Et puis il nous appelait, bon. Et puis un jour, il y avait réunion parents-prof. Et le professeur d'allemand nous dit, écoutez, vraiment, là, vous avez assez exagéré, maintenant il faut arrêter. Offrez un portable à votre fils. Et ça, c'est moi qui vous le demande. D'abord, ça nous arrangera tous parce que, je sais pas quoi, il fallait qu'il soit joignable pour des histoires d'exposés ou j'en sais rien. Mais il a dit non, mais attendez, vous allez arrêter de le marginaliser, donnez-lui un portable. Mais bon, il était grand. Alors après, quand les plus petits ont grandi, on a eu un portable pour toute la famille. C'est-à-dire que je leur donnais, si vous voulez, c'était un portable à carte, là, comment, enfin, on mettait des sous dessus, et je leur avais dit, à chaque fois que vous en avez besoin, vous le prenez. Mais il y en a un pour, ils étaient d'abord quatre, et puis après, très vite, ils ont pu, il était que deux sur ce portable-là. Ils savaient très bien où il était, donc quand ils en avaient besoin, alors pas pour téléphoner à leurs amis tous les jours, je sais pas quoi, mais quand ils partaient, pour le coup, chez des amis dormir ou qu'ils en avaient besoin. ou s'il partait quelques jours. Quand il avait besoin, on disait OK. Oui, à chaque fois, il y avait une règle et à chaque fois, il y avait une dérogation. De façon à pas être les parents détestables, je veux dire, ou qui ne comprennent rien, mais qui justifient le pourquoi des choses. Donc on leur disait, de toute façon, les portables. D'ailleurs, j'en parle dans mon livre, vous retrouvez beaucoup de choses là-dedans. Et pour les portables, je dis que le plus tard possible, ça sera, de toute façon, ça sera toujours assez tôt. Et alors, ce qu'on m'avait soufflé, c'était le plus petit écran possible et le plus petit forfait possible. Ce qui fait que pour appeler leurs amis, c'est possible. Mais pour voir des choses qu'ils ne devraient pas voir, c'est tout petit. Hein. Donc déjà, vous craignez moins. Et ensuite, vous ne ruinez pas la famille, quoi, parce qu'il y a tout, quand même tous ces paramètres. Donc voilà, c'est un peu ce qu'on avait trouvé. Je ne dis pas que ça continue tout le temps à évoluer, parce que maintenant, on voit des enfants qui sont en CP et qui ont déjà des portables. Mais si vous voulez, très souvent, c'est les mamans qui se... Je dirais, bon... qui n'ont pas envie de dire non, parce que c'est fatigant, et aussi qui se disent, je voudrais toujours savoir où est mon fils, qui peut m'appeler, ma fille, qu'elle peut me dire. Et ça, si vous voulez, c'est un leurre total, parce que votre enfant, il dit, d'abord, où est-ce que tu es, ben, je suis là, d'accord. Et après, ils inventent, très vite, ça leur apprend à mentir, donc il faut vraiment, vraiment se méfier, quoi. Mais je dis, les écrans, tous les écrans, c'est vraiment un gros problème actuellement, ça c'est clair. Parce que les marginalisés, c'est pas bien non plus. C'est vrai. Donc, les solutions sont pas faciles. Donc, il faut voir en fonction de vos enfants, en fonction de vous, et puis en fonction des amis. Mettez-vous d'accord avec des amis. Parce que les amis, c'est extra, les amis. Les amis vous disent plein de choses. Et donc, vous pouvez très bien voir quels sont les amis de vos enfants, et puis faire un petit club là et dire eh ben voilà nous on autorise les télévisions, les écrans de cette manière là, les téléphones on les autorise à partir de cette manière là. Ils pourront pas vous dire vous êtes les seuls, vous savez très bien que c'est pas vrai. Donc ça peut être une bonne chose. Mais c'est peut-être vrai, hein, j'en sais rien, honnêtement j'en sais rien. Mais je pense que ce genre de déclaration, je pense qu'elle convaincra un enfant sur 20 ou 30. Donc si c'est le vôtre, tant mieux. Mais c'est pas sûr. Je pense qu'il faut d'autres arguments de responsabilisation et puis surtout de l'imposer, quoi, hein, et de dire pourquoi. Mais c'est pas du tout évident. Ceci dit, moi, je disais à mes enfants au début, c'est vrai que j'avais très peur des ondes et de ce machin-là. Je dis, OK, vous avez un portable, mais vous le mettez dans votre chaussette. Alors bon, les amis étaient un peu surpris, parce que comme ils m'aiment bien, ils le faisaient, tant qu'ils avaient leur portable dans leur chaussette. Bon, et puis après, je me suis dit que c'était peut-être pas complètement intelligent, et donc ils ont leur portable dans leur poche.
0: 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Brigitte Jacquelin répond toujours aux questions du public, et maintenant... une question sur les gros mots.
1: Quand ils ont commencé tout petits et que c'était pipi, caca, crotte, là c'était très énervant. Donc ils avaient eu un magnétophone à Noël. Je leur ai dit vous allez dans votre chambre, je ne vais pas vous entendre. Mais quand vous sortez de votre chambre, jamais je vais entendre ces trucs-là. Alors pas de gros mots, pas ce genre de choses, etc. Et alors vous savez ce qu'ils ont fait? Ils ont pris leur magnétophone, ils se sont enregistrés. Je les entendais hurler de rire. Et après, ils n'avaient même pas besoin de le dire, ils branchaient le magnétophone et ils s'écoutaient dire ces trucs-là et rire. Donc ça a commencé comme ça, et je me suis dit, bon, on a du poids. Parce qu'après, très vite, après, ils se sont lassés, et puis le fait de ne pas dire de gros mots et tout, ça a été acquis. Alors les joutes verbales, ça dépend. Je vais vous dire, après, quand ils sont grands, alors là c'est tout petit, quand ils sont grands, moi je suis larguée. Honnêtement, je suis larguée, donc j'interviens plus parce que je suis larguée. Et entre les deux, ça dépend. Si jamais c'est méchant, j'accepte jamais. Alors, méchant envers les autres ou encore plus envers mon mari ou moi. Ça, jamais je n'ai accepté qu'ils nous disent des choses désagréables ou moches, jamais. Hein. Et ça, si vous voulez, c'est là aussi où les grands reprennent, c'est que si le pli est pris pour les grands, un jour c'est arrivé à table où il y a un des plus petits qui a dit, je ne sais pas quoi, c'était un truc... mais même relativement bénin, maman ça va pas la tête, mais c'était même pas maman t'es con, parce qu'ils auraient jamais osé. Mais tout de suite les grands ont dit, mais on parle pas comme ça maman. Vous voyez, donc ça c'est vraiment, je dirais, ça vous aide, parce que du coup là vous dites, oh, c'est bien, le relais est pris, quoi. Mais je crois que s'il y a des choses qui sont importantes pour vous, ne céder jamais. Parce que sinon, on est débordé. Alors, il faut savoir si c'est important pour vous. Est-ce que c'est vraiment valable, quoi, hein, ou si c'est pas une lubie ou je sais pas quoi. Donc, il faut se remettre en question. Et votre mari est à deux, c'est plus facile. Mais sinon, si vous tenez à quelque chose, ne lâchez pas. Quand les petits amis des enfants venaient, ils savaient deux choses. C'est que à table, on mangeait tout ce qu'il y a. Mais ça, c'était facile parce que moi, je ne suis pas du tout bonne cuisinière, mais pas du tout. Mais alors, les enfants, comme ils s'agitaient tellement, ils avaient toujours faim, ils arrivaient et ils disaient « Ah !» Bon, ils étaient contents. Donc, les petits amis regardaient ce qui arrivait, ils étaient un peu sidérés. Et puis, ils voyaient que nos enfants, ils avaient l'air tellement contents qu'ils se sont dit « C'est différent de chez nous, chez moi, j'aime pas, mais ici, ça doit être bien. » Donc, j'ai jamais eu d'histoire de ce côté-là. Et c'est très drôle, c'est très, très amusant. Et les deux choses que j'avais dit aux enfants, vos petits amis, ils viennent autant qu'ils veulent, mais ils ne disent jamais de gros mots et ils ne se font jamais mal. Parce que si jamais ils se font mal, je tombe dans les pommes, je peux rien faire. Donc ils avaient dit ça, ils avaient dit à leurs petits amis, pas de gros mots, et vous ne vous faites pas mal, parce que si vous tombez dans les pommes, si vous faites mal, on tombe dans les pommes. Eh bien écoutez, vous ne pouvez pas savoir ce que ça a marché. Ils ne se sont jamais fait mal, les petits amis, les miens pas trop, les petits amis jamais. Et les gros mots, c'était très drôle, un jour j'arrive, ils étaient dans le jardin, et c'était même pas nos enfants, c'était des amis déjà. Il y en avait un qui dit, je sais pas quoi, fais chier, je sais pas quoi. Et donc il y a un ami, même pas un enfant qui dit, mais attends, arrête, tu sais que si tu dis des trucs comme ça, tu ne pourras jamais revenir. Hein. Alors il dit, ah bon ? Ah ben ils t'ont pas dit ? Attends, ici, il n'y a pas le droit. Il n'y en avait jamais. C'est très étonnant. Ils s'adaptent, si vous voulez, aux règles de la maison où ils vont, quoi. Bon, moi, ça m'avait fait bien rire, mais j'étais assez contente, quoi. J'ai trouvé ça drôle. Oui. J'irais, tout n'est pas possible, hein, mais on essaye. Nous, on avait une rebelle, on en a eu aussi. Écoutez, moi, je me rappelle très bien, un jour, mon mari était parti à l'étranger. Il partait assez souvent, donc il avait ramené pour les enfants des journaux. Et moi, j'étais dans la chambre, et vraiment, je ne savais plus comment faire avec cette notre fille, quoi. Hein. J'avais pas le mode d'emploi. Et je me suis retrouvée assise, il fallait que je range la chambre, parce que j'adore. Je me suis retrouvée assise au milieu de la chambre, et je me dis, voilà, je sais pas du tout quoi faire. Mon bon ange gardien, donnez-moi un coup de main. Et à ce moment-là, je vois, je range, et je vois le pomme d'api que mon mari venait de ramener. Donc, je prends le pomme d'api, et à l'intérieur du pomme d'api, il y avait un livret pour les parents. Et dans le livret pour les parents, il y avait « Votre enfant, vous trouvez votre enfant très difficile, il vous répond, bon, mettez-le à cheval. » Je lui dis « Ah bon ?» Alors, je lui dis « Elle est petite quand même. Hein. » Donc, poney, alors quand mon mari revient, on en parle, on va se renseigner et tout. On l'a mis à poney, tout n'était pas gagné. Mais quand même, c'était nettement différent. Et alors, ils expliquaient dans le petit truc qu'il faut, avec l'équitation, si vous voulez, il faut avoir la manière, parce que sinon, le cheval n'en fait qu'à sa tête, et donc ça les adoucit, et que d'un autre côté, il faut être très ferme, parce que sinon, le cheval aussi n'en fait qu'à sa tête. Donc c'était très bien. Alors, le temps a passé, et quand elle était au lycée, je l'accompagnais à ses cours d'équitation parce que du coup elle avait continué et puis elle me dit il y a une stagiaire qui fait une enquête, elle veut savoir pourquoi on monte à cheval. Alors je lui dis attends, je vais te raconter une histoire, et je lui explique, et je lui dis écoute, t'avais tellement de caractère qu'on savait pas comment s'y prendre, alors elle me regarde, puis elle me dit c'est pas bien d'avoir du caractère. Alors on dit ouais, si, avoir du caractère, c'est très bien. Le problème, c'est qu'il faut avoir du bon caractère. Et les parents sont là pour faire en sorte que le caractère ne devienne pas du mauvais caractère, mais du bon caractère. Donc, comme je ne savais pas quoi faire, j'ai regardé, j'ai vu ça, on a essayé, et ça a marché. Vous confirmez ? Merci.
2: Merci beaucoup pour cette conférence, pour vos...
1: Non, mais c'est moi qui vous remercie.
2: Vos témoignages et vos bons conseils.
1: Que du bon sens et de l'expérience. C'est petit, c'est assez dense. Donc, ça parle de vous, de lui, du couple, de la famille, des frères et sœurs, et puis de tous les âges jusqu'au bac. Et puis, il y a les à côté, le travail, l'argent, etc. Donc, ça paraît tout petit, mais j'espère que, bon, si jamais vous le prenez, ça vous apportera plein de choses. Certaines que j'ai dites, d'autres que j'ai pas dites. Et puis surtout, il y a un colloque, donc on organise un colloque qui s'appelle Le défi des femmes aujourd'hui. Femmes et foyers, le bon choix au bon moment. Et là, vous tapez sur, vous prenez des cartes, le site est en dessous, et vous tapez le défi des femmes aujourd'hui.com, tout attaché, sans accent et sans apostrophe. Et puis, vous aurez tous les intervenants. Il y en a 12, ils sont tous extra, et je pense que c'est vraiment, alors c'est un peu loin, c'est à Paris, mais je crois que ça vaudra vraiment le coup. Voilà. Merci beaucoup.
0: 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Vous avez pu écouter la fin de la conférence de Brigitte Jacquelin, qui intervenait à Nantes le 28 juin 2017, invitée par les associations familiales catholiques pour parler du rôle actif de la femme au foyer et répondre aux questions du public. 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
2: Cette semaine, ma fenêtre a été largement ouverte et m'a permis de voir même au-delà du réel. Et c'est pourquoi je voudrais vous parler, ou vous reparler, des EMI.
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2: Des chercheurs, en effet, s'activent dans plusieurs grands services au monde pour pouvoir mettre à jour des données nouvelles à partir des nombreux cas d'EMI qu'ils peuvent rencontrer. Ainsi, des chercheurs de l'université de Michigan viennent de faire une découverte étonnante. C'est qu'au moment de rendre leur dernier souffle, deux femmes ont vu leur rythme cardiaque s'accélérer et leur activité cérébrale a montré un pic d'ondes gamma émise depuis la zone postérieure du cerveau, celle qu'on associe à la conscience ou au rêve ou à la méditation. L'auteur de cette étude déclare « Si cette partie du cerveau est stimulée, cela signifie que le patient voit quelque chose, peut entendre quelque chose et potentiellement ressentir des sensations qui sont extérieures à son corps. » Elle s'accompagne en effet toujours de visions dont la trame semble commune, quelle que soit, je dirais, la nature, la culture, l'âge, les conditions de vie des patients. Dans les récits de ces expériences apparaissent toujours des éléments que l'on pourrait qualifier de mystiques ou de spirituels, chez tous les individus, quelle que soit leur religion ou leur histoire. Et les descriptions qu'ils font se succèdent et se ressemblent d'une manière confondante. De fait, ces récits bouleversent nos conceptions de la vie, de la mort, du passage, de l'au-delà. Elles bouleversent, ou bien, selon les cas, elles nous confirme ce que nous ne faisons peut-être qu'appréhender par la croyance. Ainsi, certains détails sont si récurrents qu'ils pourraient suggérer même une sorte de mimétisme. Par exemple, tous ou quasiment tous font l'expérience de se trouver face à un halo intense de lumière qui est sous la forme d'un tunnel. Ils sont aussi entourés physiquement comme d'une sorte de coton très épais, très doux, et ils ressentent une paix intérieure très grande, la présence d'un amour ineffable. Et puis remarquons aussi que tous témoignent de la disparition de toute douleur et de toute peur. D'ores et déjà, une grande question se pose. Ce qu'ils ont vécu, était-ce une réalité objective qui existerait réellement et qui s'est manifestée à eux? Ou bien était-ce une projection psychologique de quelque chose qu'ils portaient en eux, qu'ils ont placé comme en face d'eux, mais qui demeurait une réalité totalement subjective? Autrement dit, hallucination ou véritablement expérience d'un autre monde? Alors, il faut savoir tout de même que tous ces phénomènes sont analysés scientifiquement. Un ensemble de scientifiques a défini 16 critères objectifs pour qualifier la validité d'une EMI. Eh bien, dans 90% des cas, les personnes concernées éprouvent une sensation de paix et de tranquillité, un bien-être intense. Dans 76% des cas, ils témoignent d'une lumière irradiante et du passage par un tunnel, ainsi que, pour certains, d'une décorporation, c'est-à-dire la sensation de quitter son corps physique. Autrement dit, ils sont dans une dimension où le temps est aboli et où la plénitude déjà les attire. Et ils ont, la plupart du temps, l'impression d'enfin tout comprendre sur eux-mêmes et sur l'univers. Je ne peux pas m'empêcher de penser à la physique quantique qui nous affirme qu'au-delà du monde que nous connaissons, que nous voyons, que nous percevons, il y a un autre monde qui se trouve au-delà du temps, au-delà de l'espace et même au-delà de la matière. En ce qui concerne la décorporation, on pourrait penser que c'est un pur produit de l'imagination. Eh bien, je vais vous donner le témoignage d'une jeune femme, Laurence Lucas Scali, qui est aujourd'hui psychiatre et qui a fait une expérience d'EMI lorsqu'elle était enfant et qu'elle s'étouffait sous le coup d'une double pneumonie. Paniquée à l'idée de ne plus respirer, je suis brusquement sorti de mon corps de douleur. C'était extraordinaire. Plus d'angoisse, plus de mal, une joie profonde. Tout cela peut être très subjectif, mais vous allez voir la suite. Et je me suis retrouvé tout à coup au-dessus de ma grand-mère, qui habitait à 3 kilomètres de là, et qui était occupée à tricoter. Je lui ai parlé, mais elle ne m'a pas répondu, elle ne me voyait pas. Et tout à coup, je me suis réveillé alors que j'étais en plein massage cardiaque. Revenons cette fois sur les éléments que l'on retrouve pratiquement dans tous les récits d'EMI et essayons de les regarder avec une vision chrétienne. La lumière, c'est curieux parce que normalement, disons que la mort pour nous est plutôt un monde de ténèbres. Je pense qu'il n'est pas nécessaire de se remémorer ici toutes les paroles de Jésus, voire même de textes de l'Ancien Testament qui tournent autour de ce symbole de la lumière. Et de fait, lorsqu'il nous parle du royaume des cieux, ou lorsque l'Apocalypse, par exemple, nous décrit cette autre monde vers lequel nous sommes en marche, eh bien, il y a cette intense lumière pénétrante. Autre élément qui me semble être important dans la vision chrétienne, c'est le fait que les expérimentateurs se trouvent pris d'un amour ineffable qui leur fait penser que finalement, dans leur existence, jusqu'à ce jour, ils ne se sont peut-être pas rendus compte que l'amour était au cœur de tout, que l'amour était le plus important de tout. Et d'ailleurs, puisqu'ils reviennent de cette expérience et poursuivent leur vie ici-bas, la plupart du temps, ce sont des gens paisibles, qui n'ont plus peur de la mort, et qui rayonne d'une certaine paix, d'un certain amour. Elle est présente, cette puissance d'amour, dans 9 expériences sur 10. Pour les autres, dit Charlotte Martial, docteur en sciences biomédicales à l'Université de Liège, ce moment peut être fort désagréable, voire même traumatisant. Nous avons identifié, dit-elle, 3 types d'EMI négatives. L'infernal, qui donne l'impression d'entrer dans un monde non terrestre, peuplé de monstres et de feux. Les EMI void, c'est-à-dire vide, qui donne à l'expérienceur l'impression de n'être plus rien et d'évoluer dans un néant sans limite. Enfin, les EMI inverses, qui contiennent les dimensions habituelles, mais qui sont alors vécues d'une façon négative. Sophie, qui a vécu une expérience semblable il y a une quinzaine d'années, déclare « Je suis convaincu désormais que la souffrance que nous avons provoquée volontairement ici-bas, nous la revivons au centuple dans l'au-delà, comme une boucle infernale de culpabilité. Mais l'inverse est vrai, ce que nous avons accompli de bien nous permet de vivre en paix après notre mort. » Alors comment comprendre tout cela? Eh bien, le père Pascal Hyde, qui est docteur en médecine, en philosophie et en théologie, nous dit que tout confirme l'existence d'un Dieu d'amour qui cherche incessamment à entrer en contact avec sa créature. La question que nous adresse la puissance lumineuse qui apparaît à chacun, c'est « Comment as-tu aimé ?» Ces expériences donnent la certitude que la seule chose importante de notre vie est notre qualité d'amour, fait-il remarquer. Et tous les témoignages le confirment, à la fin, même si l'expérience a été désagréable, douloureuse, la grâce semble vaincre les pesanteurs. Et pour terminer, laissons la parole à un spécialiste, le docteur Jean-Pierre Jourdan. En fait, dit-il, la vie terrestre est une parenthèse dans quelque chose de beaucoup plus vaste, de plus complet, intense. Une embardée en somme. La constante de ces expériences est cette injonction à aimer.
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2: Comme nous l'avons suggéré dans la dernière catéchèse, on peut se demander du coup qui a été victorieux au Concile. Si on a surmonté toutes ces tensions et ces oppositions, si on a vu aussi que le pape avait fait preuve d'autorité pour régler un différend entre la majorité et la minorité du Concile, qui finalement a été victorieux. Je crois qu'il est très important de précisément de ne pas décerner la victoire à un camp plutôt qu'à un autre. Je pense que chacun a accompli sa tâche. Des textes ont été parfois profondément remaniés, d'autres ont été patiemment amendés, des oppositions franches se sont exprimées, mais on a cherché jusqu'au bout, non pas le compromis, mais l'unanimité. Et ça, c'est très important de le signaler. C'est le mode de fonctionnement spécifique de l'Église. On se rappelle de la description par saint Luc dans les Actes des Apôtres de la première communauté ecclésiale, de l'Église apostolique, où il est dit qu'ils étaient réunis dans la prière d'un seul cœur, d'une seule âme. Corunum et anima una. Le mot anima una, l'expression latine anima una, qui a donné le mot unanimité. Comme l'écrivait mon prédécesseur, mon antéprédécesseur, monsieur Vincent, Jean-Paul Vincent, qui était évêque justement au moment de cette session du Concile, le 4 novembre 1964, il écrit dans le bulletin diocésain, qu'on peut retrouver dans nos archives, « Les commissions, avec probité, recueillent toutes les observations pour modifier et parfaire les schémas. De cette longue réflexion menée ensemble est résultée une sorte de mutation. Les pensées se sont ajustées dans un consensus, parfois étonnant, où se manifeste l'œuvre de l'esprit. » Fermé, fin de citation. C'est intéressant, parce qu'on voit bien que ce n'est pas la recherche d'un consensus mou, ni d'un compromis d'ordre psychologique entre des parties qui s'affrontent. Mais on a vraiment une recherche, à travers des discussions, parfois âpres, on a une recherche, non pas d'un compromis, mais de l'unanimité, et il dit bien que c'est manifestement l'œuvre de l'Esprit-Saint, car cette unanimité arrive finalement à un moment assez étonnant. Et en effet, dans le vote final de chacun des documents qui ont été proposés après moult discussions au vote des pairs, rares sont les textes qui aligneront plus d'une centaine de non-placet. Il s'agit de dire placet, donc ça nous plaît. Non-placet, ça ne nous plaît pas, c'est-à-dire que ça ne nous convient pas. Plus d'une centaine, sachant qu'il y avait quasiment 2400 pères qui étaient appelés à voter. C'est dire que les textes, à commencer par les plus importants, ont été approuvés non pas seulement à la majorité, qui d'ailleurs est fixée dans l'Église aux deux tiers des pères, mais à l'unanimité ou à la quasi-unanimité. Ça mérite vraiment d'être signalé. On trouve ça dans aucune assemblée parlementaire. On trouve ça dans aucun vote, sauf complètement dirigé par un dictateur, comme en Union soviétique autrefois, ou dans certains pays encore aujourd'hui. Pour donner un exemple, le schéma intitulé « Les sources de la révélation » qui a d'abord été présenté au Père et qui a été rejeté au cours de la première session, le 20 novembre 1962. A été revu sous le titre « La révélation divine », en latin « Dei Verbum », pour n'être finalement présenté de nouveau à l'examen des pères qu'au cours de la troisième session, le 30 septembre 1964, et ne sera approuvé et promulgué que vers la fin de la quatrième session, le 18 novembre 1965, mais avec 2344 voix contre 6. C'est dire que pour parvenir à une telle unanimité, il y a eu tout un chemin, il y a eu bien des discussions, il y a eu des allers-retours entre la présidence du concile et les pairs, mais finalement on arrive à un document abouti et qui est voté à la quasi-unanimité, 2344 voix contre 6 non-placet. Pour chaque schéma, les oppositions tranchées ont été surmontées. Les textes ont acquis un grand équilibre. Tous les pairs ont signé les textes promulgués. C'est intéressant de noter ici peut-être que aujourd'hui, vous savez bien que nous avons dans l'Église un mouvement qui est sur une pente schismatique, sachant que Mgr Lefebvre, puisqu'il s'agit de son mouvement, a lui-même posé un acte schismatique en ordonnant contre l'accord du pape en 1988 quatre évêques, qui d'ailleurs donc ont été sous le coup d'une peine d'excommunication latae sententiae, même si cette excommunication a été levée par le pape Benoît XVI, qui n'empêchait pas qu'ils sont toujours sous la sanction suspensa divinis, qui veut dire qu'ils ont l'interdiction de célébrer licitement les sacrements en public. Pente schismatique, pas schisme consommé sans doute, d'après ce que nous avait expliqué lui-même le cardinal Ratzinger au cours d'une rencontre à Rome avec les prêtres du diocèse de Toulon, quand j'étais encore dans le diocèse de Toulon, où il avait dit on ne parlera pas vraiment de schisme, d'acte schismatique et de pente schismatique, mais tant que le dialogue n'est pas interrompu avec le Saint-Siège, on parlera d'un groupe turbulent au sein de l'Église, mais pas à proprement parler de schisme. Nous sommes dans une situation un peu semblable, sachant que le super-général de la fraternité Saint-Pidis, fondé par M. Lefebvre, in illo tempore, a annoncé que le 1er juillet, ils procéderont à des ordinations épiscopales contre l'accord de Rome. Je ne sais pas comment le pape Léon XIV résoudra la question. Mais ce que je voulais dire ici, c'est que si aujourd'hui ce groupe profondément turbulent au sein de l'Église renie l'enseignement du concile et décrète que le concile n'est pas fidèle à la tradition, qu'il s'établit dans une rupture, ce qui leur permet de se mettre en rupture d'une certaine manière avec l'enseignement conciliaire et donc l'Église qui a évolué depuis le concile, eh bien Mgr Lefebvre, qui faisait partie de la minorité du concile certes, comme d'autres évêques, a signé par le mot « placet » tous les documents du Concile. C'est important de le souligner, on ne le dit pas assez. Et je me rappelle avoir lu une expression de Mgr Lefebvre le 21 novembre 1964, je n'étais pas capable de lire à ce moment-là cette expression, mais je l'ai lu après dans des archives. Il a écrit un article le 21 novembre 1964 quand le pape Paul VI a déclaré Marie mère de l'Église et il a dit « le pape a sauvé le Concile ».

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1: Chers téléspectateurs, bonjour et bienvenue à KTO pour la retransmission directe de l'audience générale du pape Léon de la place Saint-Pierre. Donc le Saint-Père est déjà arrivé à la place il y a une dizaine de minutes. Il vient de terminer son tour où il est allé saluer les fidèles venus du monde entier qui sont arrivés à Rome écouter sa catéchèse. Il est arrivé à l'estrade et l'audience commencera d'ici quelques instants.
2: Il Santo Padre, da ora inizia l'udienza generale.
1: Le Saint-Père ouvre cette audience générale avec le signe de la Sainte Croix, avec le salut liturgique. Apprêtons-nous à accueillir sa parole et à recevoir sa bénédiction.
3: Nel nome del Padre, del Figlio e dello Spirito Santo.
4: Amen.
3: La pace sia con voi.
5: De l'Évangile selon Saint-Luc. Quand ils approchèrent du village où ils se rendaient, Jésus fit semblant d'aller plus loin. Mais ils s'efforcèrent de le retenir. « Reste avec nous, car le soir approche et déjà le jour baisse. » Il entra donc pour rester avec eux. Quand il fut à table avec eux, ayant pris le pain, il prononça la bénédiction et l'ayant rompu, il le leur donna. Alors, leurs yeux s'ouvrirent et ils le reconnurent, mais il disparut à leur regard. Parole du Seigneur.
3: Cari fratelli e sorelle, buongiorno, benvenuti.
1: Chers frères et sœurs, bonjour et soyez les bienvenus. En poursuivant notre catéchèse sur la constitution conciliaire Sacrosanctum Concilium, nous souhaitons nous arrêter un instant pour réfléchir sur certains éléments constitutifs de la liturgie sacrée, tels que le rite, le signe et le symbole. Le Concile Vatican II, s'inspirant du précieux travail du mouvement liturgique, nous a aidés à redécouvrir une vérité très vive dans la conscience de l'Église primitive et dans l'enseignement des Pères. Les rites de la liturgie chrétienne ne sont pas un revêtement extérieur du mystère sacramentel, un ensemble de cérémonies arbitraires, mais ils sont la médiation ecclésiale par laquelle nous parvient le don divin. C'est précisément pour cette raison que le Concile invite à comprendre le Mysterium Fidei qui se réalise dans la liturgie à travers les rites et les prières. Le rite donne forme à l'action liturgique et à travers elle, à notre vie, suscitant en nous une sensibilité spirituelle qui nous rend capable de goûter la présence de Dieu par Jésus-Christ. Naturellement, cela se produit si nous ne restons pas des spectateurs étrangers ou muets face à la liturgie, mais si nous y participons de tout notre être, corps, esprit et cœur, en obéissance au commandement du Seigneur. À travers le rite sacré, nous sommes ainsi formés à l'écoute de la parole de Dieu, à l'action de grâce et à l'adoration, au partage fraternel et à la communion ecclésiale. Nous découvrons que nous sommes une assemblée aux multiples visages réunis par la même foi. Le rite nous plonge dans une séquence bien définie de gestes et de prières qui peut parfois contrarier notre tendance individuelle à la spontanéité. Sa logique, cependant, n'est pas d'enfermer la liberté dans les schémas, au contraire, par la sobriété solennelle de ces rythmes, le rite interrompt les activités frénétiques, nous ramenant à l'essentiel. Nous découvrons ainsi une autre dimension de l'agir qui n'est pas guidée par des calculs de rendement, est une autre expérience du temps et de l'espace. Dans le rite, nous faisons l'expérience d'une logique de gratuité. Nous trouvons une pause qui régénère le cœur. Nous reconnaissons que nous sommes précédés de la grâce divine et nous apprenons à vivre dans un rythme habité par l'Esprit Saint. La grammaire du rite est tissée des signes et des symboles propres à la liturgie. En elle, comme l'affirme le Concile, la sanctification de l'homme est signifiée par des signes sensibles et réalisés d'une manière propre à chacun d'eux. Le catéchisme de l'Église catholique approfondit la valeur de ces signes en rappelant que leur signification s'enracine dans l'œuvre de la création et dans la culture humaine, se précise dans les événements de l'ancienne alliance et se révèle pleinement dans la personne et l'œuvre du Christ. Emblématique est le signe de l'eau, depuis les origines de la création jusqu'au déluge, depuis la traversée de la mer Rouge jusqu'au Jourdain, jusqu'à l'eau qui jaillit du côté du Christ et devient signe sacramental de l'immersion, dans sa mort et résurrection. Signe et symbole sont des termes souvent utilisés comme synonymes. En réalité, un signe est symbolique lorsqu'il est capable de renvoyer non seulement à une idée, mais à tout un système de signification et de valeur. Ainsi, par exemple, lorsque nous sommes aspergés avec l'eau bénite, cela ravive en nous la conscience du don reçu lors du baptême et notre adhésion à la vie nouvelle en Christ. Deuxièmement, les symboles ont essentiellement caractère pratique, étant avant tout des actions. Les plus simples et courants, comme s'agenouiller et se donner la paix, ou les plus exigeantes, comme les actes constitutifs de chaque sacrement. Surtout, les symboles ont une dimension singulière, performative et transformatrice, tant envers les éléments matériels qui les composent qu'envers ceux qui entrent en contact avec eux, générant un sentiment d'appartenance, touchant le cœur et l'esprit, suscitant d'authentiques relations ecclésiales. Dans la lettre apostolique Desiderio Desideravi, le pape François, faisant sienne une affirmation de Romano Guardini, identifiait la première tâche du travail de formation liturgique. L'homme doit retrouver sa capacité symbolique. Nous avons besoin de nous laisser éduquer par les rites de la liturgie, en soignant avec délicatesse et sans arbitraire la beauté de nos célébrations et en nous engageant dans une authentique mystagogie. L'expérience d'une liturgie vivante et pieuse, accompagnée d'une catéchèse mystagogique appropriée, est la meilleure ressource pour réveiller à chacun cette ouverture à la rencontre avec Dieu, qui, dans la logique de l'incarnation, ne peut avoir lieu qu'en impliquant tout l'homme, esprit, âme et corps.
5: Très Saint-Père, les fidèles de langue française sont heureux de vous exprimer leurs sentiments respectueux et leur filial attachement. Ils vous assurent de leurs prières à toutes les intentions de votre ministère apostolique universel. À la fin de l'audience, nous chanterons le Notre Père en latin Puis le Saint-Père donnera la bénédiction apostolique. Il l'accorde spécialement aux enfants, aux personnes âgées et aux personnes qui souffrent. Il bénira également les chapelets et les autres objets de dévotion que vous avez apportés à cette intention. Voici un résumé en français de la catéchèse que vient de prononcer le Saint-Père. Frères et sœurs, nous souhaitons nous arrêter un instant pour réfléchir sur certains éléments constitutifs de la liturgie sacrée. Les rites de la liturgie chrétienne ne sont pas un simple revêtement extérieur du mystère sacramentel, ni un ensemble de cérémonies arbitraires, mais la médiation ecclésiale par laquelle le don divin nous parvient. Le rite donne forme à l'action liturgique et à travers elle à notre vie, ce qui nous rend capables de goûter la présence de Dieu par Jésus-Christ. La sobriété solennelle de ces rythmes interrompt l'activité frénétique, nous ramenant à l'essentiel. Dans la liturgie, la sanctification de l'homme est signifiée par des signes sensibles et réalisée d'une manière propre à chacun d'entre eux. Les symboles ont une dimension singulière, performative et transformatrice, générant un sentiment d'appartenance, touchant le cœur et l'esprit, suscitant d'authentiques relations ecclésiales. Nous avons besoin de nous laisser éduquer par les rites de la liturgie en soignant avec délicatesse et sans arbitraire la beauté de nos célébrations et en nous engageant dans une authentique mystagogie. L'expérience d'une liturgie vivante et pieuse est la meilleure ressource pour réveiller en chacun cette ouverture à la rencontre avec Dieu qui ne peut avoir lieu qu'en impliquant l'homme tout entier, esprit, âme et corps. Maintenant, le Saint-Père va saluer en italien les pèlerins de langue française.
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5: Vous saluant en italien, le Saint-Père vient de dire « Je salue cordialement les pèlerins de langue française, en particulier les jeunes venus de l'île Maurice et de France. Frères et sœurs, puissent vos liturgies, par leur beauté et leur solennité, être toujours centrées sur le mystère et porter vos âmes à la contemplation de Dieu Trinité, qu'elles construisent et manifestent l'unité de l'Église dans une authentique et accueillante charité. Que Dieu vous bénisse et qu'il bénisse vos familles.
3: Queridos hermanos y hermanas,
1: chers frères et sœurs, poursuivant la catéchèse sur la constitution Sacrosanctum Concilium, nous nous concentrons aujourd'hui sur trois éléments constitutifs de la liturgie. Le rite, le signe et le symbole. Le rite, auquel nous sommes appelés à participer de tout notre être, corps, âme et cœur, est le moyen ecclésial qui, en donnant une forme concrète à la prière, nous aide à recevoir les dons divins. Il est composé de signes perceptibles qui opèrent la sanctification de l'humanité, comme de l'eau du baptême, et des symboles qui nous aident à donner plus de sens et plus de valeur à la réalité que nous percevons. Les symboles sont aussi des gestes simples, comme s'agenouiller, échanger le signe de paix ou des actions plus complexes, comme les actes constitutifs de chaque sacrement, qui transforment à la fois les éléments matériels et ceux qui entrent en contact avec eux, engendrant un sentiment d'appartenance, touchant le cœur et l'âme et favorisant des relations ecclésiales authentiques.
3: Saludo cordialmente a los peregrinos.
1: Je salue chaleureusement les pèlerins hispanophones.
3: Los invito a dejarse formar.
1: Je vous invite à vous laisser transformer par les rites de nos célébrations en y participant activement afin qu'il soit une véritable rencontre vivante avec le Seigneur. Que Dieu vous bénisse. Merci beaucoup. À la fin de cette audience, nous prierons notre Père en latin. Ensuite, le Saint-Père donnera sa bénédiction apostolique. Elle s'adressera en particulier aux enfants, aux personnes âgées et aux personnes malades. Et finalement, il bénira les chapelets ainsi que tous les objets de dévotion que vous avez apportés.
3: Rivolgo il mio cordiale benvenuto ai pellegrini di lingua italiana.
1: J'adresse un accueil chaleureux aux pèlerins italophones.
3: In particolare saluto le figlie del.
1: Je salue tout particulièrement les filles du Sacre-Cœur de Jésus.
3: I membri della famiglia.
1: Les membres de la famille Montfortaine et les sœurs de Notre-Dame du Cénacle.
3: Incoraggiando ad essere.
1: Je les encourage à être un signe d'espérance pour ceux qui ont soif de Dieu, de sa vérité et de sa paix.
3: Una particolare parola desidero.
1: Je voudrais adresser un message particulier aux prêtres et aux religieux du Moyen-Orient.
3: Accompagno con la mia preghiera.
1: J'accompagne votre ministère et les espoirs de vos pays, de mes prières et de ma bénédiction.
3: Mi rivolgo infine
1: enfin,
3: ai giovani, ai
1: je m'adresse aux jeunes, aux malades et aux jeunes mariés.
3: Questa settimana si celebra la solennità.
1: Cette semaine, on célèbre la solennité du très saint corps et saint du Christ, ou selon la formulation latine plus courante, la solennité de la fête de Dieu. Dans l'Eucharistie, nous contemplons Jésus, le pain rompu et donné pour chacun de nous. C'est une expression de la piété eucharistique populaire. Et on le voit dans les rues de nombreux pays. Et justement, je vous encourage à maintenir vive cette manifestation du témoignage public de la foi. Que Dieu vous bénisse tous.

et Spiritus Sanctus.

C'est donc avec la prière de notre Père qui a été suivie par la bénédiction apostolique que nous sommes arrivés à la fin de l'audience générale d'aujourd'hui. Merci aux téléspectateurs de KTO. Merci et au revoir.

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3: 19h.
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0: Aujourd'hui, nous recevons Inès Azaïs qui représente aujourd'hui pour cette chronique le mouvement Sève. Bonjour.
1: Bonjour.
0: Vous avez, il y a très récemment, c'était le lundi 1er juin à l'abbaye de Belloc, organisé une rencontre fraternelle ouverte à tous. Le thème était « Le monde a froid, qui peut le réchauffer ?» Alors je sais qu'on a déjà présenté ce mouvement dans une émission précédente, mais on peut peut-être faire un rappel. Le mouvement Sève est un mouvement œcuménique de ressourcement spirituel, inspiré par sa fondatrice, Marguerite Hoppenot. Et puis concrètement, c'est quand même trois groupes dans la région, si je me trompe pas.
1: Bravo, bravo Mickaël. Trois groupes, un plutôt sur la côte basque, un dans l'arrière-pays et autour de Ayers, et un entre les deux. Voilà. Et l'esprit de ce mouvement Sève repose sur sa devise qui est être, aimer, servir, unir. Voilà, donc tout au long de l'année, chacune des équipes, avec un livret qui est préparé par ceux qui le préparent à Paris, nous donne un cheminement, une pédagogie pour nous faire réfléchir entre l'Évangile et les écrits de Marguerite Hoppenot et notre propre vie.
0: Alors ce travail de réflexion, il se concrétise sous forme de réunion mensuelle entre chaque groupe. Mais cette rencontre fraternelle à Belloc, elle aspirait à attirer un public plus large.
1: Voilà, un public plus large et aussi l'occasion de nous réunir entre les trois équipes. On était 24-25, il y avait des équipes et puis il y avait quelques gens extérieurs qui avaient entendu parler de nous par le bouche-oreille, peut-être par la radio, je ne sais pas. Et une fois par an, on fait une rencontre comme ça pour se retrouver, se ressourcer et faire un peu vibrer cette parole. Et puis l'enjeu de ces rassemblements, le mot n'est pas adapté, l'enjeu de ces rencontres, c'est de travailler des textes de la Bible avec les écrits de Marguerite Hoppenot. L'idée, c'est pas de discuter les textes, mais c'est de s'enraciner en profondeur et de répondre aux questions qu'on a posées, qu'on a préparées, à partir de nos expériences de vie partagées. Alors, on repart toujours dans le mouvement Sève de nos vies. Alors, il n'est pas question de dire, de raconter, mais de dire, bah, pour moi, c'est difficile de vivre l'amour, de vivre l'unité. Et bon, la personne détaille un petit peu. Et après, on voit comment, dans l'Évangile et par les écrits de Marguerite, on peut se ressourcer. Je vais vous donner une petite phrase. Donc hier, on s'est réunis en petits groupes. Le thème, c'était « Le monde a froid, qui peut le réchauffer ?» Marguerite, on l'appelle Marguerite Hoppenot, Marguerite. « Le monde a froid, lorsque pénètre au cœur de l'homme, le doute de n'être pas personnellement regardé et aimé. Le monde a froid, lorsque l'argent, le confort, la vitesse, la technique, la jouissance deviennent des dieux tyranniques et impitoyables en dépit de leur séduction. » Voilà, voilà un peu cet état d'esprit. Ça nous parle au cœur de notre vie. Je ne sais pas ce que vont penser les auditeurs, mais la vitesse, la technique, la jouissance, on y est tous les jours. Donc Marguerite nous interpelle. Et nous, on a bâti une journée avec des textes sur... On a travaillé la passion du Christ. On a pris le principe que... On s'est dit... Est-ce que nous, on crie? Est-ce qu'on aurait dit à l'époque « libérer Barabbas et tuer cet homme » Voilà, on se positionne par rapport à dans l'Évangile. Comment on réagirait, hein? Et dans le monde d'aujourd'hui, bah, quand il y en a qui manifestent, quand il y en a qui crient, est-ce qu'on va crier avec eux? Ou au contraire, est-ce qu'on va aller voir Pilate? Non, mais Pilate réfléchit, prend position.
0: Donc Inès Azaïs, c'est une manière d'essayer de trouver... une application concrète à ce travail de réflexion basé sur les évangiles.
1: Voilà, on a besoin. L'évangile a été écrit il y a 2000 ans. C'est une parole et au quotidien pour ceux qui la travaillent, qui la croient, qui la prient, on se dit comment la vivre vraiment. Voilà, comment l'incarner vraiment. Et ça permet, ce travail permet à certains et certaines d'entre nous qui nous l'ont dit hier, qui ont repris une phrase de Madame Hoppenot qui est: je ne suis que le maillon, mais je le suis. Maillon d'un avenir sans limite de cette humanité. Une page, une ligne, un mot, une lettre, qu'importe. Je suis le maillon du grand livre où va s'inscrire l'histoire à venir des hommes. Voilà. Moi, quand j'entends ça, moi, ça me fait exister, tout simplement. Ça me fait donner de l'énergie pour aller vivre au plus près des autres, au plus près du service des autres.
0: Alors ça, c'est toute une réflexion inspirée du travail en atelier que vous avez réalisé lors de cette rencontre. Est-ce qu'il y a eu d'autres temps forts que vous souhaiteriez nous partager ?
1: Alors, nous avons eu... Alors hier, comme temps fort, on a eu un temps de prière. On a prié, Marguerite Hopneau a écrit cette prière. « Seigneur, que nous ne déformions plus ton visage au point d'empêcher les autres de te reconnaître et de t'aimer. Apprends-nous à être vrais, à faire tomber toutes les apparences, tous les masques qui nous isolent encore les uns des autres, même au sein de nos vies d'équipe. Apprends-nous à aimer comme tu nous aimes et comme tu veux que nous nous aimions les uns les autres comme tes frères, parce que tu es notre Père. Apprends-nous que tout pouvoir, toute possession, tout privilège porte leur contrepoids d'exigence et de responsabilité et n'ont de sens que dans le service. Apprends-nous que toute vie, si modeste soit-elle, porte en elle sa grandeur, si nous la vivons avec toi. Apprends-nous à servir, sans jamais nous servir, à donner même de notre nécessaire, à recevoir, et même à demander parce que tout bien vient de toi. Fais éclater les limites de notre cœur, élargis-les la dimension des problèmes du monde et des détresses. Aide ainsi chacun de nous à devenir peu à peu une présence du Christ, là où tu l'as placé. Nous avons lu cette prière dans la grande église de Belloc, où les bénédictins se sont réunis de nombreuses fois. On était tout petits dans cette grande église, mais voilà, on a prié pour ce monde qui a froid.
0: Alors, vous l'avez dit, Inès Azaïs, en début d'émission, cette rencontre, elle était ouverte à tous, pas seulement aux membres du mouvement Sève. Est-ce que parmi ceux que vous avez rencontré, certains découvraient le mouvement ce jour-là, et est-ce que vous avez eu leur ressenti un petit peu sur cette approche ?
1: Oui, merci de cette question. Il y en a qui en avaient entendu parler par des amis d'amis, hein, parce que Sève existe un petit peu dans toute la France et à l'étranger aussi. Et ceux qui sont venus nous ont dit merci de m'avoir permis de me poser, de réfléchir. Vous avez un niveau d'écoute dans ce groupe rare et ça fait du bien. Voilà. On n'est pas là pour dire j'ai raison, tu as tort. On est là pour partager nos expériences de vie, hein, et pour du coup s'aider les uns les autres. Quelqu'un a dit aussi je me sens ressourcée. Voilà, je me sens ressourcée et je vais peut-être que je vous donnerai rendez-vous pour se revoir, mais voilà, l'idée n'est pas d'être, l'idée d'être contagieux, bien entendu, mais l'idée n'est pas de recruter. Hein. Pour ceux qui veulent en savoir un peu plus, on a bien sûr un site internet qui s'appelle mouvement-sève.fr. Moi, je vous donne mon téléphone, 06 14 36 64 00. Et puis, nous travaillons dans le cadre de la semaine de prière pour l'unité des chrétiens. Et on travaille ensemble pour préparer cette semaine. Donc voilà, on a quelques occasions de se revoir. On prie aussi de plus en plus souvent avec... l'occasion nous est donnée de prier avec nos frères protestants, orthodoxes, anglicans, au temple de Bayonne. Voilà, l'idée, c'est de se sentir bien ensemble au niveau incarné et au niveau spirituel.
0: C'est tout ce qu'on vous souhaite, Inès Azaïs. Bonne chance pour votre mouvement Sève, qui s'est donc rassemblé le lundi 1er juin à l'abbaye de Belloc sur le thème « Le monde a froid, qui peut le réchauffer ?» Merci encore et sûrement à bientôt pour d'autres nouvelles du mouvement.
1: Merci beaucoup. Comment éclairer d'une autre lumière ce monde d'aujourd'hui ? Je vous pose la question. Comment éclairer d'une autre lumière ce monde d'aujourd'hui ? À bientôt.
0: 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Vendredi 12 juin, de midi à 20h, les laïcs du Prado invitent la famille et les amis du Prado à une journée de partage à la maison Saint-Joseph de Saint-Pierre-des-Rubes. Au programme de cette journée, accueil à partir de midi, repas partagé à midi et demi, à 14h, partage sur Vatican II et le Prado avec Jean Mibiag, suivi d'un partage d'évangile à 15h30, à 17h, exposition Bienheureux Antoine Chevrier sur le thème « Suivre Jésus pauvre », messe à 19h et enfin fin de la journée à 20h. Pour tout renseignement sur cette journée de partage avec la famille spirituelle du Prado à Saint-Pierre-des-Rubes, le 06 33 16 46 96. Vendredi 19 juin à partir de 18h, le Carmel de Bayonne propose une quatrième rencontre à partir de l'histoire d'une âme de Sainte Thérèse. Cette rencontre animée par le père Pierre Aramburu, prêtre diocésain de l'Institut Notre-Dame de Vie, est organisée vendredi 19 juin à 18h au Carmel de Bayonne, 2 chemin d'Arancette, une rencontre ouverte à tous.

0: avec l'Observatoire sociopolitique diocésain. Bonjour Olivier Drapet.
1: Bonjour Mickaël.
0: Aujourd'hui, vous avez choisi de revenir sur l'encyclique Magnifica Humanitas.
1: En effet, il s'agit de la première encyclique du pape Léon XIV, son premier acte magistériel dont je ne pourrais donner qu'un petit aperçu en espérant surtout donner envie aux auditeurs de lire et méditer ce texte magistral et impressionnant qui s'intitule donc Magnifica Humanitas, lettre encyclique sur la protection de la personne humaine à l'ère de l'intelligence artificielle. En effet, ce document est en grande partie centré sur ce problème du numérique et de l'intelligence artificielle et de l'époque dans laquelle nous vivons. Il s'inscrit dans la continuité de la doctrine sociale de l'Église. D'ailleurs, le pape a signé ce document, cette encyclique, le 15 mai. C'était le, si je ne me trompe pas, le 135e anniversaire de Rerum Novarum, la première grande encyclique sociale du pape Léon XIII, en 1891. Rerum Novarum, ça voulait dire les choses nouvelles. Eh bien, le pape Léon XIV, à sa manière, s'empare des choses nouvelles de notre époque, à savoir, effectivement, le numérique et l'intelligence artificielle, ou tout ce qu'on peut appeler les nouvelles technologies. En tout cas, cette encyclique est vraiment ce qu'on peut appeler une encyclique sociale, qui rappelle notamment que les principes de la doctrine sociale de l'Église doivent être les critères à partir desquels on peut précisément porter une appréciation sur ce phénomène des nouvelles technologies et de l'IA. Je cite par exemple le paragraphe 183 de ce texte. Nous devons nous référer aux principes de la doctrine sociale, dignité de la personne, bien commun, destination universelle des biens, subsidiarité, solidarité, justice, comme critères pour juger si les technologies servent réellement l'humanité ou finissent par la servir, par l'asservir, le verbe asservir, et les considérer comme ligne directrice pour nos choix. Donc ça me paraît très important, effectivement, il y a au cours des deux premiers chapitres un rappel magistral de ce qu'est la doctrine sociale de l'Église et de ce que sont les principes fondamentaux, critères à partir desquels ensuite on peut porter une appréciation, faire preuve de discernement vis-à-vis de ce phénomène de l'intelligence artificielle. Et parmi les points que je souhaite évoquer, il y en a beaucoup, ce qui me marque, c'est l'insistance du pape à rappeler ou à dire, à marteler que la technologie en général et l'intelligence artificielle en particulier ne sont jamais neutres. Je passe sur différents paragraphes, je retiens le principal, le numéro 104, « Les systèmes d'intelligence artificielle se présentant comme neutres et objectifs » reflètent et renforcent les stéréotypes ou les positions idéologiques de ceux qui les ont conçus et formés, écrit-il. Un peu plus loin, il en découle une conséquence simple mais incontournable. Nous ne pouvons pas considérer l'intelligence artificielle comme moralement neutre. Ça me paraît très, très important, très intéressant, effectivement, de rappeler effectivement que les algorithmes, finalement, d'une certaine manière, et il le dit, le pape, très clairement lui-même, influence et oriente notre mentalité et nos choix de manière, j'allais dire, invisible et subreptice. Au paragraphe 135, il écrit « Les contenus qui circulent dans les espaces numériques influencent la manière dont les personnes perçoivent le monde, c'est évident, et introduisent dans la conscience collective des images et des récits qui orientent les désirs et influencent les choix quotidiens. » C'est important de le dire parce que précisément, l'Église, quant à elle, ne peut pas renoncer à défendre et promouvoir les valeurs, entre guillemets, qui découlent de l'Évangile et qui sont rappelées par la doctrine sociale de l'Église. C'est vrai, par exemple, en ce qui concerne la dignité de la personne humaine et des droits de l'homme. qui en découlent, notamment le respect de la vie. Je cite d'ailleurs un paragraphe également du pape, qui est le paragraphe 55. « Les droits de l'homme sont inviolables car inhérents à la personne et à sa dignité. Par conséquent, ils sont universels et inaliénables. » Mais il poursuit « Parmi eux, le premier droit humain est le droit à la vie, de sa conception à son terme naturel, sans lequel il est impossible d'exercer aucun autre droit. Lorsque ce droit fondamental est nié, comme c'est le cas pour l'avortement provoqué, pour le meurtre d'innocents et pour l'euthanasie, on se trouve face à des choix que l'Église juge gravement illicites. » Donc, face effectivement à tout un système, une vision du monde et un système de valeurs très controversé et peut-être subversif que véhicule l'intelligence artificielle, le pape s'en tient, lui, à la défense de valeurs fondamentales, la famille en étant une autre, d'ailleurs, lorsqu'il écrit au paragraphe 165, lorsqu'il rappelle que la famille est un bien social primordial fondé sur l'union stable entre un homme et une femme. Elle est le premier milieu dans lequel chacun développe ses potentialités, etc., etc. Donc, il y a derrière l'intelligence artificielle tout un système de valeurs, toute une vision du monde, une anthropologie qui doit être donc perçue clairement pour être conscient des dangers et des risques de l'intelligence artificielle. Autre point qui m'a frappé, l'insistance sur la déshumanisation qu'entraîne l'intelligence artificielle, bien que celle-ci présente par ailleurs beaucoup d'avantages et d'opportunités, bien sûr. Par exemple, le mot même intelligence doit être distingué de ce qu'on pourrait appeler et de ce que le pape appelle la sagesse humaine, qui ne consiste pas à accumuler des informations, comme l'intelligence artificielle, mais à discerner le sens des choses à la lumière de la vérité, autrement dit de discerner aussi le bien et le mal. Autre problème, la responsabilité. On ne peut pas confier, déléguer à des systèmes automatisés, dit le pape, la responsabilité de prendre des décisions. La responsabilité morale, c'est le propre de l'être humain. Elle ne peut pas être déléguée à des machines ou à des systèmes. Autre risque de déshumanisation, le travail, et d'ailleurs aussi le risque de chômage des jeunes que peut entraîner le développement de l'intelligence artificielle, puisque le pape écrit « Il est réaliste de craindre une contraction significative et rapide des emplois disponibles. » Le pape dénonce aussi, dans la même optique de défense de l'humanité, le transhumanisme et le post-humanisme qui ont comme, j'allais dire, caractéristiques communes la centralité de la technique et le rêve de dépasser les limites de la condition humaine. Autre danger, bien sûr, de l'IA, c'est la manipulation et la désinformation. Les outils d'IA sont capables, dit le pape, de manipuler des images et des vidéos. Les attaques informatiques, la manipulation, les données et les campagnes de désinformation orchestrées à l'aide de l'IA peuvent même déstabiliser des pays entiers sur le plan international. Alors, bien sûr, vous me direz, c'est une dénonciation, c'est un discours grave, sans doute, peut-être pessimiste. En réalité, je pense que c'est un diagnostic assez lucide et qu'il y a une dénonciation nécessaire. Le pape le dit lui-même. Cette manière de décrire la réalité que nous vivons peut paraître sombre ou pessimiste, mais je pense qu'il s'agit d'une dénonciation nécessaire. Seulement, il ajoute, la perspective chrétienne ne se limite toutefois pas à dénoncer le mal. Et le pape, dans la foulée, lance un appel à construire la civilisation de l'amour. Car il y a toute une partie, bien sûr, de l'encyclique qui est consacrée à la nécessité d'agir et de s'engager, notamment pour, dit-il, les mots sont très forts, désarmer l'IA. Il ne s'agit pas, dit le pape, de renoncer à la technologie, mais de l'empêcher de dominer l'humain. Donc c'est très intéressant. Cela entraîne, bien entendu, un certain nombre de préconisations que fait le pape et sur lesquelles je ne peux pas m'attarder. Je renvoie donc au texte même de l'encyclique, mais il est question de la nécessité, bien sûr, d'encadrer et de réguler l'intelligence artificielle, d'organiser au niveau international, car cette IA ne se limite pas aux frontières d'un pays, un contrôle public, une surveillance indépendante, à l'occasion d'un cadre juridique clair, en fait, il est nécessaire que les décisions soient compréhensibles, contestables et soumises à un contrôle, écrit le pape Léon XIV, qui parle d'un code commun sur l'intelligence artificielle à mettre en place. En tout cas, le pape termine en rappelant la responsabilité des laïcs et des fidèles d'une façon générale. « Tous, nous pouvons apporter notre contribution, dit-il, car personne n'est sans responsabilité. Chacun dispose de son propre champ d'action. Prenons soin, par conséquent, de nos relations, écrit-il, car le cœur humain conserve un besoin irremplaçable de proximité et l'intelligence artificielle ne pourra jamais remplir, combler ce besoin. » Et le pape insiste sur la nécessité, notamment pour les jeunes, de s'engager dans le monde numérique en tant que missionnaire généreux et mûr dans la foi, parce qu'il s'agit là d'un nouveau continent à évangéliser. Et plus fondamentalement, il appelle à retrouver le sens de la vérité, le sens de la reconnaissance de vérité universellement valable qui nous précède et que la conscience doit accepter, écrit-il, parce que la vérité est un bien commun et non la propriété de ceux qui détiennent le pouvoir ou la visibilité. D'où d'ailleurs son appel à privilégier, dans cette lutte contre les risques et dérives de l'IA, l'éducation et la formation. Éduquer les adolescents, les jeunes, leur apprendre à reconnaître les manipulations, et même les éduquer à la sobriété numérique, écrit-il. Nous devons éduquer à jeûner de l'intelligence artificielle. La conclusion du pape sera la mienne. Car nous devons, dit-il, devenir des tisseurs d'espérance dans notre monde en partageant ce que nous sommes et ce que nous avons, afin que nous puissions témoigner de la beauté d'une magnifique humanité, Magnifica Humanitas, habitée par Dieu.
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0: avec le séminaire du diocèse de Bayonne-Lescar et Oloron.
1: Abbé Louis-Marie Rineau, bonjour à vous.
2: Bonjour Violaine, bonjour à toutes.
1: Vous êtes le recteur du séminaire de Bayonne, le séminaire des 5 heures de Jésus et de Marie, et c'est la fin de l'année déjà pour les séminaristes également. Je crois qu'ils ont eu des examens, c'est fini ou pas?
2: Alors, ils sont là dans leur dernière semaine de cours, et la semaine prochaine, c'est les révisions, et la semaine suivante, effectivement, ce sont les examens, donc on peut prier pour eux.
1: On va prier pour eux. Ils sont stressés ou ça va? Ils vivent bien.
2: À mon avis, ça dépend. Ça dépend. Mais voilà. Mais je pense qu'ils se préparent bien et donc on espère que les fruits seront là.
1: Alors, un petit bilan de cette fin d'année. Vous avez eu quelques activités. Déjà, il y a eu la journée découverte fin avril. Vous avez eu du monde, des nouvelles personnes qui sont venues s'intéresser.
2: Oui, alors tous les ans, j'allais dire, on retrouve un certain nombre de fidèles qui passent nous témoigner leur amitié. Et c'est toujours un plaisir. Et puis, on a aussi des nouvelles têtes, oui. Soit en particulier venant de, on en parlera sûrement, des gens qu'on a pu rencontrer pendant l'année lors des caravanes des vocations dans les diverses paroisses, mais aussi des gens du quartier, où là on a même eu une équipe de jeunes qui étaient de passage pour la fête du jambon et qui étaient dans le coin, et finalement ils sont venus visiter le séminaire, faire du ping-pong avec nous, enfin, c'était des très sympa. Donc non, on est content, chaque année on a un petit peu de monde, et puis c'est l'occasion de prier ensemble, de partager des choses ensemble, donc nos séminaristes sont toujours très heureux de ce moment.
1: Une belle initiative, et c'est vrai que cette année, vous avez voulu le plus possible que le séminaire s'ouvre à l'extérieur et que les gens puissent connaître les séminaristes, parce que parfois, il y a des questions, qui sont-ils, où viennent-ils, donc pour vous, c'est important qu'ils puissent dialoguer avec tout le monde.
2: Oui, c'est ça. Alors, ça fait un petit moment qu'on fait, par exemple, c'est peut-être pas d'ailleurs de moi, mais c'est mis en place par mes prédécesseurs, cette journée découverte du séminaire. Mais c'est vrai qu'on essaye de multiplier les points de contact tout en essayant de préserver un minimum d'équilibre, parce qu'il faut aussi, et nos séminaristes, ils ont leur vie pastorale, ils ont leur vie intellectuelle aussi, il faut qu'ils étudient. Donc il faut trouver un équilibre, mais c'est vrai qu'on essaye de trouver des moyens de multiplier les points de contact. Alors les caravanes des vocations, c'est pareil, hein, on les a pas inventées, ça fait longtemps que le séminaire les pratique.
1: Alors justement, est-ce que vous pouvez nous expliquer, donc les séminaristes vont dans les paroisses quelques jours,
2: c'est ça l'idée, trois fois par an, les séminaristes se déplacent dans une, et les propédeutes se déplacent dans une, alors les séminaristes de premier cycle, hein, les propédeutes, se déplacent dans une paroisse du diocèse. Alors on essaye de varier entre le Béarn, le Pays Basque, paroisse rurale, paroisse urbaine. De varier les styles pour qu'ils découvrent un peu, qu'ils se fassent une idée concrète du ministère, une idée concrète du diocèse. Ça nourrit leur réflexion, ça nourrit leur motivation, ça nourrit leur discernement. Et puis c'est l'occasion aussi pour les paroisses de découvrir nos séminaristes et nos propédeutes. En tout cas, c'est toujours un événement qu'ils apprécient beaucoup. Et qui est l'occasion de tisser des belles amitiés, des beaux liens, qui perdurent d'ailleurs après, je remarque, hein, qui gardent des liens avec des familles qui les ont hébergés, par exemple. Ouais.
1: Donc là, ils sont allés récemment à Saint-Jean-de-Luz, je crois, au mois de mai.
2: Voilà, la dernière fois, c'était à Saint-Jean-de-Luz, oui.
1: Et puis, un peu plus tôt, à Saint-Jean-Pied-de-Port.
2: Voilà, c'est ça. Cette année, en tout cas, en 2026, c'est les deux caravanes d'évocation que nous avons faites. Donc de
1: paroisses différentes,
2: voilà, très différentes, et à chaque fois très enrichissantes. Enfin, ils en reviennent ravis. Ouais.
1: Donc ça, c'était les caravanes des vocations. Et puis il y a eu aussi un tournoi de foot. oui. Là, c'est interséminaire, c'est ça?
2: C'est interséminaire tous les ans. Alors on va peut-être espacer un peu les rencontres parce que c'est une lourde organisation. Mais les séminaires de France s'affrontent dans un tournoi de foot. Tous les ans, à chaque fois c'est organisé par un séminaire différent. Cette année, c'était le séminaire de Rennes qui accueillait les diverses équipes qui devaient concourir. Voilà, donc nous avons fait le déplacement pour lutter. Voilà, on va dire ça, participer.
1: On va s'arrêter là par rapport aux résultats, mais en tout cas, les séminaristes sont enthousiastes.
2: Et ils font
1: du sport tout au long de l'année.
2: Comment ça se passe? Oui, ils ont, alors on les encourage beaucoup, hein. Il y a un temps spécifique chaque semaine prévu pour ça. Mais l'un ou l'autre, on peut en faire davantage, aller courir tous les jours, ou voilà, on les encourage à intégrer cette dimension dans leur vie parce que ça participe de leur équilibre. Et notamment, alors le mercredi après-midi est dédié au sport, et notamment un certain nombre d'entre eux s'affrontent au foot, donc ça les entraîne. Voilà.
1: Donc un équilibre corps et âme tout au long de l'année, donc avec du sport pour compenser un peu les efforts intellectuels qu'ils font toute l'année. Alors cette année, donc, on a une ordination au séminaire Redemptoris Mater d'Anglet. Donc ce sont l'autre séminaire, mais ils suivent les cours avec vous.
2: C'est ça.
1: L'ordination aura lieu le 27 juin à la cathédrale de Bayonne. Et puis, côté séminaire des 5 heures de Jésus et de Marie, je crois que vous avez 3 admissions sacerdotes.
2: C'est ça. Trois de nos jeunes vont être admis parmi les candidats au sacerdoce le lundi 22 juin à la messe qui sera célébrée à la cathédrale pour fêter les prêtres jubilaires du diocèse. Et c'est beau de conjoindre dans une même célébration à la fois ces jeunes qui avancent dans la préparation. Alors, l'admission parmi les candidats au sacerdoce, c'est la toute première étape en tout début de second cycle. Hein. Il reste ensuite l'étape du lectorat, de l'acolytat et puis ensuite seulement le diaconat. Mais enfin, c'est quand même la première étape, qui est une belle étape aussi, très simple, mais qui sera beau de la vivre en même temps que nos prêtres jubilaires que nous fêterons à cette occasion, donc lundi 22 juin à 17h à la cathédrale, messe présidée bien sûr par notre évêque.
1: Donc c'est important d'être là pour les entourer.
2: Ah, ils y seront sensibles, oui.
1: Ils y seront sensibles, leurs familles viennent aussi, enfin, c'est vraiment une étape.
2: Alors importante. Ça dépend pour ceux qui le peuvent, oui bien sûr. Alors les trois séminaristes concernés, ce sont Marc Ezoua, Rosario Termini et Patrice Crusson. Patrice Crusson qui est moins jeune que les deux autres, mais qui est tout aussi vaillant dans son cheminement. Donc à eux de voir s'ils souhaitent faire venir de la famille, et voilà, ça dépendra certainement des cas.
1: En tout cas, on priera pour eux donc le 22 juin, messe à 17h à la cathédrale de Bayonne pour les 3 admissions au sacerdoce. Ordination sacerdotale donc le 27 juin à la cathédrale de Bayonne à 10h, donc là ce sera Abel donc du séminaire Redemptoris Mater, et puis pour l'été les séminaristes se dispersent un peu à droite à gauche.
2: Et oui, après l'ordination d'Abel, le lendemain très précisément, ils vont se disperser et leur été sera fait à la fois de vacances familiales et puis en même temps d'engagements pastoraux très divers. Ça peut être de l'accueil de pèlerins, ça peut être de l'encadrement de camp de jeunes. Ça peut être un pèlerinage ou une route, c'est très variable, hein. On essaie de les encourager à varier les expériences au fil et à mesure que se prolonge leur formation, de manière à avoir un spectre suffisamment large d'activités pastorales qui puissent enrichir leur formation.
1: Et puis l'an prochain, est-ce que vous en avez qui partent en stage ?
2: Alors oui, on a trois jeunes de nos séminaristes de premier cycle qui achèvent leur premier cycle, donc qui partent l'an prochain en stage intercycle, Ambroise Depas, Junior Gimby et Clément Vieille. Donc avec chacun un projet différent, mais donc ils partent pendant un an au service des autres.
1: Dans une association,
2: oui, en général, c'est ce qui est fait, voilà, pour se mettre au service des autres et vivre vraiment une année de service et un petit peu sortir de la vie du séminaire. L'expérience montre que ça leur permet de mûrir non seulement humainement, mais aussi spirituellement et puis dans le discernement de leur vocation.
1: Donc on les accompagnera là aussi. Alors si on veut des nouvelles du séminaire, vous avez un site internet, on peut le rappeler, où
2: oui,
1: il y a quelques informations, des photos.
2: Exactement, il ne faut pas hésiter à s'y rendre.
1: Le séminaire des 5 heures de Jésus et de Marie,
2: voilà,
1: de Bayonne. Merci beaucoup Monsieur Labérino, donc recteur du séminaire des 5 heures de Jésus et de Marie de Bayonne, et puis rendez-vous donc pour ces deux belles célébrations, admission au sacerdoce le 22 juin à la cathédrale de Bayonne à 17h et ordination sacerdotale le 27 juin à 10h à la cathédrale de Bayonne, bien sûr. Merci beaucoup.
2: Merci Violaine, merci à tous.
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2: Comme chaque mois, nous retrouvons Philippe Escapil Inchospé pour les AFC du BAB. Bonjour.
3: Bonjour.
2: Alors, parmi les événements marquants de ces dernières semaines, le franc succès de la conférence d'Anne Dauphine Julian à Bayonne.
3: Oui, effectivement, et c'est sur cet événement que je souhaitais revenir. Effectivement, nous avons accueilli au CGR de Bayonne le 21 mai dernier Anne Dauphine Julian. Tout d'abord, ce que je voulais dire, c'est que on a dû refuser des personnes qui sont venues sans s'inscrire au préalable. Et que malheureusement, nous avons dû refuser, tout simplement parce que la salle était remplie. C'est un succès, puisque pas moins de 165 personnes se sont retrouvées suite à notre invitation pour écouter Anne Dauphine Julian. Nous avons tous été frappés par la force de son témoignage et la leçon de vie qu'elle nous a donnée. Le titre de son livre, c'est « Ajouter de la vie au jour ». Et elle nous a expliqué que comme on ne pouvait pas ajouter des jours à la vie, et bien sa philosophie, c'était d'ajouter de la vie au jour. Pour elle, qui a dû affronter donc des épreuves terribles, inimaginables, puisqu'elle a perdu 3 de ses enfants, cette phrase est devenue en fait son étoile dans un ciel d'encre. Chaque jour de sa vie bouleversée, il lui faut réapprendre le bonheur autrement. Et ce qu'elle nous a dit, c'est que il s'agit pour elle de savourer la joie des petits moments, des éclats de rire malgré la peine. Elle a raconté ce qui nous relie, les gestes simples, les paroles qui consolent et qui font qu'elle a eu envie de repartir. Ce qui m'a marqué, c'est l'importance de la confiance et l'importance de l'amour. C'est deux mots, qu'elle a amplement développés. Faire confiance envers et contre tout, aimer et se savoir aimer, et pourtant la tristesse, l'énorme tristesse qui revient chez elle, mais jamais de désespoir. Sa force, elle a aussi expliqué que c'était la force de son couple et l'amour vécu en famille, en rempart, contre la tristesse, et puis il y a sa foi en Jésus, sa foi en la résurrection, qu'elle a évoquée très simplement à la fin de son témoignage, mais qui donne beaucoup de sens. Ensuite, il y a eu une séquence de dédicaces de son livre, après la conférence, et là, elle a pris beaucoup de temps pour parler avec chacun. Toutes les personnes qui faisaient la queue pour la dédicace de son livre, toutes ces personnes sont reparties très, très émues et très heureuses d'avoir pu échanger. Elle prenait le temps d'échanger vraiment avec tous et d'apporter quelques conseils avec des personnes qui avaient vécu peut-être des choses similaires. En tout cas, un grand moment, je crois que ça a marqué les gens, ça nous a marqué. Cette ode à la vie, c'est quelque chose qui est quand même assez incroyable.
2: Un autre événement susceptible d'intéresser les gens qui nous écoutent, qui s'inscrit plutôt dans l'agenda national des AFC, ce sont les Familiades qui se dérouleront du 21 au 23 août prochain.
3: Oui, voilà un sujet plus léger que le précédent. Effectivement, comme chaque année, les AFC organisent au niveau national une rencontre qui s'appelle les Familiades. Cette année, cette rencontre a lieu en Vendée, effectivement, en août, du 21 au 23 août, à Saint-Laurent-sur-Sèvre. Et donc, c'est l'occasion de se former, mais aussi de se ressourcer en famille. La thématique cette année est comprendre les enjeux d'aujourd'hui pour mieux agir demain. Et des enfants qui, une fois de plus, repartiront sans doute, comme chaque année, en disant que les familiales sont trop courtes. Voilà, on a de très bon retour de famille. Et donc, voilà. Donc, s'il y a des personnes intéressées, bien sûr, elles peuvent se manifester.

0: qui sont prêtes à donner leur voix, à parler de leur expérience, et donc de pouvoir éventuellement participer à ce documentaire donc, qui sera, encore une fois, produit et diffusé au début de l'année 2027.
1: Merci beaucoup, Philippe Escapilin-Chospé. Bon été et rendez-vous à la rentrée.
0: Merci beaucoup, bon été à tous.
1: Et pour les AFC de la Côte Basque, nous retrouvons pour la dernière fois de la saison Inès Azaïs. Bonjour Inès.
2: Bonjour, bonjour à toutes et à tous. Alors, en effet, pour cette dernière chronique, plusieurs informations. Ce dimanche 31 mai, nous avons fêté la fête des mères. Vous le savez déjà, il nous est proposé par la Confédération nationale des associations familiales catholiques de rebondir sur cette mise à l'honneur maternelle en organisant une quête pour la vie. Pour ceux qui se rappellent des anciennes quêtes, elle s'appelait la quête pour la mère et l'enfant. Aujourd'hui, elle s'appelle la quête pour la vie. Les AFC défendent et soutiennent la vie, vous le savez. Cette année, nous avons choisi d'aider l'association au cœur du refuge, lieu d'accueil pour des femmes qui vont donner la vie et qui sont dans des conditions économiques précaires. Un petit nid pacifiant et réconfortant situé à Orthez. Merci aux quêteurs et donateurs des sorties des messes du Rune, Cibourg, Sokoa et Saint-Jean-de-Luz, qui tous ensemble ont contribué à hauteur d'environ 1 000 euros pour ce lieu. Dimanche prochain, ce 7 juin, nous fêterons le corps et le sang du Christ. Pour en savoir un petit peu plus sur ce Saint-Sacrement, nous avons invité le vendredi 5 juin le père Xavier Sabaleta, prêtre à Urugne, pour une conférence sur le cœur de Jésus, une spiritualité pour notre temps. Rendez-vous à 20h à la salle paroissiale du quartier du Lac, 14 avenue de la Paix à Saint-Jean-de-Luz. Ouverte à tous, bien entendu, ce vendredi 5 juin, 20h à la salle paroissiale, le cœur de Jésus, une spiritualité pour notre temps. Nous vous attendons avec vos amis, vos voisins, pourquoi pas. Pour les adhérents de l'AFC de la Côte Basque qui nous écoutent, je vous rappelle notre assemblée générale à 18h30, le vendredi 5 juin, toujours à la salle paroissiale du quartier du Lac, juste avant la conférence du Père Sabaleta. Je profite de la chronique qui nous est donnée pour informer ceux qui ne le savent pas encore que la paroisse de Saint-Jean-de-Luz, l'église de Saint-Jean-de-Luz, accueille les reliques de Saint-Louis et Zélie Martin, modèles de couple moderne malgré les tourments de leur vie. De 10h à 20h30, vénération, temps de louange, chapelet médité et deux conférences de 20 minutes. Une à 13h, une à 19h20. L'histoire de ce couple, parent de Sainte Thérèse de Lisieux, est aussi l'histoire d'une famille. C'est pourquoi je vous en parle. Je vous le rappelle, chers auditeurs, et merci à Radio Lapordie de nous donner ce micro, les AFC défendent et soutiennent la vie. Je vous invite à réfléchir à adhérer à l'AFC de votre choix, la Côte Basque, le BAB, Pau ou ailleurs, parce que c'est en effet le moyen de donner du poids et de la force à la famille dans les institutions, à l'UNAF, au CCAS, aux caisses d'assurance maladie. Car plus nous serons nombreux représentés, plus fort et plus audible sera notre voix pour défendre et soutenir cette famille qui est notre terreau. Je vous propose donc de monter le son. Montons le son ensemble. Pas trop fort, bien entendu, puisqu'il y a des voisins. Très bel été à vous qui s'annonce, occasion pour certains de faire vivre la famille, de la faire résonner, toujours en musique. Bon été, à bientôt.
1: Très bon été à vous aussi, Inès Azaïs, et rendez-vous à l'automne prochain.
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0: Bonsoir à tous et bienvenue sur le plateau d'Un cœur qui écoute, votre émission de spiritualité. Aujourd'hui, je vous invite à faire un voyage qui commence dans l'alphabet, puisqu'on va partir du côté du X, le X des enfants qui ne savent pas qui sont leurs parents. Et on va en parler avec vous, Anthony Feneuil. Vous venez nous présenter votre livre « Rien de caché ». Bon, c'est un titre un peu mensonger, hein, ça. Voilà, paru aux éditions Bayard et Labor et Fides. On va parler un petit peu de sans quoi cette naissance un peu particulière, un peu singulière, qui était à l'époque protégé, qui l'est de moins en moins aujourd'hui, en quoi ça vous a permis aussi, vous, de grandir dans votre foi. Aujourd'hui, vous êtes professeur de théologie à l'Université de Lorraine, mais peut-être que là, on a plus Anthony qui va être présent sur le plateau pour nous raconter ce chemin. Juste avant, je vous invite à nous lire un extrait de texte de votre choix.
1: Merci. Alors ça commence par une citation de Descartes. Pour ce qui regarde mes parents, desquels il semble que je tire ma naissance, avait lu le bon monsieur K, sans emphase, mais avec l'énergie froide du technicien qui va montrer à ses apprentis l'ultime manœuvre. La mèche blanche, étonnamment frisée, qui en général sautait sur son crâne, était immobile. La classe dormait. Pas moi. Je fixais ses yeux, qui paraissaient suivre les ondulations d'un courant qui chargeait l'atmosphère. Arrêtons-nous, avait dit Monsieur K. Imaginez de quel arrêt. Le courant fluidique se fit décharge de 500 000 volts. Quoi ? Mes parents, desquels il semble que je tire ma naissance ? Tu vas trop loin, René. Ma naissance serait-elle une semblance ? Mes parents n'en seraient-ils pas responsables ? D'où donc la tirerait-on, sa naissance ? Et peut-il y avoir plus grande certitude que celle de savoir d'où l'on arrive ? De ses parents, pardi. Et l'on sait bien qui sont ses parents. Enfin, en général. Mais moi, non, et voici que Descartes m'avait attrapé, et avec Descartes, certainement, toute la philosophie, et peut-être Dieu lui-même, et toute la foi. Et je comprenais maintenant la magie lancée par les yeux de K. La philosophie et le plus grand philosophe ne parlaient pas en général pour tout le monde. Ne disaient pas seulement la vérité. Ils me parlaient à moi, me chuchotaient à l'oreille, osaient formuler ce que personne n'avait voulu me dire si directement. Tes parents ne sont pas tes parents, mais cela n'a pas d'importance, car il y a un chemin, un monde où les parents ne comptent plus. Au bout de ce chemin et partout dans ce monde, il y a Dieu. Et ce chemin, c'est la pensée, en toi. Plus intime à toi que toi-même. Viens. Et j'ai couru.
0: Toute l'émission est faite, là. Hein. Vous avez tout résumé. C'est pour moi le point central, en fait, de ce livre. C'est cette situation qui va vous permettre de rejoindre Dieu encore plus puissamment. Je pense qu'on pouvait le faire autrement, notamment pour vous. Mais c'est à vous de nous le raconter, ça, maintenant. Bon, je pense qu'on va développer ce texte au long de cette émission. Déjà, est-ce que vous pourriez un peu nous situer d'où vous venez, qui vous êtes
1: Alors, tout simplement, je suis né à Reims, il y a 42 ans, donc en 1984. Et à ma naissance, j'ai été abandonné, je suis né sous X. Et quelques mois plus tard, j'ai été adopté par mes parents adoptifs, mes parents.
0: Vous aviez 5 mois à peu près ?
1: J'avais 5 mois. Et voilà, j'ai grandi, j'ai eu une enfance très heureuse dans un petit village à côté de Reims. Et puis, disons, à partir de l'adolescence et un peu plus tard, j'ai commencé à... J'ai jamais cherché à en savoir plus que ça sur mes origines. J'ai même, c'est le contraire, j'ai toujours vécu avec l'idée que la situation dans laquelle j'étais était la meilleure possible. Parce que on m'a toujours raconté cette histoire qui était vraie. Oui. C'est pour ça que le livre s'appelle Rien de caché. On m'a toujours dit que j'avais vécu une situation providentielle de rencontre avec mes parents, d'attente, de mutuelle finalement, et puis de rencontre.
0: Alors ils avaient attendu 7 ans.
1: Eux, ils avaient attendu 7 ans parce que vous savez que les procédures d'adoption sont toujours particulièrement longues et difficiles. Donc ils m'ont non seulement attendu, mais je dirais cherché. Et puis moi, je les attendais aussi, j'avais besoin de parents. Donc cette rencontre, voilà, toute mon enfance m'a paru le signe de quelque chose de formidable. Et il a fallu très tard finalement pour que des petites choses, et puis surtout la naissance de mon premier enfant, l'attente de mon premier enfant, commence à me faire un peu questionner cette histoire.
0: Mais il n'y avait pas eu la bonne vieille crise de 13, 14, 15 ans, du genre t'es qui, t'es pas vraiment ma mère, de toute manière. Il n'y a pas eu toutes ces questions-là qui ont explosé à un moment?
1: Alors, ben justement, non.
0: C'était pour plus tard.
1: C'était pour plus tard, voilà. Il faut se méfier des enfants qui n'ont pas de crise d'adolescence.
0: Ouh, il est bien calme, lui.
1: mais je pense que justement, alors, déjà, je ne veux pas parler pour l'ensemble des enfants adoptés, parce que c'est vraiment chaque situation est vraiment différente. Dans mon cas, je pense que ce n'était pas possible de dire des choses comme ça. Je sais que là, plein d'enfants disent ben non, de toute manière, tu n'es pas ma mère. Mais moi, je ne pouvais pas dire ça. Je ne pouvais pas dire à mes parents vous n'êtes pas mes parents, parce que leur dire ça, c'était trop vrai pour être dissible, en fait. Mmh. C'était ouvrir une sorte de précipice. Mmh.
0: Dangereux et pour eux et pour vous.
1: Exactement. Mmh. C'était trop dangereux. Et donc, j'ai passé l'adolescence, disons, en marchant sur le bord de ce précipice, mmh. en ayant, bien sûr, comme tout le monde, des difficultés avec mes parents à certains moments, mais sans jamais mettre en cause ce lien que j'estimais à la fois trop fort et trop précieux, mais en même temps trop fragile, mmh. Finalement, sans oser me le dire, trop fragile pour être frontalement mis en cause, quoi.
0: Alors, vous racontez dans le livre qu'à un moment, alors c'est peut-être quand vous êtes devenu vous-même papa, où tout d'un coup, vous avez saisi, ou en tout cas, vous avez regardé, que c'était des solitudes qui s'étaient rencontrées et qui s'étaient, on va dire, choisies, mais ça voulait dire quand même qu'avant, pour vous, il y avait eu une phase d'abandon. Mmh. C'est à ce moment-là où vous l'avez réalisé ?
1: Oui, c'est à ce moment-là parce que l'histoire, le conte de fées qu'on m'avait raconté, je répète, et qui était vrai,
0: oui.
1: Ce conte de fées, il reposait quand même sur une prémisse, un point de départ qui était que l'enfant, en gros, entre 0 et 5 mois, ben, il ne sent rien, il ne voit rien, il n'est conscient de rien et il n'a pas de relation avec personne. Mmh. Et quand on a un enfant,
0: pas tout à fait.
1: Exactement, c'est même presque les moments en fait où l'enfant est le plus réceptif puisqu'il a que ça à faire que d'interagir avec les autres autour.
0: Donc par exemple la main sur le ventre de madame qui attend un bébé et quand ça bouge en entendant la voix du papa par exemple.
1: Exactement, tous ces moments où en fait on commence à avoir une relation avec son enfant avant même qu'il soit effectivement né. Alors quand tout ça est arrivé, ça m'a fait prendre conscience que finalement, il manquait une partie de l'histoire, et notamment cette partie de l'histoire importante qui manquait, c'était qu'il y avait tout un tas de gens qui avaient vécu avec moi, autour de moi, et qui avaient un souvenir probablement de moi, à commencer évidemment par la mère biologique,
0: oui.
1: Et tous ces gens qui avaient un souvenir de moi et pour qui j'avais disparu. Et donc, quelque part, ça m'a fait changer entièrement la perspective de l'histoire.
0: Ça ne vous a pas fait perdre un peu l'équilibre ?
1: Un petit peu.
0: Ah oui.
1: Un petit peu, parce que surtout que, comme je vous ai dit, le sol était tellement solide jusque-là, l'histoire était tellement bien ficelée, qu'au moment où juste la perspective change, c'est un peu le sol qui s'enlève de sous mes pieds, quoi. Donc effectivement, il y a eu un moment de grand vertige qui a été. Comment est-il possible qu'on m'ait jamais rien caché et qu'en même temps, je sois comme ça sur un vide complet ?
0: Et ce vertige vous a fait tourner la tête au point de vous poser des grosses questions existentielles ?

0: dessiner finalement une sorte de même aventure, quoi, hein. Et je ne saurais pas dire lequel a causé l'autre. Est-ce que je me suis mis à faire de la philosophie, à me poser toutes ces questions sur qui on est, où on va, etc.,
1: Oui.
0: parce que j'étais dans cette situation et que je m'apercevais de ce vertige, ou à l'inverse, est-ce que je me suis davantage posé ces questions et que ce vertige a été d'autant plus important pour moi que parce que j'avais cette tournure d'esprit un peu bizarre qui est celle qu'ont les philosophes?
1: Et la partie réaliser que à un moment quelqu'un vous a en fait volontairement abandonné.
0: Ouais.
1: Et quand vous étiez tout petit, vulnérable, ça va vous chercher un peu loin, ça aussi?
0: Alors ça a été dur et c'était vraiment, c'était dur parce que justement, là aussi, le conte de fées était entièrement basé sur le fait que j'étais aimé, adoré, voulu, etc. Et là, d'un coup, je me retrouve dans la position de l'enfant qui n'est justement pas voulu, qui est rejeté, qui est... Et c'est un fait, je veux dire.
1: Alors, aidez-nous un peu à cet âge-là, donc au moment où vous devenez papa.
0: Ouais.
1: Côté vie de foi, on en est où? Vous avez reçu quelque chose dans votre famille? Vous avez.
0: Alors, non, ma famille était, on peut dire, une famille athée, mais
1: D'accord.
0: même si de tradition catholique, on pourrait dire, globalement athée, même si j'étais baptisé, mais pour faire plaisir
1: Oui?
0: à la grand-mère,
1: Ah
0: souvent.
1: oui, heureusement qu'elle est là d'ailleurs, la grand-mère.
0: Voilà. En revanche, mon adolescence, justement, et au même moment, je disais, il y a deux chemins. Il y a le chemin de la philosophie, le chemin des questions existentielles, enfin des questions sur l'origine. Et il y a un troisième chemin, qui est le chemin de la foi, pour le coup. Et là aussi, je ne sais pas comment exactement il est lié aux autres, mais disons, de la fin de l'adolescence jusqu'à aujourd'hui, j'ai approfondi un chemin qu'on pourrait appeler de conversion, même si moi, je ne le comprends pas comme une conversion, mais plutôt comme un approfondissement.
1: Et vous avez le souvenir à un moment d'avoir une rencontre interpersonnelle avec le Christ?
0: Alors, ça, c'est une question à laquelle j'ai beaucoup réfléchi. Les conversions, c'est comme tout le reste, on peut les raconter de plein de manières
1: Oui.
0: différentes. Et là aussi, je peux raconter ma conversion, si on veut, de deux manières différentes. Il y a une manière, disons, presque miraculeuse, mais dont je ne suis pas sûr.
1: Oui.
0: Qui est le fait que quand j'avais une quinzaine d'années, j'ai décidé, pour des raisons presque de provocation, parce que j'avais été élevé un peu en marge du catholicisme et
1: Oui.
0: j'avais assisté à un tas de messes, et j'étais toujours laissé de côté parce que j'avais pas le droit de communier, étant baptisé mais n'ayant pas fait toutes les étapes du catéchisme, etc., de la première communion.
1: Oui.
0: Et donc je suis allé une fois dans une église pour assister à une messe et pour communier.
1: Ah oui.
0: Et j'ai été extraordinairement surpris de ce que j'ai ressenti. Ça m'a pas, j'ai pas, j'ai pas eu de conversion instantanée, mais quand des années plus tard, justement, à travers la philosophie, j'ai approfondi les questions autour de Dieu, autour de la foi, j'ai eu, et enfin, une des manières dont je me suis raconté ce qui m'arrivait, c'est: ah, mais en fait, tu as communié il y a 5 ans, il y a 6 ans. Et cette communion, cette communion, ce sacrement, il a eu comme effet ce que tu es en train de vivre maintenant. Alors, moi, j'aime beaucoup dire que les expériences les plus fortes dans notre vie sont pas forcément celles dont on est le plus sûr. Je ne serai jamais sûr que cette expérience de communion, ce sacrement auquel j'ai participé sauvagement quand j'avais 15 ans, est ce qui a déterminé la suite de ma vie.
1: Oui, c'est peut-être ce qui est en lien avec notre liberté, c'est-à-dire que, en gros, on n'est pas obligé de croire.
0: On n'est pas obligé de croire
1: Et donc, ce
0: et
1: qui
0: on
1: fait
0: n'est
1: qu'à un moment,
0: jamais.
1: on a l'acte
0: Voilà.
1: libre de dire, OK, j'adhère, tous les feux sont au vert, mais j'y vais.
0: Absolument. Il y a quelques. Et finalement, ce questionnement, il est tout aussi important et aussi fort que la certitude de se dire, c'est là que Dieu est venu et m'a touché de son doigt.
1: Alors, si on reprend un peu le trajet du livre, bon, c'est un livre, je sais pas, je crois que vous aimez bien Saint-Augustin. Voilà. Bon, moi, ça m'y a fait penser un petit peu dans tout ce questionnement intérieur, ces allers-retours et cette volonté d'essayer d'y voir un peu plus clair, cette façon de se batailler. C'est amusant la façon dont vous utilisez la langue pour tourner autour de ce X que vous avez porté sur votre dos pendant toute votre vie, mais qui à un moment était une protection, et puis à un moment on a envie

0: voir derrière, puis vous montez dessus pour voir plus loin. Enfin, tout tourne autour. Et puis finalement, les circonstances vont faire que vous allez vous retrouver avec... il y avait une mode à ce moment-là où on faisait un test d'ADN pour savoir qui étaient nos ancêtres. Et bien là, le résultat est un peu bizarre. C'est que non, vous n'avez pas un peu de sang japonais, un peu de sang américain. Non, non, ça vient bien de la région. C'est bien du côté de Reims. Et alors en plus, ça, je ne savais pas que ça existait. On vous dit qu'il y a quelqu'un qui ressemble à peu près à ça dans votre région et qui s'appelle... Et là, ça vous ouvre une autre porte que vous n'aviez pas forcément envisagée.
1: Oui, absolument.
0: Celle d'aller voir ce qu'il y a vraiment derrière le X.
1: Mmh. Et effectivement, après une enquête qui peut être simple, mais que j'ai faite...
0: Merci Internet.
1: Voilà. j'ai pu découvrir, ma famille biologique. Quoi.
0: Alors, vous avez passé aussi... quelque chose qui pour vous était important auparavant, c'était de respecter la liberté de la personne qui finalement avait accepté d'accoucher et vous ne savez pas pourquoi de ne pas continuer avec vous, donc de vous abandonner, mais mm-hmm. pour autant qui n'avait pas fait par exemple un avortement.
1: Ouais.
0: Ça, vous l'aviez bien compris, ça.
1: Absolument, et je pense que d'ailleurs c'est très important parce que finalement, qu'est-ce que je savais de ma mère biologique ? Je savais, d'abord... Bon, tout à l'heure, j'avais découvert que j'avais été rejeté, abandonné. En fait, vous voyez, il y a ces deux récits, le conte de fées, de la rencontre, et le cauchemar de l'abandon, du rejet. Mmh. En fait, ni l'un ni l'autre sont vrais.
0: Mmh.
1: Tout à fait. Il y a aussi un autre récit possible, qui est le récit de la mère qui confie son enfant pour l'adoption. Et tout ce que je savais, quand même, d'elle, ce que je savais de mes origines, l'héritage que j'avais, c'était le fait qu'elle, sa volonté de me confier. Donc, quelque part, la chercher, c'était, voilà, enfreindre la oui. seule chose qu'elle m'avait dit.
0: Oui.
1: En fait, c'est toujours plus compliqué aussi parce que la volonté de quelqu'un il y a 40 ans, c'est peut-être
0: oui.
1: pas la volonté
0: oui.
1: 35 ans, 40 ans après. Oui. Mais voilà, c'est vrai que dans ma recherche, en tout cas, j'ai été soucieux, je crois, de toujours lui laisser la possibilité de fermer la porte et de dire « c'est pas moi ». Je reste en dehors de cette histoire.
0: Alors on passe, on passe à peu près, c'est ça, une centaine de pages à être avec vous, à chercher, j'y vais pas, ça avance, et très rapidement vers la fin, vous la rencontrez. Évidemment, c'est pas feu d'artifice, plein de petits cœurs partout et on se court dans les bras au ralenti, maman, mon fiston, c'est pas ça.
1: Eh non, c'est pas ça, même si effectivement dans le scénario hollywoodien, on voudrait que ça le soit.
0: Avec le ralenti.
1: Voilà. Mais parce que aussi, pour moi, ce qui est important dans cette histoire, finalement, c'est pas uniquement, je crois, la biographie, quoi, mon histoire un peu extérieure. Vous avez dit Saint-Augustin, ce à quoi il réfléchit dans les confessions, bon, c'est pas pour me comparer à Saint-Augustin, mais ce à quoi il réfléchit dans les confessions, c'est justement comment les choses extérieures qui lui arrivent, ces épisodes biographiques, en fait, à chaque fois, le renvoie vers plus important, vers l'intérieur.
0: Oui.
1: Et c'est vers ce renvoi, cette recherche intérieure, qu'il va trouver les choses les plus personnelles, les plus importantes, qui sont à la fois les siennes, d'ailleurs, et qui sont toujours en lien avec Dieu, pour le coup. Hein. Donc, c'est finalement ce que ce chemin de recherche de mes origines biologiques m'a montré, je crois, ou m'a conduit à faire, c'est aussi... un chemin vers des découvertes plus grandes, ou une recherche plus grande, qui est une recherche de ce que ça veut dire être soi-même.
0: Mmh.
1: Et être soi-même, de toute manière, on ne le découvre pas en rencontrant quelqu'un ou en ayant des détails sur ses origines génétiques. Ça aide, c'est important, je pense que les enfants doivent le savoir. Enfin, s'ils le veulent, doivent pouvoir le savoir. Mais ce n'est pas ça. La question qui je suis, elle ne serait pas... résoudra pas uniquement avec ce genre
0: en revanche,
1: de découverte.
0: En revanche, de peut-être trouver sa mère biologique, éventuellement de l'entendre dire un mot ou de lire un mot, peut-être que ça vous a donné un peu de paix ?
1: Ah oui, assurément, ça m'en a donné. C'est-à-dire, on a beau faire tout ce qu'on veut, il y a le lien biologique, je ne sais pas ce que ça veut dire, mais ça existe. Donc ça, c'est vrai que ça, savoir d'où on vient sur la Terre, ça aide à quelque chose, je ne sais pas exactement quoi.
0: Alors, cette fameuse phrase, savoir d'où on vient pour savoir où on va, ça veut dire quoi pour vous, maintenant ? Vous avez 4 heures.
1: Voilà. Non, franchement, je...
0: Non, mais on verra dans un prochain
1: livre. Une des choses les plus bizarres de toute cette histoire, c'est que je ne sais pas répondre à ça.
0: Ah oui.
1: Je ne sais pas ce que ça change. Je ne sais pas pourquoi c'est... Je ne sais pas pourquoi et c'est important, mais effectivement, voir quelqu'un qui physiquement a un lien avec nous, quand on n'a pas d'autres... Quand il n'y a pas d'autres personnes dans ce cas... c'est quelque chose d'important. Ça apaise, je ne sais pas pourquoi. Je pense qu'encore une fois, ce n'est pas suffisant pour se trouver soi-même, ça, c'est une étape.
0: C'est un peu plus compliqué de se trouver soi-même aussi.
1: Voilà, mais oui, il y a quelque chose du corps qu'on ne peut pas absolument nier.
0: Alors vous avez commencé cette rencontre par cet extrait de Descartes. Qui, je pense, va en surprendre plus d'un et va peut-être les pousser à aller relire Descartes. C'est un petit peu plus compliqué que le gars auprès du poêle en train de se dire « Mais qui suis-je? Où cours-je? À quoi sers-je? Je doute donc je suis. » Non, c'est un peu plus compliqué et finalement qui nous fait une déclaration de foi qui est vôtre maintenant.
1: Mm-hmm. Oui, effectivement, Descartes dit cette chose incroyable pour moi et qui a été vraiment marquante quand je l'ai entendue, justement.
0: Ah oui.
1: Qui est le fait, et parce que c'est intéressant que biographiquement, Descartes ne savait pas trop en fait qui étaient ses parents. Il savait, mais il a été élevé par une nourrice, son père, enfin voilà. Mais il dit à un moment, voilà, il dit exactement ce que disait déjà saint Augustin. D'ailleurs, Descartes, c'est un des grands augustiniens dans l'histoire de la pensée. Il dit, voilà, j'ai cherché des certitudes autour de moi, j'ai cherché des vérités à droite, à gauche. En fait, la vérité, le seul endroit où je peux la trouver, c'est en moi. Et mes parents, tout ce qu'on m'a raconté sur mes parents, c'est peut-être important, mais ce ne sont pas mes parents qui m'ont donné le plus important que j'ai. Parce que le plus important que j'ai, ce sont mes idées les plus fortes, les plus personnelles, et puis c'est l'idée de Dieu, en premier lieu, pour Descartes. Et cette idée, mes parents ne peuvent pas me l'avoir donnée parce qu'eux-mêmes, ils l'ont reçue. Ce n'est pas mes parents qui m'ont donné cette idée. Ils ont fait éventuellement que transmettre quelque chose. Et donc, mon origine, ma vraie origine, finalement, si je veux la chercher... C'est pas vers mes parents que je dois me tourner, c'est à l'intérieur, plus profond, plus loin dans ma mémoire, comme dit Augustin.
0: On termine sur une invitation à aller un petit peu fouiller dans la bibliothèque et prendre le temps de lire et méditer des textes.
1: Et dans la bibliothèque de soi-même.
0: Oui. Alors là, il faut aussi un peu de courage. Nous arrivons à la fin de cette émission, c'est le moment, non pas que je vous fasse un tour de magie avec Descartes, Descartes encore, hein, il nous suit. Mais plutôt, je vais vous demander de me faire des réponses courtes à des questions courtes. Et je vous demande de me dire par 3 fois un chiffre entre 1 et 10, s'il vous plaît.
1: Alors, 4.
0: Y a-t-il une parole que vous regrettez de n'avoir pas dite à quelqu'un ?
1: Non. J'ai pas de regrets. Et je pense que, de toute manière, les choses, en général, ce qu'on dit n'est pas très important et que les gens nous entendent autrement que par ce qu'on dit.
0: C'est beau ça d'entendre ça dans la bouche d'un philosophe donc qui essaye de trouver les bons mots pour transmettre et qui finalement y arrive peut-être pas complètement. Mm-hmm. À nouveau, entre 1 et 10 s'il vous plaît.
1: 8.
0: Quelle est la dernière fois où vous avez reconnu l'action du Christ dans votre vie ?
1: Mais je dirais que, alors il y a des moments, c'est une question vraiment que je me pose très souvent, les moments, parce qu'il y a plein de moments où on sent des sortes de coïncidences, dont on sent que ce n'est pas des coïncidences, mais que c'est quelque chose de plus.
0: La providence ?
1: De la providence, voilà. Donc je ne saurais plus dire là comme ça, mais c'est, je pense que ça m'arrive très fréquemment, et simplement je pense que c'est toujours très important de jamais trop y croire. Parce que c'est un peu facile de voir l'action du Christ dans tout ce qui nous entoure, etc. Et je pense qu'il faut se méfier de cette tendance.
0: Pour l'interprétation.
1: Voilà.
0: Et faire en sorte que ça explique des choix qu'on a fait personnels et gentiment dire, bah oui, mais regarde, il y avait ces signes-là et donc...
1: Exactement. Et toujours, finalement, ça doit être aussi un appel à la responsabilité. Je pense que Dieu, à travers les choses qu'on rencontre, nous interroge et nous sollicite. Il ne fait pas que nous guider.
0: Une dernière ?
1: 9, allez.
0: Quel est l'endroit qui vous porte le plus à la prière ?
1: Alors, j'ai une tendresse particulière pour les églises de tradition orientale. Je trouve que les églises orthodoxes sont particulièrement propices à ça. En tout cas, maintenant dans ma vie, c'est vers là que je me retourne. Et puis sinon, évidemment, à chaque fois je suis dans un lieu de grande beauté, pour moi, la prière, c'est d'abord la reconnaissance. Et donc, voilà, la beauté me porte à cette reconnaissance.
0: Merci beaucoup Anthony, merci beaucoup
1: Merci
0: d'être venu jusqu'à nous. Je rappelle le titre de votre livre, Rien de caché, par Anthony Feneuil aux éditions Bayard et Labor et Fides. Merci beaucoup, merci à vous tous pour votre fidélité. 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Merci à vous tous et à la semaine prochaine.

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4: Madame, Monsieur, bonjour et bienvenue sur Point d'Orgue, votre rendez-vous de musique sacrée. Je suis très heureux, comme d'habitude, de vous retrouver pour un nouveau numéro consacré aux merveilles du répertoire. Et aujourd'hui, je vais vous faire une émission très particulière, très spéciale, non seulement par le sujet que nous allons aborder, mais également par le répertoire. Alors, trêve de suspense, on va tout de suite parler de la mélodie, de la poésie dans la tradition musicale française qui s'est transformée ensuite dans la musique sacrée. Alors comme ça, ça fait peut-être un petit peu beaucoup, mais vous allez voir, on va prendre des chemins un petit peu détournés pour atteindre notre objectif et vous allez entendre de très très belles choses à mon avis. Alors la mélodie, c'est probablement ce qui touche le plus immédiatement l'être humain. Avant même l'harmonie, vous savez, la couleur, les accords, avant même parfois le rythme, il y a cette fameuse ligne chantée, cette respiration, cette parole portée par la musique. Car la musique française entretient depuis toujours une relation extrêmement intime avec le texte. C'est une relation qui est presque charnelle. Et pour vous en rendre compte, bien sûr, je vous invite à puiser dans les trésors de notre littérature. Alors dans notre littérature, justement, on parle souvent de prosodie. Vous savez, c'est cette manière qu'a la musique d'épouser les inflexions naturelles de la langue, de respecter ses accents, ses élans et même ses silences. Et alors dans cette tradition française, la mélodie n'est jamais totalement abstraite. Elle naît souvent d'un mot, d'un vers, d'une figure de style ou bien d'une image poétique. Et c'est ce qui va nous intéresser aujourd'hui. Et il est intéressant de vous rappeler que le mot lui-même, poésie, vient du grec poiesis, qui signifie création. Vous allez comprendre pourquoi je vous en parle. Il y a donc dans l'acte poétique une véritable puissance créatrice, une forme presque démiurgique, faire sortir un monde à partir du langage. Et je trouve que cette idée rejoint assez naturellement, finalement, la musique. Le compositeur devient à son tour créateur de souffle, de lumière et de temps. Et naturellement, si je vous ai parlé de littérature, mais également de musique, c'est parce qu'il y a quelque chose qui les unit tous les deux, c'est le lyrisme. Alors le mot lyrique, là aussi on fait un petit peu, on retourne chez les anciens, vient évidemment de la lyre, vous savez, l'instrument d'Apollon, dieu des arts, de la beauté, de la lumière et de la poésie. Et donc, depuis l'Antiquité, poésie et musique sont profondément liées. Et la musique française, au travers des siècles, a porté cela à un degré de raffinement que je trouve fabuleux. Et en fait, certains ont réussi à faire chanter la langue elle-même. Alors nous allons commencer aujourd'hui avec une œuvre profane, mais qui illustre, je trouve, parfaitement cette fusion entre texte et musique. Alors on prend un texte profane, c'est pour illustrer mon propos, vous allez voir ensuite, avec la musique sacrée, comment cela s'illustre. Alors il s'agit de l'invitation au voyage de Charles Baudelaire, un poème absolument fameux qui a été mis en musique par Henri Duparc. Alors Baudelaire, vous le savez, c'est un immense poète du 19e siècle, poète symboliste, auteur notamment des Fleurs du Mal dont est issu ce poème, et c'est une figure centrale de la modernité poétique française, et son œuvre cherche sans cesse une correspondance entre les sensations, vous savez que Charles Baudelaire était quelqu'un d'assez excessif dans sa vie, les couleurs, les parfums, mais également les sons. Alors son poème, l'invitation au voyage, apparaît d'abord dans les Fleurs du Mal et il avait trouvé que la poésie était telle qu'il a réécrit plus tard dans le Spleen de Paris, vous savez, ces fameux petits poèmes en prose où la musique s'explique dans le texte seul. Et donc je trouve que le texte, alors on repart sur celui, le premier, celui de l'invitation au voyage des Fleurs du Mal, possède déjà en lui-même une structure musicale avec notamment cette espèce de refrain désormais resté célèbre, là tout n'est qu'ordre et beauté, luxe, calme et volupté. Et en fait, Henri Duparc a su se saisir, lui, de cela. Alors lui, c'est un des grands maîtres de la mélodie française. Il a un catalogue d'œuvres extrêmement réduit, mais chaque œuvre, vous allez l'entendre, est ciselée avec une intensité extraordinaire. La mélodie française pour voix et piano devient chez lui un véritable art de l'atmosphère. Le piano ne se contente pas d'accompagner, il peint, il suggère, il prolonge le texte. Et alors nous allons écouter cette œuvre dans une interprétation fabuleuse de Mireille Delinche, accompagnée au piano par François Cardancuff.

Je vous avais prévenu quel raffinement absolument fascinant nous avons entendu ici, cette poésie mise en relief par la musique. On entend parfaitement ici cette tradition française où la musique semble naître directement des inflexions du texte. Vous l'avez entendu, rien n'est appuyé, rien n'est démonstratif. Tout est suggestion, demi-teinte, respiration, bref, intelligence. Et cette relation intime entre poésie et musique va naturellement trouver une place toute particulière dans la musique sacrée française. Et c'est ce vers quoi je voulais vous emmener aujourd'hui. Alors la spiritualité française du XXe siècle n'est pas seulement grandiose ou spectaculaire, elle est aussi profondément intérieure et Francis Poulenc en est probablement l'un des plus beaux exemples. C'est un compositeur profondément paradoxal, à la fois mondain, spirituel, léger et bouleversant. Poulenc traverse une crise intérieure majeure après la mort tragique de son ami Pierre-Octave Ferroux et c'est à Rocamadour, devant la célèbre Vierge Noire, qu'il connaît une véritable conversion spirituelle qui a donné lieu à quelques-unes des plus belles pages de la littérature musicale française. Et alors, c'est à partir de ce moment-là que la figure mariale devient centrale dans son univers musical et sa musique sacrée est traversée, je trouve, d'une douceur très particulière et même dans la douleur, il subsiste toujours chez Poulenc une forme de tendresse très lumineuse. Alors nous allons écouter un de ses morceaux les plus célèbres, Prier pour paix, qui est composé à la veille de la Seconde Guerre mondiale. Poulenc met ici en musique un texte du poète Charles d'Orléans, écrit au XVe siècle, « Priez pour paix douce, Vierge Marie ». C'est une supplique, en fait, qui est adressée à la Vierge afin que cesse la guerre, ce vrai trésor de joie qu'est la paix, pouvant enfin revenir au monde. La pièce commence presque comme une berceuse, vous allez l'entendre. Alors le chœur va se substituer à l'orgue, hein. C'est une version a cappella que nous allons entendre. Et puis vous allez entendre une petite progression, notamment lorsque le texte évoque le sacrifice du Christ et la guerre que tout dévoie. Mais finalement, à la fin, Poulenc revient finalement à cette douceur initiale, comme un enfant bercé dans les bras de sa mère. Alors nous allons écouter ici une version du London Quartet, dirigée par Vesher Mandamaker.

Un texte et une musique absolument uniques, Priez pour paix de Francis Poulenc sur le texte de Charles d'Orléans, une musique fabuleuse qui vient rehausser ben, comme un bijou au centre d'un diadème, un texte qui lui aussi est d'une grande beauté et comme toujours chez Francis Poulenc, il y a cette dimension un petit peu supérieure, très éthérée, assez fantastique, qui nous laisse rêveurs, songeurs et qui nous plonge dans l'univers poétique de ce compositeur exceptionnel. Hélas, hélas, trop méconnu en France, pourtant il s'agit d'un géant de la musique, et vous l'avez entendu par cette petite œuvre de 3 minutes seulement, mais d'une densité exceptionnelle par son intériorité si fulgurante, si frappante. Alors maintenant que nous sommes entrés dans le vif du sujet, je vais vous proposer quelque chose encore une fois d'un petit peu iconoclaste, et nous allons changer d'univers avec une figure absolument fascinante, j'ai nommé Lili Boulanger. C'est la première femme à obtenir le prix de Rome en composition en 1913, c'est la sœur de Nadia Boulanger, immense pédagogue du XXe siècle, et Lili Boulanger demeure une personnalité absolument fulgurante de la musique française. Elle meurt hélas très jeune, à seulement 24 ans, laissant derrière elle une œuvre d'une maturité et d'une profondeur absolument stupéfiante qui avait fait l'admiration eh bien, de tous les gens du conservatoire qui avaient pu mesurer son talent, parmi lesquels Claude Debussy. Alors sa musique est profondément mystique, on retrouve un petit peu ce côté mystique que l'on a observé chez Francis Poulenc. Cette musique est traversée par une quête de lumière permanente, presque une forme d'espoir, voire même, je pense, d'espérance. Alors nous allons écouter ici l'hymne au soleil. C'est encore une fois une œuvre profane, mais je trouve qu'elle est empreinte d'une véritable religiosité cosmique. C'est pour ça que je vous la fais écouter ici. Alors le texte est de Casimir de Lavigne, et Lili Boulanger met ici tout son génie, qui est immense, vous allez vous en rendre compte, au service du texte. Alors la pièce est construite en deux grandes parties, en fait c'est plutôt en trois, avec une structure en A, B, A. Dès le début, le piano enchaîne les grands accords avec des quintes parallèles qui installent immédiatement une sensation de magnificence, comme une apparition solaire, voire christique. Et puis vous avez le chœur qui entre progressivement en homorythmie, créant une impression immense malgré l'absence de l'orchestre. Et ensuite, vous avez une deuxième partie, la très Lili Boulanger, beaucoup plus éthérée, presque cosmique. La mezzo-soprano surgit comme une voix suspendue dans l'espace, tandis que les harmonies du chœur deviennent d'une subtilité extraordinaire. Alors vous allez entendre, les chœurs se déploient dans des pianissimi très difficiles, presque irréels, hein, sol aigu, pianissimo, c'est très difficile. Et on retrouve ici cette idée évoquée au début de l'émission, c'est-à-dire la musique comme acte de création poétique, comme transfiguration du texte, et qui ici, je trouve, donne presque une dimension sacrée. Alors nous allons écouter ici une version du Philharmonia Choir de Stuttgart, dirigée par Helmut Wolf, avec en mezzo-soprano Hélène Schneidermann et le pianiste Emil Naumov.

Et c'est ainsi, en fanfare orchestrale, que le piano termine cet hymne au soleil de Lili Boulanger, une œuvre magistrale. Et bien entendu, si cette esthétique vous plaît, je vous invite à découvrir l'entièreté de l'œuvre de cette extraordinaire compositrice. Alors, afin de terminer cette émission, nous allons écouter une œuvre bien plus contemporaine, l'hymne à la Vierge de Pierre Villette. Alors, Pierre Villette appartient à cette lignée de compositeurs français profondément marquée par l'héritage de Poulenc que l'on ressent dans toute son œuvre. On retrouve ici une écriture très vocale, très souple, où l'harmonie sert avant tout la couleur du texte. Vous avez le poème de Roland Bouhéré qui possède une grande douceur contemplative et la pièce adopte une forme presque simple de refrain et couplet, mais avec cette simplicité apparente qui permet une montée progressive vers quelque chose de très lumineux. La fin, notamment, semble littéralement suspendue dans la lumière. On pourrait presque y entendre une évocation de l'Assomption de la Vierge. Cette musique, je trouve, possède une dimension céleste et elle a quelque chose extrêmement français, pas beaucoup d'emphase, pas vraiment de gigantisme, mais une pureté de ligne profondément émouvante. Alors je vous propose d'écouter sans plus attendre cette version de l'hymne à la Vierge avec l'ensemble La Sportelle, ici dirigé par le grand Owen Park.

Et voilà une magnifique manière de conclure ce parcours à travers du parc Poulenc, Lili Boulanger et Pierre Villette. Nous avons entendu combien la musique française entretient un lien unique avec la mélodie et surtout dans l'espace sacré, car la foi passe souvent par la douceur, par la lumière, par la poésie du texte lui-même. Et c'est peut-être là l'une de nos grandes spécificités françaises, faire de la musique une respiration du verbe. Merci à vous tous d'avoir été fidèles à Point d'Orgue. Je vous retrouve la semaine prochaine pour un nouveau numéro. D'ici là, portez-vous bien.

0: Bonsoir, sur KTO, dans Lumière intérieure, nous recevons ce soir un compositeur-musicien. Vous l'avez entendu dans la bande originale Les Visiteurs, vous le connaissez sûrement avec son groupe Hera et le célèbre tube Ameno, j'ai nommé Eric Lévy.
1: Bonjour, merci de me recevoir ici, c'est un très plaisir.
0: On vous reçoit chez vous, vous voyez ?
1: Oui, voilà, exactement.
0: Bienvenue.
1: Comme à la maison, voilà, oui.
0: Avec une musique qui a bercé tellement de gens, c'est impressionnant pour vous, j'imagine.
1: Je crois que oui, ça fait toujours plaisir, disons, qu'on ait un créateur, hein, quel qu'il soit, de savoir que la musique touche beaucoup de gens, ça fait toujours plaisir, ouais, bien sûr.
0: Qu'elle devient l'univers intérieur.
1: Oui, absolument.
0: De plein d'inconnus. Oui. Qui seront heureux ce soir de découvrir le visage derrière le groupe Hera.
1: Voilà.
0: Alors, Eric Lévy, votre enfance, on en parlait tout à l'heure.
1: Oui, oui.
0: Vous êtes né à Paris, puis vous êtes un peu parti en Angleterre, puis vous êtes revenu à Paris.
1: Voilà, en province. Je suis d'abord revenu en province. Mon père travaillait souvent à l'étranger, il était chimiste. Et donc, je suis né à Paris, j'ai dû passer 2-3 ans à Glasgow et à Londres. Je suis rentré à Après, on est parti habiter à Strasbourg et enfin à Nancy, c'était la province, et finalement retour à Paris à l'âge de 13 ans.
0: Et dans la famille, on fait de la musique de génération en génération? C'est quoi l'histoire de la famille avec la musique?
1: Côté branche artistique, je crois que ça vient définitivement de ma mère, puisque son grand-père était Charles Morris, un auteur pas mondialement connu, mais dont on parle dans certaines universités aux États-Unis, les choses. Qui lui-même était un ami de Gauguin, pour vous situer le...
0: Oui.
1: D'ailleurs, ma mère a grandi pendant la guerre avec deux Gauguins dans l'appartement de ma grand-mère. Donc, et comme pendant la guerre, ils avaient faim, ils ne mangeaient pas trop, et puis son père avait un peu disparu. Il y a un antiquaire qui est venu un jour acheter un Gauguin, qui ne valait rien à l'époque, hein, ça ne coûtait rien. Et après, il est revenu acheter le deuxième Gauguin. Et ça, c'est une histoire de la famille. Mais c'est pour ça que ma mère, dès qu'il y a une exposition de Gauguin assez importante, elle a toujours le tableau qu'elle a grandi avec.
0: Ah.
1: Ça m'amuse de voir. Ça, pour la petite anecdote.
0: Et qui est où maintenant, ce tableau?
1: Ah ben, il est dans les musées. Il
0: ouais.
1: est pas, je sais pas.
0: C'est moi, pas
1: je
0: un collectionneur pas. Privé.
1: Je sais pas. J'en sais rien, en fait.
0: Ouais. Peu, ah, mais c'est amusant.
1: Juste... Donc, il y avait un... Tout ça pour vous dire qu'il y avait une branche artistique assez prononcée du côté de ma mère, puisqu'elle était danseuse classique. Elle était dans le ballet de Maurice, pas Maurice Béjart, mais Marquis de Cuevas. C'était une espèce de pré-Béjart. Et sa sœur était pianiste et son autre sœur écrivaine. Donc il y avait vraiment une fibre artistique côté de ma mère. Voilà. Mon père, c'était un scientifique.
0: Scientifique, oui.
1: Mais les mathématiciens écoutent beaucoup de musique parce que les maths et la musique, en général, les gens qui font des maths adorent la musique. Et mon père écoutait de la musique classique toute la journée, tous les week-ends, enfin toutes les journées, les samedis, dimanches, puisqu'il n'était pas là forcément. Donc j'étais imprégné, malgré moi, dans la mesure où moi ce qui m'intéressait, ce n'était pas cette musique, mais je l'entendais en fait du matin au soir, les week-ends, à travers les murs, du Mozart, du Beethoven, du Vivaldi, du Bach, enfin toutes ces... Donc ça a dû se mélanger avec ce que moi j'écoutais, ce qui n'était rien à voir. Led Zeppelin et toute cette musique hard rock des années 70, 80, enfin, ainsi de suite.
0: Et alors, vos parents regardaient ça de quel œil?
1: Bienveillant.
0: Ouais.
1: J'ai aucune malveillance. Oui, non, bien sûr, oui.
0: Ils ne fronçaient pas les sourcils de cet autre style de musique
1: non,
0: qui surgissait dans l'appartement?
1: Non, pas du tout.
0: Et donc, vous avez fait de la guitare électrique?
1: La guitare électrique, j'ai dû commencer en arrivant, justement, en arrivant à Paris à l'âge de 13 ans.
0: D'accord.
1: Je suis arrivé, vous savez, il y avait tout le temps des grèves dans les lycées à cette époque-là. Fin des années 60, il y avait toujours des... Et j'étais dans un lycée qui s'appelait Pasteur, je crois. Et un jour, tout le lycée était en grève. J'entends une espèce de brouhaha, un son incroyable. Et je suis le bruit, j'arrive dans une salle de classe et là, je vois un type avec chevelure rousse comme ça, colossale. En plus, genre, il y avait le rayon de lumière dans sa chevelure, il est en train de jouer de la guitare, ça, j'ai cru que j'avais vu Dieu, vous voyez, c'est une apparition, et ça m'a complètement... j'étais jamais vu ça de ma vie, donc ça m'a... Voilà, ce jour-là, je me suis dit, c'est ça que je veux faire. Quoi.
0: Voilà. Et donc, on vous a inscrit à un cours?
1: Non.
0: Vous êtes débrouillé tout seul?
1: Oui, vous savez, je ne suis pas le seul, hein. tout ce que je pense qui est musique rock, hard rock, tout ce que vous voulez, je pense que c'est à 80% et c'est des autodidactes, on apprend. Parce que, par définition, ce que vous appreniez à l'école, c'était le contraire, en fait. Et ma première guitare, je vous raconte, je sais pas si c'est intéressant, mais je l'ai achetée, comme j'allais, comme tous les gamins, à chercher le pain ou à chercher du lait, ce que vous voulez. Je ramenais, il y avait de la monnaie, je gardais toujours les petites pièces jaunes. Et je les cachais comme ça sur une poutre dans ma chambre. Et au bout de très longtemps, les pièces jaunes ont fini par faire des billets. Et je me suis acheté ma première guitare comme ça.
0: Avec les pièces jaunes du pain et du lait. C'est une jolie histoire.
1: En gardant les pièces jaunes.
0: Vous avez été persévérant parce qu'il en a fallu des pièces jaunes, je pense, pour avoir une guitare.
1: Il en a fallu pas mal. Bon, après, je mettais aussi certains cadeaux d'anniversaire. Genre, voilà. Mais c'était les pièces jaunes, c'était un truc, c'était un rituel dont j'allais beaucoup chercher le pain, beaucoup faire les courses. J'ai trois sœurs. Donc j'ai dit, non, c'est moi, j'y vais, moi. C'est moi qui vais faire les courses, ainsi de suite. Après, je me suis acheté une guitare absolument pourrie que j'avais trouvée dans un magasin. Vous savez, les disquaires à l'époque, ils vendaient des instruments, c'est genre des guitares, voilà. Je ne connaissais rien, donc c'est pas une guitare de marque, hein, c'est une guitare à bas prix, vous savez, une guitare pas chère.
0: Mais quelle fierté déjà pour vous.
1: Mais ça, oui.
0: Ah bah oui.
1: Grosse étape de franchie.
0: Ah bah
1: oui.
0: Bien sûr.
1: Donc j'ai commencé appris avec ça.
0: Et puis après, vous finissez vos études.
1: Alors même pas, parce que j'ai l'année du bac, donc j'étais devenu assez obsédé par jouer de la guitare tout le temps. Je ne sais plus pourquoi, donc entre-temps, je m'étais acheté une deuxième guitare, parce que là, on parle 4-5 ans plus tard. Et je descendais la rue de Rennes avec ma guitare électrique, et je vois une... c'est vraiment un mois avant le bac, hein. Et je vois une jeune femme vietnamienne qui vient vers moi, qui me dit « Vous êtes musicien ?» Je dis « Oui, alors, il vient, je vais te présenter mon mari. » Et là, je vois un type qui est garé rue de Rennes, comme ça. Il a les mains dans le cambouis, il est plein de couverts, les bras de cambouis, il est en train de réparer son... Il avait une espèce de vieux, vous savez, camping-car, un peu version des années 80. Il me dit « Je te présente mon mari, Jacques. » En fait, c'est Jacques Higelin. À l'époque, Jacques Higelin était... totalement inconnu du grand public. Et il cherchait un musicien pour l'accompagner à la Pizza du Marais à Paris. La Pizza du Marais, c'est une pizza. Et au sous-sol, il y avait 30 places avec une petite scène, une marche en bois. Et la Pizza du Marais, c'était un endroit, on m'avait dit, moi j'étais pas au courant. Il y a pas mal d'artistes inconnus qui venaient se produire là, et puis concerne. Donc du coup, je me suis retrouvé à la cave de la pizza en train de jouer avec Jacques Higelin le soir même.
0: Oh, une jolie aventure.
1: Et puis, je vous cache pas que... Il me pardonnera, Dieu et son âme. Mais comment vous dire, j'étais pas du tout fan de sa musique. Je trouvais ça, assez ennuyant même. Mais, du coup, il a arrêté. Il arrêtait la musique et il se mettait à faire un one-man show, à raconter des trucs. Et là, toute la salle, il y avait 30 personnes qui étaient mortes de rire pendant... Il était très, très drôle. Je me rappelle, dès qu'il arrêtait la musique, il se mettait à faire rire les gens. C'était mon passage préféré
0: de la soirée.
1: Voilà, alors j'ai vite arrêté. Après, on s'est fréquenté un peu, mais j'ai pas traîné longtemps. On a chacun fait notre petit bout de chemin. Et après, bien sûr, pour mon groupe, il y a eu les États-Unis, oui.
0: Oui.
1: Après, j'ai eu la chance de signer avec le manager de, à l'époque, Black Sabbath. Ils avaient un gros tube qui s'appelait Paranoia. Enfin, je ne connaissais peut-être pas, mais je suis sûr que vous l'avez entendu forcément.
0: Oui,
1: si vous dites, ah, vous dites, je connais. Mais bon, et on s'est retrouvés aux États-Unis en tournée comme ça. Hein, on a tourné. Hein. On faisait les premières parties de gros groupes, oui, américains. Voilà, il y a plein d'histoires comme ça. Mais... Donc ça, ça a changé ma vie aussi, parce que quand... Un jeune Français, on se retrouve un peu comme ça, propulsé en première partie de grands groupes américains.
0: Ouais, bah oui, bien sûr.
1: Ça a changé ma vie aussi, forcément.
0: Et puis vous revenez en France. Et là,
1: après,
0: on vous propose...
1: il y a l'épopée musique de film,
0: ouais,
1: avec Jean-Marie Poiret.
0: Les fameux
1: où
0: visiteurs.
1: J'ai fait, juste avant les visiteurs, il a fait Opération Cornel Beef, où il y avait en effet Renaud, Clavier et Valérie Le Mercier, qui étaient réunis pour la première fois. Donc Jean-Marie s'est dit, génial, les trois.

0: danse parce que je me suis dit, pas un terrain de jeu, mais je me suis dit, le film pourrait me permettre peut-être de créer le premier morceau d'Erak, j'aimerais vraiment voir comment ça marche. Et en fait, je lui ai proposé. Et bien sûr, ça a donné une dimension. Je crois que j'ai dû faire, je sais pas, 12 films dans ma vie, je sais même pas exactement. Mais s'il y a un film où la musique est totalement dissociable, enfin, qu'elle est indissociable du succès du film et du
1: Ouais.
0: film en lui-même, c'est Le Visiteur. Parce qu'elle a donné cette dimension mystique, un peu spirituelle au film. Enfin,
1: Épopée aussi.
0: elle a donné ce côté totalement,
1: Ouais.
0: avec un monde parallèle, ainsi de suite, la magie, tout ça, vous voyez.
1: Vous êtes
0: Donc,
1: fier.
0: oui. Mais c'est pas une fierté, comment vous dire. C'est plutôt un moment de bonheur pour moi de ma
1: Ouais.
0: vie. C'était vraiment ce film, c'était un tout était parfait, tout, vous voyez, quand tout est fluide, tout se passe
1: Ouais.
0: très bien, il y a zéro accrochage, tout ça. C'est pour ça que je me rappelle. Les Visiteurs, c'était de la première seconde jusqu'à la fin, c'était juste c'était l'évidence, vous voyez, tout était complètement synchronisé. Voilà, c'était voilà. C'est
1: Et
0: ça qui
1: puis
0: m'a
1: après, il y a
0: marqué.
1: eu Hera,
0: Donc,
1: qui était
0: quand
1: en
0: j'ai vu l'impact
1: gestation.
0: de la musique,
1: Ouais.
0: voilà, je me suis dit, je vais faire Hera. Et je l'ai fait. D'ailleurs, je l'ai fait. D'ailleurs, avec les droits d'auteur que j'ai gagnés avec Les Visiteurs m'ont permis de m'auto-financer le premier album d'Hera.
1: Et alors, pourquoi ce nom Hera?
0: Hera, c'est à la fois, ça évoque à la fois une épopée,
1: Oui.
0: Medieval Hera, enfin une épopée Hera. Et c'est aussi, ça évoque un règne. Hera, c'est le règne d'un roi ou d'un royaume. Et si vous voulez, comme l'univers, c'est le médiéval heroic fantasy, je sais pas si ça vous parle, le médiéval heroic fantasy, mais c'est tout l'univers du Seigneur des Anneaux. Et c'est vrai que quand j'ai écrit et sorti le premier album d'Hera, tout cet univers dont je vous parle, donc médiéval heroic fantasy, avait totalement disparu de la culture en général. Pas
1: Oui.
0: de films, séries télé, il n'y en avait pas. Pas de bouquins, il n'y avait rien. Personne ne se rappelait ce que c'était le médiéval heroic fantasy. Et donc, Le Seigneur des Anneaux est sorti en 2003, pour vous donner une idée. Et Hera, le premier en 97. Donc,
1: Oui.
0: les premières années, je dis. Mais aujourd'hui, si vous voulez, c'est partout, ça a explosé jusqu'au Trône de Fer, enfin, Game of Thrones, vous voyez. C'est devenu, ça fait partout. On ne peut pas voir un kiosque à journaux, un magazine sur deux, on parle de. Il y a tellement de séries, de films, c'est devenu totalement. C'est dans la culture d'aujourd'hui. Vous voyez, mais à l'époque, ça ne l'était pas. Je ne l'ai pas inventé, mais en tout cas, ça avait disparu. Vous voyez. Et
1: Ouais,
0: moi, c'est le
1: vous l'avez
0: hasard.
1: remis
0: Hein.
1: à la lumière
0: Et
1: un
0: moi,
1: peu.
0: si vous voulez, le visuel de ce que je comptais faire avec Hera, c'était exactement du médiéval heroic fantasy, en fait.
1: Et donc, votre actualité, peut-être qu'on peut en dire quelques mots avant de passer à la seconde partie de cette émission.
0: L'actuel d'aujourd'hui,
1: Ouais,
0: bah,
1: cet album
0: écoutez,
1: Era 8.
0: oui, ben voilà,
1: Ouais.
0: je sors un nouvel album studio et parallèlement, très rapidement, je vais préparer une nouvelle tournée
1: Voilà.
0: qui va s'appeler La Mano
1: Ouais.
0: Tour. Et on va démarrer cette tournée début 2028. Ça semble loin, on est dans 2 petites années, un peu moins. Mais bon, le temps passant très vite et j'ai hâte de repartir en tournée. Bien sûr, pour nous musiciens, c'est un peu la récompense. C'est vraiment la cerise sur le gâteau, j'ai envie de vous dire. Quand les choses marchent bien, c'est partir en tournée.
1: Ouais, donc là
0: Parce
1: c'est
0: on a le public en face de nous,
1: bien
0: on
1: sûr.
0: communique avec les gens, enfin, y a pas mieux.
1: Donc une nouvelle
0: Oui.
1: aventure
0: Oui,
1: avec Era 8 et
0: voilà,
1: cette tournée des
0: exactement.
1: Amenotours.
0: Exactement.
1: Très bien, on va passer à la deuxième partie de cette émission
0: Très
1: où je vous
0: bien.
1: donne des mots à partir desquels vous me dites ce que ça vous évoque ou ce que ça vous évoque pas d'ailleurs.
0: Allons-y.
1: À tout de suite. Nous sommes toujours sur KTO dans Lumière intérieure avec vous, Éric Lévy. Et pour vous, j'ai pensé au mot origine.
0: D'accord. Donc, je dois vous dire ce que m'inspire le mot origine.
1: Exactement. Et si ça
0: Voilà.
1: vous inspire rien, moi j'ai plein de questions.
0: Bon. Alors écoutez, souvent quand vous me dites ça, je pense à mes propres origines parce que j'ai une espèce de flou dans la famille parce qu'on ne m'a pas raconté exactement d'où venaient mes grands-parents, même si je sais que au départ, c'est des Juifs d'Europe de l'Est. Mais c'est vrai que souvent, j'aurais bien aimé en savoir plus. Donc quand je pense aux mots origine, j'ai l'impression que ça me rappelle comme s'il manquait une case dans ce que je devrais savoir. je trouve que c'est important de savoir.

0: voir d'où on vient, pour savoir où on doit aller, vous voyez ce que je veux dire?
1: Et ça, c'est du côté de votre père?
0: Oui, de la famille de mon père, oui, absolument.
1: Donc on n'a rien dit.
0: Je serais incapable de raconter le, vous voyez, le parcours entre mes grands-parents, mes parents, et ainsi de suite. Donc c'est vrai que ce mot origine me rappelle une espèce de manque ou de. Vous voyez? Voilà.
1: Et des questions que vous n'avez pas eu le temps de poser?
0: Oui, par exemple, ça pourrait être ça, absolument, oui. Voilà.
1: Est-ce que la musique juive a une importance dans votre parcours?
0: Non, je vais être très honnête avec vous, non, puisque en fait, mon père a épousé une femme catholique et j'ai été élevé dans la religion catholique. Je me suis même retrouvé, je vous ai évoqué ça tout à l'heure, enfant de cœur à l'âge de 11 ans. Donc j'ai grandi vraiment dans le catholicisme.
1: Bah oui, vous avez raconté une petite histoire drôle qui, je pense, amuserait les téléspectateurs, que vous pouvez peut-être leur raconter.
0: Oui, si vous voulez, ce que je vous ai dit, c'est vrai, c'est que donc j'étais enfant de cœur, j'avais 11 ans, et vous savez, à l'époque, pendant les vacances scolaires, il y avait comme des stages d'organiser, et on était parti à l'occasion de vacances. J'étais parti 3-4 jours comme ça avec d'autres enfants de mon âge, avec des prêtres, je me rappelle, ça m'a marqué. Je vous ai dit que les premières conversations. Les plus intéressantes, enfin, qui m'ont ouvert l'esprit de ma vie, ça a été avec ces prêtres, où tout le monde avait des discussions philosophiques, c'est peut-être un grand mot, mais en tout cas, ça m'a ouvert l'esprit. Ça a été un choc pour moi de voir qu'on pouvait aborder des sujets dont je n'avais même pas eu conscience avant. Pour la petite histoire, bon, on est rentré de ce stage. Quelques jours après, il y a un prêtre qui est venu frapper la porte de la maison. Il m'a demandé d'avoir mes parents et il a annoncé à mes parents que j'avais la vocation pour être rentré dans l'église. C'est ce qui est un peu.
1: C'était
0: Ma mère
1: légèrement
0: a.
1: maladroit.
0: Oui, alors si vous voulez, c'est un peu. Ma mère a eu très peur, elle a un peu. Donc c'était la fin de mon aventure. Ils m'ont
1: Elle vous a
0: désinscrit.
1: retiré.
0: Voilà. C'était mon premier et dernier stage. Enfin, stage, c'est peut-être pas le mot. Mais je crois que ma mère avait très peur que je lui annonce que je veuille rentrer dans l'église.
1: Comme
0: Voilà.
1: prêtre.
0: Voilà.
1: Donc finalement, elle vous a vite retiré des enfants de cœur
0: Voilà,
1: de
0: je me suis tourné
1: l'église.
0: donc vers le hard rock, je me suis retrouvé avec Black Sabbath en tournée, voilà, c'est voilà. Voilà,
1: Et ça, votre maman était contente, ça correspondait plus
0: voilà,
1: à
0: c'est
1: ses
0: très bien,
1: cases.
0: voilà, exactement.
1: Alors, je crois que votre grand-mère a rencontré le cardinal Lustiger,
0: Absolument.
1: qui est donc le fondateur de cette télévision KTO.
0: Oui.
1: Et alors, vous savez à quelle occasion cette rencontre a eu lieu?
0: Écoutez, ce qui s'est passé, c'est que le jour où je devais. Vous savez, j'ai. En 1998, je crois qu'il y a eu les Journées mondiales de la jeunesse à Paris. Je me suis retrouvé à écrire une chanson qui s'appelle I Believe pour l'avenue du Pape à Paris. Et donc, le cardinal, un jour, je reçois un coup de téléphone et bon, je dis bonjour, monsieur Dieu aide au téléphone. Dieu aide. Voilà. Donc, j'ai cru que c'est une blague au départ, parce que comme monsieur Dieu, c'est le secrétaire du cardinal Lustiger. Et donc je lui dis, Monsieur Dieu aide, bon voilà, bref. Mais en fait, il m'a rappelé pour dire que ce n'était pas une blague et que je devais voir le cardinal. Donc j'ai rencontré le cardinal Lustiger qui, lui, voulait me voir pour parler des paroles de la chanson en français. J'en parle à mon père, je vais rencontrer le cardinal. Il me dit, ah, faut absolument que tu dises, j'avais déjà entendu parler de cette histoire, que ta grand-mère maternelle était très amie, enfin très amie, avait une relation. Très amical avec le cardinal Lustiger quand il était prêtre à Paris, 15e arrondissement. C'était l'église où allait ma grand-mère, qui elle était très catholique, pratiquante.
1: Notre-Dame de l'Arche d'Alliance, je pense.
0: Oui, mais je pense que c'était dans les années d'occupation. Il devait être tout jeune, hein, le cardinal Lustiger, il devait avoir à peine 20 ans, 20, je sais pas, enfin, c'était un jeune, c'est un jeune prêtre. Et bon, ils avaient une relation, ils discutaient plein de choses. Et c'est vrai que je vais voir le cardinal Lustiger, tout se passe très bien, on discute. Ça pareil, c'est une des rencontres qui m'a marqué parce que j'étais très impressionné, non pas parce que c'est le cardinal Lustiger, mais parce que il avait un charisme et une dimension qu'on rencontre peu. Enfin, chez. Voilà, c'est quelqu'un qui sortait visiblement de l'ordinaire. Et donc on discute de plein de choses. Bien sûr, je ne lui parle pas de ma grand-mère. Et après, il me ramène, si vous voulez, à la fin du rendez-vous, qui dure assez longtemps, on a dû peut-être passer, je ne sais pas, petite heure ensemble. Il me ramène dans l'entrée pour me dire au revoir. Et là, je lui dis, j'en profite, je peux vous poser une question personnelle. Il me dit, oui, allez. Je lui dis, est-ce que vous connaissez Madame Maurice? Et là, je le vois, il se fige comme ça, il est... Je vois que dans sa tête, il est en train de se demander comment ce type qui est devant moi pourrait... Quel rapport avec Madame Maurice? Et donc, pour le venir un peu à son secours, parce qu'il ne me dit plus rien, ça, je lui dis, bon, en fait, c'était ma grand-mère maternelle. Et là, il a comme un... Et là, il s'est totalement... J'ai vu un autre homme pendant quelques secondes. Donc, on a reparlé comme ça pendant un petit quart d'heure. Et donc, c'était un moment... j'ai trouvé ça... comment vous dire c'était un peu... Vous savez qu'on dit qu'on boucle...
1: Oui, la boucle est bouclée.
0: Oui, il y avait un truc... C'est, je trouve ça assez étonnant que ce soit à travers la musique. Je ne sais pas comment vous dire. Oui, parce qu'en fait, on fait des rencontres... Oui, grâce à la musique, j'ai envie de dire. Et donc ça crée une espèce de lien comme ça, hors contexte, vous voyez.
1: Et puis voilà, c'est un homme d'origine juive aussi,
0: oui,
1: finalement,
0: absolument,
1: ça c'est assez touchant, qui porte les deux traditions en lui-même.
0: Oui, oui, il a été converti, j'ai vu ça, je crois quand il était jeune, il était dans une famille catholique.
1: Ah non, il était vraiment d'une famille juive?
0: Oui, mais il a été élevé dans une famille catholique, vous voyez, quand il est arrivé.
1: Ah d'accord.
0: Oui, et c'est parce qu'il a été... il avait des origines d'Europe de l'Est, je crois lui aussi, non ? Enfin, il s'est retrouvé, il a été élevé dans une famille catholique, et c'est là qu'il a découvert, enfin, c'est ce qui est dit, hein, quand on parle de lui, quand on lisait un peu la vie du cardinal, et après, il s'est donc, à l'âge de 13 ans, quand il a été, si vous voulez, pris en main par cette famille, ça l'a convaincu, il est passé... peut-être qu'il y avait aussi l'histoire de la guerre, vous savez, qui se dessinait derrière. Et peut-être que si cette famille voulait le protéger, vous voyez ce que je veux dire, de ce qui aurait pu lui arriver s'il était juif, ça c'est pas très clair. Mais en tout cas, à l'âge de 13 ans, il est devenu catholique.
1: Mmh. Alors le deuxième mot, c'est invisible.
0: Invisible. Alors écoutez, invisible... Bah écoutez, c'est pour moi invisible, c'est tout ce qu'on ne voit pas, mais qui est important. Vous voyez, comme l'invisible, pour moi, c'est quelque chose qu'on ne voit pas avec les yeux, mais qu'on ressent. Enfin, c'est comme ça que j'évoque l'invisible, mais bah justement, tout ce qui est mystique, le spirituel, l'âme, voilà, c'est ça que ça évoque pour moi.
1: Et d'ailleurs, le groupe ERA est connu et vous vous cachez soigneusement. Vous aimez ne pas trop montrer votre photo ou être un peu dans l'ombre? Est-ce que c'est un choix pour vous d'être invisible?
0: C'était un choix dès le départ parce que j'ai jamais eu la personnalité d'un acteur ou d'un chanteur. Vous savez, c'est des constructions voilà, un peu différentes de la mienne. Moi, je suis plutôt quelqu'un qui aime construire. Je sais pas comment. Et donc, du coup. Quand j'ai démarré le projet ERA, c'était clair dans ma tête que je n'y aurais pas ma photo sur la pochette, par exemple. Je voulais un logo, donc il y a eu le logo ERA, et je voulais que ça soit la musique qui parle et que ça soit pas, en fait, soit pas rattaché à mon apparence physique. Donc il y avait un oui, voilà, bon. Hein. Mais et je voulais que ça soit la musique, en fait, qui transporte des émotions, qui touche les gens sans qu'il y ait un rapport avec... une identification, on va dire, avec un personnage ou des textes même. Parce que les textes auraient pu détourner la mission première de la musique. Donc, si vous voulez, d'où le langage que j'ai créé pour la musique en même temps. Donc, tout ça, voilà, pour rejoindre le mot invisible, oui.
1: Donc, le langage inventé, c'était pour s'effacer devant la musique, en fait, que le langage
0: c'était
1: prenne
0: pour
1: pas
0: que
1: le
0: la musique ne soit pas, pas dire polluée, c'est pas, parce qu'en même temps, dans ERA, j'ai aussi des paroles en anglais, si vous voulez, mais tous ces thèmes assez puissants de chorale, c'est vraiment, pour moi, c'est réussi quand ça provoque des émotions. Les émotions, je préfère qu'elles soient interprétées de manière libre et non pas dictées par des mots qui ont un sens, vous voyez. Donc, j'essaye juste, l'histoire du langage, c'était pour trouver des consonances qui épousent ce que la musique évoquait pour moi. C'est pas un peu compliqué ce que je vous dis, mais voilà.
1: On dit des gens qui ont la foi dans la Bible qu'ils marchent comme s'ils avaient vu l'invisible. Est-ce que vous diriez que vous êtes de ces hommes-là qui marchent comme si vous aviez vu l'invisible.
0: Oui, mais alors, je pourrais le dire, c'est vrai. Mais alors, en toute humilité, vous voyez ce que je veux dire. Pas genre, j'ai vu Dieu. Oui. Je me reconnais dans cette description, ouais.
1: Avancer en ayant les yeux fixés sur, non pas sur ce qui se voit, ce qui brille, ce qui pétille, mais sur ce qui est invisible.
0: Oui, enfin, moi, j'ai jamais été vraiment attiré par ce qui brille. Enfin, je sais pas, quand j'ai toujours été attiré par. Vous savez ce qu'on appelle dark side, vous savez, la face cachée de la Lune, dark side of the moon. Je trouve que les humains ont tous un peu une face cachée. Je trouve que la musique, pour ça, a toujours été un élément très fort parce que on peut écouter du. Encore une fois, du Black Sabbath, Tchaïkovski, c'est un peu les mêmes émotions. On écoute. Je trouve que la musique, pour ça, a une place prépondérante parce que, justement, on accède à voir des choses qu'on voit pas, qui ne sont pas visibles au premier regard de la vie. Enfin, pour moi, c'est comme ça. C'est pour ça que la musique, parfois, nous transporte. Parce qu'elle nous transporte peut-être dans des choses qu'on ne voit pas comme ça. Qu'on n'a pas devant les yeux, quoi.
1: Ouais, la musique nous transporte vers ce qui est invisible, souvent.
0: Bah, enfin, oui, une émotion intérieure, où ça nous emmène dans des dimensions qui sont... Oui, enfin, si la musique devait vous transporter dans votre salle de bain chez le boulanger, ça ne fait pas rêver, vous voyez ce que j'ai l'impression. Vous voyez ce que je veux dire?
1: Oui, je vois bien. De quoi est-ce que vous avez besoin pour créer de la musique? Vous avez besoin de silence? Vous avez besoin de...
0: J'ai besoin d'être seul, ça c'est sûr, comme beaucoup, ça c'est pas un, je crois comme la plupart des gens. Et j'ai besoin d'être, oui, dans un endroit, justement, c'est pour ça que j'aime beaucoup être à Prague, où on sent qu'il y a des choses, il y a des ondes, il y a des choses qu'on peut capter comme ça. C'est comme si on devait se brancher et sur des ondes, et puis et la musique arrive, quoi, les idées sont là. Donc...
1: Et comment est-ce qu'on fait pour se renouveler d'année en année?
0: On ne se pose pas la question. Je pense que les gens qui commencent à essayer d'expliquer l'inspiration, comment ça marche, tout ça, je pense que c'est... Enfin, j'essaye d'éviter ce genre d'analyse personnelle parce que c'est... Vous voyez, je préfère que ça reste au niveau de l'instinct et pas au niveau... C'est pas une réflexion, vous voyez, c'est juste un...
1: Un élan.
0: C'est un état d'esprit dans lequel il faut se... Voilà, par contre, il faut réussir de temps en temps à créer cet espace dans lequel vous allez vous retrouver. Les choses vont arriver un peu naturellement.
1: Alors, le troisième mot auquel j'ai pensé, c'est combat.
0: Oui. Alors, là, je vais rentrer dans les choses très personnelles. Alors, je ne sais pas si c'est d'actualité, mais j'ai vécu des années de combat... un combat, oui, des années de combat, je me suis battu, en fait, pour mes enfants, qui sont retrouvés dans une situation assez dramatique dès leur jeune âge, et j'ai vécu des années de combat judiciaire et combat psychologique, voilà, pour en fait, j'aurais un peu sauvé la vie, si vous voulez, et voilà, donc j'ai récupéré la garde de deux enfants qui étaient particulièrement... je ne sais pas si vous connaissez la vipère au poing, ça vous dit quelque chose?
1: Oui, oui.
0: Bon, disons que le personnage du vipère au poing, Folka, disons que c'était un peu, comment dire, Bécassine à côté, vous voyez, c'était un conte. Ouais, donc voilà, j'ai connu. Voilà, donc le mot combat, pour moi, c'est ça. Et d'une manière plus générale, des choses beaucoup plus larges que ma vie personnelle, par exemple, tout ce qui était. Les événements de la Deuxième Guerre mondiale en France, avec toutes ces histoires de la solution finale, ainsi de suite, ces choses qui m'ont marqué, ça, parce que dans ma famille, il y a beaucoup d'histoires. Donc, si vous voulez, le combat, c'est à la fois ça et ma vie personnelle avec ces deux enfants.
1: J'ai entendu dire que vous disiez parfois que la musique, votre musique, était marquée par un combat entre le bien et le mal.
0: Oui, alors ça, c'est un sujet que j'aime beaucoup. Le thème du bien contre le mal, absolument, avec Faust, vous savez. Vous connaissez l'histoire de Faust, non?
1: Bah, peut-être qu'il faut redire en deux mots à nos téléspectateurs.
0: Bah, en fait, si vous voulez, c'est bon, c'est les personnes qui pourraient vendre leur âme au diable pour accéder à la réussite ou à l'amour, à ce que vous voulez. Donc, on vend son âme. Donc, si vous voulez, c'est des sujets qui m'ont toujours intéressé et je trouve que je les ressens souvent dans la musique, dans les thèmes des rats, et c'est souvent présent. Donc, j'ai fait pas mal de clips comme ça, à mon niveau, hein, c'est pas des grands films, c'est pas. Un clip, ça dure 3 minutes, mais j'ai plusieurs fois évoqué ce thème dans les vidéos, dans les textes des chansons, où il y a toujours cette présence d'un combat du bien contre le mal. Voilà, c'est vrai.
1: Et vous y croyez, vous, aux démons ?
0: Absolument. Je pense qu'il y a des gens qui sont possédés par... Oui, totalement. Je pense qu'il y a des gens qui sont malveillants, non pas par... pas forcément par jalousie ou parce qu'ils ont les sentiments qui sont profondément je pense qu'il y a des gens qui sont oui habités par des, je vais pas dire le diable, je sais pas, mais oui, je pense qu'il y a des, ça existe, oui. Oui, je crois à ça, oui.
1: Donc au fond, dans l'être humain, il y a un combat contre le mal en lui-même, contre le visage,
0: oui,
1: du mal.
0: Oui, il y a des gens qui incarnent le mal, ça j'en suis sûr, oui. Ils peuvent parfois même ne pas le savoir eux-mêmes, vous voyez ce que je veux dire. Mais je pense qu'il y a certaines personnes qui pourraient incarner le mal et qui pourraient être même possédées par le mal, ça j'y crois, voilà.
1: Et comment se laisser libérer ?
0: Se libérer de ces gens-là ?
1: Non, ou du mal,
0: ah.
1: Si on le sent en soi, enfin, vous croyez qu'on puisse être libéré ?
0: Je sais qu'il y a des gens qui font ça, il y a ce qu'on appelle des exorcistes, hein, vous le savez mieux que moi. Et j'avais même vu des gens d'église d'ailleurs, hein, j'ai lu un article il n'y a pas si longtemps, 2-3 ans, de personnes de l'Église, des personnes assez importantes qui disaient qui croyaient à l'existence du mal, quoi. Donc je ne sais pas quelle est votre opinion là-dessus, mais moi je crois tout à fait que le mal existe, oui.
1: Bah, bien sûr, je pense que ça parcourt vraiment le récit biblique.
0: Oui, le mal existe et je veux voir ce qui se passe sur la planète, oui. Mais oui, il y a des personnes qui véhiculent le mal et qui transportent, oui, absolument, oui, ça fait.
1: Après, la foi biblique, c'est que Dieu est plus fort que le mal. Et ça, vous en pensez quoi ?
0: Je pense que... Alors, moi, je pense que ce qui est... C'est oui, c'est le cœur. Enfin, je pense aussi, oui. Je pense aussi qu'à l'arrivée, c'est toujours le bien qui triomphe, on va dire, oui. Ça, je crois à ça. Quel que soit, d'ailleurs, la religion, qu'on croit en Dieu, même pour les gens qui ne croient pas en Dieu... Je pense qu'il y a des gens qui croient en la valeur, il y a des gens qui ont un cœur très fort, qui sont naturellement du côté du bien, vous voyez ce que je veux dire, qui sont toujours à vouloir défendre, on peut vouloir défendre les opprimés ou avoir des envies de justice, ce que vous voulez, sans forcément croire en Dieu ou avoir une religion. Je pense que c'est pas forcément lié, vous voyez ce que je veux dire, la bonté, enfin vous voyez, je pense que ça, c'est les mystères de la vie, mais...
1: Vous diriez que par la musique, vous recherchez la paix ? La paix intérieure ?
0: Non, honnêtement, très honnêtement, et certaines musiques peuvent évoquer ce sentiment de paix ou de recherche de paix, mais disons que c'est pas pour ça que je fais de la musique. Mais par contre, je pense que la paix intérieure, elle est liée à des tas de choses, mais pas forcément, encore une fois. Je pense qu'il y a des gens je pense qu'il y a des chemins différents pour y accéder. Vous voyez, je pense pas que c'est... Si la musique peut aider à apaiser les gens, je trouve ça formidable. Vous voyez ce que je veux dire ? La musique a un pouvoir incroyable. Hein. La musique peut rendre les gens tristes, heureux, m'amener une paix intérieure, peut... Enfin voilà, c'est la puissance de la musique, je la trouve infinie, et ça fait partie des mystères de la vie, la musique, pour moi. Donc tout cet univers dont vous parlez, c'est très vaste. Enfin, je sais pas si je suis qualifié pour vraiment en parler. Vous voyez ce que je veux dire ? Ou alors, il faudrait que j'y réfléchisse plus longtemps avant de vous en parler, ce serait trop long.
1: Le but, c'est pas de vous faire une interro qui vous rende malheureux. Hein. C'est
0: Pardon?
1: De nous mettre à votre école. Le dernier mot, c'est espérance.
0: D'accord, espérance. Écoutez, l'espérance, ça j'y crois. Oui, je trouve qu'il faut toujours avoir... Ça fait partie de ma vie aussi. Je crois toujours... très, très positif. Même dans les pires situations, c'est même plus de l'espérance, je suis persuadé que ça va bien se terminer. Vous voyez ce que je veux dire? Donc pour moi, l'espérance, parfois, ça peut être... c'est l'évocation d'un dénouement heureux, même si ça prend des années. Voilà.
1: C'est, je trouve. Et tout se finit toujours bien?
0: Moi, dans mon esprit, tout se termine toujours bien, oui.
1: Happy end.
0: Voilà. Peut-être naïf, mais... oui, je vois un happy ending. Même dans la tragédie, si vous voulez, ou dans les pires tragédies humaines, ou disons que je trouve qu'il y a toujours une lumière, il y a toujours des choses à apprendre, il y a toujours parce que des gens qui vivent des choses absolument terribles, et même de toutes les époques. Et je pense que ce qui garde les gens souvent debout, c'est une forme toujours d'espérance, hein, qui leur permet d'avancer, même à travers les pires événements. Donc l'espérance, pour moi, c'est ça aussi. Ça, c'est pas forcément lié à ma vie, à moi, mais c'est lié à tout ce qui se passe aujourd'hui, que ce soit...
1: Comment vous faites la différence avec l'espoir? Parce que l'espoir, c'est quand on espère une happy end dans un événement humain. Et l'espérance, qu'est-ce que ce serait pour vous la différence?
0: L'espérance, oui, je vois ce que... Entre happy ending et espérance, ça serait un monde meilleur.
1: Voilà, ouais, un monde qui va arriver.
0: Un monde meilleur. C'est-à-dire qu'en fait... voilà. Alors ça, par contre, ça, je me dis que ça n'arrivera peut-être jamais. Mais l'espérance, pour moi, c'est ça. C'est un monde meilleur.
1: Ouais, est-ce que
0: même
1: c'est
0: si, que... Même si je me dis que ça n'arrivera jamais, vous voyez ce que je veux dire?
1: Oui. Est-ce que vous pensez que c'est ce que Jésus de Nazareth voulait dire quand il parlait du royaume? Le royaume qui va venir, c'est le monde...
0: Alors ça, honnêtement, je ne peux pas... Vous savez, je ne suis pas... Comment vous dire j'ai grandi, voilà, comme je vous l'expliquais, j'ai été enfant de cœur, j'ai passé ma communion, j'ai beaucoup, mais je suis pas quelqu'un, on va dire, je suis pas quelqu'un qui pratique, si vous voulez, la religion dans mon quotidien. Et je crois que c'est toutes ces émotions dont vous parlez, ou ces visions comme ça, je crois que je les ai de toute façon hors religion. Je sais pas comment vous expliquer, vous voyez ce que je veux dire? Je pense que j'ai pas besoin d'aller dans une... Même si parfois je prends un énorme plaisir, je vais souvent dans des cathédrales comme ça, ou quand j'adore aller dans des jolies cathédrales, mais c'est pas uniquement pour voir un joli monument, si vous voulez, j'ai une forme de connexion comme ça au spirituel. Mais c'est vrai que... Comment vous dire? Je suis pas... Vous savez, je suis pas un pratiquant. Donc parfois je me sens un peu... Pas, je ne me sens pas légitime pour donner mon avis comme ça sur des sujets aussi profonds. Vous voyez?
1: Je comprends.
0: Je ne voudrais pas... Je préfère.
1: Merci de votre délicatesse. Bon. Et comment est-ce que vous avez réagi quand le pape Jean-Paul II vous a fait cette commande de ce chant « I believe », ce qui veut dire « je crois », justement?
0: Oui, « I believe », parce que les paroles, c'est « I believe in a world », où la lumière nous guidera. Voilà. Bon, bref, il y avait des... Bah écoutez, en fait, j'ai pas réalisé au départ l'importance de l'événement, vous voyez ce que je veux dire? Parce que moi, les JMJ, bon, j'avais entendu parler des JMJ, Journée mondiale de la jeunesse, donc qui était un rassemblement des jeunes catholiques du monde entier. J'ai pas réalisé que c'était un événement aussi important. Donc pour moi, c'était une surprise. Je m'attendais pas du tout à... Il y avait eu un appel d'offres, vous savez, de fait, parce qu'il y avait un maestro, vous savez, qui dirige des orchestres, qui était responsable du programme musical du Vatican, qui s'appelait Mimim Chung, qui était un Coréen du Sud. Il dirigeait ça à l'époque, et ils avaient lancé une espèce d'appel d'offres, hein, le mot n'est pas très joli, mais c'était un appel d'offres quand même, pour une œuvre originale, plutôt que de reprendre un des grands thèmes du classique, pour l'avenir du pape. Et visiblement, Mimim Chung, le fameux Coréen, n'avait pas trouvé quelque chose... qui lui plaisait vraiment. Et on m'a dit que, parce qu'après, on m'a dit qu'il avait un de ses fils qui avait écouté du RA, enfin, dans sa chambre. Son fils, c'est quoi cette musique? Son fils, c'est RA. Et que donc, c'est une personne du publishing des Éditions Universales qui un jour m'a appelé. Il m'a dit, voilà, est-ce que ça t'intéresserait de composer quelque chose pour... Mui Un Chung, je recherche une musique, donc voilà, je suis rentré chez moi Et pareil, I Believe, c'est quelque chose que j'ai écrit très vite. Hein, le soir même, c'était fait. En fait. Et puis...
1: Donc c'est vous aussi, les paroles?
0: Oui, j'ai fait la musique
1: et
0: les paroles, oui.
1: Ce monde sans rire et sans larmes et sans pleurs, ou le rire des enfants, il y a quelque chose avec le rire des enfants aussi.
0: Oui, oui, bien sûr. Ouais. Oui, non, l'idée, c'était... Oui, ça parle. Alors, c'était en anglais, je le voyais un peu différemment. Oui, c'était un monde...
1: Sans guerre et sans pleurs, je crois,
0: voilà,
1: que c'est ça.
0: Voilà, où le bruit des canons se seront tués. Ouais. Bon, c'est un peu, voilà, hein, c'était un peu... J'ai rien inventé non plus, hein. En termes, voilà, au niveau du texte, bon, c'était pas... Ce qui était beau, c'était peut-être la musique, on va dire, était, voilà, mettait en valeur, était un bel écrin pour les paroles. Hein. Mais la musique avait beaucoup d'émotions, et puis, voilà. Et ça a plu à Myung Chung. Il a donné son feu vert. Et puis on a été enregistrer ça avec l'orchestre de Santa Cecilia, qui était l'orchestre à Rome, vous savez, tout ce qui était musique pour le Vatican s'était fait là-bas. Donc c'est un très beau souvenir pour moi, parce que, voilà, en plus je vous dis, j'ai rencontré le cardinal Lustiger. C'est une rencontre, même si. Et puis après cet événement, il y a eu une... c'est vrai que c'était impressionnant de voir cette marée humaine.
1: Vous y étiez, évidemment.
0: Oui. Voilà, absolument, oui. J'étais sur la scène là-bas.
1: Quand Didi
0: et c'est vrai
1: que
0: on se rend pas compte, mais quand on voit une marée humaine de 900 000 personnes, ça fait quand même beaucoup.
1: Oui.
0: Et c'est là que j'ai réalisé l'importance de JMJ. Vous voyez ce que je veux dire? Et parce qu'il y avait des jeunes du monde entier, hein, d'Amérique du Sud, de partout, d'Europe de l'Est, d'Europe du Nord, des États-Unis, d'Australie, enfin c'était assez impressionnant. Que des jeunes en plus, vous voyez ce que je veux dire? Donc c'est. Et voilà. Donc
1: C'était un moment fort pour vous.
0: Oui, c'est vrai que c'est pas le genre de truc qui arrive tous les jours. Et c'est vrai que ça m'est arrivé qu'une fois, et je me rappelle comme si c'était hier. Donc,
1: Et vous direz que ces paroles, I believe, je crois en ce monde sans guerre et sans pleurs, c'est votre cœur, ça? C'est vos paroles?
0: Ah oui, oui, totalement. Oui,
1: ça,
0: non,
1: c'est
0: mais
1: vous qui
0: oui,
1: disiez
0: non.
1: Ça.
0: Oui, oui, bien sûr. Non, j'ai pas fait. Oui, quand même, j'ai un minimum d'authenticité. Oui, non, bien sûr, j'ai écrit ces paroles que m'ont inspiré la musique, vous voyez ce que je veux dire.
1: Merci beaucoup, Éric Lévy.
0: Et
1: ben, on va conclure tout de suite pour la fin de cette émission.
0: Parfait.
1: À tout de suite.
0: À tout de suite.
1: Nous sommes toujours sur KTO dans Lumière intérieure avec vous, Éric Lévy.
0: Oui.
1: Comment ça s'est passé, cette expérience?
0: C'est une expérience très plaisante, en fait. Ça m'a fait réfléchir à des choses auxquelles je pense jamais, donc c'est toujours intéressant.
1: Est-ce qu'il y a un mot qui vous a accroché plus qu'un autre?
0: Espérance.
1: Espérance, voilà, c'est oui. Votre mot préféré?
0: Oui.
1: On n'a pas parlé, mais dans espérance, il y a aussi qu'est-ce qu'on espère après cette vie?
0: Oui.
1: Vous croyez qu'il y a quelque chose après la mort?
0: Absolument, oui. Oui, ça, j'en suis persuadé, voilà.
1: Et quoi?
0: Encore une fois, je... Il y a des gens qui disent qu'on a toujours plusieurs vies, ainsi de suite, mais je pense qu'il y a Encore une fois, j'ai une forme de conviction personnelle, sans en même temps pouvoir vous décrire... oui, je ne suis pas capable de vous dire ce que je vois réellement, mais c'est quelque chose en quel je crois.
1: Vous attendez quelque chose après?
0: Je ne pense pas du tout savoir, je serais incapable de vous dire sous quelle forme ça se présente. Ou...
1: Oui,
0: je crois pas que la vie s'arrête. Bon, vos cœurs arrêtent de battre ou vous arrêtez de respirer, j'ai pas l'impression que tout s'arrête à ce moment-là.
1: Donc ça...
0: Parce que moi-même, enfin, comment dire, ça m'est arrivé de sentir parfois des choses, vous voyez, de présence, enfin voilà, de choses qui sont des âmes... Encore une fois, tout ça, c'est mystérieux, il y a du mystique, il y a plein de choses, mais je crois à tout ça, oui. Sans être... c'est pas de la superstition, c'est vraiment une conviction personnelle qu'il y a un avant, il y a un après. Mm-hmm. Et il y a là, ce passage-là où on est dans l'aube charnelle présente, et après, bon, voilà. Et je pense qu'il y a... Oui, je pense que l'univers est vaste, oui.
1: La boucle avec le mot invisible. Vous attendez un monde invisible qu'aujourd'hui,
0: oui, peut-être qu'il
1: on ne distingue pas encore.
0: Ouais, peut-être une fois après, vous le voyez, je ne sais pas. Oui, mais en tout cas, je crois, oui, bien sûr. Ça, j'en suis persuadé, oui. Trompe peut-être. Hein.
1: J'espère pas.
0: Mais hein, pardon.
1: J'espère que vous ne vous trompez pas. Ce serait bien
0: oui,
1: ennuyé.
0: Mais ce que je veux dire, voilà. Ouais, peut-être une illusion. Je ne pourrais pas le jurer non plus. Moi, c'est ma conviction, mais je ne vous dirai pas... pas vous l'affirmer non plus, quoi.
1: Est-ce que ça, c'est émouvant pour vous, la postérité de vos musiques, notamment ce prêtre là qui remixe
0: Oui,
1: vos
0: ça fait
1: chants?
0: toujours
1: Comment vous
0: plaisir.
1: vivez ça?
0: Non, parfois je me dis que ce qui est sympa, c'est qu'on est un artiste, après, encore une fois, quel qu'il soit, c'est ce qu'on laisse derrière nous.
1: Ouais.
0: Et parfois je me fais des questions que je me posais souvent. Parce que voilà, à partir d'un certain âge, on pense quand même à l'évocation, voilà, on peut avoir la vision de soi-même, de ne plus être, on va dire, vivant au premier degré. Et donc je me dis parfois, ben, voilà, et ces musiques, quel sera l'avenir de ces musiques? Est-ce que. C'est sûr que si elle pouvait. C'est un peu magique de se dire que vous laissez derrière des choses après que vous soyez parti, qu'il y a encore des choses qui circulent.
1: C'est vrai,
0: Une
1: c'est
0: espèce
1: émouvant.
0: D'empreinte comme ça, vous voyez. Surtout au niveau de la musique, parce que la musique, c'est pas un livre ou un tableau et quelque chose de. Vous voyez, d'immatériel dans
1: C'est
0: la
1: vivant,
0: musique.
1: oui.
0: C'est comme une âme, une musique, il n'y a pas d'apparence physique. Parce que vous l'écoutez, c'est un souffle d'air, la musique. Hein, ça voyage dans l'air, oui.
1: Vous avez parlé de vos enfants tout à l'heure, vous leur avez transmis cet amour de la musique?
0: Écoutez, j'aurais surtout transmis, j'espère, les choses importantes. C'est pas forcément l'amour de la musique, c'est ne pas juger les gens sur les apparences, tous ces genres de choses, enfin, pour action, plein de choses. Ben, je pense que voilà. L'amour de la musique, je pense, c'est surtout. On peut adorer la musique. Oui, ils écoutent beaucoup de musique, les deux, donc ils aiment beaucoup. Mais je pense que ce qui est plus important, et les tas de gens qui adorent la musique ne sont pas forcément des personnes recommandables. Vous voyez, c'est pas. Le plus important que d'aimer la musique, pour moi, c'est d'avoir, voilà, d'être une bonne personne. Oui, d'être. Ça, c'est pour moi la base.
1: Donc ne pas juger, c'est ça ce que vous dites?
0: Ne
1: Qu'est-ce
0: pas
1: qu'il y a
0: juger
1: d'autre
0: sur les
1: dans.
0: Apparences, ne pas.
1: Oui.
0: Voilà, et puis surtout, voilà, d'être bienveillant, de ne pas avoir. Enfin voilà, après, je me prends pas pour un homme parfait, hein, mais je veux dire, je trouve que c'est plus important. Si vous voulez, je ne suis pas impressionné forcément. Bon, le talent des gens, des uns des autres, m'impressionne, hein, les performances, comme tout le monde, hein, certains sportifs ou la musique. Mais ce qui compte plus pour moi, c'est qui sont vraiment les gens.
1: Le cœur.
0: Oui, voilà, le cœur.
1: C'est ça ce qui vous avait frappé chez
0: c'est
1: le cardinal
0: Lustiger. C'est la valeur du
1: cœur
0: pour moi qui prédomine surtout. Voilà, la valeur, oui, ça c'est le numéro un. Oui.
1: Oui.
0: Si vous faites un chanteur magnifique, si derrière vous êtes quelqu'un de médiocre, il y en a plein. Vous savez, des gens qui font comme ça, qui ont des talents incroyables, mais qui ne sont pas forcément des personnes intéressantes, enfin intéressantes, recommandables. Donc Oui.
1: Je vous demandais si c'était ça qui vous avait frappé chez le cardinal Lustiger. Vous avez dit tout à l'heure, c'était un
0: oui.
1: homme qui m'a marqué. Est-ce que vous
0: oui,
1: avez vu son cœur?
0: Oui, il y a une certaine dimension. Enfin, on sent que c'est un personnage. Il est habité.
1: Habité.
0: Par, on sent que c'est quelqu'un d'habité et qu'il est. Voilà, il a une prestance comme ça, mais qui n'est pas due à son rang. Hein. Il l'a naturellement. Enfin, c'est pas. Voilà, c'est une personne qui sort de.
1: De l'ordinaire.
0: Totalement, oui.
1: Merci,
0: même
1: Eric
0: le contact,
1: Lévy.
0: Oui, dans le regard, dans les questions, enfin, c'est voilà. Voilà.
1: Merci de nous avoir partagé votre itinéraire.
0: Bah, oui, bah écoutez.
1: Votre chemin d'enfant jusqu'à cette composition d'Era. Bah, justement, on entend ce titre qui est votre nouvel album.
0: Oui, l'extrait du nouvel album, absolument. D'ailleurs, il y avait la voix de Jean-Paul II dans ce titre.
1: Ah.
0: Oui, il y a la voix que. Ça, c'est Jean-Paul II.
1: Ah oui, on reconnaît.
0: J'ai samplé la voix de Jean-Paul
1: II. Et qu'est-ce qu'il dit là?
0: Alors écoutez, je ne parle pas latin, mais il dit une phrase qui évoque des siècles et des siècles, il arrive à... Vous avez... Mais il y a plein d'interventions de Jean-Paul II, comme ça je ne devrais peut-être pas le dire, mais...
1: Parce que vous aimiez sa voix.
0: Hein?
1: Parce que
0: très
1: vous aimiez
0: jolie voix,
1: sa voix.
0: Elle
1: ouais.
0: Est très musicale, sa voix. Donc, ouais. Donc, je l'ai samplé et je l'ai mis en musique un peu dans ce... Voilà. Et je trouve que ça passe très bien. On va l'entendre là. Là, c'est un... Voilà.
1: Voilà. Celui qui vit et règne pour les siècles des siècles,
0: dit en
1: latin. Ben, ce sera le mot de la fin.
0: Voilà, exactement.
1: Merci beaucoup, Eric Lévy. Vous pourrez retrouver cette émission sur kateotv.com. Et je rappelle donc cette actualité ERA 8 et votre tournée en 2028. Il faudra encore patienter.
0: Exactement.
1: On entend encore ce pape Jean-Paul II.
0: Oui, exactement.
1: Merci, Eric Lévy.
0: Ben, merci à vous surtout de m'avoir accueilli dans sur ce plateau.
1: À bientôt alors.
0: À bientôt.
1: Au revoir.
0: Au revoir.

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Bonjour, bienvenue dans ce nouveau repos musical sur votre radio chrétienne que nous passerons aujourd'hui avec El Jardín Oscuro, un CD recueillant des chants d'Orient et d'Occident grâce au Lacrimame Consort et Rachid Ben Adelsamn comme contre-ténor. En effet, pendant 8 siècles avec des alternances, les 3 grandes communautés identifiées avec les 3 religions monothéistes, christianisme, islamisme et judaïsme, cohabitèrent dans la péninsule ibérique. Le christianisme et le judaïsme se trouvaient dans cette région du sud de l'Europe bien avant le IVe siècle, tandis que l'islam s'introduit sur la péninsule en l'année 711, commençant ainsi une période de lutte qui ne se stabilisera que vers le XIIIe siècle en faveur de la suprématie politique de l'islam. Les communautés juives s'installèrent avec plus ou moins d'acceptation, aussi bien sur l'Al-Andalus que sur les royaumes chrétiens du Nord. Et nous écoutons pour commencer Farah.

C'était Farah par le Lacrimanae Consort. D'après les historiens, la coexistence entre ces trois groupes, que constituent le christianisme, l'islamisme et le judaïsme, ne fut pas toujours pacifique. Elles étaient en effet marquées par de nombreuses inégalités qui restèrent en faveur du groupe dominant de chaque zone. Mais malgré ces limitations, cette ambiance contribua à la transmission mutuelle d'éléments culturels, en particulier dans le domaine de la musique, grâce à l'utilisation de thèmes, formes et même d'instruments de musique communs qui étaient adaptés au langage caractéristique de chacune de ces trois cultures. Et voici à présent Tres Morillas.

C'était Tres Morillas. Parmi les formes poético-musicales les plus utilisées, on trouve le recel, une composition poétique qui nous vient d'Al-Andalus, écrite en arabe dialectal, où l'on trouve des mots et des expressions en langue romane, preuve du bilinguisme de la société arabo-andalouse. Le recel fut ultérieurement utilisé par des poètes hébreux, castillans et européens. Il est très fréquent dans le recueil Canzoniero de Palacio. Il a été adapté à diverses formes mélodiques. Son thème est toujours amoureux. Le très connu Tres Morillas, que nous venons d'écouter avec des instruments arabes et occidentaux, ensemble et en alternance, compte tenu de sa thématique si mozarabe, ou le Todos duermen corazón, sont deux exemples.

C'était Ovoy par l'ensemble Lacrimame Consort. Le choix d'utiliser des instruments aussi bien orientaux qu'occidentaux correspond au besoin de montrer, du point de vue du timbre, ce mélange continuel de cultures aujourd'hui si éloignées. Il est bien connu que de nombreux instruments considérés comme étant typiquement occidentaux, le luth par exemple, ne sont que des adaptations à l'usage occidental d'instruments d'origine arabe, tels que l'oud ou le rebab. Et voici maintenant Todos Duemen Corazon.

Vous écoutez toujours le repos musical sur votre radio chrétienne, consacrée au CD El Jardín Oscuro, ou des chants d'Orient et d'Occident, avec l'ensemble du Lacrimame Consort et Rachid Ben Adelsam comme contre-ténor. Comme on l'a vu, les formes poético-musicales, les thèmes et même les langues se mélangeaient. Il est apparu aux interprètes d'unir de la même façon les sonorités des instruments de différents milieux culturels.

qu'il ne suffisait pas de combiner seulement les timbres, mais il fallait penser et jouer la musique différemment. Dans la musique orientale, l'importance presque absolue de l'élément mélodique et rythmique mène à une forme d'interprétation qui ornemente pratiquement chacune des notes de n'importe quelle ligne mélodique, tandis qu'en Occident, le développement de la dimension harmonique a conditionné une interprétation plus rigide au point de vue rythmique et mélodique, pour ainsi permettre la perception du contrepoint. Je vous propose d'écouter maintenant l'Akkad Kuntu.

aussi bien des Mudéjars, c'est-à-dire des musulmans qui habitaient dans l'Espagne chrétienne, que les juifs ont participé à la vie musicale en Espagne chrétienne. Des livres de contes de certaines maisons royales attestent de l'emploi de troubadours de ces deux communautés. Il semble que le musicien et chanteur juif Al-Mansour ait joué un rôle important dans la venue à la cour de Al-Hakam de Cordoue, du chanteur de la cour de Bagdad, Ziryad, fondateur de la première école de musique d'Al-Andalus. Écoutons ensemble maintenant Adios mi amor.

Malgré l'étroite et intense activité entre Arabes et Juifs al-Andalus, nous ignorons presque tout de la pratique musicale dans des quartiers juifs, d'où la très grande importance de l'héritage poético-musical des actuelles communautés séfarades, formées dans les pays méditerranéens par des descendants des Juifs expulsés par les rois catholiques. Cet héritage est composé d'un vaste répertoire créé par l'interprétation des textes poétiques castillans et des airs musicaux assimilés au lieu d'accueil qui reflètent bien l'origine géographique. Et voici à présent Advrimé Galanica.

Tous ces échanges culturels se trouvent à la base de ce CD, El Jardín Oscuro, qui devient un parcours à travers le kaléidoscope musical et poétique forgé par chrétiens, musulmans et juifs, à une époque des grands affrontements entre cultures comme celle que nous vivons actuellement. Espérons que ces mots et que ces sons puissent nous rappeler qu'au-delà des différences qui nous séparent, nous avons toujours partagé les mêmes sentiments. Le Lacrimane Consort nous propose maintenant Amshi Ya Rasoul.

Vous écoutez toujours Le Repos musical sur votre radio chrétienne avec l'ensemble Le Lacrimamé Consort qui vous propose ce CD Le Jardin Obscur ou des chants d'Orient et d'Occident. Cet ensemble, intéressons-nous à lui grâce à Philippe Foulon. En effet, il a été créé en 1994 à l'occasion de l'enregistrement de plusieurs musiques de films des cinéastes français et américains Bertrand Tavernier et Jim McBride avec un ensemble d'instruments anciens et notamment un consort de viol de gambe pour les films La fille de D'Artagnan, L'échiquier flamand. Il est composé de musiciens solistes qui partagent la même sensibilité pour interpréter des répertoires de musique européenne et extra-européenne des 15e, 16e, 17e, 18e et 19e siècles sur instruments anciens correspondant à chaque style de musique. Il participe à de nombreuses créations contemporaines. Écoutons à présent Propinant d'El Melior.

Le Lacrimané Concert est invité par de nombreux festivals internationaux en Europe et se produit avec des invités de marque tels que Wilan Kluijten, James Bowman, Stephen Preston ou encore Charles Brett. Depuis 2011, le Lacrimané Concert a développé un programme inédit sans précédent de récupération d'instruments d'amour comme la viole d'Orphée. Il a gagné le premier prix du patrimoine, les violons d'amour, les lira viol anglaises, les viola all inglese, connues en Italie et en Europe centrale, tous fabriqués avec des cordes sympathiques au halo sonore envoûtant. La formation Lacrimané Concert possède un instrumentarium unique au monde, un ensemble de viols de gambe, un ensemble de violons, alto, violoncelle, violon d'amour, un ensemble de lira, un continuo, clavecin, théorbe, archet-violotta, guitare baroque, orgue positif, tromba marina, auquel se rajoutent, le cas échéant, des chœurs ou solistes vocaux ou des instruments à vent, tels que les cornets, flûtes, hautbois, bassons, chalumeaux, trompettes. Écoutons-le se produire dans Por qué lloras, Blanca Niña.

Cet ensemble, donc du Lacrimae Consort, a réalisé de nombreux enregistrements et programmes radiophoniques pour France Musique, la Radio Nationale Espagnole, Radio Classique, ainsi que pour la télévision française. Il a enregistré un CD pour Lydia Digital. Cet ensemble a enregistré plusieurs disques, dont certains en première mondiale sur instrument d'amour. Écoutons enfin Spagnoletta.

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7: Chers amis, les deux dernières fois, nous avions vu que l'humanité était comme à la croisée des chemins. Depuis le commencement, l'homme s'est perçu comme étant de la race de Dieu. Ainsi s'exprimait saint Paul dans son discours devant l'Aréopage à Athènes. Il faisait référence au poète de l'Antiquité grecque qui évoquait cette noblesse de l'humanité. Lui-même, avec toute la tradition juive, fidèle à la parole de Dieu, reconnaissait que l'homme a été créé à l'image et ressemblance de Dieu. L'homme est cet être non seulement corporel, mais aussi doué d'une âme spirituelle, capable de penser, de vouloir, d'aimer et d'entrer en communion avec Dieu. Cette noblesse humaine, l'homme la tient de sa nature, mais cette nature a vocation à être surnaturalisée précisément, car la plénitude de la vie pour un homme, c'est d'être rendu participant de la vie même de Dieu. Cette vocation sublime, l'homme ne peut l'accomplir qu'en s'ouvrant au don de la grâce de Dieu, que lui a obtenu Jésus-Christ sur la croix. C'est l'Esprit-Saint qui sanctifie l'homme, qui l'élève par les vertus théologales de foi, d'espérance et de charité, et qui le rend ainsi participant de la nature divine. Voici donc quel est le projet de Dieu concernant l'homme, le rendre saint et immaculé devant sa face dans l'amour, comme saint Paul nous le disait dans le début de sa lettre aux Éphésiens. L'homme a donc bien vocation à être augmenté, non par une tentative orgueilleuse d'escalader le ciel et de se prendre pour Dieu, mais par l'accueil humble de la grâce, cette grâce qui le rend capable d'aimer comme Dieu aime. Seulement cette vision de l'homme, cette anthropologie chrétienne, est aujourd'hui mise au défi par les progrès technologiques et par l'intelligence artificielle. Une autre augmentation est désormais proposée à l'homme, augmentation qui ne serait pas le fruit de la grâce, mais le résultat d'une technologie. Augmentation qui ne viserait pas la sainteté et l'amour divin, mais la performance et l'efficacité. On nous présente en effet aujourd'hui un nouvel idéal, celui d'un homme augmenté par la technologie, transhumain, une sorte de surhomme qui viendrait faire honte à notre humanité faillible. Seulement, cette humanité perfectionnée serait paradoxalement une humanité robotisée, technicisée, machinisée. On nous la présente comme une surhumanité, alors qu'elle est plutôt une infra-humanité. Nous sommes donc là devant deux anthropologies radicalement différentes, deux visions de l'homme qui ne peuvent se rejoindre. Soit l'homme est vraiment image de Dieu, créé selon la sagesse de Dieu, et appelé à la communion, à l'amour et à la sainteté à travers sa fragilité même. Soit, du fait de ses limites, l'homme doit être réparé, amélioré, augmenté par la technique, pour en faire un surhomme, non dans une visée de sainteté, mais dans une visée de performance, selon une vision athée et matérialiste du monde. L'humanité est ainsi à la croisée des chemins, entre le saint, devenu temple du Dieu trinitaire, et le cyborg, sorte d'hybride homme-machine. Mais vous comprenez bien que ces deux anthropologies, si radicalement différentes, vont avoir un impact énorme sur la société, selon que l'une ou l'autre sera choisie. De ces deux anthropologies naîtront deux visions du monde radicalement différentes. Le 4 mars 2026, la Commission théologique internationale a sorti un document intitulé « Quo vadis humanitas », c'est-à-dire « Où vas-tu, humanité ?». Et ce document nous invite précisément à réfléchir à l'anthropologie chrétienne face aux nouveaux défis du transhumanisme et même du post-humanisme. Cette question « Où vas-tu, humanité ?» semble de plus en plus urgente. Est-ce que l'autonomie, est-ce que la performance technologique promise par l'IA ne risque pas de nous faire perdre ce qui fait notre humanité la plus profonde, à savoir la relation à l'autre, la communion, l'empathie, l'amour vrai? Est-ce que le fait de déléguer notre intelligence à la machine ne risque pas de nous faire perdre petit à petit notre propre capacité à penser, à réfléchir, sans parler de notre liberté? Car on ne délègue pas impunément ses facultés à un tiers sans renoncer quelque part à sa liberté et sa responsabilité, et donc à ce qui fait la grandeur de notre humanité. Laisserons-nous la machine et les algorithmes décider pour nous, décider de ce qui est bon pour nous? Saint Paul, dans sa lettre aux Galates, nous avertissait « C'est pour que nous restions libres que le Christ nous a libérés. Donc tenez bon et ne vous remettez pas sous le joug de l'esclavage. » La technologie, en effet, nous promet l'émancipation, mais c'est peut-être là un des plus grands mirages de notre temps. Si elle est mal orientée, si elle est fondée sur une vision faussée de l'homme, le risque, c'est bien une mise sous tutelle, un nouvel esclavage subtil et presque indolore, car séduisant, mais de ce fait infiniment plus redoutable que des chaînes. Humanité, où vas-tu? Humanité, où est vraiment ta dignité? Selon que l'homme se perçoit comme fils de Dieu ou comme transhumain, il s'inscrit soit dans la tradition de l'humanisme chrétien, en espérance de la civilisation de l'amour, soit dans un paradigme technocratique idolâtré, ouvrant sur une culture du pouvoir et de la performance, comme si la science pouvait redéfinir la nature humaine. Je me réjouis beaucoup de ce que le pape Léon XIV vient de sortir une encyclique « Magnifica Humanitas », « Magnifique Humanité », qui porte sur la protection de la personne humaine à l'heure de l'intelligence artificielle. Cette encyclique est vraiment la bienvenue pour nous donner des critères de discernement face à la nouveauté radicale de l'IA, cette technologie qui progresse à une vitesse époustouflante. Le pape évoque lui aussi deux modèles de société antagonistes et nous rappelle l'importance de mesurer ce qui nous est proposé à l'aune de la dignité humaine. Le pape Léon XIV commence ainsi son encyclique. « La magnifique humanité créée par Dieu se trouve aujourd'hui face à un choix décisif. Ériger une nouvelle tour de Babel ou bâtir la cité où Dieu et l'humanité habitent ensemble. » L'alternative est donc posée, et elle trouve son expression biblique dans deux passages de l'Ancien Testament. la construction de la tour de Babel, dans la Genèse au chapitre 11, et la reconstruction des murs de Jérusalem, dans le livre de Néhémie. Le pape voit dans l'épisode de la tour de Babel l'expression du risque que pourrait faire courir à l'humanité toutes les nouvelles technologies, et notamment l'intelligence artificielle. Les êtres humains, dit-il, décident de construire une ville et une tour dont le sommet pénètre les cieux. Ils veulent ainsi s'assurer stabilité et pouvoir, et surtout se faire un nom, craignant d'être dispersés sur la terre. L'entreprise semble colossale. Une seule langue, une seule technologie, une seule direction. Cependant, le projet cache un piège profond. C'est une œuvre conçue sans référence à Dieu, soutenue par une uniformité qui élimine la diversité, et au lieu de la communion, choisit l'homogénéisation. Lorsque la cité est construite sur l'orgueil et la prétention à se suffire à elle-même, la communication se dégrade, les langues se confondent et les êtres humains ne se comprennent plus. Le résultat n'est pas l'unité, mais la dispersion. Babel révèle ainsi la limite de toute construction qui, aussi grandiose soit-elle, naît de l'absolutisation de l'humain et de sa prétention à l'autosuffisance. Sacrifie la dignité des personnes à l'efficacité et aspire à atteindre le ciel sans la bénédiction de Dieu. Cette description faite par le pape pointe du doigt les dangers anciens et actuels d'une humanité qui veut escalader le ciel et orgueilleusement tout ramener à l'uniformité dans un seul langage aujourd'hui algorithmique. Ce désir de ne plus dépendre de Dieu, mais de devenir soi-même une sorte de surhomme qui se suffit à soi-même, dans une recherche d'efficacité et d'exaltation de la volonté de puissance, ne peut que faire émerger une société inhumaine. Et le risque est bien réel aujourd'hui. En revanche, une autre voie est possible. Et le pape envoie l'expression dans un épisode rapporté dans le livre de Néhémie, donc. Il y est question d'un moment de grande vulnérabilité dans l'histoire de l'antique Israël. Après l'exil babylonien, une partie du peuple est revenue à Jérusalem. Mais la ville est encore en ruine, les murs se sont effondrés et les portes ont été brûlées. Or, Néhémie est un juif au service du roi perse Artaxerxès et il apprend l'état désastreux de la ville sainte. Avant d'agir, commente le pape Léon XIV, il jeûne, prie, intercède pour le peuple. Puis il demande au roi la permission de retourner à Jérusalem et une fois sur place, il examine en silence les lieux détruits. Il n'impose pas de solution.

L'ancienne Jérusalem retrouve ainsi un langage commun, non pas celui de l'uniformité, comme c'était le cas pour Babel, mais celui de la communion. L'harmonie naît lorsque chacun assume son rôle et que tout le peuple reconnaît sa force comme venant du Seigneur. Le pape Léon XIV fait remarquer que nous sommes devant ces deux options aujourd'hui, en ce qui concerne notre rapport aux technologies et à la révolution numérique en cours. En effet, la technologie peut soigner, relier, éduquer, protéger la maison commune, mais elle peut aussi diviser, rejeter, engendrer de nouvelles injustices. En fait, la technologie est comme un talent donné à l'homme qu'il doit faire fructifier. L'homme n'a pas à l'idolâtrer comme la fin de toute chose, comme la solution à tous les problèmes humains. Il ne doit pas non plus la voir a priori comme un mal. Cependant, le pape rappelle aussi que cette technologie n'est pas neutre, comme on pourrait le penser parfois. En effet, elle prend le visage de ceux qui la conçoivent, la financent, la régulent et l'utilisent. Et donc, le choix ne se situe pas entre un oui ou un non à la technologie, mais entre bâtir Babel ou reconstruire Jérusalem, entre un pouvoir qui prétend dominer le ciel et un peuple qui, en présence de Dieu, se met à travailler de manière unie pour relever les murs de la cohabitation fraternelle. Et c'est bien là que notre responsabilité est engagée. Le pape nous invite à un choix éthique. Il nous exhorte ainsi. Évitons donc le syndrome de Babel, l'idolâtrie du profit qui sacrifie les plus faibles, l'uniformité qui gomme les différences, la prétention d'un langage unique, y compris numérique, capable de tout traduire, même le mystère de la personne, en données et en performance. C'est là le risque de la déshumanisation, construire l'avenir en excluant Dieu et en réduisant l'autre à un moyen. C'est là une tentation ancienne et toujours nouvelle qui prend aujourd'hui aussi un visage technique. Face à la possibilité d'un monde devenant inhumain, totalitaire, par le souci d'homogénéisation, d'un monde où les hommes ne sont plus que des réservoirs de données numériques et donc ne sont plus perçus que comme des moyens en vue d'intérêts financiers ou même perçus comme de trop, eh bien le pape Léon XIV invite à un choix de vie. Choisissons plutôt, dit-il, la voie de Néhémie, mettant en évidence la valeur du travail partagé, du dialogue, de la justice, de la solidarité, de l'action orientée vers Dieu, pour rendre sûre la cité de Dieu pour les exilés de retour. Et si nous voulons reconstruire Jérusalem, la cité de paix, et non pas bâtir Babel, la ville orgueilleuse, eh bien deux exigences se font jour. Tout d'abord, chercher à édifier dans le bien. Construire une ville fondée sur le bien commun exige avant tout de bâtir sur le roc de la relation avec Dieu. Et oui, il s'agit de reconnaître que Dieu nous a créés pour lui et qu'il nous appelle à la communion avec lui, non pas malgré notre humanité, mais au cœur même de notre humanité avec ses fragilités et ses limites. Or, c'est bien cela qui gêne les transhumanistes d'aujourd'hui. Pour eux, les limites et les fragilités de l'être humain ne sont pas un lieu de grâce où Dieu vient rencontrer l'homme et où les hommes s'accueillent eux-mêmes dans l'amour, la compassion et la miséricorde. Non, pour les transhumanistes, les limites de l'être humain ne sont qu'une erreur à corriger par la technologie en vue d'une plus grande efficacité. C'est bien là le rêve chimérique d'une affirmation de soi sans limite qui nie ce qui fait la beauté de l'humanité, à savoir l'attention mutuelle et la véritable solidarité, qui ne sait plus voir que le vrai progrès ne se mesure qu'à la lumière de la dignité de chacun et du bien des peuples. À travers Néhémie, le pape nous invite donc à construire un monde où chacun peut s'épanouir dans une responsabilité partagée. « À chacun sa partie du mur », fait remarquer Léon XIV. Scientifiques et chercheurs, entrepreneurs et travailleurs, éducateurs et législateurs, sociétés civiles, mouvements populaires et communautés de foi. Telle est la logique de la subsidiarité qui valorise la coopération entre les générations

0: entre les peuples, entre les disciplines et les cultures, comme voie royale pour favoriser la stabilité, la prospérité et la paix. La deuxième exigence pour édifier et reconstruire Jérusalem, c'est de rester humain et de promouvoir l'humain. Cela semble évident, mais de nos jours, cela devient un défi. À l'ère de l'intelligence artificielle, où la dignité humaine risque d'être éclipsée par de nouvelles formes de déshumanisation, le pape rappelle le devoir urgent de rester profondément humain, en préservant avec amour cette magnifique humanité qui nous a été donnée et manifestée dans sa plénitude dans le Christ, et qu'aucune machine ne pourra jamais remplacer dans sa splendeur. Il est donc urgent de remettre Dieu à l'horizon de notre action, et l'être humain au centre de nos choix, dit le pape. C'est là la seule manière de réconcilier l'amour et la vérité, la justice et la paix. Il s'agit d'être des bâtisseurs de communion et non des architectes de Babel, des serviteurs du royaume à venir et non des maîtres de donjons voués à s'effondrer, comme le dit encore le pape Léon XIV, qui lance un appel vibrant. « Avec l'âme d'un pasteur et d'un père, dit-il, je demande à tous d'arrêter le chantier d'une énième Babel et d'unir nos forces pour édifier le bien, afin que l'humanité ne perde jamais sa beauté et que le monde puisse reconnaître une fois encore au cœur de l'être humain le lieu où Dieu désire habiter. » Ce cri du cœur de Léon XIV révèle bien son souci, et c'est un souci qui concerne l'humanité elle-même. Dans les transformations que nous sommes en train de vivre du fait de ces nouvelles technologies, l'enjeu est certes la question du travail, puisque beaucoup vont se retrouver au chômage, remplacés par l'IA ou les robots. C'est aussi la question de la vérité et de la liberté, puisque la propagande, la manipulation des foules et la surveillance généralisée en sont facilitées. Mais plus fondamentalement encore, c'est la question de l'humanité qui est en jeu. Il s'agit de préserver l'humanité de l'homme et ce qui fait sa grandeur. C'est sans doute la première fois dans l'histoire de l'humanité qu'une technologie nouvelle menace à ce point l'humanité de l'homme. Et c'est pourquoi le pape rappelle avec vigueur ce qui fait la beauté de l'humanité précisément. D'où le titre de l'encyclique « Magnifique humanité ». Magnifique humanité à préserver, à protéger, à promouvoir. Quelle tragédie en effet si l'homme par ses propres œuvres se mettait lui-même en danger. L'anticipation d'un tel danger, la romancière Marie Shelley l'avait évoqué littérairement dans son fameux roman de science-fiction « Frankenstein ou le Prométhée moderne ». Elle mettait en scène un certain Victor Frankenstein, homme passionné par les sciences, non dépourvu d'hubris et obsédé par l'idée de vaincre la mort. Étudiant à l'université, il se plonge dans des recherches sur la vie et la mort et finit par découvrir les secrets de la création de la vie en assemblant des parties de cadavres. Après des années de travail acharné, il donne vie à une créature hideuse et difforme qu'il abandonne immédiatement par horreur. Mais le monstre, lui, doté d'une intelligence et d'une sensibilité exceptionnelles, s'enfuit et erre dans la nature. Repoussé par les humains, il demande alors à Victor de lui créer une compagne. Celui-ci commence cette œuvre, puis détruit la créature féminine en cours de création, craignant qu'elle ne donne naissance à une race de monstres. Le monstre se venge alors en tuant des proches de Victor, dont sa femme. Voici ce qui se passe quand on veut défier les lois de la nature en se prenant pour Dieu. La chute n'est jamais loin. Ce récit intemporel questionne les perspectives transhumanistes actuelles. Il y a en effet des thèmes communs entre le récit de Marie Shelley et les partisans du transhumanisme, ainsi celui de la création artificielle de la vie. Victor Frankenstein incarne l'hubris, la démesure, en défiant les lois de la nature pour créer la vie. Son acte est motivé par l'orgueil scientifique et la volonté de surpasser la mort. Finalement, le roman met en garde contre les dangers de l'innovation sans éthique. Or, les transhumanistes, comme le docteur Laurent Alexandre en France par exemple, eux, ils prônent l'amélioration de l'humain via les technologies par l'IA, la génétique, les nanotechnologies, les interfaces cerveau-machine. Ils sont comme des Prométhées modernes. Ils veulent jouer à Dieu en repoussant les limites biologiques, en accédant à une sorte d'omniscience et en recherchant le Graal de l'immortalité. Cette démarche transhumaniste, le bioéthicien Francis Fukuyama, représentant du bioconservatisme et donc opposant au transhumanisme, la comparait à une forme de Frankensteinisme, où l'homme créerait une nouvelle espèce, les post-humains, autrement dit les nouveaux monstres, si on fait le parallèle avec le roman de Mary Shelley. Un autre thème commun au roman de Mary Shelley et à la perspective transhumaniste est celui d'une partition entre les vivants. Victor Frankenstein crée un monstre qui ne peut pas vivre la communion avec les êtres humains. Laurent Alexandre, lui, défend l'idée que l'IA et les biotechnologies pourraient créer une nouvelle humanité, mais sans se soucier de la question des inégalités. Dans un tel scénario, en effet, le risque d'une fracture sociale est bien présent. Les augmentés, entre guillemets, pourraient devenir soit des monstres hybrides déshumanisés, car de fait on ne sait pas de quoi vont accoucher toutes ces technologies nouvelles qui sont encore expérimentales, soit une sorte d'élite gouvernant les laissés pour compte. Le parallèle qu'on peut aussi faire entre ces deux entreprises est celui des conséquences éthiques de la science. Victor se prend pour Dieu, crée un monstre, puis abandonne sa créature, qui devient un meurtrier par vengeance. Il porte donc la responsabilité des conséquences de ses actes et de ce qu'il a créé. Le roman pose donc la question de l'éthique de la création. Qui est responsable des conséquences de la science et d'une science mal utilisée ? La sagesse ne peut pas entrer dans un esprit méchant, et science sans conscience n'est que ruine de l'âme, disait Rabelais. Cette maxime n'a rien perdu de son actualité. Les transhumanistes, quant à eux, insistent sur les bénéfices des nouvelles technologies, la guérison des maladies, l'immortalité, mais ils minimisent souvent les risques, la perte d'humanité, les inégalités et aussi l'eugénisme, c'est-à-dire le tri et la sélection des êtres humains selon des critères de performance. Le débat éthique devrait se poser face à de telles innovations. Faut-il réguler ces technologies ? Qui décide des limites ? Nous ne pouvons pas laisser au seul créateur ou à ceux qui financent de tels projets la liberté sans limite de tout faire sans garde-fou, sans réflexion profonde sur l'anthropologie sous-jacente qui guide de tels projets. Puisque c'est l'humanité qui est en jeu, c'est bien l'humanité qui doit décider de ce qu'elle veut devenir. Car de fait, tous seront impactés par ces nouvelles technologies, puisqu'elles susciteront des changements importants et potentiellement irrévocables concernant le travail, la société, les relations, la liberté, la préservation de la maison commune et beaucoup d'autres domaines. Le pape Léon XIV demande à ce que l'IA, les nouvelles technologies, soient évaluées éthiquement à l'aune de la dignité humaine, à l'aune de la préservation de l'humain. Le point crucial, dit-il, n'est pas l'usage de la technique en tant que telle, mais la vision qui la sous-tend. Si l'être humain est traité comme un matériau à perfectionner ou à surpasser, il devient alors plus facile d'accepter que certains soient considérés comme moins utiles, moins désirables, moins dignes. Au nom du progrès, on peut en venir à imaginer des sacrifices nécessaires et à faire payer aux plus fragiles le prix d'une prétendue optimisation de l'espèce. Voyez la lucidité du propos. Il y a donc bien deux sortes de progrès. Un progrès au service de la personne et des peuples, ou un progrès qui les soumet à des logiques de pouvoir. En fin de compte, nous dit le pape, la question décisive est celle-ci. L'IA rend-elle la vie humaine sur la Terre plus humaine, à tout point de vue ? La rend-elle plus digne de l'homme. Et cette question se pose concernant toutes les nouvelles technologies. Si la réponse est oui, eh bien, saisissons l'opportunité qui nous est offerte d'une reconstruction patiente et partagée sur le modèle de la Renaissance de Jérusalem racontée dans le livre de Néhémie. Si au contraire, la puissance grandit tandis que le cœur s'assèche et que les liens se rompent, alors nous sommes face à une nouvelle forme de Babel, une construction grandiose, mais inhumaine. Nous retrouvons là l'inspiration de saint Augustin, chère à notre pape, selon laquelle l'histoire humaine est comme le théâtre d'une lutte entre deux amours qui ont construit deux façons d'habiter le monde et de vivre ensemble, autrement dit deux cités. Deux amours ont fait deux cités. L'amour de soi jusqu'au mépris de Dieu a fait la cité terrestre. L'amour de Dieu jusqu'au mépris de soi a fait la cité céleste. Eh bien, espérons et prions pour que l'humanité tout entière, inspirée par le Saint-Esprit, choisisse non pas la voie de la construction d'une nouvelle Babel, mais celle de la cité sainte, la Jérusalem de paix, où la dignité humaine est préservée et où peut se déployer la civilisation de l'amour.
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1: Je vous appelle pour demander, Vierge Marie, votre intercession pour une amie qui s'appelle Aurélie, qui a 3 enfants et à qui on vient de diagnostiquer une leucémie foudroyante. Je la dépose dans vos mains. Vous êtes maman, vous savez ce que c'est. Je vous en prie. Merci, Marie.
2: Je te rends grâce pour ces grâces reçues, pour à chaque fois que la vérité se fait. Accompagne-moi, guide-moi, ma mère. Protège ma relation, bénis ma relation.
3: Pouvez-vous prier d'extrême urgence pour mon fils Jean-Luc?
4: Au nom du Père, du Fils et du Saint-Esprit, amen. Bien chers amis pèlerins, soyez les bienvenus à Lourdes, dans cette grotte de Massabielle, où la Vierge Marie, l'Immaculée Conception, est apparue 18 fois à Sainte Bernadette. En cette belle après-midi de la solennité du Saint-Sacrement, nous prierons les mystères glorieux de notre chapelet. Nous prions avec tous les pèlerins présents ce jour dans le sanctuaire, et en particulier avec le pèlerinage des vétérans et des anciens combattants. L'occasion nous est donnée évidemment de prier pour ceux qui servent sous les drapeaux de leur pays, qui combattent pour des valeurs et qui œuvrent pour la paix. Nous prions aussi avec tous ceux et celles qui, de par le monde, nous sont unis par l'écoute de la radio francophone, par la chaîne de télévision Catéo et par tous ceux qui sont connectés via le site internet du sanctuaire. Je crois en Dieu, le Père Tout-Puissant, Créateur du ciel et de la terre, et en Jésus-Christ, son Fils unique, notre Seigneur, qui a été conçu du Saint-Esprit, est né de la Vierge Marie, a souffert sous Ponce Pilate, a été crucifié, est mort, a été enseveli, est descendu aux enfers. Le troisième jour est ressuscité des morts, est monté aux cieux, est assis à la droite de Dieu le Père Tout-Puissant, d'où il viendra juger les vivants et les morts. Je crois au Saint-Esprit, à la Sainte Église catholique, à la communion des saints, à la rémission des péchés, à la résurrection de la chair, à la vie éternelle. Amen. Et nous prions aux intentions du souverain pontife, le pape Léon XIV, et d'autant plus à l'approche de son voyage apostolique en France et ici même à Lourdes. Notre Père, qui es aux cieux, que ton nom soit sanctifié, que ton règne vienne, que ta volonté soit faite sur la terre comme au ciel.
5: Donne-nous aujourd'hui notre pain de ce jour. Pardonne-nous nos offenses, comme nous pardonnons aussi à ceux qui nous ont offensés. Et ne nous laisse pas entrer en tentation, mais délivre-nous du mal.
4: Je vous salue Marie, pleine de grâce, le Seigneur est avec vous. Vous êtes bénie entre toutes les femmes, et Jésus, le fruit de vos entrailles, est béni.
6: Sainte Marie, Mère de Dieu, priez pour nous pauvres pécheurs, maintenant et à l'heure de notre mort. Amen.
4: Je vous salue Marie, pleine de grâce, le Seigneur est avec vous. Vous êtes bénie entre toutes les femmes, et Jésus, le fruit de vos entrailles, est béni.
6: Sainte Marie, Mère de Dieu, priez pour nous pauvres pécheurs, maintenant et à l'heure de notre mort. Amen.
4: Je vous salue Marie, pleine de grâce, le Seigneur est avec vous. Vous êtes bénie entre toutes les femmes, et Jésus, le fruit de vos entrailles, est béni.
6: Sainte Marie, Mère de Dieu, priez pour nous pauvres pécheurs, maintenant et à l'heure de notre mort. Amen.

0: Ô Marie conçue sans péché, priez pour nous qui avons recours à vous. Premier mystère glorieux, la résurrection de notre Seigneur. Seigneur Jésus, vous êtes ressuscité d'entre les morts. Vous demeurez pourtant caché sous les voiles de l'hostie. Comme les apôtres devant le tombeau vide, nous apprenons à reconnaître dans l'absence apparente une présence bien réelle. Le pain vivant, descendu du ciel, qui porte déjà en lui la gloire de la résurrection. Avec Notre-Dame, prions pour obtenir une plus grande foi. Notre Père qui es aux cieux, que ton nom soit sanctifié, que ton règne vienne, que ta volonté soit faite sur la terre comme au ciel.
1: Donne-nous aujourd'hui notre pain de ce jour. Pardonne-nous nos offenses, comme nous pardonnons aussi à ceux qui nous ont offensés. Et ne nous laisse pas entrer en tentation, mais délivre-nous du mal. Amen.
2: Je vous salue, Marie, pleine de grâce. Le Seigneur est avec vous. Vous êtes bénie entre toutes les femmes, et Jésus, le fruit de vos entrailles, est béni.
3: Sainte Marie, Mère de Dieu, priez pour nous pauvres pécheurs, maintenant et à l'heure de notre mort. Amen.
2: Je vous salue, Marie, pleine de grâce. Le Seigneur est avec vous. Vous êtes bénie entre toutes les femmes, et Jésus, le fruit de vos entrailles, est béni.
3: Sainte Marie, Mère de Dieu, priez pour nous pauvres pécheurs, maintenant et à l'heure de notre mort. Amen.
2: Je vous salue, Marie, pleine de grâce. Le Seigneur est avec vous. Vous êtes bénie entre toutes les femmes, et Jésus, le fruit de vos entrailles, est béni.
3: Sainte Marie, Mère de Dieu, priez pour nous pauvres pécheurs, maintenant et à l'heure de notre mort. Amen.
2: Je vous salue, Marie, pleine de grâce. Le Seigneur est avec vous. Vous êtes bénie entre toutes les femmes, et Jésus, le fruit de vos entrailles, est béni.
3: Sainte Marie, Mère de Dieu, priez pour nous pauvres pécheurs, maintenant et à l'heure de notre mort. Amen.
2: Je vous salue, Marie, pleine de grâce. Le Seigneur est avec vous. Vous êtes bénie entre toutes les femmes, et Jésus, le fruit de vos entrailles, est béni.
3: Sainte Marie, Mère de Dieu, priez pour nous pauvres pécheurs, maintenant et à l'heure de notre mort. Amen.
2: Je vous salue, Marie, pleine de grâce. Le Seigneur est avec vous. Vous êtes bénie entre toutes les femmes, et Jésus, le fruit de vos entrailles, est béni.
3: Sainte Marie, Mère de Dieu, priez pour nous pauvres pécheurs, maintenant et à l'heure de notre mort. Amen.
2: Je vous salue, Marie, pleine de grâce. Le Seigneur est avec vous. Vous êtes bénie entre toutes les femmes, et Jésus, le fruit de vos entrailles, est béni.
3: Sainte Marie, Mère de Dieu, priez pour nous pauvres pécheurs, maintenant et à l'heure de notre mort. Amen.
2: Je vous salue, Marie, pleine de grâce. Le Seigneur est avec vous. Vous êtes bénie entre toutes les femmes, et Jésus, le fruit de vos entrailles, est béni.
3: Sainte Marie, Mère de Dieu, priez pour nous pauvres pécheurs, maintenant et à l'heure de notre mort. Amen.
2: Je vous salue, Marie, pleine de grâce. Le Seigneur est avec vous. Vous êtes bénie entre toutes les femmes, et Jésus, le fruit de vos entrailles, est béni.
3: Sainte Marie, Mère de Dieu, priez pour nous pauvres pécheurs, maintenant et à l'heure de notre mort. Amen.
2: Je vous salue, Marie, pleine de grâce. Le Seigneur est avec vous. Vous êtes bénie entre toutes les femmes, et Jésus, le fruit de vos entrailles, est béni.
3: Sainte Marie, Mère de Dieu, priez pour nous pauvres pécheurs, maintenant et à l'heure de notre mort. Amen.

0: Ô Marie conçue sans péché, priez pour nous qui avons recours à vous. Deuxième mystère glorieux, l'ascension de notre Seigneur au ciel. En montant à la droite du Père, vous ne vous êtes pas éloigné de nous. Vous avez trouvé le moyen divin de demeurer parmi nous jusqu'à la fin des temps. Dans le très saint sacrement, le ciel s'incline vers la terre, et la terre reçoit déjà celui que les anges et que Marie adorent éternellement. Avec la Vierge Marie, prions pour devenir des âmes de prière, des âmes tout eucharistiques. Notre Père, qui es aux cieux, que ton nom soit sanctifié, que ton règne vienne, que ta volonté soit faite sur la terre comme au ciel.
1: Donne-nous aujourd'hui notre pain de ce jour. Pardonne-nous nos offenses, comme nous pardonnons aussi à ceux qui nous ont offensés. Et ne nous laisse pas entrer en tentation, mais délivre-nous du mal.
2: Je vous salue, Marie, pleine de grâce. Le Seigneur est avec vous. Vous êtes bénie entre toutes les femmes. Et Jésus, le fruit de vos entrailles, est béni.
3: Sainte Marie, Mère de Dieu, priez pour nous pauvres pécheurs, maintenant et à l'heure de notre mort. Amen.
2: Je vous salue, Marie, pleine de grâce. Le Seigneur est avec vous. Vous êtes bénie entre toutes les femmes. Et Jésus, le fruit de vos entrailles, est béni.
3: Sainte Marie, Mère de Dieu, priez pour nous pauvres pécheurs, maintenant et à l'heure de notre mort. Amen.
2: Je vous salue, Marie, pleine de grâce. Le Seigneur est avec vous. Vous êtes bénie entre toutes les femmes. Et Jésus, le fruit de vos entrailles, est béni.
3: Sainte Marie, Mère de Dieu, priez pour nous pauvres pécheurs, maintenant et à l'heure de notre mort. Amen.
4: Je vous salue, Marie, pleine de grâce. Le Seigneur est avec vous. Vous êtes bénie entre toutes les femmes. Et Jésus, le fruit de vos entrailles, est béni.
3: Sainte Marie, Mère de Dieu, priez pour nous pauvres pécheurs, maintenant et à l'heure de notre mort. Amen.
4: Je vous salue, Marie, pleine de grâce. Le Seigneur est avec vous. Vous êtes bénie entre toutes les femmes. Et Jésus, le fruit de vos entrailles, est béni.
3: Sainte Marie, Mère de Dieu, priez pour nous pauvres pécheurs, maintenant et à l'heure de notre mort. Amen.
4: Je vous salue, Marie, pleine de grâce. Le Seigneur est avec vous. Vous êtes bénie entre toutes les femmes. Et Jésus, le fruit de vos entrailles, est béni.
3: Sainte Marie, Mère de Dieu, priez pour nous pauvres pécheurs, maintenant et à l'heure de notre mort. Amen.
4: Je vous salue, Marie, pleine de grâce. Le Seigneur est avec vous. Vous êtes bénie entre toutes les femmes. Et Jésus, le fruit de vos entrailles, est béni.
3: Sainte Marie, Mère de Dieu, priez pour nous pauvres pécheurs, maintenant et à l'heure de notre mort. Amen.
5: Je vous salue, Marie, pleine de grâce. Le Seigneur est avec vous. Vous êtes bénie entre toutes les femmes. Et Jésus, le fruit de vos entrailles, est béni.
3: Sainte Marie, Mère de Dieu, priez pour nous pauvres pécheurs, maintenant et à l'heure de notre mort. Amen.
5: Je vous salue, Marie, pleine de grâce. Le Seigneur est avec vous. Vous êtes bénie entre toutes les femmes. Et Jésus, le fruit de vos entrailles, est béni.
3: Sainte Marie, Mère de Dieu, priez pour nous pauvres pécheurs, maintenant et à l'heure de notre mort. Amen.
6: Je vous salue, Marie, pleine de grâce. Le Seigneur est avec vous. Vous êtes bénie entre toutes les femmes, et Jésus, le fruit de vos entrailles, est béni.
3: Sainte Marie, Mère de Dieu, priez pour nous pauvres pécheurs, maintenant et à l'heure de notre mort. Amen.

0: Ô Marie conçue sans péché, priez pour nous qui avons recours à vous. Troisième mystère glorieux, la Pentecôte. Le Saint-Esprit descend sur l'Église assemblée autour de Marie pour former le corps mystique du Christ. C'est ce même Esprit qui, à chaque messe, transforme le pain et le vin dans le corps et le sang de notre Seigneur et qui rassemble les fidèles dans une communion plus parfaite que tout lien humain, la vie même de Dieu qui nous est partagée et communiquée. Avec Notre-Dame, prions pour obtenir une plus grande charité. Notre Père, qui es aux cieux, que ton nom soit sanctifié, que ton règne vienne, que ta volonté soit faite sur la terre comme au ciel.
1: Donne-nous aujourd'hui notre pain de ce jour. Pardonne-nous nos offenses, comme nous pardonnons aussi à ceux qui nous ont offensés. Et ne nous laisse pas entrer en tentation, mais délivre-nous du mal.
2: Je vous salue, Marie, pleine de grâce. Le Seigneur est avec vous. Vous êtes bénie entre toutes les femmes, et Jésus, le fruit de vos entrailles, est béni.
3: Sainte Marie, Mère de Dieu, priez pour nous pauvres pécheurs. Maintenant et à l'heure de notre mort. Amen.
2: Je vous salue, Marie, pleine de grâce. Le Seigneur est avec vous. Vous êtes bénie entre toutes les femmes, et Jésus, le fruit de vos entrailles, est béni.
3: Sainte Marie, Mère de Dieu, priez pour nous pauvres pécheurs. Maintenant et à l'heure de notre mort. Amen.
2: Je vous salue, Marie, pleine de grâce. Le Seigneur est avec vous. Vous êtes bénie entre toutes les femmes, et Jésus, le fruit de vos entrailles, est béni.
3: Sainte Marie, Mère de Dieu, priez pour nous pauvres pécheurs, maintenant et à l'heure de notre mort. Amen.
2: Je vous salue, Marie, pleine de grâce. Le Seigneur est avec vous. Vous êtes bénie entre toutes les femmes, et Jésus, le fruit de vos entrailles, est béni.
3: Sainte Marie, Mère de Dieu, priez pour nous pauvres pécheurs, maintenant et à l'heure de notre mort. Amen.
2: Je vous salue, Marie, pleine de grâce. Le Seigneur est avec vous. Vous êtes bénie entre toutes les femmes, et Jésus, le fruit de vos entrailles, est béni.
3: Sainte Marie, Mère de Dieu, priez pour nous pauvres pécheurs, maintenant et à l'heure de notre mort. Amen.
2: Je vous salue, Marie, pleine de grâce. Le Seigneur est avec vous. Vous êtes bénie entre toutes les femmes, et Jésus, le fruit de vos entrailles, est béni.
3: Sainte Marie, Mère de Dieu, priez pour nous pauvres pécheurs, maintenant et à l'heure de notre mort. Amen.
2: Je vous salue, Marie, pleine de grâce. Le Seigneur est avec vous. Vous êtes bénie entre toutes les femmes, et Jésus, le fruit de vos entrailles, est béni.
3: Sainte Marie, Mère de Dieu, priez pour nous pauvres pécheurs, maintenant et à l'heure de notre mort. Amen.
2: Je vous salue, Marie, pleine de grâce. Le Seigneur est avec vous. Vous êtes bénie entre toutes les femmes, et Jésus, le fruit de vos entrailles, est béni.
3: Sainte Marie, Mère de Dieu, priez pour nous pauvres pécheurs, maintenant et à l'heure de notre mort. Amen.
2: Je vous salue, Marie, pleine de grâce. Le Seigneur est avec vous. Vous êtes bénie entre toutes les femmes, et Jésus, le fruit de vos entrailles, est béni.
3: Sainte Marie, Mère de Dieu, priez pour nous pauvres pécheurs, maintenant et à l'heure de notre mort. Amen.
2: Je vous salue, Marie, pleine de grâce. Le Seigneur est avec vous. Vous êtes bénie entre toutes les femmes, et Jésus, le fruit de vos entrailles, est béni.
3: Sainte Marie, Mère de Dieu, priez pour nous pauvres pécheurs, maintenant et à l'heure de notre mort. Amen.

0: Ô Marie, conçue sans péché, priez pour nous qui avons recours à vous. Quatrième mystère glorieux, l'Assomption de Notre-Dame au ciel. Marie est élevée corps et âme dans la gloire. Elle a porté dans son sein celui que le monde ne peut contenir. Par la communion eucharistique, nous accueillons ce même Jésus dans le ciel de notre âme. Et déjà notre chair est appelée, à travers ce pain du ciel, à participer un jour à la gloire dont Marie jouit pleinement. Avec Notre-Dame, prions pour avoir toujours un plus grand désir du ciel. Notre Père qui es aux cieux, que ton nom soit sanctifié, que ton règne vienne, que ta volonté soit faite sur la terre comme au ciel.
1: Donne-nous aujourd'hui notre pain de ce jour. Pardonne-nous nos offenses, comme nous pardonnons aussi à ceux qui nous ont offensés. Et ne nous laisse pas entrer en tentation, mais délivre-nous du mal.
2: Je vous salue, Marie, pleine de grâce. Le Seigneur est avec vous. Vous êtes bénie entre toutes les femmes. Et Jésus, le fruit de vos entrailles, est béni.
3: Sainte Marie, Mère de Dieu, priez pour nous pauvres pécheurs, maintenant et à l'heure de notre mort. Amen.
2: Je vous salue, Marie, pleine de grâce. Le Seigneur est avec vous. Vous êtes bénie entre toutes les femmes. Et Jésus, le fruit de vos entrailles, est béni.
3: Sainte Marie, Mère de Dieu, priez pour nous pauvres pécheurs, maintenant et à l'heure de notre mort. Amen.
2: Je vous salue, Marie, pleine de grâce. Le Seigneur est avec vous. Vous êtes bénie entre toutes les femmes. Et Jésus, le fruit de vos entrailles, est béni.
3: Sainte Marie, Mère de Dieu, priez pour nous pauvres pécheurs, maintenant et à l'heure de notre mort. Amen.
2: Je vous salue, Marie, pleine de grâce. Le Seigneur est avec vous. Vous êtes bénie entre toutes les femmes. Et Jésus, le fruit de vos entrailles, est béni.
3: Sainte Marie, Mère de Dieu, priez pour nous pauvres pécheurs, maintenant et à l'heure de notre mort. Amen.
2: Je vous salue, Marie, pleine de grâce. Le Seigneur est avec vous. Vous êtes bénie entre toutes les femmes. Et Jésus, le fruit de vos entrailles, est béni.
3: Sainte Marie, Mère de Dieu, priez pour nous pauvres pécheurs, maintenant et à l'heure de notre mort. Amen.
2: Je vous salue, Marie, pleine de grâce. Le Seigneur est avec vous. Vous êtes bénie entre toutes les femmes. Et Jésus, le fruit de vos entrailles, est béni.
3: Sainte Marie, Mère de Dieu, priez pour nous pauvres pécheurs, maintenant et à l'heure de notre mort. Amen.
2: Je vous salue, Marie, pleine de grâce. Le Seigneur est avec vous. Vous êtes bénie entre toutes les femmes. Et Jésus, le fruit de vos entrailles, est béni.
3: Sainte Marie, Mère de Dieu, priez pour nous pauvres pécheurs, maintenant et à l'heure de notre mort. Amen.
2: Je vous salue, Marie, pleine de grâce. Le Seigneur est avec vous. Vous êtes bénie entre toutes les femmes. Et Jésus, le fruit de vos entrailles, est béni.
3: Sainte Marie, Mère de Dieu, priez pour nous pauvres pécheurs, maintenant et à l'heure de notre mort.
2: Amen. Je vous salue, Marie, pleine de grâce. Le Seigneur est avec vous. Vous êtes bénie entre toutes les femmes. Et Jésus, le fruit de vos entrailles, est béni.
3: Sainte Marie, Mère de Dieu, priez pour nous pauvres pécheurs, maintenant et à l'heure de notre mort. Amen.
2: Je vous salue, Marie, pleine de grâce. Le Seigneur est avec vous. Vous êtes bénie entre toutes les femmes. Et Jésus, le fruit de vos entrailles, est béni.
3: Sainte Marie, Mère de Dieu, priez pour nous pauvres pécheurs, maintenant et à l'heure de notre mort. Amen.

0: Marie, conçue sans péché, priez pour nous qui avons recours à vous. Cinquième mystère glorieux, le couronnement de Notre-Dame. Couronnée, reine du ciel, Marie contemple sans voile celui que nous adorons caché dans la Sainte Eucharistie. Apprenez-nous, ô Mère, à regarder le très saint sacrement avec votre propre regard. Un regard d'amour si pur qu'il reconnaît sous les humbles apparences toute la majesté du roi des rois. Avec Notre-Dame, prions pour rechercher Dieu en toutes choses. Notre Père, qui es aux cieux, que ton nom soit sanctifié, que ton règne vienne, que ta volonté soit faite sur la terre comme au ciel.
1: Donne-nous aujourd'hui notre pain de ce jour. Pardonne-nous nos offenses, comme nous pardonnons aussi à ceux qui nous ont offensés. Et ne nous laisse pas entrer en tentation, mais délivre-nous du mal.
2: Je vous salue, Marie, pleine de grâce. Le Seigneur est avec vous. Vous êtes bénie entre toutes les femmes. Et Jésus, le fruit de vos entrailles, est béni.
3: Sainte Marie, Mère de Dieu, priez pour nous pauvres pécheurs, maintenant et à l'heure de notre mort. Amen.
2: Je vous salue, Marie, pleine de grâce. Le Seigneur est avec vous. Vous êtes bénie entre toutes les femmes. Et Jésus, le fruit de vos entrailles, est béni.
3: Sainte Marie, Mère de Dieu, priez pour nous pauvres pécheurs, maintenant et à l'heure de notre mort. Amen.
2: Je vous salue, Marie, pleine de grâce. Le Seigneur est avec vous. Vous êtes bénie entre toutes les femmes. Et Jésus, le fruit de vos entrailles, est béni.
3: Sainte Marie, Mère de Dieu, priez pour nous pauvres pécheurs, maintenant et à l'heure de notre mort. Amen.
2: Je vous salue, Marie, pleine de grâce. Le Seigneur est avec vous. Vous êtes bénie entre toutes les femmes, et Jésus, le fruit de vos entrailles, est béni.
3: Sainte Marie, Mère de Dieu, priez pour nous pauvres pécheurs, maintenant et à l'heure de notre mort. Amen.
2: Je vous salue, Marie, pleine de grâce. Le Seigneur est avec vous. Vous êtes bénie entre toutes les femmes, et Jésus, le fruit de vos entrailles, est béni.
3: Sainte Marie, Mère de Dieu, maintenant et à l'heure de notre mort. Amen.
2: Je vous salue, Marie, pleine de grâce. Le Seigneur est avec vous. Vous êtes bénie entre toutes les femmes. Et Jésus, le fruit de vos entrailles, est béni.
3: Sainte Marie, Mère de Dieu, priez pour nous pauvres pécheurs, maintenant et à l'heure de notre mort. Amen.
2: Je vous salue, Marie, pleine de grâce. Le Seigneur est avec vous. Vous êtes bénie entre toutes les femmes, et Jésus, le fruit de vos entrailles, est béni.
3: Sainte Marie, Mère de Dieu, priez pour nous pauvres pécheurs, maintenant et à l'heure de notre mort. Amen.
2: Je vous salue, Marie, pleine de grâce. Le Seigneur est avec vous. Vous êtes bénie entre toutes les femmes, et Jésus, le fruit de vos entrailles, est béni.
3: Sainte Marie, Mère de Dieu, priez pour nous pauvres pécheurs, maintenant et à l'heure de notre mort. Amen.
2: Je vous salue, Marie, pleine de grâce. Le Seigneur est avec vous. Vous êtes bénie entre toutes les femmes, et Jésus, le fruit de vos entrailles, est béni.
3: Sainte Marie, Mère de Dieu, priez pour nous pauvres pécheurs, maintenant et à l'heure de notre mort. Amen.
2: Je vous salue, Marie, pleine de grâce. Le Seigneur est avec vous. Vous êtes bénie entre toutes les femmes, et Jésus, le fruit de vos entrailles, est béni.
3: Sainte Marie, Mère de Dieu, priez pour nous pauvres pécheurs, maintenant et à l'heure de notre mort. Amen.

0: Ô Marie conçue sans péché, priez pour nous qui avons recours à vous. Prions. Vous avez voulu, Seigneur, qu'à l'annonce de l'ange, votre Verbe prit chair dans le sein de la Vierge Marie. Répondez à nos supplications. Puisque nous la croyons vraiment Mère de Dieu, faites que nous trouvions secours dans sa prière auprès de vous. Par Jésus-Christ, votre Fils, notre Seigneur, qui vit et règne avec vous, dans l'unité du Saint-Esprit, Dieu, pour les siècles des siècles.
1: Amen. Amen.
0: Le Seigneur soit avec vous.
1: Et avec votre esprit.
0: Et que Dieu Tout-Puissant vous bénisse, le Père, le Fils et le Saint-Esprit.
1: Amen.
0: Amen. Notre-Dame de Lourdes,
1: priez pour nous.
0: Notre-Dame de Lourdes,
1: priez pour nous.
0: Notre-Dame de Lourdes,
1: priez pour nous.
0: Sainte Bernadette, priez pour nous.

0: Il est 1h.
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2: Monseigneur Jean Cadillac, extrait de Fortifier en vous l'homme intérieur. L'un des signes de notre docilité à l'esprit est notre capacité de communion dans le respect des différences légitimes. Tout rejet de l'autre, parce que différent de soi, sous quelque forme que ce soit, est une négation de la grâce, du don qu'est l'Esprit et qui nous révèle sans cesse la gratuité de Dieu. Il nous éloigne de la source de tout don et revêt un aspect de mort. Il est incompatible avec l'Esprit Saint, car l'Esprit Saint est Seigneur et donne la vie, comme nous l'affirmons dans le symbole de Nicée. Don de Dieu lui-même, l'Esprit Saint nous communique la vie de Dieu donnée au monde dans le Christ, qui est le chemin, la vérité et la vie. Ce don de la vie nous est fait durant le présent, mais il nous sera accordé en plénitude au siècle futur. Dieu ne reprend jamais ce qu'il donne. Nous avons l'assurance qu'en toutes circonstances, dans les nuits, les déserts, les tempêtes, et même lorsque nous avons le sentiment de descendre aux enfers, l'Esprit de Dieu nous habite secrètement. Il ne nous abandonne pas.

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1: Bonne fête du Saint-Sacrement, amis auditeurs. Bienvenue et merci d'être à l'écoute de ce programme. Le pape Léon XIV a célébré ce dimanche du corps et du sang du Christ la première messe de son voyage apostolique en Espagne, en présence de plus d'1,2 million de fidèles réunis à la place de Cibeles à Madrid. Les détails dans quelques instants. À la veille de cette célébration dominicale, plus de 600 000 jeunes venus des quatre coins d'Espagne se sont réunis au cœur de Madrid pour une veillée de prière, une adoration eucharistique avec le souverain pontife. Notre envoyé spécial Alexandra Sirgan a recueilli le témoignage de quelques jeunes sur cette activité du pape. Vous aurez plus de détails dans cette émission avant de passer à la rétrospective de l'actualité de l'Église en Afrique qui nous sera présentée par Jean-Paul Kamba. Nous allons donc clôturer cette émission par l'actualité sociale et politique sur le continent africain qui nous conduira au Nigeria, au Sénégal, en Somalie, entre autres. Bonne condition d'écoute.
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1: Comme annoncé dans les titres, au deuxième jour de son voyage apostolique en Espagne, le pape a présidé sa première messe dans le centre de Madrid sur la place Cibeles et aux alentours. 1,2 million de fidèles se sont réunis pour participer à la célébration présidée par le pape Léon XIV en ce dimanche 7 juin, solennité du très saint sacrement du corps et du sang du Christ. Le compte rendu avec Marie Duhamel.
2: Des acclamations de joie, des bras tendus tout le long du parcours de la papamobile ouverte en ce jour de soleil, des enfants contents à Léon XIV pour une bénédiction, une foule immense, enthousiaste, des jeunes partout, les fidèles trop nombreux ont pour beaucoup suivi la messe sur 42 écrans géants non loin de la place Cibeles. Faisant écho à leur accueil plein de ferveur, le pape a à son tour confié avoir le cœur débordant de joie. Les premiers mots de son homélie consacrés à la solennité du jour, le Corpus Christi qui n'est pas une fête de plus dans le calendrier, ni ses processions, une survivance folklorique. Cette fête, a dit Léon XIV, est un retour aux racines de la foi et ses processions, la présence du Seigneur qui marche avec son peuple. Le pape appelle à ne pas se laisser emprisonner dans la nostalgie, à ne pas faire de la religiosité un musée du passé, mais une école de foi où l'on peut encore s'abreuver à la source éternelle, afin, dit-il, de désaltérer les aridités de son cœur, pour porter ensuite parmi les gens ce courant d'eau fraîche, d'amour, de paix, de justice et de joie. Car il ne s'agit pas seulement de sortir l'ostensoir, mais de sortir de nous-mêmes, d'une foi confortable, privée, pour répondre à son invitation à la conversion et devenir des bâtisseurs d'un monde nouveau. Des paroles applaudies, à peine, car après la fête que fut l'arrivée du pape, les centaines de milliers de fidèles se sont plongés dans un recueillement incroyablement silencieux. Et c'est dans cet esprit qu'a cheminé ensuite la procession de la fête Dieu dans les rues de la capitale.
1: Merci Marie. Et à la veille de la célébration de cette première messe du voyage apostolique du pape Léon XIV, plus de 600 000 jeunes se sont réunis au cœur de Madrid pour une veillée de prières, une adoration eucharistique. Avant ce moment spirituel, le pape a répondu à plusieurs questions posées par six jeunes sur sa vocation, ses sources d'inspiration et sur la manière dont il faut vivre en chrétien dans la société d'aujourd'hui. Alexandra Sir, quand notre envoyé spécial a recueilli le témoignage de quelques jeunes qui jugent ce moment avec le pape de très important.
3: Pour les jeunes, c'est un moment très important parce que, en fait, ça veut dire que la jeunesse est importante pour le pape et pour l'Église et que nous avons un lieu dans l'Église parce que des fois, on pense que les jeunes ne peuvent rien faire. Et maintenant, on dit non, vous, c'est importante. Et on va savoir qu'est-ce que vous pensez, qu'est-ce que vous voulez, qu'est-ce que vous désirez. Donc, je pense qu'avoir un moment comme ça, c'est vraiment de dire, bah, vous existez et on vous aime bien, quoi.
4: Donc, il va y avoir des jeunes

0: dans la société maintenant ici à Madrid, en Espagne, tout ça, que les jeunes ne peuvent pas sortir de la maison de ses parents parce qu'ils n'ont pas l'argent, parce que les conditions ne sont pas bonnes. Et c'était tous les trucs qu'ils avaient dans leur cœur, les préoccupations. Et ils voulaient demander au pape qu'est-ce qu'il pourrait dire à ses respectants.
1: Cette célébration pour les jeunes est une illustration du message de l'unité des chrétiens.
2: Pour moi, la célébration était très émouvante. C'était magnifique de voir l'unité du peuple. Ce que j'ai le plus apprécié, c'est le témoignage de l'immigrante péruvienne, car il illustre le message de l'unité du pape.
1: Pour ce jeune père de famille interrogé par notre envoyé spécial, cet événement reste une occasion unique qui comble le désir et les aspirations des plus de 600 000 jeunes qui se sont réunis autour du successeur de Pierre à Madrid.
3: C'est une occasion unique. C'est un événement incroyable. Et c'est vrai que ça donne des frissons de l'entendre parler. Et toute cette émotion, toute cette énergie, on voit beaucoup de jeunesse, ce qui est assez critiqué dans l'Église catholique. Et non, pourtant, la jeunesse a répondu présent. Et voilà, nous, on est venus en famille. Et c'était simple avec des petits-enfants, mais on est content d'avoir fait l'effort et d'être venus le voir et d'avoir communié tous ensemble. Le pape a beaucoup parlé des mariages, des enfants. Donc voilà, c'est chouette d'avoir un pape jeune qui est plein d'énergie aussi. On voit qu'il est au fait de l'actualité, c'est qu'il y a eu des questions de la jeunesse madrilène sur l'intelligence artificielle. Il est au courant, il sait y répondre. Et ensuite, du dévouement des jeunes, c'est vrai que on cherche souvent des réponses dans la religion, on n'en a pas beaucoup, mais il a répondu.
1: Place à présent à la rétrospective de l'actualité de l'Église en Afrique avec Jean-Paul Kamba.
4: Débutons cette rétrospective par le Bénin où s'est tenu du 1er au 7 juin dans le diocèse de Lokossa situé au sud-ouest du pays, un bouquet d'activités dans le cadre du centenaire de la naissance de Monseigneur Roger Sastre, deuxième évêque du diocèse de 1972 à 2000. L'une des étapes majeures du programme de cette commémoration, c'est le colloque ouvert jeudi 4 juin qui envisage une actualisation des initiatives pastorales et qualité de ce pasteur. Tenu sous le thème « Décolonisation, culture, développement et évangélisation de l'Afrique », contribution de Monseigneur Robert Sastre. Son successeur, Monseigneur Kofi Roger Anoumou, évêque de Lokossa, a présenté les spécificités de la pastorale du prélat célébré.
5: Monseigneur Sastre apparaît comme l'une des figures marquantes de l'Église du Bénin au XXe siècle. Pasteur, éducateur, bâtisseur, homme de dialogue et de conviction. Il a cherché sans relâche à articuler foi chrétienne, promotion humaine et responsabilité historique. Son héritage déborde largement les frontières ecclésiales pour rejoindre les domaines de la culture, de l'éducation, du développement et de la réflexion sur l'avenir de l'Afrique.
4: En Côte d'Ivoire, le Centre de recherche et d'action pour la paix CERAP d'Abidjan-Cocody a accueilli le week-end dernier une table ronde de réflexion et d'orientation stratégique organisée par l'initiative du Sahel pour la paix. Cette rencontre visait à renforcer les capacités d'action et d'orientation stratégique de l'organisation dans le pays à travers une appropriation collective de l'appel de Bamako tout en définissant des engagements concrets en faveur de la paix et de la cohésion sociale au Sahel et en Afrique de l'Ouest. Depuis Abidjan, Marcel Ariston-Blé nous en avait fait le compte-rendu.
6: Créé en pleine ville d'Abidjan, dans la commune de Cocody, en 1995 par le cardinal Bénard Gré d'affectueuse mémoire, alors ordinaire du lieu, le séminaire universitaire Saint-Paul VI d'Abidjan répondait à une urgence, celle d'être une lampe de foi dans le monde. 30 ans après, ce séminaire a rendu grâce à Dieu pour 3 décennies de vie et d'émission au cours d'une Eucharistie. L'Eucharistie présidée par le père Boris Zegla, vice-recteur, l'homélie a été prononcée par le père Joseph Zébi Louga, anciennement formateur dans cette maison universitaire. Il a invité dans sa prédication ce séminaire après 30 ans de marche à être une maison de prière.
7: Chers séminaristes, vous vivez dans un environnement qui ne cesse de solliciter.

0: Réussite, savoir, compétition, distraction numérique des fois. Au soir de ces 30 ans, posons-nous la question, notre séminaire est-il vraiment une maison de prière ou bien y a-t-il des marchands que nous avons laissés s'installer, des marchands que sont le bruit, la course aux notes, les rivalités, le découragement.
1: Cette messe d'action des grâces est voulue pour rendre grâce à Dieu. Le père Boris Ziegler, vice-recteur du séminaire à l'université Saint-Paul VI d'Abidjan, s'est réjoui de la présence de Dieu à leur côté.
2: Le bilan pour nous, il est positif parce que nous sommes toujours conduits par celui qui nous appelle pour son œuvre, le Seigneur. Ce sont les défis liés à l'accomplissement de l'évangile au quotidien, mais c'est comment être fidèle à l'évangile au cœur de la cité.
1: Marcel Ariston Blé, Abidjan, Côte d'Ivoire, pour Radio Vatican.
3: Au Cameroun, les évêques de la Conférence épiscopale nationale renouvellent leur appel à la paix et au dialogue face aux crises persistantes dans le pays. À l'ouverture de leur 51e assemblée plénière en début de semaine, Mgr Andrew Nkya, archevêque de Bamenda et président de cette conférence, a exhorté les autorités politiques, les responsables ecclésiastiques et les acteurs sociaux à s'attaquer aux causes profondes des conflits qui touchent notamment les régions du Nord-Ouest, du Sud-Ouest et de l'extrême Nord. Le président de la Conférence épiscopale nationale est revenu sur la visite du pape Léon XIV au Cameroun les 15, 16, 17 et 18 avril dernier, le qualifiant de moment historique et d'une source d'espérance, rappelant l'appel de l'évêque de Rome à la réconciliation, à la justice et à la fin des violences dans ce pays d'Afrique centrale. En République démocratique du Congo a eu lieu le week-end dernier un colloque international sur l'organisation et le fonctionnement des tribunaux interdiocésains dans le pays. Le symposium tenu à l'Université catholique du Congo à Kinshasa, la capitale du pays, avait comme objectif de s'assurer que le gouvernement des différentes juridictions ecclésiastiques se fait conformément au droit ecclésial. La correspondance de Jean-Baptiste Malengue.
4: Des spécialistes en droit canonique venus de tous les horizons ont réfléchi sur l'administration de la justice dans l'Église comme ministère de vérité que l'Église rend au peuple des dieux pour son salut. Le colloque a rassemblé des étudiants en droit canonique, des spécialistes en droit canonique et en droit civil, des avocats, des magistrats, des agents pastoraux, des laïcs et des ecclésiastiques. Pour quel objectif et pour quel but, Monsieur l'abbé Marcel Ndjonjo, doyen de la faculté des droits canoniques à l'Université catholique du Congo.
5: Ce colloque a eu comme objectif de faire l'état des lieux de nos tribunaux, d'évaluer le service que ceux-ci, donc ces tribunaux, rendent au peuple des dieux et d'approcher celui-ci, donc le peuple des dieux, des juridictions ecclésiastiques. Et de cette manière alors, aider à ce que le gouvernement des institutions ecclésiales se fasse selon le droit. Et le but de tout cela, comme vous le voyez, c'est de protéger les droits de la personne humaine et de favoriser une culture de droit au sein de l'Église qui est maîtresse de vérité. Le droit canonique, vous le savez, est l'expression de la vérité du Christ dans la vie des fidèles, dans la vie même de l'Église.
4: Jean-Baptiste Malengue Kalunzu pour Radio Vatican.
3: Et dans une déclaration faite aux médias locaux au sujet des tensions xénophobes en Afrique du Sud qui ont touché, entre autres, les immigrés ghanéens, les évêques du Ghana ont appelé leurs compatriotes à l'unité et à l'amour, tandis qu'en réponse aux actes d'intolérance contre les étrangers dans le pays de l'Ubuntu, des sentiments d'hostilité envers les Sud-Africains se répandent dans les pays d'origine des personnes expulsées. Les évêques affirment qu'il faut au contraire considérer ces actes comme un malentendu de la part de certaines personnes en Afrique du Sud et affirment qu'on ne devrait pas réagir en rapatriant à leur tour des Sud-Africains.
6: Jean-Paul Kamba et au terme de leur 51e assemblée ordinaire tenue la semaine dernière en Voli à Yaoundé, les évêques du Cameroun ont lancé un appel pressant en faveur de la paix, de l'unité nationale et de la défense de la dignité humaine. Ils ont également invité les fidèles à réfléchir aux enjeux éthiques liés aux nouvelles technologies et à l'intelligence artificielle à la lumière de l'encyclique Magnifica Humanita grâce du pape Léon XIV. Paul Valéry Mondogo depuis Yaoundé.
7: Réunis à Yaoundé sous la présidence de Mgr Andrew Nkeya, président de la conférence épiscopale nationale, les évêques du Cameroun ont inscrit leurs travaux dans le prolongement du récent voyage apostolique du pape Léon XIV au Cameroun. Lors de la messe de clôture, Mgr Andrew Nkeya a rappelé que la paix demeure une urgence pour le pays et reprenant les appels du Saint-Père, il a invité tous les Camerounais à devenir des artisans du vivre ensemble, soulignant que la paix exige un engagement concret fondée sur la justice, le dialogue et la responsabilité de chacun. Les évêques ont également exprimé leurs préoccupations face à la recrudescence de la violence et aux abus commis contre les mineurs et les personnes vulnérables. Ils ont appelé les responsables civils, religieux et éducatifs à renforcer la protection des plus fragiles et à promouvoir une véritable culture du respect de la dignité humaine. Les évêques du Cameroun se sont aussi penchés sur les défis éthiques liés aux technologies numériques et à l'intelligence artificielle. Ils ont invité les fidèles à approfondir l'encyclique Magnifica Humanitas du pape Léon XIV afin d'accompagner ces mutations technologiques tout en préservant la primauté de la personne humaine créée à l'image de Dieu. L'Assemblée a enfin été marquée par la nomination de Mgr Paul Nyaga comme administrateur apostolique du diocèse d'Edea. Paul Valéry Mondogo depuis Yaoundé pour Radio Vatican.
8: Dans quelques instants, l'actualité sociopolitique.
6: Au Nigeria, plusieurs centaines de personnes enlevées plus tôt cette année par le groupe djihadiste Boko Haram dans l'état de Borno, dans le nord-est du pays, ont été libérées, ont indiqué dimanche l'armée et des sources locales. Depuis 2009, une insurrection djihadiste menée par Boko Haram, puis par son rival, l'État islamique en Afrique de l'Ouest, ISWAP, a fait des dizaines de milliers de morts et des millions de déplacés dans le nord-est du pays, le plus peuplé d'Afrique. Les enlèvements de marche avec libération contre rançon sont régulièrement pratiqués par les islamistes. Direction le Sénégal, où le congrès du parti PASTEF a réélu à l'unanimité Ousmane Sonko comme nouveau président du parti en vue de la présidentielle de 2029 en ligne de mire. Réunis en congrès ce week-end dans la banlieue de Dakar, les délégués lui ont renouvelé leur confiance pour un mandat de 6 ans, soulignant que Sonko incarne le projet du parti depuis sa fondation en 2014 et c'est lui qui doit le porter en 2029 pour les prochaines élections présidentielles. Et en Somalie, une personne a été tuée et 55 autres ont été blessés lors d'affrontements entre forces gouvernementales et l'opposition cette semaine dans la capitale Mogadiscio, selon un communiqué du gouvernement publié ce dimanche. Le président Hassan Sheikh Mahmoud a déclenché une nouvelle crise politique en annonçant une prolongation d'un an de son mandat qui devrait expirer le 15 mai. L'opposition et les dirigeants régionaux avaient prévu de manifester à Mogadiscio jeudi, mais des affrontements ont éclaté avant que ces rassemblements puissent avoir lieu.
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6: C'est donc par ici que nous mettons un point final à notre programme aujourd'hui. Bon début de semaine. Merci de l'avoir suivi.

Monseigneur Jean Cadillac, extrait de l'ouvrage « Fortifiez en vous l'homme intérieur ». Prier est un début d'humilité, car c'est reconnaître que je ne puis accomplir certaines choses par mes propres forces. En priant, nous avons notre indigence, notre insuffisance, et en même temps, nous reconnaissons Dieu comme tout-puissant et tout-aimant. Nous disons notre dépendance, nous attendons tout de lui. À l'encontre de ce que certains peuvent penser, la prière n'est pas une attitude irresponsable qui nous conduirait à la démission, mais une attitude juste. Nous reconnaissons ce que nous sommes et ce qu'est Dieu. Nous mesurons la distance qu'il y a entre lui et nous. Et nous avons confiance que dans son amour, il la comblera. L'humilité suppose qu'on regarde Dieu avant de se regarder soi-même. Elle fait partie de l'esprit d'enfance. Si vous ne devenez comme de petits enfants, vous n'entrerez pas dans le royaume de Dieu. L'Esprit Saint est donné à ceux qui le demandent, à ceux qui laissent Dieu creuser en eux la place du don qu'il veut nous faire de lui-même. Prier, c'est laisser Dieu occuper l'espace de notre vie. Mais plus que la prière de demande, c'est l'action de grâce qui permet cela. Elle développe en nous l'humilité et la pauvreté du cœur, car elle est reconnaissance que Dieu nous aime le premier et que tout est donné. Elle nous met dans un état de dépossession qui nous libère de tout ce qui, en nous et dans notre vie, prend la place de Dieu. C'est bien pour cette raison quel est le sentiment dominant des prières que nous trouvons dans le Nouveau Testament. Saint Paul commence pratiquement toutes ses lettres par une prière d'action de grâce, et il invite souvent les chrétiens à rendre grâce. Quoi que vous puissiez dire ou faire, que ce soit toujours au nom du Seigneur Jésus, en rendant grâce par lui à Dieu le Père, dit-il aux Colossiens. L'absence d'action de grâce dans nos vies est toujours une manifestation de notre suffisance orgueilleuse et une façon de mépriser Dieu et ses dons. Ils sont inexcusables, puisqu'ayant connu Dieu, ils ne lui ont rendu comme à un Dieu ni gloire ni action de grâce. Ne méritons-nous pas souvent ce reproche de Saint Paul aux païens ?

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2: Bonjour à tous. La visite du pape Léon XIV en Espagne du 6 au 12 juin est la première d'un pontife dans le pays depuis près de 15 ans, puisque le pape François ne s'y était jamais rendu. Pays de Saint Ignace de Loyola et de Sainte Thérèse d'Avila, l'Église y semble à la fois omniprésente et en crise, traversée simultanément par des mouvements de déclin et de réveil. Malgré l'impressionnante omniprésence culturelle du catholicisme, la sécularisation est très avancée en Espagne. Longtemps perçue comme un bastion catholique, l'Église a vu le nombre de ses fidèles s'effondrer. En 2023, l'Institut espagnol de la statistique révélait que moins de 50% des enfants étaient baptisés, alors qu'ils l'étaient à 99% en 1971. Ce déclin se poursuivrait année après année. La conférence des évêques espagnols a d'ailleurs noté une diminution générale du nombre de sacrements dans le pays entre 2023 et 2024, environ 6000 baptêmes de moins, moins 6% de mariages à l'église. Malgré ces chiffres alarmants, le catholicisme garde une présence étonnamment forte dans le paysage culturel. L'expression la plus spectaculaire de cet héritage catholique encore vivant sont les traditions populaires. Les processions grandioses de statues dans les villes du sud de l'Espagne lors de chaque semaine sainte restent incontournables. Celle de Séville a accueilli plus de 50 000 pénitents en 2026 et attire chaque année 1 million de touristes. Autre paradoxe, les disparités géographiques en termes de dynamisme. Portées par les traditions populaires citées plus haut, l'Andalousie fait preuve d'une forte résistance au déclin du catholicisme. Constituée à 100% de catholiques en 69, l'archidiocèse de Séville comptait encore 97,8% de baptisés en 2023 dans l'annuaire pontifical. L'archidiocèse de Madrid résiste également au phénomène de sécularisation, d'après le journaliste Xavier Brocal. Beaucoup de grandes institutions catholiques qui ont marqué l'Espagne contemporaine y sont nées, l'Opus Dei, le chemin néocatéchuménal et d'autres mouvements. Il existe là-bas un tissu solide de familles et de laïcs engagés qui vivent leur foi de manière très active avec une forte participation paroissiale. L'autre grande métropole d'Espagne présente une sociologie bien différente. À Barcelone, où 96,6% de la population était catholique en 70, selon les statistiques, 53% des habitants de cette ville s'identifiaient comme catholiques en 2019 et moins de 10% comme pratiquants. Un paradoxe pour cette ville dont l'un des symboles les plus emblématiques est la basilique de la Sagrada Familia. Cette forte sécularisation s'explique notamment par la traditionnelle opposition catalane au franquisme madrilène imprégné de catholicisme. Barcelone, par ailleurs, est une ville marquée à gauche, élément important pour comprendre ce déclin local du catholicisme. Après la guerre civile entre 1936 et 1939, une très longue dictature s'est installée en Espagne, utilisant l'Église pour défendre ses propres principes. Cela explique qu'une partie importante de la gauche espagnole soit historiquement anticléricale. Cette opposition à l'Église a longtemps été un élément structurant d'une partie de cette mouvance politique. Cet anticléricalisme avait été fortement ressenti lors de la visite de Benoît XVI en Espagne en 2010. D'importantes protestations avaient émergé à travers le pays. Le paysage n'est plus le même 16 ans après cet épisode. Le climat a beaucoup changé. L'anticléricalisme agressif a pratiquement disparu. Personne ne demande pourquoi le pape vient en Espagne. Personne n'y voit un problème. À demain pour d'autres infos.

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1: Mon Seigneur et mon Dieu, je crois fermement que tu es ici, que tu me vois et que tu m'entends. Je t'adore avec profonde révérence. Je te demande le pardon de mes péchés et la grâce de faire avec profit ce moment de prière. Ma Mère Immaculée, Saint Joseph, mon Père et Seigneur, mon ange gardien, intercédez pour moi. Tout le monde veut être heureux. Et aujourd'hui, le Seigneur nous donne les ingrédients d'une vie heureuse. Oh, non pas celle qui est parfois vendue sur les couvertures plastifiées des magazines. Non, il ne s'agit pas d'être bien habillé, de bien manger, de sourire avec des dents blanches et des lunettes de soleil, mais d'être heureux en toutes circonstances, qu'il pleuve ou qu'il vente, qu'il fasse beau ou qu'il neige, que la vie soit dure ou que la vie soit simple, en toutes circonstances. Ce sont les béatitudes que le Seigneur nous donne, et elles ont l'air paradoxal, parce qu'elles embrassent justement, elles embrassent toute la réalité, le pleur et le rire, mais aussi toutes les contraintes réelles dans lesquelles nous évoluons. Le Seigneur Jésus, à travers ce discours qui inaugure plein d'enseignements qu'il nous donne dans les évangiles, le Seigneur Jésus nous fait entrer dans son esprit, car les béatitudes, c'est un peu le portrait de Jésus. Et ce portrait, il est beau, il l'a manifesté au moment de sa passion, au moment de sa crucifixion. Bienheureux les pauvres en esprit, car le royaume des cieux est à eux. Cette béatitude, elle nous apprend à ne dépendre de rien sur cette terre, à ne pas vouloir nous accaparer de certaines choses, à ne pas nous créer des besoins innécessaires. Je pense à Socrate qui se promenait dans le marché d'Athènes et qui disait « Oh, combien de choses dont je n'ai pas besoin !» Et oui, avoir l'esprit libre de beaucoup de choses que le monde considère utiles. Et pour cela, Saint José Maria nous conseillait d'être parcimonieux avec soi-même et très généreux envers les autres, d'éviter les dépenses superflues par luxe, caprice, vanité, commodité, et apprendre, comme saint Paul, à savoir nous priver et être à l'aise, en tout temps et de toute manière, à nous habituer parfois à la faim, comme au dénuement, comme à l'abondance, pour être tout en tout libre, capable de suivre le Christ lui-même, d'être détaché. Et cet esprit de pauvre, c'est ce qui permet d'apprécier ce que le Seigneur a mis sur notre chemin et qui est la joie du royaume des cieux. Bienheureux ceux qui pleurent, car ils seront consolés. Le fait de pleurer fait partie de l'existence. Ceux qui ne pleurent jamais n'ont pas non plus de grandes passions et de grandes émotions. Le pleur, c'est la réalité de certaines situations face auxquelles il n'y a rien d'autre que les pleurs qui consolent, atténuent notre souffrance. Mais quand dans ces situations-là, nous nous retrouvons en Dieu, alors il nous console. Sa présence suffit. Bienheureux les doux, car ils posséderont la terre. Les doux. Les doux font vivre les autres. Les doux laissent de la place aux autres. Ils ne sont pas orgueilleux, ils ne sont pas hautains. Ils sont comme la Vierge Marie, comme Jésus, de l'humilité même de la vérité. Et cela nécessite de nourrir en soi une certaine perception que nous ne sommes pas grand-chose, que nous sommes en vérité l'un parmi les autres, un homme ou une femme qui passe dans le temps. Et cela est bon de le mesurer pour justement ne pas se considérer plus que ce que nous sommes. Bienheureux les doux, car ils posséderont la terre. Bienheureux ceux qui ont faim et soif de la justice, car ils seront rassasiés. La justice, c'est d'abord de reconnaître que nous sommes issus de la main de Dieu et que le monde que nous habitons ne nous appartient pas, qu'il nous faut, jour après jour, remercier Dieu du don de la vie, du simple fait que nous soyons vivants et joyeux, de goûter de l'existence. Et cela, c'est une des plus belles choses qui soient. Remercier Dieu en toute justice. Oh, déjà, si la plupart des personnes s'accommoder de remercier Dieu au moins une fois par semaine, le dimanche, comme le Seigneur nous le demande, eh bien, cela équilibrerait leur existence. Mais d'avoir faim de la vraie justice, eh bien, nous épargne les défauts des envieux, des aigris, des égoïstes et des avaricieux, et nous fait entrer bien dans la satisfaction de ce qui goûte à la grandeur de tous les dons que nous recevons tous les jours. Combien de fois je rappelle à ceux qui m'entourent, quand on prend un petit café à droite ou à gauche, le café est un luxe extraordinaire. Et en France, où on a l'habitude d'offrir un café pour un oui, pour un non, tous les jours, plusieurs cafés, eh bien, ils ne se rendent pas toujours compte que c'est un luxe. Dans certains pays du monde, c'est impossible. Mais en France, eh bien, le café, on oublie que c'est un luxe. Et même les pauvres en France ont du mal à s'acheter du café. Alors quand on en prend, eh bien oui, il faut mesurer que nous prenons quelque chose de précieux. La justice, qu'est-ce que nous avons que nous n'ayons pas reçu, que nos ancêtres ne nous aient transmis, qu'il n'ait pas travaillé pour que nous l'ayons à notre tour. Et là, ça nous place, hein, en toute justice, dans la continuité des générations. Bienheureux les miséricordieux, car ils obtiendront miséricorde. Jésus a proclamé cela plusieurs fois. Il nous l'a donné comme un impératif. Soyez miséricordieux, comme votre Père céleste est miséricordieux. Et beaucoup de paraboles parlent de cette miséricorde, comme celle du Père qui pardonne à son Fils quand il a dépensé toute la fortune. Quand Jésus lui-même permet à la femme adultère de sortir d'une lapidation, Jésus manifeste sans cesse sa miséricorde. Et ainsi, eh bien, nous devons mesurer la grâce que Dieu nous fait de sa compassion. Et combien il est beau de s'abriter de cette miséricorde, d'être assuré que le Seigneur est capable de tout pardonner. Bienheureux ceux qui ont le cœur pur, car ils verront Dieu. La pureté, voyez-vous, ce n'est pas réservé à ceux qui ne se marient pas. Il y a une certaine pureté à vivre dans le mariage. Mais ce qui y est en jeu, c'est que nous soyons libres, libres à l'égard de la sensualité, de la concupiscence, et d'être maîtres de notre cœur, de notre corps, afin de pouvoir diriger notre vie vers ce qui est bon. Le père de famille en sacrifiant sa vie pour son épouse et ses enfants. L'âme consacrée en sacrifiant sa vie pour l'amour de Dieu et le témoignage de l'Évangile. Et nous comprenons bien que vivre pur, ça nécessite un choix décidé, une affirmation de ce qui est grand et beau dans notre vie, de notre joie, de notre paix, de notre volonté de justice, de notre volonté de prière. Oui, le cœur pur permet de voir Dieu. Bienheureux les artisans de paix, car ils seront appelés enfants de Dieu. Oh, c'est Saint-Pierre qui nous donne ce conseil, de noyer le mal par un excès de bien. Et ainsi, le chrétien n'a pas besoin d'être anti-je ne sais quoi. Il a besoin simplement d'affirmer avec joie, avec optimisme, avec paix, eh bien la présence du Christ et du royaume des cieux, dès maintenant sur cette terre, chaque fois que nous lui ouvrons notre cœur, et qui, par cette présence sanctifiante, eh bien apaise notre vie et la conduit vers sa plénitude. Le chrétien affirme, il n'a pas besoin de critiquer, il a besoin de vivre de la vie du Christ. Et cela suffit pour noyer le monde du bien. Bienheureux ceux qui souffrent persécution pour la justice, car le royaume de Dieu est à eux. Oui, le Seigneur nous permet parfois que nous manifestions notre amour véritable de son saint nom par l'épreuve. Et oui, Saint-Exupéry le disait bien, l'homme se mesure à l'obstacle. Et s'il n'y a aucun problème pour témoigner de Jésus, alors en fait, nous ne sommes pas les disciples de Jésus. Car le disciple n'est pas au-dessus du maître. Et si on a traité le maître comme cela, eh bien on traitera le disciple. Nous sommes avertis par Jésus lui-même. Et il est bon d'éprouver combien nous aimons Jésus. Lorsque, insultés ou humiliés, nous aimons quand même notre ennemi. Bienheureux êtes-vous lorsqu'on vous insultera, qu'on vous persécutera et qu'on dira faussement toutes sortes de mal contre vous à cause de moi. Réjouissez-vous et exultez car votre récompense sera grande. Oui, parce que nous imiterons Jésus et cela suffit pour qu'une vie chrétienne soit accomplie. Combien de ceux qui nous ont précédés l'ont vécu? Et je pense à Sainte Jeanne Jugan, par exemple, qui, un jour, en faisant l'aumône pour ses vieux, qui étaient pauvres et dont elle se souciait, reçut une gifle. Et elle répondit à ce monsieur, « Monsieur, merci pour cette gifle qui me revient, mais donnez-moi un peu d'argent pour mes anciens. » Demandons, Seigneur, à travers les paradoxes des béatitudes, de nous aider à nous établir en Dieu pour qu'il soit notre centre de gravité dans toutes nos décisions, dans notre quotidien. Et comme cela, cette béatitude promise à ceux qui suivent Jésus réjouira notre âme. Je te remercie, mon Dieu, de tous les actes d'amour, les résolutions et les inspirations que tu m'as données pendant ce temps de prière. Ma Mère Immaculée, Saint Joseph, mon Père et Seigneur, mon ange gardien, intercédez pour moi.
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4: Bonjour à tous et à toutes pour cette nouvelle chronique sur le smartphone. Être libéré de son smartphone, telle est la perspective fondamentale de toutes ces chroniques. Au terme d'un parcours, nous avançons bien dans ce parcours. La première étape avait été de prendre conscience de notre environnement numérique général. Nous sommes sous influence permanente d'induction technologique. Les écrans nous entourent. La deuxième étape, voir que cette influence, elle nous touche personnellement. Et troisième étape, je retrouve la vie intérieure, je retrouve mon équilibre personnel. Je regarde en vérité ma vie pour voir objectivement quels sont les mauvais effets que peuvent produire les smartphones dans ma vie et en quoi d'ailleurs ils peuvent atteindre même mon intégrité. Et je reconnais, quatrième étape, mes faiblesses personnelles. Oui, parfois je suis faible, parfois je chute, parfois je regarde n'importe quoi, parfois je perds mon temps. Cinquième étape, j'élargis le sens de ma vie, c'est-à-dire que si je veux me détacher de ce remplissage du vide que provoque le smartphone, remplissage du vide, une expression de Marcel Gauchet, la technocratie remplit un vide. Ben, si je veux éviter que la technocratie me mène par le bout du nez, je suis convié à élargir le sens de ma vie, et ce sens de la vie, pour les chrétiens, fondamentalement, c'est la présence de Dieu, et pour tous, c'est la valeur de la beauté, de la vérité, du bien, de l'unité entre tous. Contemplons cette beauté de la vie, et laissons-nous être attirés par ce phare-là, ce qui va nous permettre, sixième étape, de consentir à changer. À changer d'attitude. On ne change qu'en changeant quelque chose par autre chose. Voilà. Je mets le bien, je mets la vie, je mets la croissance, je mets la promesse, je mets l'alliance, je mets le désir de vivre en premier à la place des inductions. Rappelons-nous qu'un Français en moyenne allume 250 fois son smartphone par jour. C'est énorme. C'est énorme. Une fois toutes les 6 minutes. Alors on va dire, oui, j'ai des excuses, c'est la vie professionnelle, j'ai pas le choix, j'ai des enfants. Est-ce qu'on n'a vraiment pas le choix? Ou est-ce qu'on choisit de se soumettre soi-même aux différentes inductions numériques qui deviennent des inductions psychiques? Je consens donc à changer d'attitude, et septième étape, je me donne une règle d'utilisation, c'est-à-dire je me donne moi-même une règle d'utilisation, en fonction de cet état des lieux bien déterminé, pour aller de l'avant, quelle est la règle, par exemple, que aujourd'hui je mets en œuvre dans ma vie. Voilà, une petite règle. Prenons-nous là où nous en sommes, mais allons là où nous voulons vraiment aller. Oui, il doit y avoir une juste tension entre les deux, sachant que la règle, elle est au service du bien. Quel est le bien que je veux atteindre? En quoi ma vie est une promesse de vie? Huitième étape, je redeviens libre. C'était la dernière fois, notre dernière série, notre dernière semaine centrée. Ben je redeviens libre en chassant l'anxiété de ma vie. Je lutte contre cette anxiété, car comme le disait Zygmunt Bauman, la technocratie, le monde technico-libéral, veut avoir toujours des consommateurs, et pour que nous soyons des consommateurs, il crée de l'anxiété permanente. Attention aux stratégies de communication, qu'elles soient politiques, qu'elles soient économico-libérales, pour nous maintenir dans un état d'anxiété permanente et d'être tétanisé si on ne trouve pas de solution immédiate. Et pour certains faiseurs d'opinion, certains marchands, c'est d'acheter, acheter, acheter. Ben non, la paix intérieure, elle est gratuite. Soyons assurés que nous pouvons redevenir vraiment libres, et on peut réellement se détacher de son smartphone si on devient libre. Une petite pause avant d'approfondir ce sens du détachement.

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1: Approfondir le sens du détachement pour devenir vraiment libre à l'égard de son smartphone, tout ça, ça implique des actes concrets, des décisions pratiques, qui sont très concrètes. Si on veut se dégager de ce qui est mauvais, il faut s'engager dans ce qui est bon en posant des actes. Cultiver sa concentration. Sachez refuser plusieurs choses. On ne fait pas plusieurs choses bien en même temps, une seule chose à la fois. Protéger son intimité, développer son sens critique, avoir une hiérarchie des valeurs clairement définie. Hiérarchie des valeurs et de prioriser nos tâches en fonction de ces valeurs-là. N'utiliser les écrans que pour des besoins très précis. Ne pas surfer à l'aveugle, avoir des favoris bien éprouvés. Préférer le livre à l'écran, surtout pour se détendre. Demandez-vous honnêtement si un tiers pourrait, sans que cela vous pose de problème, regarder votre écran. Évitez le piège conduisant à la dévalorisation de soi. On ne se compare pas. Souvent, le smartphone nous conduit à nous comparer. Non, nous sommes uniques, il n'y a pas matière à se comparer. Acceptez l'ennui sans écran comme une matrice nécessaire pour faire jaillir de la créativité. Refusez de fuir l'angoisse avec le doudou écran et on devient un toutou et on fait la nounou. L'écran n'est pas un objet transitionnel. Ne laissons pas notre esprit être formaté par les annonceurs. Sachons éteindre les écrans et donc de ne pas être toujours joignable. Refusons d'être numériquement dépendants en ne gardant pas, si possible, le smartphone dans la poche. Refusons la fascination de la fusion de l'intelligence avec les biotechnologies. Ce n'est pas la puissance que l'on a sur l'écran qui doit remplacer la puissance que nous devons avoir, que nous pouvons cultiver en nous. Passez à l'acte, désinstallez les mauvaises applications. Connaissez la direction que vous voulez donner à votre journée. Sinon, c'est l'écran, le médium, qui s'imposera, il deviendra le message et il vous guidera. Parlez à un psychologue de vos addictions aux écrans. Quand on n'y arrive pas, on en parle à des gens compétents pour voir quel problème essentiel elle cache. Et si vous ne trouvez pas la paix, parlez-en à un prêtre. Limitez au maximum l'usage des écrans pour vous détendre. Revenez le plus vite possible à la qualité de la présence, aux autres, à soi. À Dieu, dans l'instant présent, redisons, le espace de notre attention. Ouais. Le temps et l'espace de notre attention. Que personne ne vole cette qualité de présence. Et les écrans peuvent être des simulateurs de conscience, mais aussi de présence. C'est terrible. Changez de place vos applis préférées. À défaut de les éliminer, cela casse vos mouvements réflexes. Libérez-vous de la croyance, de l'indispensabilité des écrans, particulièrement de votre smartphone. Vérifiez que vous gérez votre smartphone comme une simple voiture. Ainsi, il deviendra un simple assistant personnel. Ça peut être très utile aussi. Si vous avez du mal à vous en détacher, optez pour un type Nokia, c'est-à-dire un téléphone à touche ou un dumb phone, un téléphone muet, servant uniquement de téléphone. Le changement est immédiat, plus de tentation de dispersion. Revenez toujours plus à l'instant présent. Par exemple, avec la méthode des cinq sens, de la pleine conscience, voir cinq choses, écouter quatre sons, sentir trois odeurs, ressentir deux objets touchés, avoir un seul goût dans la bouche et méditer cette parole de la Bible, sois attentif et garde bien ton âme. Autant de conseils très pratiques que vous pouvez retrouver dans mon ouvrage Tanguy-Marie Pouliquen, libéré, délivré de mon smartphone, 10 jours, 10 étapes pour reprendre le contrôle aux éditions, première partie. Oui, nous pouvons redevenir vraiment libre en posant des actes très très concrets, des actes qui nous dégagent de l'anxiété et des actes qui nous engagent dans ce plus grand bien que Dieu veut pour nous, car Dieu nous bénit et nous bénit pour que nous devenions une bénédiction pour les autres. Pas besoin pour cela du smartphone, parfois de temps en temps un peu, mais pas nécessairement. À demain pour approfondir toutes ces perspectives. Je me détache de mon smartphone.

se recevoir d'un autre et se donner aux autres. C'est la route que le Christ trace à tout homme vers le Père. Le but de la vie spirituelle, qui est de reproduire l'image du Fils unique, ne peut s'atteindre que par ce double mouvement qui est toujours un exode, une Pâque et, de ce fait, une longue marche. Nous vivons cela dans notre condition présente, qui n'est pas notre condition définitive. Nous sommes en attente et comme tendus en avant vers ce moment où nous connaîtrons l'identification parfaite au Christ dans sa gloire. Saint Jean le déclare : Mes bien-aimés, dès à présent nous sommes enfants de Dieu, mais ce que nous serons n'a pas encore été manifesté. Nous savons que lorsqu'il paraîtra, nous lui serons semblables, puisque nous le verrons tel qu'il est. C'est parce que nous sommes en attente de cette révélation et de cette manifestation qu'avec l'apôtre Paul, nous pouvons dire « Mon seul souci, oubliant le chemin parcouru et tout tendu en avant, je m'élance vers le but en vue du prix attaché à l'appel d'en haut que Dieu nous adresse en Jésus-Christ. » Nous pouvons comparer le temps de notre vie terrestre à une longue gestation. De même que pendant 9 mois, nous sommes progressivement formés dans le sein maternel, sachant que tout est donné dès la conception, ainsi la vie dans l'esprit consiste à former le Christ en nous. Tout nous a été donné au baptême, le visage du Christ est en quelque sorte gravé en nous. Il s'agit de lui permettre de grandir et de s'épanouir afin de parvenir à l'état d'adulte, à la taille du Christ dans sa

0: Il est 2h.
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3: Bonjour Didier Pilon, je suis heureux d'être en compagnie de Mathieu Ordonneau à la technique pour évoquer avec vous pendant presque une heure un musicien qui mériterait à mon avis d'être beaucoup plus célèbre qu'il ne l'est réellement. Je veux vous parler du compositeur pianiste allemand qui s'appelle Ferdinand Ries, ça s'écrit R-I-E-S, qui est né à Bonn en 1784 et qui est mort à Francfort le 13 janvier 1838. C'est un compositeur qui a écrit de magnifiques concertos et œuvres concertantes pour le piano et l'orchestre, mais j'ai envie de dire il est né à la mauvaise période parce qu'il est coincé finalement entre l'ombre du Beethoven géant et les grands romantiques. Et quand vous composez dans les années 1820-1810, c'est mal parce qu'il y a encore Beethoven et il n'y a pas encore les romantiques. Et quand vous pourriez finalement devenir célèbre, et bien, il y a toute la génération des Chopin, des Liszt qui sont là. Si bien que quelques compositeurs, je pense notamment à Hummel, j'aurai l'occasion certainement de vous le faire entendre aussi sur Radio Fidélité, eh bien Hummel, Ries, c'est ce que j'appelle les musiciens un peu sacrifiés, parce qu'ils étaient dans une période un peu de transition entre les derniers grands classiques et les premiers romantiques. Et justement, il y a des liens très forts, si je puis dire, entre Ries et Beethoven. Pourquoi ? Ben parce que le papa de Ferdinand Ries, monsieur Franz Anton Ries, était le professeur de violon de Beethoven lorsque celui-ci était encore un jeune garçon. Et Ferdinand, le fils, donc, a connu finalement le jeune Beethoven presque au même âge. Et c'est comme ça d'ailleurs que Ries, par la suite, deviendra